0: lui dit « Ma sciatique, elle m'a fait kiné ». La jeune praticienne la regarde, ébahie. « Ah, vous vous êtes découvert une vocation ?» Mais la patiente ne voulait pas dire « kiné » au sens de kinésithérapeute, mais bien « kiné », Q-U-I-N-E-R, qui veut dire « gémir, pleurer, couiner ». La jeune femme s'imaginait qu'à peine arrivée, la patiente voulait lui faire de la concurrence. Troisième épisode, un monsieur arrive, pas très en forme, et déclare « J'ai du mal à me concentrer sur les exercices, j'ai le bas beau depuis quelques jours ». Et la kiné d'orbiquer « Mais si vous avez le bas du corps qui est beau, c'est plutôt positif, non ?»« Mais non, kiné, ma blette, avoir le bas beau, c'est ne pas avoir le moral ». Et pour finir, la palme de la consultation la plus confuse, une dame entre et lui dit « J'ai une consulte ». 5 minutes d'incompréhension plus tard, la jeune kiné découvre que « consulte », ici, ça veut dire « ordonnance ». La tata, elle est allée la voir, la jeune kiné. Elle m'a dit qu'elle avait bien progressé parce que, après 2 mois à synthé, la kiné lui a dit « Allez, on s'accacasse doucement, tâchez moyen d'y aller doucement pour pas kiner ». Moi, je suis été la voir, la kiné, pour lui remettre le diplôme du grand lauréat.
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2: Aujourd'hui, je suis au château d'Ars. Alors, il se trouve près de la Châtre. Ce château a connu de nombreux propriétaires, de nombreuses vies. Mais alors, c'était quoi avant ce château? Vous allez le savoir tout de suite.
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2: Ce château d'Ars a connu de nombreux propriétaires.
4: Oui. Alors, malheureusement, on ne connaît pas le premier. C'est-à-dire qu'on ne sait pas exactement qui a été le premier propriétaire qui a fait construire ce château d'Ars. Alors, on espère toujours découvrir l'archive mystérieuse qui va répondre à cette question. Pour l'instant, non. On connaît quand même ensuite, à partir du 14e, 15e siècle, les autres propriétaires. C'est une famille qui s'appelait Perrin de Bourges qui ont fait construire ce château. Et on arrive à le lire sur la façade. En fait, toute l'évolution du château, c'est l'intérêt aussi de connaître un peu l'histoire de l'architecture. Donc, on a une tour qui date du 15e siècle. On a un escalier qui date plutôt du 16e siècle, une façade du style Renaissance. Il a eu des propriétaires un petit peu prestigieux. On a Louis d'Ars qui était le maître d'armes du chevalier Bayard.
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4: Et puis ce château va passer de main en main. On connaît d'autres propriétaires au 18e. Au 19e siècle, on a un propriétaire prestigieux, en tout cas pour les amis de George Sand, puisqu'il s'appelle le docteur Papé. C'est l'ami de George Sand qui va être propriétaire du château et qui va accueillir dans ses murs George Sand, un certain Frédéric Chopin, puisqu'ils sont voisins. Et puis au début du 20e siècle, la famille a vendu le château. Et c'est une autre histoire un peu étonnante. C'est la société Pont-à-Mousson qui est installée dans l'est de la France, qui achète le château pour en faire son lieu d'archivage. Parce que Pont-à-Mousson, eh bien, ils ont, entre les deux guerres mondiales, notamment après la Première Guerre mondiale, ils ont eu peur d'avoir leurs archives pillées. Ils se sont dit, on va chercher un lieu plutôt en sécurité au centre de la France. Alors, patrimonial, un beau lieu. Donc, ils achètent un château. Ils vont le revendre dans les années 90. Et c'est la ville de La Châtre qui l'achète à ce moment-là, qui fait des gros, gros travaux de restauration et qui en a fait un lieu culturel. Alors, on peut le louer aujourd'hui pour des soirées privées, alors des mariages ou autres. Mais il est surtout aussi le lieu qui accueille eh bien, des grandes festivités. Et principalement, celle qui est le plus connue aujourd'hui, c'est le festival du son continu, qui, pendant le 14 juillet, eh bien, accueille plus de 20 000 festivaliers autour eh bien, de la musique traditionnelle.
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1: Bonjour, je suis Romain Rangiras.
2: Bonjour Romain. Alors votre nom de famille, on l'entend beaucoup en Dordogne, car le stade de Périgueux porte depuis l'année 2009 le nom de Francis Rangiras. C'était votre papa. Est-ce que je peux vous demander quels souvenirs vous gardez de lui ?
1: Alors des souvenirs, j'en ai très peu. Et les souvenirs que j'ai, étrangement, liés au rugby, notamment quand il jouait à Pau. Moi, d'aller sur des matchs et notamment aussi de jouer un peu sur le stade qu'il y avait à côté à Pau, à la Croix-du-Prince. Après, les souvenirs, avec le temps, peut-être se sont construits aussi, mais parce que j'ai pu entendre. Il avait démarré à Périgueux lorsqu'il était au lycée. Après, il est parti à...

0: je n'ai pas connu ou que je ne connais pas forcément, mais qui l'ont connu. Après, c'est vrai que étant dans le milieu du rugby toutes ces années, c'est sûr que j'en ai très souvent entendu parler.
1: Vous aussi, vous avez joué au rugby avec Hugo, votre frère. Est-ce que ce qui est arrivé avec votre papa, ça aurait pu aussi totalement vous dégoûter de ce rugby-là?
0: On était très jeunes. Moi, j'avais 8 ans, j'allais avoir 9 ans. Mon frère, 4 ans. Et on commençait dans le rugby. Et à vrai dire, de mes souvenirs, on ne s'est pas du tout posé la question. On a continué à jouer au rugby et puis s'est créé le Challenge Rongiras, qui est une manifestation sportive pour les jeunes, qui avait été créée à l'époque par des coéquipiers de mon père, notamment François Robert et d'autres, de l'école de rugby, Philippe Verger, voilà, toute une bande qui avait créé cette manifestation. Et j'ai eu l'occasion d'y participer sur ces premières années. Donc non, je me suis jamais posé la question de la pratique du rugby. J'ai fait du foot, du tennis de table, de l'escrime. Voilà, j'ai essayé beaucoup de choses à côté, du tennis aussi, et avec un fil conducteur qui était toujours quand même le rugby.
1: Quand vous passez à côté du stade Francis Rongiras maintenant, est-ce que vous y faites encore attention au nom du stade ou plus maintenant?
0: C'est une bonne question pour laquelle j'aurais pas forcément une réponse tranchée. Oui, à chaque fois, c'est vrai qu'on va dire il y a beaucoup d'événements qui arrivent au Rongiras, pas forcément sur le rugby. Vous voyez, moi, je vais dire le Rongiras quand je parle du stade et je vais demander aux jeunes où est-ce que vous jouez, ou alors je vais dire au Rongiras, c'est vrai. Donc, c'est un petit peu ambigu. Oui, ça me marque, mais je suis aussi, j'y suis habitué maintenant depuis toutes ces années.
1: Merci Romain.
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3: Le saviez-vous, tous les jours, on prend 2 minutes pour découvrir les histoires méconnues du Vaucluse. Et ça, c'est avec vous, Maxime Perron. Bonjour.
4: Bonjour Mathieu et bonjour à toute l'équipe.
3: Et aujourd'hui, vous nous parlez d'un surnom assez surprenant. Je pense que même les habitants de Villeneuve, les Avignons, ne connaissent absolument pas cette histoire. Alors certains des habitants ont des surnoms. Alors c'est le cas à Nîmes, hein, on les appelle les crocodiles là-bas. Et donc Maxime, vous nous dites qu'à Villeneuve, les Avignons, les habitants sont surnommés les lézards.
4: Oui. Alors les lézards, ouais, c'est plutôt étonnant parce que derrière en fait ce surnom un peu amusant se cache une véritable histoire médiévale à la frontière entre la réalité et la légende. Une histoire qui commence donc au XIVe siècle avec un personnage aujourd'hui presque oublié, Pierre de Luxembourg.
3: Vous parlez de Pierre de Luxembourg, c'est qui ce monsieur? C'est un roi, un pape, un cardinal?
4: Un cardinal, oui. Oui, c'est ça. Un cardinal très jeune d'ailleurs, connu pour sa vie pieuse, son humilité et sa générosité. Il vit à Villeneuve-les-Avignons, dans un palais où il refuse le luxe et meurt d'ailleurs au même endroit en 1387 à seulement 26 ans. Après sa mort, sa réputation de sainteté est telle que ses reliques deviennent immédiatement un enjeu majeur. Et c'est là en fait que la rivalité avec Avignon commence. La ville d'Avignon souhaite récupérer les reliques pour les honorer, mais les habitants de Villeneuve-les-Avignons considèrent ces restes comme un trésor inestimable, presque sacré. Voilà. Alors les Avignonnais font une proposition spectaculaire. Nous vous donnerons autant d'or que la caisse des reliques peut en contenir. Ah, c'est une proposition alléchante. Et pour les habitants de Villeneuve, cette offre est difficile à refuser. Alors ils vont accepter. L'échange se fait entre les deux rives du Rhône, d'une manière très solennelle. Les reliques partent à Avignon dans l'église des Célestins, construite spécialement pour ces reliques quand même. Et les Villeneuvois repartent avec une caisse identique, censée être donc remplie d'or.
3: Censé, parce que ça veut dire qu'il y a un problème quelque part, c'est ça?
4: Bah oui, parce que selon la légende, une fois la malle ouverte, les pièces d'or se transforment en milliers de lézards. Des lézards qui s'échappent aussitôt, qui filent dans les rochers de Villeneuve et disparaissent autour de la ville. Une histoire racontée dans des archives et des récits anciens comme une punition symbolique de la cupidité. Depuis plus de 6 siècles, on appelle les habitants de Villeneuve donc les lézards. Et aujourd'hui encore, il y a quelques symboles qui se cachent un peu partout, sur certaines façades et sur la place notamment Jean Jaurès, où vous avez une statue de lézard. Je vous ai mis la photo dans l'article web. Comme le disait Frédéric Mistral, « Gai lézard, bois ton soleil, l'heure passe trop vite et demain, il pleuvra peut-être ». À Villeneuve-les-Avignons, être un lézard, ce n'est pas juste une moquerie, c'est presque une philosophie de vie.
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6: C'est l'histoire d'une dame en noir, comme Barbara, la célèbre dame en noir. Eh bien, figurez-vous qu'avant elle, exista une autre Barbara, celle du père.

0: Truitard, une histoire de Sandra Amani tirée de l'ouvrage Amours et passions d'antan en pays bourguignon, édité chez l'Escargot Savant. Bonjour Sandra.
1: Bonjour Charlotte.
0: Notre dame en noir a de quoi surprendre dans cette histoire. Nous voici à Saint-Romain dans le canton de Saintenay. Autrefois, ici, on comptait de nombreux moulins qui puisaient leur force dans le ruisseau du Verger.
1: L'un de ces moulins, en ruine aujourd'hui, fut le théâtre d'une histoire d'amour des plus étranges. Je vous emmène au milieu du 19e siècle. C'est à cette époque que vit le père Truitard, un vieil original que l'on dit même fou. Son activité principale est d'élever dans son moulin des arachnides. Il a pour ambition de posséder les plus belles araignées. Pour cela, il fait de curieuses expériences, enfermé dans la lugubre demeure. Et il parle à ses petites protégées.
2: « Oh toi, Lucette, ton ventre rebondit, me satisfait pleinement. Quant à toi, Joséphine, je n'aurais jamais cru parvenir à te greffer une 9e patte. Je suis très fière de moi, vraiment. »
1: Un beau jour de printemps, après de multiples expériences toutes plus étranges les unes que les autres, le père Truitard donne à naissance à Barbara, un monstre énorme. Une superbe araignée aux reflets irisés, aussi grande qu'un être humain. La première réaction du vieil ermite devant une telle création fut d'abord la peur. Mais très vite, Barbara fit comprendre au père Truitard qu'elle lui était dévouée corps et âme. Jamais elle ne le piquerait.
2: Oh, ma Barbara, tes toiles sont grandioses. Je t'admire tellement. Tu es la femme que je n'ai jamais eue et que je n'aurai jamais.
1: Très souvent, le père Truitard dépose des doux baisers sur les mandibules de l'araignée. Mais Barbara dépérit de jour en jour. Seule dans le moulin immense et froid, elle s'ennuie.
2: « Bon, ma chérie, sans doute aimerais-tu des amis. Je vais en créer pour toi. »
1: Bientôt, trois énormes arachnides sortirent du laboratoire du père Truitard. Comme il était heureux! Barbara, ravie de n'être plus la seule dans la vie de son maître, retrouve sa fougue et redouble de caresses pour son créateur.
0: Mais l'arrivée de ces nouvelles araignées géantes ne présage rien de bon dans la vie du père Truitard.
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0: Aimez-vous les araignées ? En tout cas, j'espère qu'elles ne vous font pas peur, parce que dans notre histoire du jour, elles sont gigantesques. Voici la suite de la légende du père Truitard de Barbara. Un conte de Sandra Amani, édité chez l'Escargot Savant. Nous sommes dans un vieux moulin, près de Saintenay, au 19e siècle. Le père Truitard était un vieil excentrique. Il avait créé trois araignées géantes. Sa préférée, c'est Barbara.
1: Imaginez quand même cet homme solitaire, vivant dans son moulin avec trois arachnides aussi grandes que lui. Il faut bien subvenir aux besoins de ces bêtes-là.
2: Mince, mes vivres s'épuisent. Je ne pourrai plus nourrir mes bébés. Mais comment faire? Je ne peux pas laisser mes amours seuls. S'il arrivait quelque chose à Barbara, je ne m'en remettrai jamais.
1: Mais le père Truitard, après plusieurs jours de diète, n'avait plus le choix. Il devait s'absenter pour faire des courses. D'autant que Barbara et ses deux comparses à mandibule commençaient à dépérir. C'est la mort dans l'âme que le savant fou décide d'enfermer ces trois monstres à double tour dans une des pièces de son moulin.
2: Ne vous inquiétez pas, mes petites, je reviens bientôt.
1: Avant de partir, le père Truitard adresse une dernière caresse à Barbara, son araignée d'amour. Confiant, il part sans se retourner. Le soir même, le père Truitard revient chez lui dans son moulin chargé de deux énormes paniers à provisions pleins à ras-bord. En entrant dans sa sombre demeure, il est d'abord surpris par le silence. D'habitude, ces araignées font un vacarme épouvantable. Il s'approche de la chambre et sort sa clé afin d'ouvrir la porte.
2: Mes chéris doivent sûrement dormir.
1: Barbara, Barbara, papa revient avec tout plein de bonnes choses pour toi. Pas de réponse. À peine un grattement, un léger frottement. Il tourne la clé de plus en plus inquiet.
2: Barbara, Barbara, où es-tu ?
1: Hélas, seules les deux compagnes de son araignée chérie se tiennent immobiles devant lui, penaudes. Barbara n'est plus là et le pauvre homme sait qu'il est inutile de fouiller le moulin pour la retrouver. Truitard comprend l'horrible réalité. Le calme des deux autres en disent long. Elles viennent de dévorer Barbara.
4: Assassin ! Je vous tuerai !
1: Truitard s'effondre alors sur le sol. Son pauvre cœur vient de lâcher. Il est mort de chagrin.

Aujourd'hui encore, dans les alentours de Centenay, près du Vieux Moulin, certains promeneurs racontent qu'ils croisent le fantôme du vieil homme qui inlassablement hurle à tue-tête.

0: 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Wikizef, petit guide à l'usage des étrangers du sud du péage d'Arras en vacances dans notre belle région.
1: Votre cousine a décidé d'organiser son anniversaire. Seulement, les temps sont durs. Elle voudrait réunir la famille, mais faire ça à moindre frais. Vous savez, les réceptions dans les grandes familles, ça fait vite cher. Hein. Rien que la famille proche, ils sont 25. Deux, trois cousins en plus avec les gosses, on monte vite à 50. Alors, elle a une idée. Elle se dit, je vais faire à manger des pentières au four avec des saucisses au barbecue. Et ils ramèneront chacun une ou deux bouteilles. Et là, votre cousin, il dit, Vadius, je vais faire une paire de bouteilles. Ne paniquez pas, Wikizef est là pour vous aider. Votre cerveau s'est mis en route à essayer de compter. Et vous ne parvenez pas à trouver comment une trentaine d'adultes en ramenant une ou deux chacun, voire trois, on arrive à une simple paire.
2: Définition.
1: Une paire de bouteilles ? Beaucoup de bouteilles. C'est simple, hein. Mais attention, quand on dit une paire de bouteilles, c'est quand on sait qu'il va y en avoir beaucoup, peut-être même de trop, mais on ne sait pas combien. Et en acceptant ce qui va par paire naturellement, les chaussures, les tototes, les chaussettes, les prunes et les jumeaux. Par contre, à un colloque de jumeaux, on peut dire, des jumeaux là-bas, il va y en avoir une paire. Et si on va par là, dans le dressing de votre femme, je suis sûr que des chaussures, il y en a aussi une paire.
2: Exemple.
1: Une paire de manifestants selon la police, une belle paire de manifestants selon les syndicats. Je crois qu'on a fait le tour. Depuis le temps des Wikizef, je crois, j'en ai fait une paire, je suis sûr.
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0: Stéphanie Hackette, Amour charnel, un coup de cœur ici au Serre.
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2: Vous l'avez forcément déjà remarqué en allant de Palavas à Carnon, ce fortin qui trône au milieu de l'étang du Levant. C'est la redoute de Balestras, une tour de guet qui a passé 60 ans emmurée dans un château d'eau.
3: Au secours des pirates !
2: Au milieu du XVIIIe siècle, de nombreux pirates barbaresques arpentent notre littoral et détroussent les navires marchands. Et il y a aussi les Anglais qui se prennent pour les maîtres des mers. Fire ! Pour protéger les populations, Louis XV fait construire tout au long des côtes françaises une série de fortins équipés de sémaphores. Lorsqu'un bateau suspect se rapproche dangereusement, on envoie des signaux pour prévenir les gardes-côtes qui envoient alors au canon quelques coups de semonce. Du Gros du Roi jusqu'à Hague, dont construit un réseau de 8 tours de guet, on peut encore voir celle de Frontignan, Marseillan, Sète, au Grand Travers aussi, et donc celle de Palavas. Dès 1743, la redoute de Balestras assure sa fonction protectrice, et ça va durer plus d'un siècle. Autour de ce fortin, peu à peu, des pêcheurs installent leurs cabanes, et c'est tout un village qui finit par prendre forme. En 1906, on installe sur le toit de la tour une citerne, qui va alimenter en eau les fontaines de la commune. Au début du XXe siècle, la station balnéaire, devenue reine des plages, voit ses besoins en eau augmenter. Alors en 1943, la mairie décide de bâtir un véritable château d'eau. Il y a toujours la cuve sur la redoute qui est alors emprisonnée d'un sarcophage de béton. Il faudra attendre les années 90 pour la redécouvrir. On détruit le château d'eau pour bâtir à la place le phare de la Méditerranée, 45 mètres avec son restaurant tournant au sommet. Et la redoute, elle, est démontée pierre par pierre par les compagnons du devoir. 300 tonnes de pierres marquées une à une et transportées sur un autre site. Il faudra aussi tailler de nouvelles pierres pour remplacer celles qui sont trop altérées. La ville de Palavas a choisi l'étang du Levant pour reconstruire le fortin à l'identique, dans la même orientation qu'à l'origine. Il trouve au milieu des flamants roses un écrin à sa mesure. La redoute de Balestras abrite depuis le musée Albert Dubout, dessinateur caricaturiste qui a contribué à la réputation de Palavas grâce à ses dessins du célèbre Petit Train. Voilà une bonne occasion d'aller la visiter.
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2: À quoi servent les maths ?
3: Par exemple, si on est coiffeuse, pour faire payer ses clients, au lieu que de prendre une calculette, le faire de tête comme ça, le plus rapidement, comme ça on n'utilise pas trop notre téléphone. Puis c'est intéressant les mathématiques.
4: Moi je trouve que ça sert à tout et à rien. Les profs, ils disent faut savoir convertir, mais ça sert à rien quand on est grand en fait.
5: Dans n'importe quel métier, il faut savoir les maths. Convertir s'il faut, parce que ça se trouve, à un moment donné, l'occasion elle va venir, tu vas pas savoir et ça va être compliqué. Et moi je préfère les maths que le français.
6: Moi je me dis, c'est comme toutes les autres matières, plus tu sais de choses et tu es bon en maths, français, grammaire, plus tu auras plusieurs métiers à ta disposition.
7: J'ai jamais trop aimé les maths, mais je sais que je pense que ça va beaucoup servir.
8: En fait, les maths, c'est une des premières matières à être inventée. Les maths, c'est la base de l'école. Hein.
9: Pour payer quelque chose, il faut se servir des maths pour, par exemple, compter les pièces, les billets, etc. En fait, les maths, il y a beaucoup de choses qui servent à beaucoup de choses. Il y a des choses où tu vas jamais t'en servir en mathématiques, quoi. Par exemple, la géométrie, tu t'en sers que dans quelques métiers. Tu vas pas t'en servir dans tous les métiers du monde.
10: On était parti à Cultura et j'avais pris des sous, mais j'avais mal compté. Donc, je demandais à ma mère de payer parce que j'avais pas assez. Mais du coup, faut compter tout. Faut compter les centimes et les euros et tout ça.
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11: Le principe des petits bonheurs, c'est d'aller au petit bonheur, donc au hasard, faire des rencontres avec le micro ici à la main, le tout à l'improviste, sans rendez-vous, sans se présenter. Alors, je vous en ai trouvé un en Savoie, nous sommes au pied du massif de la Chartreuse.
12: Oui.
11: C'est à vous cette maison ?
12: Oui.
11: On est à Saint-Jean-de-Coux ici, c'est
12: oui,
11: ça ?
12: Oui, oui, le hameau de Côte-Barrier.
11: Côte-Barrier.
12: Oui.
11: Et alors, cette maison, j'ai déjà repéré.
12: Ah bon ?
11: Parce que derrière les vitres, on voit plein de coupes, de trophées divers et variés.
12: Bah oui, parce que je suis un ancien motard, champion de France de la montagne en 1983. Et là, actuellement, je roule en moto ancienne, je fais des démonstrations avec une demi TZ de 86.
11: Et donc, je suis passé plein de fois, il n'y avait personne. Et là, vous êtes en train de sortir une moto du garage.
12: Voilà. Donc c'est la moto d'une copine que je vais passer au contrôle technique. C'est pour ça que j'ai pas trop le temps, mais j'ai 5 minutes.
11: Oui, parce que là, pour le coup, c'est pas une moto de compétition, celle-là.
12: Non, c'est pas une moto de compétition, c'est une moto classique, une 125 Suzuki. Voilà. Donc je m'appelle Monsieur Gomez Manuel. J'ai été motociste pendant 45 ans. Et j'ai fait la compétition pendant 12 ans en championnat de France la montagne, et dont j'ai eu le titre en 1983.
11: Motociste, ça veut dire quoi ?
12: Ben, j'ai un magasin de moto.
11: Une passion depuis toujours ?
12: Ah bah oui, depuis l'âge de 15-16 ans, dans la moto, et j'ai toujours fait que ça.
11: Bon, maintenant, vous n'êtes plus un perdreau de l'année ?
12: Non, parce que je suis retraité depuis 3 ans.
11: Voilà. Et vous roulez encore à moto ?
12: Ah bah bien sûr, oui. Je roule en moto dès que j'ai l'occasion, quoi. Et là, je vais faire mécanicien au Bol d'Or pour un équipage. Et j'ai fait les 24 heures de Barcelone aussi en tant que mécanicien.
11: D'accord.
12: Voilà.
11: Et là, des motos, il y en a plein le garage ?
12: Non, j'ai plus rien. J'ai que mes deux motos de course, mais je peux pas vous les faire voir. Elles sont dans la remorque du camping-car et du coup, il faut que je sorte tout. Faudrait que...
11: Ouais. Et parce que vous tournez toujours ?
12: Bien sûr, je fais des démonstrations. J'étais au Sunderize Classic en 2024-2025. Donc, c'est au circuit Paul Ricard. J'ai roulé avec des grands champions, c'est le Christian Saron, Giacomo Agostini, puis tous ceux que j'oublie, quoi.
11: Des démonstrations de quoi ?
12: De vitesse, sur le circuit du Paul Ricard. Au Castellet.
11: Sinon, là, aujourd'hui, vous ne faites plus de moto au quotidien ?
12: Si, j'ai une moto pour rouler tous les jours, hein, mais bon, je dois faire 500 km par an parce qu'on n'a pas le temps. On est retraité, on n'a pas le temps.
11: Ah oui, c'est ça. Bon, et sur la route, vous astiquez un peu ?
12: Oh, ça m'arrive, mais en faisant attention au radar comme celui qui est là.
11: Oui, alors, on a la nationale, celle qui amène de la route des échelles là, jusqu'à
12: Chambéry. Voilà.
11: Et donc là, il y a un radar tourelle, là, on le voit bien depuis chez vous.
12: Ouais, bien sûr. Donc là, avec des trucs comme ça, on fait attention. Voilà.
11: Bon, ben merci de m'avoir accordé un petit peu ce temps. Eh ben, juste cette question, parce que finalement, c'est ça qui m'amène.
12: Oui.
11: C'est quoi le dernier petit bonheur de Manuel ?
12: Ben là, ça va être encore au Bol d'Or là, cette année, faire le Bol d'Or en tant que mécanicien, puis avoir des amis de partout. Voilà. Et ça, il n'y a pas de souci. Parce qu'on m'appelle encore tous les jours, ben, tiens, j'ai un renseignement de demande.
11: Ben, d'ailleurs, ça sonne, on vous entend à la radio.
12: Ouais, voilà, ça sonne.
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13: Un début de conversation pour vous aider dans l'apprentissage de la langue bretonne aujourd'hui et puis après un nom de famille qui permet de faire front.
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13: Alors, c'est pas évident d'apprendre la langue à la radio. J'essaie de vous donner quelques clés chaque jour, mais pour ça encore faut-il être à l'heure pour écouter les chroniques. Donc, pour ne pas rater l'heure, il y a une question que vous devez connaître. Une phrase. Pédeuré. Je suis sympa, c'est une phrase courte. Trois mots. Pédeuré. Et, ou EO, si vous voulez, c'est facile à traduire, c'est « quelle heure est-il ?» PED, c'est un mot interrogatif qui signifie combien ? PED, à retenir évidemment, ça sert dans plein d'utilisations. PEDER, quelle heure ? Et à la fin, EO, c'est une des formes du verbe être en breton conjugué. PEDER EO, PEDERE, quelle heure est-il ? Retenir cette phrase vous permettra de ne jamais rater vos rendez-vous de toutes sortes et surtout vos rendez-vous radiophoniques. PEDER EO, quelle heure est-il ? Alors pour répondre s'il est midi par exemple, ben vous répondrez Christeis eo. Midi il est. Et on n'oublie pas le verbe à la phrase, on ne dit pas juste Christeis, on dit Christeis eo. Peder eo, quelle heure est-il? Christeis eo. Il est midi. Bon, dites pas ça une autre heure qu'à midi, ça marchera moins bien.
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13: Et un patronyme frontal aujourd'hui, ou un nom qui fait front comme je vous le disais, ou même plusieurs, Taldir ou Talouarn. Deux mots commençant avec le préfixe tal, T-A-L. Et tal, qui n'est pas la chanteuse en breton, a plusieurs sens. En premier, c'est le front humain, évidemment, tal, antal, le front, tal, antal et begarpen, le front en haut de la tête. C'est mieux s'il est là, d'ailleurs. Et donc, si votre nom de famille est Taldir ou Talouarn, eh bien, mieux vaut ne pas donner de coup de tête au risque de casser celle d'en face, car Taldir veut littéralement dire front d'acier. Rien que ça. Et Talouarn, c'est pas en reste non plus. Talouarn, c'est le front de fer. Alors encore un nom ramenant une époque où les hommes se faisaient remarquer sur les champs de bataille ou dans les mêlées. Et les Taldir ou Talouarn étaient visiblement pas mauvais pour donner ou amortir les coups. C'est pas une raison pour faire pareil. Moi je vous dis à demain, même heure.
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1: Louis Hachette, fondateur de l'un des plus grands groupes d'édition au monde. Mais saviez-vous que tout a commencé à Rethel? Louis, dès son plus jeune âge, se tourne vers la lecture. Un amour, d'ailleurs, qu'il ne quittera jamais. À peine adolescent, il quitte sa ville natale avec sa famille pour Paris, où sa mère travaille comme lingère dans un grand lycée. Et c'est à la capitale qu'il va faire ses études, notamment en droit. Mais c'est un autre domaine qui va capter son attention, l'édition. À 26 ans seulement, il fonde sa propre maison d'édition. Très vite, elle prend une ampleur considérable et en quelques années, elle devient le premier groupe d'édition en France. Et qu'est-ce qui explique un tel succès? Eh bien, c'est surtout son modèle commercial novateur. Louis Hachette comprend que pour toucher un large public, il faut adapter les livres aux besoins du public. Qu'il s'agisse de manuels scolaires, de dictionnaires ou d'ouvrages destinés aux jeunes lecteurs, son intuition est de créer des ouvrages pédagogiques, accessibles à tous à des prix raisonnables. Et le pari est réussi, car ses livres se retrouvent dans toutes les écoles et contribuent à l'émergence d'une véritable culture populaire. Loin de se cantonner à l'édition scolaire, il diversifie rapidement son catalogue en publiant des romans, des biographies, des récits de voyage ou des ouvrages scientifiques. Et c'est là toute la force de sa vision. Il parvient à offrir à la fois des livres éducatifs, mais aussi des œuvres littéraires qui font de sa maison un acteur incontournable du paysage éditorial français. Un autre point marquant du génie commercial de Louis Hachette, la distribution des livres. Il innove en installant des points de vente dans des gares, là où le public est nombreux. Des points de vente qui s'appellent aujourd'hui Relais. Louis Hachette s'éteint à 64 ans, mais son nom et son œuvre perdurent toujours à travers l'énorme empire qu'il a créé. Le 9 février 1953, Henri Philippe Key, des éditions Hachette, publie les premiers titres d'une collection appelée Un grand avenir, le livre de poche. Un format qui séduit un public jeune car le prix est plus raisonnable. Aujourd'hui, les éditions Hachette sont parmi les plus grandes maisons d'édition au monde, mais tout a commencé à Rethel, grâce à ce jeune homme passionné par les livres et déterminé à démocratiser la culture. Louis Hachette, véritable pionnier de l'édition, c'est l'un des trésors de Champagne-Ardenne.
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2: Cognac, la solidarité ne date pas d'hier. Il y a plus de 100 ans, on distribuait déjà des repas gratuits aux personnes dans le besoin. Une soupe populaire avant l'heure, en quelque sorte, née dans une loge maçonnique et qui va rapidement provoquer une guerre ouverte avec l'Église. Dès le XVIIIe siècle, la franc-maçonnerie s'implante dans la cité cognacaise, notamment autour du négoce du cognac. Alors on y retrouve des noms bien connus dans la ville, hein. Martel, Hennessy, Otard, des notables, des élus, des négociants qui jouent un rôle majeur dans la vie locale. À la fin du XIXe siècle, dans le contexte de la Troisième République naissante et de ses différentes réformes sociales, eh bien, une idée émerge dans les rangs de la loge cognacaise qui est alors dénommée la Liberté. Il s'agit de créer une œuvre caritative nouvelle, efficace et laïque. Et cette œuvre, eh bien, va prendre le nom des fourneaux économiques. Concrètement, les fourneaux économiques, eh bien, on y distribue gratuitement des soupes, des légumes, de la viande, mais aussi du charbon et du bois de chauffage aux habitants les plus démunis. Et les archives de cette œuvre caritative montrent une solide organisation, hein, et un engagement qui va durer près de 40 ans. Donc on est vraiment là, clairement, face à un ancêtre des Restos du Cœur. Jusqu'alors, la charité, eh bien, c'était surtout l'affaire de l'Église. Et avec les fourneaux économiques, eh bien, la loge maçonnique, elle entre sur un terrain sensible. Et elle va concurrencer directement les œuvres religieuses locales. Très vite, les tensions montent. Des rumeurs circulent, des accusations de mauvaise gestion, voire de sabotage. Écoutez bien, en 1899, un des responsables de l'œuvre raconte même que des personnes payées par le clergé local auraient mis du verre pilé, du verre pilé dans les aliments pour discréditer les fourneaux économiques et affaiblir la franc-maçonnerie cognacaise par la même occasion. Alors là, la riposte est immédiate, hein. L'Église crée à son tour ses propres fourneaux économiques tenus par des religieuses. Derrière l'aide aux plus pauvres, eh bien, on se rend compte que ce sont en fait deux visions du monde qui s'affrontent, hein. La charité religieuse d'un côté et la solidarité républicaine de l'autre. Malgré toutes ces péripéties, les fourneaux économiques des francs-maçons, eh bien, ils vont poursuivre leur action jusqu'en 1940, avant d'être stoppés par l'occupation et le régime de Vichy. Aujourd'hui, si on prend un peu de recul, on se dit surtout que ces fourneaux, eh bien, ils ont été une réponse simple et humaine à la pauvreté du quotidien. Un peu de pain et de chaleur pour ceux qui en avaient besoin.
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3: h 19, l'heure de votre rendez-vous Les gens d'ici. Tous les jours, nous mettons en lumière une personnalité qui fait briller notre région. Elle se confie au micro de Romain Bruno et aujourd'hui, à direction un studio d'enregistrement au cœur de Paris, à la rencontre de la personne qui a créé le nouveau jingle d'Île-de-France Mobilité. Romain, vous êtes avec lui, il s'appelle Jean et vous venez d'entrer dans son studio.
4: Oui, je viens de rentrer dans ce studio qui est magnifique, un studio d'enregistrement dans le 6e arrondissement et j'ai Jean Dindino. Il dirige la société de production chez Jean et il est ici installé derrière cette grande table de mixage. Jean, bonjour.
5: Bonjour.
4: On a l'impression d'être dans un sous-marin.
5: C'est vrai que beaucoup de gens l'associent à cette vision un peu à cause des hublots, un peu sous-marin de la, ancien et en même temps peut-être aussi cabine spatiale futuriste.
4: Et vous avez produit le nouveau jingle sonore d'Île-de-France Mobilité.
5: Ouais, sacré challenge. Composer en fait quelque chose qui va accompagner les gens en fait dans leur quotidien comme ça sur tous les transports, sur tout le réseau d'Île-de-France.
4: Est-ce qu'on peut l'écouter ce jingle? Ce nouveau jingle, il va remplacer quel jingle?
5: Il va unifier tout le réseau Île-de-France, en fait, donc il concerne le métro, les bus, les tramways, le RER.
4: Ça remplacera ce jingle, écoutez. On va le décortiquer, ce jingle, il est fait de plusieurs parties.
5: Par rapport à cette notion de mobilité, on peut déjà écouter un premier son, qui est le son d'introduction et aussi celui de conclusion, finalement, qui joue cette mobilité. Là, on est dans cette idée de mouvement, en fait. Donc, la première nappe introduit le thème qui est composé de 6 notes. Qui doivent symboliser quelque chose d'à la fois assez doux, pas agresser les gens au travers de quelque chose. Donc, il y a une douceur et une gaieté, en fait, normalement, qui se définit sur ces 6 notes. 6 notes, il y a une symétrie entre le tagada, que je vois comme une question, quoi, et la réponse qui est tintintin. Même si c'est toujours difficile d'expliquer la musique.
4: C'est une fierté au final après de pouvoir entendre sa musique, son jingle, pendant les transports.
5: Ouais, carrément. J'avoue qu'il me tarde de l'entendre. Même si, voilà, c'est aussi toujours un peu une petite angoisse de s'adresser à plein de gens. Mais non, c'est une grande fierté, bien sûr.
4: Ça fait combien de temps que Jean, vous travaillez dans l'univers du son?
5: J'ai commencé à 25 ans et j'en ai 65. Donc vous avez fait le calcul. Je préfère pas le dire. J'ai eu la chance de travailler dans cet univers qui est un univers très riche parce qu'il touche à la fois à la musique, aux comédiens, à la poésie, au texte. Enfin, c'est vraiment travailler dans le son, vous en savez quelque chose, vous-même qui m'a interrogé. C'est assez passionnant et ça remplit une vie tranquillement.
4: Merci Jean Dindino.
5: De rien, plaisir. Revenez quand vous voulez, 18 rue Dauphine.
4: Voilà, ici donc pour cette société de production chez Jean qui a créé entre autres ce fameux nouveau jingle sonore d'Île-de-France Mobilité qu'on a hâte d'entendre.
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2: Bonsoir.
3: Merci de danser sur les jingles de Décibel.
2: C'est parce que je pense que je suis de très bonne humeur aujourd'hui, donc je danse sur à peu près tout.
3: Mais oui, alors c'est un jour spécial évidemment pour une artiste, le jour de la sortie de l'album. Vous êtes beaucoup trop jeune pour que je vous demande si ça vous fait l'effet de la naissance d'un enfant, évidemment. Mais à quoi c'est comparable comme joie ?
2: À quoi c'est comparable comme joie ? Je sais pas. À une belle journée de victoire.
3: Ouais.
2: Et il y a aussi quelque chose de... Il y a une émotion de libération. Je me sens libérée. Comme si j'avais cet album qui était un énorme secret. Et que je pouvais pas faire grand-chose à part m'ambiancer toute seule dessus. Et maintenant, je me dis, ah, je peux enfin m'ambiancer sur mon album avec les gens, tout le monde. Ça, c'est chouette. Donc oui, je suis très heureuse.
3: 4 ans se sont passés depuis la sortie de votre premier album, La Vingtaine. On réécoute pour le plaisir.

0: single de diamant, hein. C'est un vrai succès, EBAM. Donc, est-ce que la joie du jour, la joie d'enfant difficile, est comparable avec la joie de la sortie de ce premier album, il y a un petit peu moins de 4 ans?
1: Oui. Et j'en suis très heureuse de me dire que aujourd'hui ou même hier soir lors de ma release party, j'avais ce même émerveillement.
0: Ouais.
1: Parce que c'est ça qui est dangereux, c'est ça le piège, c'est d'avoir un peu l'habitude, d'être habitué, de parfois se lasser aussi, parce que c'est pas un métier facile tous les jours. Et hier soir, j'avais vraiment les yeux qui brillaient, qui pétillaient, comme une petite fille, comme la Mentissade il y a 4 ans. Je me suis dit, ah, ok, j'ai pas perdu ça, heureusement. Et j'espère que je garderai cet émerveillement. Oh, c'est difficile.
0: C'est celui-là. Ouais, celui-là, il est costaud.
1: Il est piégeux. Il est costaud. J'espère que je garderai ça tout au long de mon projet artistique.
0: On dit aussi que les moments de joie, ça nous reconnecte à l'enfant qu'on était. Alors ça tombe bien parce que vous étiez une petite fille qui adorait les majorettes et la série Glee, voilà, où tout le monde dans un lycée chantait comme ça dans des chorales, des tubes et tout. Donc, est-ce que c'est vrai? Est-ce que ça vous reconnecte à cet enthousiasme-là?
1: Oui.
0: Des jours comme aujourd'hui.
1: Oui, vraiment. Et puis hier, lors de ma release party, on a recréé une fête foraine.
0: Oh.
1: Parce que c'est ça que je voulais. J'ai dit, qu'est-ce qu'on peut faire pour ma release party? Il faut que ce soit quelque chose en connexion avec l'album, avec le thème de l'album, Enfant difficile. Et je me suis dit, quels sont les moments qui m'ont marqué de mon enfance? Et je me suis dit, mais les moments en fête foraine, quand on y allait tous en famille, on a tous des souvenirs à la fête foraine.
0: C'est vrai.
1: Que ce soit quand on était nous jeunes ou après, même quand on est parents et qu'on emmène des enfants. Et je me suis dit, je pense que c'est un thème qui met tout le monde d'accord. Tout le monde connaît la fête foraine, il y a quelque chose de familial, de chaleureux, de convivial, et j'ai voulu recréer un peu cet espace et de voir tous ces gens hier soir rigoler, s'amuser, de voir des parents, les enfants aussi étaient présents, étaient conviés à ma release party.
0: Il y avait des barbes à papa.
1: Il y avait de la barbe à papa, du popcorn et des hot dogs.
0: Meilleure fête. Qui veut des cocktails, franchement? Qui veut des pina coladas? On veut ça, exactement.
1: Et hier soir, je me suis dit ça, je me suis dit, mais là, je me suis reconnectée à mon enfance.
0: Ouais.
1: J'avais l'impression que j'avais un peu fait ma Sweet 16. C'était vraiment marrant. C'était très chouette.
0: J'adore. La Sweet 16, c'est la fête d'anniversaire pour les 16 ans.
1: Oui.
0: Et c'est vrai que, alors nous, oui, en France, en Belgique, bon, on fête nos 16 ans, mais les Américains prennent ça très au sérieux.
1: Exactement.
0: Ils font des fêtes incroyables.
1: Ouais.
0: Incroyables. Alors, ces questions sur l'enfance, c'est aussi parce que, au-delà de votre joie presque enfantine de sortir ce deuxième album, il porte ce titre donc, Enfant difficile, et au pluriel, s'il vous plaît, la chanson Les enfants difficiles.

0: C'est assez incroyable, on se dit, en vous voyant aujourd'hui, comment ça, quelqu'un a marqué dans un dossier, oh là là, la petite Mentissa, attention, elle est difficile, c'est vrai?
1: Oui.
0: Est-ce que vous pouvez me raconter ça?
1: Oui, quand j'étais plus jeune, moi, de mes 6 à mes 10 ans, c'était vraiment compliqué, moi, à l'école, je m'entendais pas du tout avec mes profs. Mes profs ne m'aimaient pas. J'avais un tempérament, je pense, assez fort pour une petite fille de 6 ans. Et ça, c'était quelque chose qui était très mal vu. À 6 ans, tu es censée être docile. Et moi, bah, j'étais têtue, je faisais ma vie. Et quand j'avais envie, oui. Et quand j'étais pas d'accord, je le montrais assez bien. Et ça, c'était quelque chose qui m'a été beaucoup reproché. Je me souviens notamment de toutes ces petites notes. Souvent, en plus, la prof, elle prenait un stylo rouge. Pas du noir, du rouge. Et je me souviens, quand j'ouvrais mon agenda, je voyais du rouge partout. Et quand je regardais, chez mon camarade de classe à côté, lui, il avait pas autant de rouge. Ouais. Et c'est fou, parce que aujourd'hui, avec du recul, j'en rigole, mais je me suis dit, c'est quand même quelque chose qui m'a marqué, étant petite, de me dire, ah, moi, il y a quelque chose qui va pas avec moi. Visiblement, je suis pas assez gentille, je suis pas assez, je suis un peu à l'écart. Et aujourd'hui, je me dis, mais c'est ça qui a fait ma force et ma personnalité, justement, ouais. Et c'est mon fort tempérament. Mais à cet âge-là, non, c'était pas quelque chose qui était bien vu. Et donc, je pense que toute ma vie, par après, j'ai essayé, justement, de rentrer dans les cases, de ne pas déranger, de toujours avoir un comportement assez maîtrisé. Je pense que c'est un peu une conséquence inconsciente de
0: ça.
1: Voilà, parce qu'en fait, moi, mes premières interactions, parce que 6 ans, c'est très jeune, mes premières interactions dans le monde social étaient déjà très dures. Et on m'a vite fait comprendre que non, toi, tu vas rester à ta place. Tu vas rester calme.
0: Ouais. Oui. Alors après, il y a effectivement le côté enfance, mais les gens à qui on demande de rester à leur place,
1: oui.
0: Quand en plus, elles sont femmes,
1: oui.
0: Et quand en plus, elles sont noires,
1: oui.
0: C'est d'autant plus étouffant parce qu'on se dit, en fait, c'est pas par rapport à ce que je fais, c'est par rapport à ce que je suis. Donc, c'est pour ça que je trouve qu'il est épatant, le titre de votre album, parce que ça veut dire qu'à un très jeune âge, parce que vous avez 27 ans, vous avez analysé ça et vous avez appris à fonctionner avec ça.
1: Oui.
0: Parce que ce phénomène-là, il s'arrêtera jamais. On demandera toujours aux femmes et aux noirs de parler moins fort que les autres et de surtout pas se plaindre. T'as déjà de la chance d'être à notre table. Donc tu vas la fermer, mais vous arrivez à fonctionner avec ça.
1: Mais en fait, je pense que j'ai compris très tôt que si je voulais être acceptée dans certains milieux, en plus moi j'ai grandi en Flandre, donc la partie flamande de la Belgique.
0: C'est là où il y a beaucoup de Hollandais et de nains de jardin dans les jardins. Incroyable.
1: Exactement.
0: C'est incroyable ce lieu, vraiment.
1: Et où on va pas se mentir, l'ouverture d'esprit, c'est pas forcément, ça fait pas forcément partie de la culture là-bas. Donc j'ai toujours compris très vite que pour pouvoir me faire une petite place, il allait falloir que je me dompte. Et c'est seulement maintenant, en fait, 21 ans après, que j'ai compris ce que ce phénomène avait créé en moi, ce que ces premières interactions avaient créé en moi. Et c'est maintenant que je me suis dit, mais en fait, c'est fini ça.
0: Ouais.
1: En fait, j'ai pas besoin de montrer tout le temps, de me montrer toujours hyper reconnaissante, parce que j'ai cette quête un peu irrationnelle de chercher ma place. En fait, si je suis là, c'est que je suis à ma place. Et ça, c'est quelque chose de très difficile. On n'a pas toujours conscience de ça, parce que les gens aiment nous rappeler en permanence que bon, on n'est pas à notre place. Si on est là, c'est parce que coup de chance, coup de bol, si ça.
0: Ouais.
1: Et moi, j'ai envie de dire non. Si je suis là, c'est que je mérite d'être là, c'est que j'ai travaillé pour. Et voilà, et que je n'irai nulle part, voilà. Et cet album m'a vraiment aidé à réaliser ça. Et c'est pour ça que mon album s'appelle Enfant difficile, parce qu'il y a vraiment eu un avant-après, cette chanson. C'est en écrivant cette chanson que j'ai compris à quel point ces choses qu'on m'avait dites plus jeune m'avaient marqué, et que j'avais un peu, malheureusement, créé un peu une identité, on va dire un masque, une façade aussi pour plaire. Et aujourd'hui, je me suis dit, il est temps d'enlever ce masque. Quitte à ne pas plaire à tout le monde, quitte à perdre quelques personnes en route, mais au moins, je veux que les gens à qui je parle sont des personnes qui sont comme moi. C'est ça que je voulais. Avant, j'avais envie de, quand j'ai commencé avec Ebam, je voulais plaire à un grand nombre. Et quand on veut plaire à un grand nombre, alors du coup, on est lisse et on a un discours très maîtrisé. Et en fait, maintenant, je me suis dit, non, il est temps que tu dénonces ce que tu as envie de dénoncer, tu racontes ta vérité. Et c'est sûr que les gens qui vont aimer et qui vont s'identifier avec ton discours, ce nombre-là, il va forcément se rétrécir.
0: Ou
1: et
0: pas.
1: C'est OK. Ou pas, non, ou pas.
0: Ou pas, même si ça.
1: Oui.
0: Alors, on a parlé aussi de ce côté s'accepter soi. Oui. C'est vrai que voilà, vous êtes sur le devant de la scène à un jeune âge, hein, puisqu'en gros, à 23 ans, tout le monde vous connaît au moment du premier album. Donc forcément, vous êtes regardée. Vous avez vos réflexes de petite fille qui veut être la première de classe, et en tout cas. Et donc, vous êtes un petit peu dans une attitude polissée, etc. Peut-être ça vous empêche un peu de profiter, d'ailleurs, de ces premiers succès. Et là, dans l'album, il y a des chansons comme ça qui regardent en face cette façon de faire. Il y a notamment « Qu'attendez-vous de moi ?»
1: Oui. Attends.

0: Qu'attendez-vous de moi? C'est très indiscret la question que je vais vous poser, mais tant pis, vous pouvez m'envoyer balader même si ça... En vrai, vous parlez à qui quand vous posez cette question?
1: Je pense que je parle aux gens, je parle à
0: au
1: mon public.
0: Ouais. D'accord.
1: Parce que je pense que c'est une des questions qui me trotte depuis mes débuts, et c'est peut-être la seule question que je n'ai jamais vraiment posée. Mais parfois, j'ai envie que les gens me disent honnêtement, quand ils viennent me voir en concert, quand ils ont pris un billet, qu'ils ont acheté un billet, qu'ils ont fait la route pour venir me voir, qu'est-ce qu'ils attendent vraiment de moi, honnêtement? Pas le « oui, on t'aime bien, on t'aime ». Non, qu'est-ce qui vous donne envie de venir me voir? Et est-ce que vous avez envie de repartir avec quelque chose ou pas? Ouais. Et c'est une vraie question qu'on se pose tout le temps.
0: Et vous avez peut-être la réponse en vous. Quand vous allez voir une artiste que vous aimez, qu'est-ce que vous attendez d'elle?
1: Bah, c'est ça, la question. Je pense que j'aime bien voyager quand je vais en concert. Et en fait, je pense que moi, quand je vais voir une artiste que j'aime bien, j'ai envie qu'elle m'emmène là où moi je n'ose pas aller. Quand je regarde une femme sur scène, j'ai envie qu'elle me donne le courage de faire des choses que moi je n'ose pas faire dans ma vie. J'ai vu Sabrina Carpenter, j'ai vu Rosalia, j'ai vu Beyoncé. En fait, après ces concerts-là, une fois que tu as vu Beyoncé sur scène, tu rentres chez toi et tu dis bon. Ma cocotte. Tu sais, t'as un boost de confiance. Ouais. Et c'est ça, en fait. C'est que tout d'un coup, je rentre chez moi et j'ai l'impression d'avoir des ailes, quoi. Et je me dis, c'est fini, moi aussi, en fait, j'en suis capable. Et c'est ça que j'aime bien. C'est ce truc où, tu vois, ça met en route quelque chose en toi, un peu de boost de confiance, et ça fait du bien.
0: C'est beau.
1: En tout cas, moi, c'est souvent ce que je recherche quand je vais voir une artiste en scène.
0: Mentissa, lâchez prise. J'ai du mal.

0: Alors, il paraît que ça fait très peur de lâcher prise, encore plus quand on est une artiste et qu'il faut lâcher prise devant tout le monde. Alors, ça y est, vous l'avez fait.
1: Je pense que je suis en mouvement vert.
0: Ouais.
1: J'aime bien me dire que la vie n'est pas une image arrêtée. Et donc, bien sûr, c'est pas parce que j'ai écrit Balance que du jour au lendemain, j'étais en mode oh, j'aime trop mon corps. Mais je pense
0: c'était
1: que...
0: sur le premier album. Si vous ne la connaissez pas, Balance, il faut l'écouter.
1: Mais je suis sûre qu'écrire ce genre de chanson, ça m'aide de me dire ok, maintenant que tu l'as dit, il faut vraiment que tu fasses ce travail-là.
0: Ouais. Et partager l'écriture de chansons, alors parce que c'est une chose que vous avez faite sur cet album, Enfant difficile. Il y a notamment un garçon qu'on aime beaucoup qui s'appelle Noé Préchov, qui est à vos côtés sur la création de la chanson d'amour.

0: Pour le slow.
1: Oui, on a les traumas d'enfance, check. On a la chanson où je dis aux gens de pas trop me chercher, fais gaffe à toi, check. On a la chanson, on a tout. On se dit, on n'a pas la chanson d'amour. Genre, c'est pas possible.
0: Surtout que vous êtes amoureuse.
1: Oui,
0: alors
1: surtout
0: c'est
1: que je suis amoureuse.
0: Dommage.
1: Et que je suis une grande amoureuse de l'amour. J'aime ce thème. Mais en fait, on se disait, oh, en fait, il y en a tellement déjà. En fait, si c'est pour écrire une chanson d'amour bateau, ça sert à rien. Et en fait, on discute un peu. Il me dit, mais toi, ta vie, c'est comment je lui dis, bah moi, j'ai une très bonne relation, ça se passe bien et tout. Je lui dis, c'est vrai que je suis quelqu'un d'assez pudique sur ces choses-là. J'aime pas trop étaler ma vie sur les réseaux et tout. Il me demande pourquoi. Je dis, mais je sais pas, j'ai toujours eu un peu cette pudeur. Moi, je crois vraiment au vivons heureux, vivons cachés. Il me dit, bah c'est ça qu'on doit écrire. Et puis, je lui dis aussi, moi, j'ai vraiment ce truc où parfois les chansons d'amour mythiques, bah si demain la personne elle part, t'es bien avec ta chanson d'amour. Je pense à plein de chansons d'amour. Incroyable, qui existe. Quand les histoires se terminent, je me dis, tu fais comment? Tu continues à la chanter? Et pour toutes ces raisons-là, je lui disais, j'ai du mal à faire le pas d'écrire une chanson d'amour et d'écrire sur papier, et de faire une déclaration à cette personne, parce que, imagine, ça se finit, c'est bizarre.
2: Les chansons, c'est pour toujours. Alors, j'ai posé la question à Oshi, parce qu'elle, elle a fait carrément tout un album avec, c'était sa compagne à l'époque, et ça l'est plus aujourd'hui.
1: Oui.
2: Des chansons sur leur rencontre, sur leur amour, sur leur coup de foudre, machin et tout. Et elle m'a dit, non, je chanterai plus.
1: Je ne chanterai plus
2: sur scène.
1: Ah ben bah tu vois.
2: Ouais.
1: Mais c'est pour ça, moi j'ai anticipé ça. Parce que moi, je suis toujours un coup d'avance.
2: C'est ça.
1: J'ai dit non. Et donc finalement, c'était marrant d'écrire une chanson d'amour qui n'en est pas vraiment une.
2: Ouais.
1: Je lui dis, en fait, c'est pas vraiment une chanson d'amour. Hein. Attention, hein, on va pas s'emballer. Mais bon, quand même. Et à la fin, de dire, bah, peut-être que finalement, c'est quand même une chanson d'amour. Je trouvais ça très marrant d'avoir cet angle-là qui est aussi ce que je pense et ce que je ressens.
2: Ça ressemble à ce que vous imaginiez, Mentissa, la vie de chanteuse. Parce que vous y pensez depuis que vous êtes toute petite. Je crois que vous avez fait The Voice Kids. Donc quand vous étiez enfant, vous aviez envie, etc.
1: Oui.
2: Est-ce que ça ressemble à ce qui vous faisait rêver?
1: Je savais pas du tout à quoi m'attendre. J'avais pas vraiment d'image où c'était un rêve.
2: Ouais.
1: Et souvent, le rêve, c'est quelque chose d'assez inatteignable. C'est très flou, c'est très vague. Donc, non, je savais pas du tout à quoi ça ressemblait. Mais maintenant que je le vis, non, je suis reconnaissante. Je pense que c'est plus dur que ce que je croyais. Je pense que quand on rêve de quelque chose, on voit que le positif et on se dit pas qu'en vrai, derrière des artistes, des icônes de la pop, en fait, il y a beaucoup, beaucoup de travail et il y a aussi beaucoup de, il y a beaucoup de solitude aussi, je pense, dans ce monde-là.
2: Ouais.
1: Le monde d'artistes, parce que on passe de vraiment, on est sur le devant de la scène, on est acclamé par plein de gens et le lendemain, on rentre chez nous et on est tout seul. Donc ça, c'est quelque chose qu'il faut gérer. Vu que c'est pas quelque chose qui est psychologiquement, personne est vraiment fait pour ça, pour être accablé, enfin acclamé, idolâtré, d'avoir des gens qui viennent vous voir et qui vous disent merci, je vous adore, votre chanson m'a sauvé. C'est pas quelque chose de, et donc ouais, il faut réussir, je pense, à trouver un bon équilibre et surtout à garder la tête sur les épaules, quand même, à garder les pieds sur terre, pas s'envoler, et aussi justement accueillir les victoires comme les échecs aussi. Je pense que ça, c'est important. Moi, j'ai de la chance d'avoir un bon entourage, mais ça, c'est vrai que j'avais sous-estimé ce que ça fait à l'ego quand on sort un single et que ça marche pas, parce que c'est comme ça,
2: ça prend pas. Oh, bah non, les radios, elles en veulent pas,
1: mais c'est ça. Et là tu en prends un coup. Et au début, je me disais, non, ça va, non, je m'en fous. Et trois mois après, en fait, je me dis, non, en fait, ça va pas. Et j'ai mis du temps vraiment à. Et aujourd'hui, j'en rigole et je me dis que les échecs ou les flops, comme on dit, ça fait partie d'un parcours, c'est hyper important aussi. Mais oui, il y a plein de choses que j'avais sous-estimées.
2: Ouais.
1: Et je pense l'ego aussi. J'avais sous-estimé quand même cette espèce d'ego trip, parce que t'es tellement toujours, tout le monde te met sur un piédestal et après, du jour au lendemain, c'est fini. Les gens, ils passent à autre chose. En plus, c'est ça, aujourd'hui, ça va vite. On est dans la consommation. Fast-food,
2: rapide,
1: quoi.
2: Ouais.
1: Et donc, il faut pas paniquer. Il faut faire son truc. Il faut rester sur sa ligne directrice. Il faut rester sur son chemin. Et il faut faire, faire ce que t'as à faire.
2: Alors, vous avez fait un joli petit lapsus, puisque au lieu de dire acclamé tout à l'heure, vous avez dit accablé. Mais c'est intéressant parce qu'il y a une chanson sur l'album qui s'appelle Fais gaffe à toi, où justement on se dit, tiens, elle envoie bouler un peu les médisants. Alors, les médisants, il y en a partout.
1: Oui.
2: Et il y en a même dans ce bureau, des gens comme ça qui se baladent toute la journée à dire du mal des uns des autres. J'ai souvent tendance à penser que ça dit plus sur eux que sur les gens qu'ils accablent.
1: Oui.
2: Vous, forcément, étant star.
1: Oui.

0: Il y a d'autant plus de monde. Nous, on un relou au bureau, mais alors vous en avez combien ?
1: Oh, des relous, j'en ai pas mal. Hein. Après, honnêtement, je m'en sors plutôt bien sur les réseaux sociaux. J'ai pas beaucoup de haters, comme on dit, mais ça m'est arrivé. Ouais. Mais je pense que cette chanson, elle est plus axée sur la vie intime et la vie quotidienne de tous les jours, justement. Ouais.
0: Et tout le monde s'identifie, a fait gaffe à
1: mais
0: toi.
1: Mais oui, mais ouais. Tu vois, ce mec relou qui fait des blagues, il trouve ça super marrant, et tu vois, il te regarde. Et c'est ça, en fait, où des gens qui pensent qu'ils ont leur. En fait, on leur demande pas leur avis. Et ces gens qui ont toujours besoin de donner leur avis constamment sur comment tu t'habilles, sur comment tu es, sur comment tu te présentes. Oh, moi, ça me saoule. Et je me suis dit, c'est quoi, j'écris une chanson pour tous ces relous, ces médisants, comme tu dis. Eh et je vais leur dire gentiment de rester à leur place.
0: Mais c'est ça, fais gaffe à toi. Exactement. Alors, il y a des moments graves dans l'album. On parlait tout à l'heure de pop et d'envie de légèreté, de lâcher prise, etc. Il y a la chanson Comme un loup qui parle avec beaucoup de délicatesse. De quand un homme violent entre dans un foyer, qu'est-ce que ça fait aux adultes et aux enfants qui sont dans cette maison ?

0: comprend entre les lignes de cette chanson que vous avez vécu ça impuissante puisque enfant.
1: Oui.
0: Est-ce que c'est une chanson thérapeutique?
1: Oui, je pense que c'est une chanson thérapeutique. C'est une chanson qui m'a libérée aussi parce que c'était vraiment, c'était un lourd secret pour moi. Ouais. C'était un fardeau à porter parce que je me rappelle que c'était quelque chose dont je voulais pas du tout parler au début. Et en fait, j'ai l'impression que c'est un truc qui me suivait un peu, que je traînais un peu et je me disais bon, peut-être que ça reste là parce qu'en fait, mon rôle est d'en parler. Ouais. Et cette chanson, je l'ai écrite. J'ai commencé l'écriture toute seule de cette chanson. J'ai écrite, je pense, la fille de ma mère et comme un
0: Ah, bah elle est là, la fille de ma mère.
1: Dans la même période.

0: énormément d'amour hein, dans cette chanson, La fille de ma mère. Mais voilà, si on la met à côté de Comme un loup.
1: Oui, on comprend son cadre familial.
0: Ouais. Et on comprend le titre de l'album. Évidemment que Mentissa, c'est une gosse difficile, puisqu'il y a un homme violent à la maison.
1: Oui, et c'est en fait.
0: Et elle ne peut pas sauver sa mère.
1: Exactement. Enfin, en fait, c'est difficile quand chez toi, tu manques un peu de repères, tu manques de stabilité. C'est très difficile. De se construire en fait à cet âge-là, c'était pendant toute mon adolescence, mais ouais. À l'âge de 16 ans en fait, t'as envie de t'occuper, j'en sais rien, du jean que tu veux le jean que t'as envie de mettre, t'as envie de parler de garçon, enfin à 16 ans, t'as pas envie d'être là à appeler la police parce non. que bah c'est la bagarre chez toi à la maison. Et c'est ça qui était difficile, et j'avais aussi l'impression d'être la seule à vivre ça. Je me disais mais je peux pas en parler aux profs, je peux pas en parler à mes copines, les gens ils vont penser qu'on est des fous, et en fait, j'avais honte. Et la raison pour laquelle j'ai écrit cette chanson, c'est que j'ai toujours eu honte d'en parler autour de moi.
0: Parce que vous pensiez que vous étiez la seule. Donc là, cette chanson, s'il y a ne serait-ce que 5 filles qui sont en train de vivre ça, qui l'entendent, vous en aurez peut-être sauvé 5 qui se diront, je suis pas toute seule.
1: Et c'est pour ça que j'ai décidé de la mettre sur l'album. J'étais pas sûre de vouloir mettre cette chanson sur. À la base, je l'ai écrite juste pour moi me libérer de quelque chose. J'avais visiblement besoin d'en parler encore. Et après, il y a eu vraiment cette question de tu la mets sur l'album ou pas. Je me disais, elle est quand même très intime. Et puis je me suis dit, mais attends, moi, à 16 ans, ça m'aurait sauvé d'avoir une chanson comme ça, ouais. Et de me dire ok, d'accord, alors c'est dur, c'est très dur, c'est très triste, mais je suis pas la seule. Et juste le fait de savoir que parfois on n'est pas les seuls à vivre ce qu'on est en train de vivre, ça sauve vraiment. Et c'est pour ça que Comme un loup est sur mon album. C'est pour moi et pour toutes ces personnes qui malheureusement vivent ou ont peut-être vécu ces épreuves-là.
0: C'est un vrai voyage, ce disque. Alors, c'est marrant, tout à l'heure, on m'avait dit que vous vouliez voyager quand vous allez voir vos chanteuses en concert. Ben, c'est vraiment ça, parce que à des moments, on se marre avec vous, à des moments, on est vos pom-pom girls, on dit ouais, allez, Mentissa, tu vas y arriver. Et voilà, et en fait, vraiment, vous nous embarquez. Vraiment, les amis, je vous recommande d'écouter Enfant difficile. Ah ouais, vraiment. Ma chère Mentissa, bonne route.
1: Merci beaucoup.
0: Et bravo pour cet album.
1: Merci pour l'invitation, merci pour l'échange.
0: À bientôt.
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3: Imaginez l'un des plus gros vendeurs de disques français dont personne ne voulait.
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3: En 1981, Jean-Jacques Goldman a 30 ans et toutes les maisons de disques lui ferment la porte. Son rêve, rester dans l'ombre et écrire pour les autres. Mais personne ne veut de ses chansons. Son directeur artistique, Marc Lombroso, finit par lui dire « Si personne ne veut de tes morceaux, chante-les toi-même ». Goldman finit par céder et enregistre « Il suffira d'un signe ». Un titre fou de 6 minutes, inspiré par la révolution en Iran, avec une guitare martelante.

0: Il faudra 8 mois de patience avant que le titre trouve son public et le propulse au sommet des ventes.
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2: Le surdoué Grand Corps Malade qui, 20 ans après son premier album, n'en a pas encore fini.
3: Je n'ai pas encore fini avec l'envie d'écrire, car quand le monde va trop vite, il n'y a que ça qui m'aide à ralentir. Quand mon cerveau constate, c'est mon stylo qui comprend, qui sait prendre du recul, noircir la page en m'éclairant.
2: Eh ouais, ça fait 20 ans, mais pas le temps de faire le bilan. Grand Corps Malade préfère ouvrir un nouveau chapitre. Nouvel album fabriqué dans un nouveau pays, nouvelle tournée, nouvelle rencontre en studio. La seule chose qui ne change pas, c'est son envie d'être là avec vous. Bonsoir Grand Corps Malade.
3: Bonsoir.
2: Bienvenue dans Décibels. Je suis toujours contente.
3: Ah.
2: Alors, il y a du nouveau, on le disait, 20 ans de carrière.
3: Et oui,
2: depuis ces voyages en train, c'est ce jour-là qu'on a découvert Grand Corps Malade.
3: C'est vrai que les histoires d'amour, c'est comme les voyages en train. Et quand je vois tous ces voyageurs, parfois j'aimerais en être un. Pourquoi tu crois que tant de gens attendent sur le quai de la gare? Pourquoi tu crois qu'on flippe autant d'arriver en retard?
2: Grand Corps Malade, les voyages en train, c'est le premier tube et puis la première victoire de la musique aussi, Révélation scène en 2007. J'ai dit que t'as pas très envie de faire le bilan, mais puisque t'es là, moi je veux bien en faire un petit quand même. Tu t'imaginais au moment de ce premier album que tu ferais ça sur le long cours?
3: Non, je m'imaginais pas parce que je pense pas aussi loin.
2: Ouais.
3: Donc si on m'avait dit est-ce que dans 20 ans tu auras déjà fait plein d'albums, je me pose même pas la question en fait. Et si jamais on m'avait forcé à me la poser, non, j'aurais pas imaginé tout ce qui s'est passé depuis 20 ans. C'est vrai qu'il s'en est passé beaucoup.
2: Ouais.
3: Mais voilà, le premier texte là, c'est j'en ai pas encore fini, c'est l'intro de l'album.
2: Ouais.
3: Parce que justement, mais moi j'ai aucun problème à faire des bilans, j'adore les bilans. Mais en tout cas, un bilan, c'est un bilan provisoire, quoi. Ça veut pas dire que c'est fini. Et en effet, j'ai encore plein d'envie, ouais, et plein d'idées. Donc on repart pour 20 ans, quoi.
2: Alors, je donne les chiffres parce que c'est un bilan, mes enfants, comment dirais-je, ébouriffant. Donc 8 albums. Le 9e, Voir la mer, arrive dans quelques semaines. 2 millions d'albums vendus, 3 victoires de la musique, 3 films aussi, Patient, La vie scolaire et l'excellent Monsieur Aznavour. Plus de 800 concerts donnés en France, mais aussi partout dans le monde. C'est pas rien. Il y a aussi des tubes, des vrais tubes radio, comme ce Mais je t'aime, victoire de la chanson originale en 2021.

0: Camille Lelouch. Alors, est-ce que justement, cette chanson, J'en ai pas encore fini, qui est le tout premier extrait du 9e album.
1: Il est déjà sorti.
0: Voilà. Est-ce que c'est aussi justement une réaction à ce bilan, un bilan qui est extrêmement positif, où tu as réalisé énormément de choses, où tu as eu énormément de succès, et tu te dis à toi-même, ok, j'en ai pas encore fini, il y a encore des rêves à aller chercher, c'est ça dedans.
1: Exactement, c'est un peu ça. C'est toujours difficile à expliquer comment une envie de texte naît, ouais. Mais là, je suis né avec. Je me rappelle, je crois, ma première idée, c'était, j'étais un peu mélancolique et j'avais envie de dire, tiens, je n'ai pas encore fini avec la mélancolie. Et je voulais écrire un texte là-dessus. Puis je me suis dit, mais finalement, je n'ai pas encore fini avec beaucoup plus de choses que ça.
0: Ouais.
1: Donc, je n'ai pas encore fini avec l'envie d'écrire, avec mon optimisme, avec l'envie de faire des vannes, avec mes combats silencieux, avec l'envie d'être amoureux. Et voilà. Et donc, du coup, ça a donné un texte comme ça, un peu fleuve, sans refrain. Voilà, du texte un peu dans la pure tradition slam du début.
0: C'est ça.
1: Beaucoup, un texte assez dense. Mais voilà, qui arrive pour moi à un bon moment et puis qu'une bonne manière d'introduire l'album où il y a après plein de choses très différentes.
0: Il est dense, mais digeste, je veux dire, on comprend. Mais la question en fait que je me posais, c'est si c'était du coup une conversation entre toi et toi, simplement, j'en ai pas encore fini, ou est-ce que c'est une réponse à des questions qu'on a pu te poser aussi, je sais pas, dans ton entourage professionnel.
1: Non, là c'est plutôt entre moi et moi,
0: toi et toi.
1: Ça va, j'ai pas eu trop de gens qui m'ont dit alors c'est la fin, c'est fini, non, pour l'instant,
0: t'es vieux.
1: Non, ça va. Ça va, c'est peut-être c'est plutôt et pourtant j'ai pas besoin de me convaincre, moi je suis là, je sais naturellement que j'ai envie de continuer, mais c'est vrai que c'était une manière d'introduire l'album, ce petit bilan et perspective, tu vois, comme on dit dans les sociétés, c'est-à-dire qu'à la fois on regarde où on en est, mais on ouvre une porte, quoi. Je venais de poser mon stylo et de fermer les paupières. Je pensais éteindre mon cerveau en éteignant la lumière, mais mon stylo et mon cerveau se sont vite réunis. Ils me conseillent de me relever car j'en ai pas encore fini. J'en ai pas encore fini avec le texte du jour. J'ai des rimes plein les joues qui valent peut-être le détour. Alors je me relève cette nuit, demain et après-demain, avec l'expérience d'un daron et l'enthousiasme d'un gamin. J'en ai pas encore fini avec l'envie d'écrire, car quand le monde va trop vite, y'a que ça qui m'aide à ralentir. Quand mon cerveau constate, c'est mon stylo qui comprend, qui sait prendre du recul, noircir la page en m'éclairant. Mes textes savent lire en moi, même dans les moments de brouillard, et chaque phrase est une lampe torche sur ce que je n'ose pas voir. J'écris pour compenser l'impuissance de voir ce qui brûle autour, pour contrer nos silences face à ceux qui crient au secours. J'écris enfin et surtout pour partager nos chairs de poule, pour que nos solitudes se reconnaissent au milieu de la foule, que nos émotions fassent équipe plein de sourires interactifs, et que la scène devienne un grand battement de cœur collectif. J'en ai pas encore fini avec la nostalgie, la fiancée des bons souvenirs qu'on éclaire à la bougie. Face à tout ce bonheur passé, j'essaie de pas rester spectateur, et je me bats comme un taré pour que l'avenir soit à la hauteur. J'en ai pas encore fini avec mes combats silencieux, ceux qui se cachent derrière les sourires et les projets ambitieux, ceux qui me répètent heure par heure que grand corps malade, c'est pas juste un nom d'artiste mais des galères en cascade. Y'a des souffrances qu'on partage et souvent je tends la main, mais y'a des blessures égoïstes et des épreuves sans témoin. Alors je fais le dos rond, je m'endurcis, je me rassure, et je serre tellement les dents que mes silences ont des morsures. Mais j'en ai pas encore fini avec ce putain d'optimisme, il me colle à la peau même dans les moments les plus tristes. Mon optimisme est mal élevé, il ouvre tout le temps sa gueule, dans chacun de mes albums il veut être le premier single. Mon optimisme rattrape souvent là pour compenser, il dévie les chemins tracés et les destins qu'on pensait. Quand je ne vois que les murs gris pendant les jours pluvieux, mon optimisme interpelle et me dit attends, regarde mieux. Alors je vois des vies cachées, des œuvres d'art, des arcs-en-ciel. Derrière tout l'ordinaire, j'arrive à voir le potentiel. Ça fait tellement longtemps que j'ai choisi d'y croire, que mes espoirs ont pris racine et font pousser des fleurs bizarres. J'en ai pas encore fini avec l'envie de dire merci, ce mot qui paye pas de mine et qui crée des éclaircies. J'en offre avec franchise aux inconnus et aux proches. Moi merci, je suis paradin, j'en ai toujours plein les poches. Dire merci fait des miracles, la gratitude est un pouvoir. Si tu ne savais pas, essaye un peu juste pour voir. Ça ouvre des portes et des sourires pendant 2 secondes ou 6 mois. Et quand tu le vérifieras, n'hésite pas, remercie-moi. J'en ai pas encore fini avec l'envie de faire des vannes, dans les soirées, les enterrements, dans les joies et les drames. Ce petit diable sur mon épaule qui me souffle des conneries. Depuis longtemps je fais attention, je répète pas tout ce qu'il me dit. J'en ai pas fini avec l'amour et le privilège d'être amoureux. Pour donner du sens à la vie, c'est encore ce qu'on a trouvé de mieux. Alors j'aime sans compter, sans prévoir, à l'air libre. C'est le seul vertige qui m'aide à garder l'équilibre. J'en ai pas encore fini avec l'envie de comprendre, avec l'envie d'apprendre, avec l'envie d'entreprendre. J'en ai pas encore fini avec l'envie tout court. Tant qu'elle frappe dans ma poitrine, je me dis que c'est encore mon tour. L'envie de lancer des projets, c'est une envie qui répare et qui transforme tous les parcours de vie en ligne de départ. L'envie de prendre des risques, d'essayer comme un crève la faim. J'en ai pas encore fini. J'en aurais pas encore fini, même à la fin.
0: Mais grand corps malade est de retour, j'en ai pas encore fini. Le nouvel album arrive le 18 septembre. Alors, il faut raconter que il est né, ce disque, loin de chez nous. Nous allons planter le décor.
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0: Avec la voix de Robert Charlebois, Montréal, le Québec, c'était un rêve familial de longue date. Et tu l'as réalisé l'année dernière, enfin il y a 2 ans, c'est pour ça. Un an. Raconte-moi alors.
1: Eh ben oui, c'est un projet familial, avant que les enfants soient trop grands, ça, de vivre une aventure autre, de se permettre le luxe, le privilège d'avoir une autre vie pendant un an. Et on a réussi à le faire, à l'organiser. Et puis Montréal, c'est une ville que j'adore. J'ai eu l'occasion d'y aller beaucoup de fois pour jouer, pour faire des concerts, de la promo. Et j'ai toujours eu un coup de cœur pour cette ville et pour les Québécois. Et donc voilà, on l'a fait de été 2024 à été 2025 avec les enfants à l'école là-bas, tout ça. Et ça a été une expérience de vie évidemment géniale pour nous tous, pour toute la famille. Et puis on a voyagé, et puis on a vu l'hiver québécois.
0: Ouais.
1: Et puis évidemment, tout ça, c'est nourrissant, ça donne plein d'envie, plein d'idées. C'est vrai que ce nouvel album, il est né là-bas. Et Voir la mer, c'est aussi un titre de l'album, une chanson de l'album, et c'est le titre général de l'album. C'est aussi symbolique de ça. Voir la mer, c'est prendre le temps, se reposer, respirer un bon coup, poser ses yeux sur un paysage. Donc voilà, voir la mer, c'est aussi symbolique de cette année à Montréal.
0: Donc c'était pas nécessairement le but du voyage, d'être tellement inspiré que tu as tout de suite commencé de nouvelles chansons, mais c'est ce qui t'est arrivé là-bas, c'est ça?
1: Ouais, c'est ça. Ouais. Et puis j'ai pris plus de temps là-bas. Je sortais de 3-4 années avec le cinéma, les tournées, les albums intenses. Le but là-bas, c'était de ralentir un peu. Et bah ouais, dès que tu ralentis un peu, ton cerveau, il est un peu plus tranquille et hop, il a envie d'écrire des textes.
0: Ça dépend qui. Toi, oui. Moi, quand je ralentis, après, je fais plus rien, je mange des chips. Mais c'est super.
1: J'ai mangé pas mal de chips ça n'empêche pas. Chips et stylo, voilà, c'était mon programme.
0: Voir la mer aussi, moi, quand j'ai entendu le titre de cet album, je me suis dit, ah, il a vu loin. Tu parlais de respirer, d'avoir de l'espace. C'est vrai que nous, vu d'ici, c'est l'image que nous renvoie le Québec, je sais pas, moi je vois des grandes forêts, je crois qu'il y a même des baleines.
1: Bien sûr, c'est exactement ça, on a vu tout ça.
0: Ouais.
1: Évidemment, on a voyagé, et oui, quand Montréal, déjà c'est une ville très très nature.
0: Ouais.
1: Ce que les gens connaissent de Montréal, c'est là où t'atterris, et puis c'est les petits hôtels, les grands hôtels, dans le petit downtown où il y a des buildings comme à New York. Mais c'est pas du tout ça Montréal. Montréal, faut sortir du centre-ville, et les 80% de la ville, c'est ailleurs, et là il y a des parcs partout, il y a des arbres partout, donc c'est une ville très nature. Et puis dès que tu sors, tu roules une heure en sortant de Montréal, et là, oui, t'es dans des forêts, dans des grands lacs, des chalets au bord des lacs, etc. Donc, bien sûr qu'on a vu tout ça, on a fait tout ça. On est allé voir dans le grand nord du Québec les chiens de traîneau l'hiver, et puis les baleines à tête de sac. Bon, donc oui, voir la mer, c'est tout ça. C'est poser les yeux ailleurs, respirer, découvrir. Ouais.
0: Et voir du beau, voir la nature, c'est quelque chose, toi, qui, surtout dans ton côté auteur, tu penses que ça a nourri ça, ton écriture? Parce que c'est pas des... Enfin, voilà, tu parles comme ça de paysages à perte de vue et de dépaysement total aussi. Ça peut même débloquer des trucs dans le cerveau. Enfin,
1: peut-être, ouais, certainement. Après, c'est plus ou moins conscient de changer de rythme déjà. Ça débloque des trucs dans le cerveau, de vivre ailleurs, une autre mentalité. Ça débloque des trucs. Alors évidemment, de voir des beaux paysages comme ça, peut-être aussi. Ouais. Mais c'est ça qui est bien dans le processus de création, c'est que tu sais jamais vraiment comment ça vient, et tant mieux.
0: Et là, c'est venu. Hein. Donc l'album arrive au mois de septembre. Il est né là-bas, le disque, mais il s'est pas fabriqué entièrement là-bas. Ceci dit, c'est vrai qu'il y a plein de nouveautés. Je le disais tout à l'heure en ouverture, tu travailles avec une nouvelle équipe. C'est vrai que là, on est sur une ambiance différente de tes albums précédents, qui étaient plus électro, avec Mosimane.
1: Ouais, avec Mosimane.
0: Aux commandes des prods. Ouais.
1: On avait des albums, oui, avec des sons un peu plus synthétiques, plus électro. Et là, c'est vrai qu'on est revenu à une musique plus organique. Tout est joué à 100%.
0: C'est un groupe
1: et on a même enregistré dans des conditions de live. Il y a des beaux studios dans le sud de la France, là, qui s'appellent La Fabrique, qui permettent ça. C'est-à-dire, c'est des grands studios où on peut tous se brancher les uns les autres. Et on a joué vraiment en live. Et donc, je pense que ça doit s'entendre un peu, c'était cette espèce d'alchimie où on s'écoute tous les uns les autres au moment où on enregistre. Et bah voilà, c'est, j'avais des musiciens incroyables. C'est Nicolas, ça s'écrit N-I-K-O-L-A, parce qu'il a aussi un projet musical, il est chanteur, etc.
0: Ouais.
1: C'est un jeune auteur-compositeur qui a réalisé musicalement tout l'album. Et il a fait un travail incroyable, je suis hyper fier de lui, hyper fier de cet album, grâce à lui aussi. Donc
0: tu lui as donné quoi comme direction, comme envie?
1: Ben, on a commencé un peu ensemble à Montréal, il est venu me voir là-bas, et justement je lui ai parlé de cette envie de son un peu plus organique.
0: Ouais.
1: Et notamment aussi un peu grands espaces. Il y a sur l'album plusieurs moments où il y a des guitares un peu qui font un peu Ennio Morricone, un peu western, même si je sais pas si c'est juste une direction comme ça. Il y a beaucoup d'autres choses, mais en tout cas voilà, il a senti un peu ce que je cherchais. Et puis après, il a beaucoup composé. Il m'a proposé plein de musique avec ses potes Achille et Noé. J'ai pris certaines de ses musiques, certaines boucles, et puis j'ai commencé à écrire dessus. J'ai écrit beaucoup sur sa musique. J'aime bien aussi. Pendant longtemps, j'écrivais tout seul a cappella et je demandais aux musiciens de faire de la musique sur mesure sur mes paroles, mais j'aime bien aussi écrire moi sur mesure sur des notes.
0: Ouais.
1: Et c'est plutôt dans ce sens-là qu'on a fait l'album.
0: Ça te rajoute une petite contrainte?
1: Ouais, j'adore. Ça t'inspire une humeur, la musique. Déjà,
0: oui,
1: ça te met dans une ambiance. Et puis oui, ça te rajoute des contraintes de rythme, de la longueur de tes phrases. Et ça, j'aime bien, c'est un jeu.
0: Alors, on va découvrir le prochain rêve, deuxième extrait déjà de ce nouvel album.
1: Qui est sorti cette semaine, c'est notre petite nouveauté.
0: C'est ça. Et c'est en duo.
1: C'est un duo.
0: Tilto.
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0: va pas faire les surprises, genre quoi, Grand Corps Malade fait des duos. On a bien compris que
1: j'aime bien ça.
0: C'était quelque chose qui t'allait très bien. Ça arrive quand d'ailleurs? Alors il y a Mesdames évidemment qu'on connaît par cœur, mais t'as fait déjà des duos avant. Est-ce que t'arrives à dater à quel moment tu t'es dit mais j'adorerais être avec quelqu'un sur mes chansons dès le début?
1: Ouais,
0: hein.
1: Dès le début, j'ai toujours adoré cet exercice particulier qu'est le duo. T'arrives à faire matcher, à trouver l'osmose entre deux univers différents, deux voix différentes. Et puis après, il y a l'univers du texte et de la musique, et marier tout ça, c'est jamais gagné. C'est un vrai petit challenge, un duo. Et du coup, quand ça marche, d'un seul coup, il y a une chanson qui est cohérente, il y a deux voix qui se répondent, et moi, j'aime bien ça. C'est un jeu que j'aime bien.
0: Alors, t'as fait des duos excellents. On adore, évidemment, on en parlait tout à l'heure, celui avec Camille Lelouch, Mais je t'aime. Il y a eu aussi Ben Mazué, Gaël Faye, là c'était carrément un trio. Véronique Sanson, Louane, enfin voilà, il y a plein d'artistes. Suzanne, avec qui voilà, t'as fait des excellents duos. Là c'est Stilto. Stilto, c'est une jeune artiste, alors qui a un parcours pas tout droit, puisqu'en fait, avant de sortir sa musique, elle avait déjà une espèce de carrière sur les réseaux sociaux. Tu l'as découverte à ce moment-là ou tu l'as découverte quand elle a commencé à faire de la musique?
1: Non, je l'ai découverte quand elle a commencé à faire de la musique.
0: Donc, tu n'es pas forcément au courant de son passé?
1: Non, après, je crois que la première fois que j'ai vraiment écouté ce qu'elle faisait, c'est à la fin du duo avec mon pote, Ben Mazué.
0: Oui.
1: Et du coup, voilà, j'ai découvert son timbre de voix, sa fraîcheur, et puis j'ai regardé qui c'était, et puis là, j'ai vu qu'elle avait toute une carrière avant et plein de gens qui la suivaient.
0: Communauté incroyable.
1: Ouais. Et puis après, il y a un autre pote, Vincha, qui a composé plusieurs musiques pour moi sur l'album précédent. Et un peu sur celui-là aussi, qui avait écrit pour elle. Donc, bon, voilà, c'était un peu Stilto, qui s'appelle Laure. Stilto, c'était un peu la famille de la famille, quoi.
0: Oui.
1: Donc, du coup, quand j'ai commencé à écrire cette chanson, où j'avais déjà le thème du prochain rêve, je me disais, ça irait bien à une jeune artiste qui vient d'avoir une espèce de premier aboutissement. Et elle, c'est le cas. Elle a fini par se lancer dans la chanson. Elle a eu énorme succès. Elle fait déjà des tournées, des zéniths, etc.
0: Nommée aux victoires.
1: Et donc, quant à cette première consécration, comment ça se passe dans ta tête, quoi? C'est quoi la suite? C'est quoi le prochain rêve? Et c'était ça le thème. Et en écrivant pour elle cette chanson, je me suis, j'ai compris que moi en fait j'étais dans la même question, même si c'est après 9 albums, quoi.
0: Ouais.
1: Et que le projet d'après, le petit doute avant d'attaquer un nouveau projet, c'est toujours le même. Et voilà, ça s'appelle le prochain rêve.
0: C'est quand même la bonne nouvelle de ce mois de juin. Grand Corps Malade, j'en ai pas encore fini.
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0: En écoutant cette chanson, où il y a, je trouve, beaucoup de lumière, tu dis que écrire, ça sert à rassembler, ça sert à sortir l'espoir, etc. Je ne peux que me rendre compte que tu seras en tournée pendant une année présidentielle, et je suis assez contente de ça. Je ne sais pas, quelque part, je me dis, c'est bien, Grand Corps Malade, il n'est pas loin, etc. Est-ce que d'une manière ou d'une autre, de manière très frontale ou pas, tu penses que tu as envie de prendre la parole sur la politique de ce pays, notamment l'année prochaine, puisqu'on va élire un nouveau président ou une nouvelle présidente?
1: Plus d'une manière que d'une autre, d'ailleurs, comme tu dis.
0: Oui, mais c'est...
1: Et en effet, non, vous ne me verrez pas prendre position et prendre parti pour un tel ou un tel, et aller serrer la pince des politiques sur leur podium. Je me sens pas du tout à ma place. En revanche, bien sûr, on a parlé de certaines chansons qui sont sorties, il y en a d'autres qui sont sur l'album et qui ne sont pas encore sorties, et il y en a qui parlent très concrètement et très frontalement de certaines situations en France, et notamment de la montée de l'extrême droite, je parle notamment de la parole complètement décomplexée des propos racistes c'est un morceau où je dis j'ai grandi dans une époque où être raciste était honteux, et aujourd'hui c'est tellement plus le cas. Aujourd'hui on entend des choses qui sont incroyables.
0: Sur des plateaux télé
1: et du coup aussi sur des radios, et puis du coup aussi dans la rue, et puis d'un seul coup il y a plus de limites, et c'est vrai que ça, je trouve ça hyper effrayant. J'ai un texte là-dessus où j'essaye de comprendre ce qui se passe, et où je me dis justement qu'il n'y a pas, c'est un morceau qui s'appelle Pas de fatalité, et je suis sûr qu'il n'y a pas de fatalité, et que l'humain n'est pas voué à devenir raciste, et qu'il va falloir absolument contrer ça, réagir, et essayer de plus tendre des mains que jeter des pierres. Et voilà, oui, donc d'une manière ou d'une autre, bien sûr que, ben ouais, je suis pas un artiste loin de tout dans ma bulle. Je vote, je suis un citoyen, et forcément quand je vois des choses, bah il y a aussi des textes là-dessus, quoi.
0: Ouais, ouais, mais donc recoller ce qui est fracturé plutôt que de pointer du doigt.
1: Ouais, exactement. Ouais, ouais. Je suis effrayé de ça, mais c'est pas juste un texte pour dire je suis effrayé. Mm-hmm. C'est un texte pour dire voilà, on peut réagir, quoi.
0: On peut faire des choses.
1: C'est cette espèce de dérive, cette dérive totale de haine, ouais. On peut essayer de la contrer, quoi.
0: Alors la haine, elle arrive de tous les côtés. Il y a une histoire qui traîne depuis 5 ans. Je viens aux nouvelles à propos de notre copine Oshie.

0: Oshi qui avait été attaqué par un journaliste nommé Fabien Lecoeuvre en 2021. Deux points, ouvrez les guillemets. Quand est-ce qu'on va nous sortir des beaux mecs ou des filles sublimes? Quand vous regardez Oshi, par exemple, qui a un talent incroyable, indiscutable. Enfin, vous mettez un poster de Oshi dans votre chambre, vous? Mais elle est effrayante. Il faut qu'elle donne ses chansons à des filles sublimes, comme des Vanessa Paradis. Fermez les guillemets. On embrasse Vanessa, évidemment, qui n'a rien à faire dans cette histoire. Et toi, quand t'as entendu ça en 2021, et quand t'as vu qu'en plus Oshi était touchée, qu'elle réagissait, t'as écrit une super chanson qui s'appelait « Des gens beaux ».
1: Parce que dans la suite de son interview, oui, il disait « Il faut des gens beaux ».«
0: Il faut des gens beaux ».
1: Cette phrase est quand même extraordinaire.
0: Bah, surtout venant de Fabien Lecoeuvre, hein, si vous ne l'avez jamais vu, googlez-le, je vous en supplie. Et donc, l'idée, c'est que toi, tu as fait cette chanson, « Des gens beaux », justement, en disant « Mais comment ça, il nous faut des gens beaux ?» Elle est super, et je n'ai pas le droit de la diffuser ce soir, parce que alors de procès, un coup c'est toi qui gagne, mais un coup c'est lui qui fait appel, etc. En gros, il te reproche d'avoir pris son intervention dégueulasse, que je viens de vous lire, à la radio et de l'avoir mis en intro de la chanson, et il dit que tu dois lui payer des droits d'auteur.
1: Voilà, c'est ça. Bah, donc il dit qu'on n'a pas le droit d'utiliser sa voix. Ouais. Nous, bah voilà, notre avocat et tout nous dit bien sûr que si. C'est on n'a pas volé sa voix dans une sphère privée. Il était sur un plateau de radio et puis en plus c'est des propos polémiques, donc tout le monde a commenté, tout le monde a entendu. Du coup, les avocats disent c'est des propos d'intérêt. Enfin, pas d'intérêt de débat général.
0: Oui, c'est ça.
1: Donc, voilà. Donc du coup, à partir de là, il n'y a pas de vol de voix, quoi.
0: Ouais.
1: Bon, mais lui, il a estimé qu'on n'avait pas le droit. Donc, le procès, on l'a gagné. Mais il a fait appel et il a gagné. Et du coup, il y a une troisième manche.
0: C'est la cassation.
1: Ouais. Et j'ai pas de scoop à vous donner. J'ai pas encore de nouvelles.
0: On sait pas.
1: Mais en tout cas, voilà. Bon, c'est une affaire, comme souvent, la justice qui dure et qui dure.
0: Ouais.
1: Mais, bon, en tout cas, cette chanson-là, elle a existé. Il y a plein de gens qui l'ont entendue. Je l'ai chantée en festival.
0: Nous, on l'a encore. Alors, je sais que si on la joue, là, ça va mettre tout le monde dans la sauce et j'ai pas envie. Mais en tout cas, à la seconde où t'as le droit de la rechanter et où nous, on a le droit de la rediffuser, on le fera.
1: On la remettra. Je vous tiendrai au courant.
0: Ouais, vraiment.
1: Dès qu'on a le droit, on y va.
0: À la seconde. Je voulais aussi qu'on prenne le temps de parler deux secondes de cinéma. Vu que ton agenda musical est extrêmement chargé, je le rappelle, 9e album le 18 septembre, plus la grande tournée 2027, c'est sans doute l'un ou l'autre dans ton emploi du temps. Donc là, il n'y a pas forcément de projet de ciné dans l'immédiat.
1: Certainement, pendant la tournée, je vais développer une petite idée ou commencer à écrire parce que j'ai des idées. Mais oui, c'est pas pour tout de suite. Le cinéma, c'est un truc de longue haleine. Une chanson, je peux l'écrire ce soir, la mettre en musique demain et elle est sur les plateformes demain soir.
0: Oui.
1: Le cinéma, c'est un autre délire. Hein, donc
0: c'est
1: ça prend du temps. Donc ce sera pas pour tout de suite. D'autant que là, la priorité, c'est vraiment la musique. C'est l'album et la tournée. Mais il y aura d'autres choses.
0: Ok, génial. Bon, l'album, ce sera le 18 septembre pour le ciné. En attendant, sachez que Monsieur Aznavour, le merveilleux biopic réalisé par toi, Grand Corps Malade, et par Mehdi Idir, est disponible sur Netflix.
1: Ouais,
0: et ça, c'est une très bonne nouvelle. Voilà, si vous n'avez pas de code, ne m'énervez pas, prenez-les à quelqu'un et allez voir ce film qui est une merveille. Moi, j'ai beaucoup aimé, j'ai beaucoup pleuré aussi. Et j'ai appris beaucoup de choses sur Aznavour. Pourtant, je sais que, voilà, je l'avais étudié, le bonhomme.
1: Mais il a un passé incroyable.
0: Ben,
1: jeunesse folle, des aventures.
0: Sa jeunesse, ses parents.
1: La guerre, la résistance, plein de gens ne savent pas tout ce qu'il a vécu.
0: C'est ça.
1: Et on s'est beaucoup intéressé à sa jeunesse, justement.
0: Ouais. Bravo, je ne sais pas si je te l'avais dit, parce qu'évidemment, étant donné que c'était un film et pas de la musique, je ne sais pas si on en avait parlé vraiment, mais bravo, je suis très admirative du travail sur Monsieur Aznavour.
1: Merci beaucoup.
0: À la prochaine.
1: À bientôt. Merci
0: à la prochaine. Salut.
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0: Le pays imaginaire d'Indochine avec Canary Bay. Comment vont mes leftos ce matin? J'espère que vous avez passé une bonne nuit et surtout une bonne semaine. Je suis très content de vous retrouver aujourd'hui avec toute l'équipe d'ici dès 5h.
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0: Et ce vendredi, c'est Féline Leloir-Duhaut qui est avec nous. Bonjour Féline.
3: Bonjour Louis, bonjour à tous.
0: Je vais vous faire découvrir un nouveau rendez-vous qu'on a mis en place cette semaine.
3: Je suis curieuse.
0: 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Dans le rétro également, Féline, c'est notre invention du jour. Il y a 138 ans, George Eastman dépose le brevet, figurez-vous, du tout premier Kodak, l'un des premiers appareils photo conçus d'une simple petite boîte qui allait révolutionner, lui, le monde de la photo. Mm-hmm. Nous sommes le 4 septembre 2026 et elle a une de l'actualité ce matin, Féline.
3: On n'a jamais connu un été aussi chaud en France, le constat dressé hier par la ministre de la Transition écologique, alors qu'on est en train de vivre une nouvelle vague de chaleur dans le sud de la France.
0: Et pour vous accompagner jusqu'à 6h, Saveria au standard, Diana la technique, c'est Clément la rédaction en chef ce matin. Ici, à dès 5h, ça commence maintenant.
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0: C'est vendredi, excellent réveil à l'écoute d'ICI, il est 5h. Le tour de l'actualité à vos côtés, Féline Leloir-Duhaut. Le scandale des violences dans le Paris scolaire ne concerne pas que Paris.
3: Alors que la rentrée vient de démarrer, la cellule investigation de Radio France a enquêté dans les 20 plus grandes villes françaises pour savoir combien d'animateurs ont été suspendus pour des violences physiques ou sexuelles. Et la quasi-totalité sont concernés, Anne-Laure Barral.
4: Des enfants victimes de coups, de menaces, forcés à manger ou encore victimes de cris, nous en avons trouvé dans toutes les villes. Et dans les 20 plus grandes, eh bien, elles sont toutes concernées par des alertes ou des suspensions sur les personnels périscolaires, dont 17 d'entre elles à cause de violences sexuelles. En un an, Marseille a ouvert une vingtaine d'enquêtes. Il y a eu 4 suspensions à Nantes, même chose à Villeurbanne. Certes, Paris a le plus grand nombre de cas avec une 60aine de personnes concernées, mais elle a aussi 15 fois plus d'animateurs que Rennes, qui a pourtant suspendu 3 agents cette année pour des faits à caractère sexuel. Seuls Grenoble et Reims ne signalent aucune suspension, mais cette dernière reconnaît ne pas avoir reconduit une 30aine de vacataires, notamment en raison d'échanges grossiers ou de familiarité envers les enfants. Seule la ville de Nice n'a pas souhaité répondre à notre questionnaire. Un animateur y a pourtant été mis en examen en février dernier pour viol et agression sexuelle.
3: Et rien qu'à Paris, près de 200 animateurs du périscolaire ont été suspendus depuis le début d'année. De nouvelles menaces de mort envers le maire de Famec en Moselle. 2 des mineurs ont été blessés hier en examinant un courrier anonyme destiné à l'élu à l'intérieur de la poudre blanche qui a été testée et qui a engendré une réaction chimique suivie d'une explosion. Depuis plusieurs années, Michel Ligbot est victime d'une campagne de harcèlement. Il annonce à nouveau porter plainte.
0: Après l'été caniculaire, le monde agricole attend des mesures.
3: La ministre de l'Agriculture doit détailler son plan de sauvetage ce matin à 9h. L'idée, venir en aide aux agriculteurs largement touchés par la sécheresse et les dégâts dans les cultures. Alors ces annonces sont plus que nécessaires, Édouard Marier.
5: Les agriculteurs parlent de catastrophe, c'est du jamais vu dans les 400 000 exploitations françaises. La FNSEA, premier syndicat agricole, évalue les coûts des canicules à plus de 10 milliards d'euros, dont la moitié rien que pour l'élevage. Les prairies sont à sec. Pour nourrir les animaux, les éleveurs prélèvent déjà depuis quelques semaines sur le fourrage d'hiver. Et faute d'herbe à couper, ils ne peuvent pas renouveler les stocks. La sécheresse fait également chuter la production de fruits et légumes, mais aussi de céréales. Vu la crise des finances publiques, les syndicats agricoles savent qu'ils n'auront pas cette somme. Ils demandent en urgence des aides massives à la trésorerie, la prise en charge des cotisations sociales à des niveaux élevés, la suspension des taxes foncières, le versement sans délai des aides prévues par la politique agricole commune. De quoi redonner du souffle, car selon plusieurs sondages effectués par des chambres d'agriculture, de nombreux exploitants sont désespérés.
3: Et déjà hier, le Premier ministre Sébastien Lecornu a demandé de nouvelles économies dans le budget 2026 pour financer ces aides en urgence en faveur des agriculteurs. Car cet été caniculaire est le plus chaud jamais enregistré en France, d'après la ministre de la Transition écologique Monique Barbu, avec des températures bien au-dessus des normales de saison. Et ce n'est pas fini. À partir de ce midi, 5 départements du sud de la France basculent en vigilance orange canicule. L'Ardèche, l'Aude, la Drôme, le Gard et l'Hérault. À Montpellier, on attend jusqu'à 35 degrés cet après-midi. Et dans le quartier Antigone, où presque aucun logement n'est équipé de volets, les habitants redoutent cette nouvelle vague de chaleur, Lou Bourdi.
6: On se croirait ici en Grèce antique, avec la chaleur d'abord, mais aussi avec le style architectural du quartier, des colonnes, des fontaines avec des dieux et ce grand bâtiment blanc des années 80 construit sans volet. Alain nous a ouvert sa porte.
7: Il y a les touristes qui viennent ici, qui regardent, qui trouvent ça beau, mais effectivement, c'est un peu chaud à l'intérieur, quoi.
8: Ils ne voient pas les gouttes de sueur qui perlent sur nos fronts.
7: Exactement.
6: Et oui, pas de volet car le bâtiment est labellisé architecture remarquable. Alors Alain, qui a déjà souffert tout l'été,
7: ça va être très difficile.
6: Doute cette nouvelle canicule.
7: On nous a annoncé du 29, on est à 34-35. On verra. Ah ben moi j'ai ma mère qui est pas loin et elle, oui, elle souffre. Je lui ai installé pareil un ventilateur au plafond, mais elle me dit il faudra que tu me mettes mieux l'an prochain parce qu'elle a 86 ans, donc elle me dit je sais pas si je vais tenir. Elle se pose des questions pour l'année prochaine, si elle est toujours là.
6: La vague de chaleur devrait durer au moins jusqu'à lundi. Alors Alain rêve déjà d'ailleurs.
7: On était avec ma femme, on est allé se balader en Bretagne au mois d'août et honnêtement j'irais bien passer quelques temps à Plogoff, quoi.
6: Mais à Montpellier aujourd'hui, il va faire jusqu'à 35 degrés, sûrement encore plus. Chez Alain, c'est 9 degrés de plus que les normales de saison.
3: Reportage à Montpellier, signé Lou Bourdi.
0: En football, victoire de Lille hier face à Toulouse.
3: Le LOSC l'a emporté 1-0 en ouverture de la troisième journée de Ligue 1. Lille qui prend provisoirement la tête du classement. Ce soir, l'Olympique Lyonnais reçoit Auxerre et Monaco se déplace au Parc des Princes pour affronter le PSG. Et puis c'était sa dernière dans un tournoi du Grand Chelem. Le tennisman français Gaël Monfils, qui vient de fêter ses 40 ans, a été éliminé cette nuit au deuxième tour de l'US Open par l'Américain Lennard Tien. Gaël Monfils qui prendra sa retraite à la fin de la saison au Masters 1000 de Paris. Et nous, Louis, on va s'arrêter un petit tour sur la météo. Il fait bien beau et chaud.
0: Oui, exactement, comme vous l'avez dit. De la chaleur et un ciel, lui, qui sera bien dégagé ce vendredi. Alors, on a encore quelques petits nuages, mais c'est vraiment pas la dominante du jour qui vont graviter, notamment au-dessus de la Manche. Pour les températures, en milieu de matinée, elles dépassent quasiment partout les 20 degrés. À Amiens et Reims, on aura déjà 21 degrés. Besançon, 22. Nantes, 23 degrés. La Rochelle, 23 également. Marseille et Nice, ce matin, 26 degrés. Cet après-midi, pas de changement dans le ciel. On va toujours retrouver ce soleil généreux. Vous pouvez d'ailleurs arpenter votre casquette et vos lunettes de soleil sans aucun problème à mettre avec vous dans votre sac ce matin. Pour les maximales ce vendredi après-midi, elles sont en hausse. 30, c'est la maximale dans le nord, à Strasbourg, et dans le sud, 35 degrés. Vous l'avez entendu à Montpellier, mais également à Bordeaux et à Tarbes cet après-midi. J'ai aussi la tendance de ce week-end. On va rester sur la même dynamique que ce vendredi, c'est-à-dire avec un joli soleil, un ciel lui qui sera bien dégagé, et encore une fois des températures qui vont dépasser les 30 degrés. Aussi bien samedi que dimanche.
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0: 5h07, très bon réveil à l'écoute d'ici. Je suis ravi de vous retrouver ce matin. On fête les Rosalies aujourd'hui.
3: Bonne fête les Rosalies.
0: Bonne fête à toutes les Rosalies qui nous écoutent et qui se réveillent avec ici. Et bien entendu, vos chansons préférées qui répondent toujours présents pour commencer la journée aux côtés de ABBA, Money, Money, Money.

0: À 5h10 sur votre radio ici. Bonjour tout le monde, je suis super content de vous retrouver aujourd'hui. On a fait déjà, ça passe vite, notre première semaine ensemble. Et aujourd'hui, je suis ravi de partager cette émission avec vous, ma chère Féline.
1: Moi aussi, Louis.
0: Je suis content, franchement, je suis content.
1: On est ensemble.
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0: de l'amour dans cette émission ce matin.
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0: Et de l'histoire aussi, pour commencer votre journée. Direction la Charente-Maritime, à la découverte d'un port qui a connu une drôle de mésaventure. Il a perdu la mer. Féline, comment c'est possible?
1: Eh oui, Louis, Brouage était autrefois l'un des ports les plus prospères du royaume. Aujourd'hui, la cité se trouve à plusieurs kilomètres de l'océan.
0: Alors, comment la mer a-t-elle pu s'éloigner à ce point du port? Réponse avec Stéphane Bern, c'est juste avant les infos de 5h30 sur ICI. On tourne les pages à présent de vos magazines ce matin dans la revue d'ICI. Et on commence avec un exploit en majuscule raconté dans Le Parisien, celui de Julien Vesser, 39 ans, qui devient le premier amputé tibial à terminer l'Ultra Trail du Mont Blanc, un parcours de 170 km autour du massif.
1: Avec tout de même 9700 mètres de dénivelé positif et plus de 44 heures d'effort pour arriver au bout.
0: Et une fois arrivé au bout, l'Auvergnat ne s'est pas gêné pour célébrer sa réussite. Il a directement sabrer le champagne, figurez-vous, dans sa prothèse. Après le tour du Mont Blanc, prenons à présent de l'altitude avec le magazine Science et Vie, direction Toulouse, où Airbus s'apprête à tester un avion capable de parcourir 18 000 km et voler jusqu'à 22 heures sans escale.
1: La compagnie Qantas prévoit de l'utiliser dès 2027 pour relier directement Sydney à New York ou Londres.
0: Et pour réussir une telle performance, l'appareil est d'ailleurs doté d'un réservoir de plus de 20 000 litres et devient ainsi l'avion de ligne avec le plus grand champ d'action jamais construit.
1: Et puis après les airs, Louis, je nous ramène sur la terre ferme avec Doudou Lapin, la peluche perdue par une famille pendant ses vacances sur l'île d'Aix cet été.
0: Oui, heureusement, pas de panique, hein, les gendarmes ont retrouvé Doudou Lapin sain et sauf.
1: Il a été rendu à sa famille et à son jeune propriétaire, et pour remercier les gendarmes, les parents leur ont écrit une carte postale très mignonne. Elle est à lire sur ici.fr.
0: J'y vais de ce pas.
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0: Soyez les bienvenus ce vendredi, il est 5h13 et on va à la rencontre, Féline, des fans de Céline Dion.
1: Car dans 8 jours, c'est le premier concert de la chanteuse québécoise à Paris. Elle avait enflammé la cérémonie d'ouverture des Jeux Olympiques de Paris 2024 en chantant l'hymne à l'amour depuis la Tour Eiffel. Et après 6 ans d'absence, ses fans français pourront enfin la retrouver sur scène. Alors pour l'occasion, un stand de goodies a ouvert hier au 3e étage des Galeries Lafayette. On peut y acheter différents objets dérivés à l'effigie de la star, de la carte postale à 12 euros, aux suites à 180 euros. Le magasin va rester ouvert jusqu'au 5 octobre et dès les premières heures d'ouverture, les fans étaient déjà nombreux, Marie Boéda.
5: Pour Céline Dion, Noëlla ne compte pas.
6: Vous avez dépensé combien ?
7: 1000 euros.
5: Et elle garde tout pour elle. La quinquagénaire, qui a sa place pour le concert en octobre, a décalé sa journée de repos pour acheter.
7: Oh là, des foulards, des t-shirts, des gants, des... Voilà. J'ai acheté la boutique presque.
5: Liliane venait d'abord pour une amie.
8: J'ai dit, je viens faire le repérage. Quand j'ai dit ça à mon amie de Saint-Jean-de-Luz, Brigitte, elle m'a dit, ah, mais tu vas me regarder tout ça, tu me prends les photos.
5: Mais cette admiratrice de la star québécoise ne s'oublie pas.
8: J'ai récupéré le t-shirt noir, évidemment, le sac noir, la pochette.
5: Il est comment le t-shirt ?
8: Ben, il est noir avec un cœur rouge et marqué Paris, I love Paris.
5: Avec le nom de...
8: De Céline Dion, évidemment, évidemment.
5: La retraitée a déboursé une centaine d'euros.
8: Oui, mais tant pis, pour Céline.
5: C'est en budget, me reconnaît une acheteuse un peu plus loin.
9: Ça a vraiment bien démarré.
5: Anne-Sophie est vendeuse.
9: On a quand même des très très gros fans de Céline, donc qui achètent beaucoup et qui repartent au final heureux.
5: En moins d'une heure, plus d'une centaine d'articles ont été écoulés. Le plus populaire, le vinyle Live in Paris, dans lequel figurent des chansons des années 90.

cette fois-ci, être le meilleur, figurez-vous, ne servira peut-être à rien. TF1 lance ce soir qui sera le plus nul, avec notamment Philippe Catherine et Bruno Sanche. Patrice Gascoigne vous raconte les coulisses de ce drôle de jeu dans moins de 5 minutes sur ICI. Puisqu'à 5h16, vous réveillez ce matin avec une chanson, tiens, qui porte bien son nom. On fait un léger saut dans le temps pour retrouver à nos deux compères. Il s'agit de Laurent Voulzy et d'Alain Souchon. Laurent Voulzy pour la composition. Alain Souchon qui a écrit ces mots. Et ensemble, eh bien, ils imaginent une belle histoire qui raconte les différences et une lutte contre le racisme avec une idée simple. Le soleil, lui, brille pour tout le monde. Et voici Le Soleil Donne ce matin sur votre radio ici. Excellent vendredi avec nous et bon réveil.

Laurent Voulzy avec Le Soleil Donne. Une chanson qui fonctionne très bien pour commencer le vendredi matin. Et en plus, ça tombe bien puisque le soleil, lui, répond à présent aujourd'hui. Il est 5h20, soyez les bienvenus si vous nous rejoignez à l'instant. Et ça tombe.

0: Bien, puisqu'il faut nous appeler tout de suite au 0810 055 056. C'est Féline, notre premier rendez-vous avec les auditeurs. C'est une nouveauté, c'est un duel qui oppose un couche-tard, quelqu'un qui nous écoute tout de suite, par exemple, et qui rentre du boulot, et un lève très tôt qui...
1: Un peu comme lui, nous, un lève voilà, tôt.
0: Exactement, à contrario, se lève très tôt pour aller bosser. Si c'est votre cas, vous nous appelez tout de suite au 0810 055 056 et l'un d'entre vous repartira avec un joli cadeau, Féline.
1: Et oui, une radio en DAB+, pour nous écouter en continu, partout chez vous, et même profiter de différentes fonctions comme le Bluetooth ou encore sa lampe intégrée.
0: Alors ne tardez pas les amis, c'est Saveria qui vous attend ce matin au standard 0810 056 055 056. Bonne chance à tous.
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0: 5h21. À présent, on retrouve Patrice Gascoin et ses coulisses TV ce vendredi. Aujourd'hui, Patrice, vous nous proposez un jeu étonnant à voir ce soir sur TF1. Son titre, qui sera le plus nul ?
3: Voilà un jeu qui va vous faire perdre tous vos repères, puisque l'idée est de ne surtout pas l'emporter.
4: Oh là là, sortez-moi de là.
5: Qui sera le plus nul ? Pas moi.
6: Le seul jeu que personne ne veut gagner.
3: Voilà pour l'ambiance dissipée de qui sera le plus nul à voir ce soir sur TF1. Vous l'avez compris, le but du jeu, c'est de donner le plus vite possible des bonnes réponses et ainsi quitter le jeu, puisque le dernier en lice sera par définition le plus nul. La première édition de Qui sera le plus nul avait réalisé de belles audiences, d'où cette saison 2 qui rassemble un casting de personnalités éclectiques, mais qui ont quand même un point commun, avoir pas mal d'autodérision. Ce soir, vous verrez donc des profils aussi différents que Christine Bravo, Samuel Etienne, une star de télé-réalité, le danseur Christophe Flicata, l'investisseuse de Qui veut être mon associé sur M6, Kelly Massol, mais aussi l'acteur Bruno Sanchez et l'artiste Philippe Catherine. À tous les deux, je leur ai demandé un souvenir d'écolier. On commence par Bruno Sanchez.
7: Oui, j'ai fait croire à mes parents que je passais en 3e, alors que c'était pas vrai, ils étaient hyper fiers. Il y a eu une réunion parents-prof, évidemment, parce que j'avais signé un papier à leur place. Et en fait, il y a eu une grande désillusion. Mon père a appris que non, je redoublais, mais... que j'avais imité sa signature et mon père ne m'a pas parlé, mais vraiment pas parlé pendant bien un mois et demi. Et ça, ça a été très dur.
3: Et vous, Philippe Catherine, un petit souvenir de CM2, puisque dans Qui sera le plus nul, on vous pose des questions au niveau CM2.
8: CM2, moi j'étais dans une école catholique et je ne pensais qu'à Jésus. Donc je voulais être un martyr, c'était mon ambition.
3: C'était quoi les matières préférées de Jésus ?
8: C'est le catéchisme, évidemment. Très fort en caté et EMT, bien sûr. Jésus, ça va être tout à fait s'en tirer avec cette éducation manuelle et technique. C'est aussi Jésus. Tout ce qui est aussi la philosophie, même si c'est en CM2, c'est des prémices. En dehors de ça, on avait des profs très durs, notamment frère Gérard, qui était vraiment injuste.
3: Il était où ?
8: Moi, j'ai grandi en Vendée, donc terre catholique s'il en est. Mais je passais quand même mes cours un petit peu dans les vapes. Ouais, globalement, j'étais vraiment dans les vapes.
3: On visualise bien Philippe Catherine dans les vapes. Le sera-t-il encore dans Qui sera le plus nul ? La réponse ce soir sur TF1. Et c'est un ancien cancre, ouais, moi, qui vous retrouve demain pour de nouvelles coulisses télé.
0: Ne dites pas ça, Patrice, on vous retrouve demain, comme d'habitude, pour de nouveaux coulisses TV. Stéphane Bern, lui, en revanche, Féline, on le retrouve dans quelques minutes, directement sur la côte charentaise, avec l'histoire d'un porc qui, lui, a perdu la mer.
1: Non, je n'y crois pas.
0: Bien, figurez-vous que si c'est possible, et c'est à découvrir juste après cette nouveauté. Voici pour vous Adèle Castillon sur Ici. Vous l'écoutez d'ailleurs peut-être pour la première fois ce matin, avec une chanson et un titre qui tient en trois mots et qui se prête parfaitement au jeu en ce moment, c'est « Été avec toi ».

0: Il est 5h, vendredi 4 septembre. Et il y a de l'ambiance dans les studios ce matin avec Adèle Castillon. Était avec toi, une chanson qui fonctionne très bien d'ailleurs pour commencer la journée. J'ai vu que ça vous avait saisi, ma chère Félix.
1: Ah mais oui, on était ambiancés dans le studio. Et vous aussi, Louis, je vous ai vu danser.
0: Peu, hein. J'espère que vous aussi qui nous écoutez, cette chanson vous a fait du bien. Il est 5h27 et juste avant les infos de 5h30. Un petit peu d'histoire comme d'habitude avant l'actu, aux côtés de Stéphane Bern. Et ce matin, on voyage au 12e siècle directement sur la côte charentaise. Rectification de Féline qui est notre arbitre des siècles. 17e siècle.
2: Il existe des ports sans bateau, mais rares sont ceux qui ont été abandonnés par l'océan lui-même. Au 16e siècle, en Charente-Maritime, Brouage était l'un des ports les plus prospères du royaume. Fondée en 1555 par Jacques de Pons, la cité doit sa richesse au commerce du sel, alors surnommé l'or blanc. Il faut imaginer chaque jour des centaines de navires y charger leurs précieuses cargaisons à destination du nord de l'Europe. Et clairement, pour les habitants de Brouage, c'est ce commerce qui leur permettait de mettre du beurre dans les épinards.
3: Et ta sœur ?
4: Elle bat le beurre !
2: Du beurre salé, évidemment. Pour protéger cette place stratégique, Richelieu fait renforcer les fortifications au XVIIe siècle. Mais pendant ce temps, la nature poursuit son œuvre. Les alluvions charriées par les rivières et les marais voisins envasent progressivement le chenal. Les grands navires peinent à accoster, comme quoi les remparts sont très utiles contre les ennemis, sauf quand l'ennemi, c'est la boue. Et lorsque Colbert choisit Rochefort pour accueillir l'arsenal du roi, l'activité maritime se déplace définitivement.
5: Vous le trouverez au bas de la ville, c'est au bord de la mer, vous ne pouvez pas vous tromper.
6: Mais nous ne voulons pas le port !
2: Ironie de l'histoire, les puissants remparts sont restés presque intacts. Aujourd'hui, derrière leurs murailles, les visiteurs découvrent une ancienne cité portuaire située à plusieurs kilomètres de l'Atlantique. Ce qui est assez étrange, car un port sans mer, c'est un peu comme une raclette sans fromage ou un casino sans retraité. Il manque l'essentiel. Une ville née grâce à la mer et finalement quittée par elle.
7: Ne me quitte pas.
2: D'habitude, quand une ville perd son port, c'est à cause d'une guerre ou d'une crise économique. Là, c'est juste l'océan qui a dit « Désolé, je crois que je vais prendre mes distances ».
0: Merci Stéphane et ne prenez pas trop vos distances puisqu'on vous retrouve lundi. Bon week-end à vous et bon vendredi à vous qui nous écoutez. Il est 5h30, voici l'actualité en France et dans le monde en 90 secondes. C'est avec vous, Féline Le Loir-du-Haut.
1: Le plan de sauvetage de l'agriculture dévoilé ce matin par la ministre Annie Genevard. Des annonces très attendues par le monde agricole, marquées par les gros épisodes de sécheresse cet été. Hier encore, le Premier ministre Sébastien Lecornu a demandé de nouvelles économies dans le budget 2026 pour financer ce plan de sauvetage. Éducation, accessibilité et emploi, les grands thèmes de la conférence nationale du handicap qui s'ouvre aujourd'hui. Elle fixe le cap des grandes politiques publiques pour améliorer le quotidien des personnes handicapées au cours des prochaines années. Gros point noir, 20 ans après la loi handicap, plus d'un établissement qui reçoit du public sur deux n'est toujours pas aux normes d'accessibilité. Une soixantaine de mesures doivent être annoncées par le président Emmanuel Macron. Le gérant d'un salon de tatouage d'Arras dans le Pas-de-Calais devant la justice pour des agressions sexuelles et viols sur des clientes. En tout, 16 victimes ont porté plainte. Des faits commis entre 2006 et 2023 lors de séances de tatouage, l'homme risque jusqu'à 20 ans de réclusion criminelle. Le procès s'ouvre aujourd'hui. Les Girondins de Bordeaux resteront en Régional 1, la 6e division du football français. Décision de la Fédération française qui refuse de rouvrir le dossier du club. Le sextuple champion de France est désormais proche de la liquidation. Et puis, fin de partie pour le The Event. Le grand marathon de streaming sur la plateforme Twitch tire sa révérence pour sa 10e édition. 90 streamers réunis ce week-end à Montpellier pour 3 jours de live. Objectif, collecter un maximum de dons pour une vingtaine d'associations. Top départ à 18h.
0: L'info du jour, Féline, c'est cet été de tous les records que vient de vivre la France.
1: L'été 2026 est le plus chaud jamais enregistré depuis le début des mesures en 1900. Constat dressé par la ministre de la Transition écologique, Monique Barbu, hier. Un été caniculaire marqué par les incendies et la sécheresse. 53 jours avec des températures anormalement élevées et près de la moitié des départements ont même dépassé au moins une fois les 40 degrés. Et ce n'est pas terminé. Une Une nouvelle vague de chaleur touche le sud de la France. 5 départements passent ce midi en vigilance orange canicule. La Drôme, l'Ardèche, le Gard, l'Hérault et l'Aude. La Haute-Garonne, elle, est en vigilance jaune. Et ce week-end, il fera 40 degrés à Toulouse. Alors les habitants n'en peuvent plus, Jeanne-Marie Marco.
3: Oui, écoutez la réaction de cette Toulousaine de 75 ans quand on lui dit qu'il va sans doute faire 40 degrés ce dimanche.
8: Est-ce que je vais survivre ? Est-ce que je vais pouvoir survivre dans un lieu où les portes sont fermées ?
3: Sa voisine Delphine a exactement le même soupir quand on lui parle d'un énième épisode de canicule.
8: Ah bah on n'en peut plus, nous, ça a été atroce, hein. Atroce. Et c'est la première fois que je vois ça à Toulouse. Ça fait 25 ans que je suis là et jamais. Ah, il a fait chaud, il y a eu des. Mais pas des canicules comme ça.
3: Hein. Qui n'en finissent pas,
8: vous vous rendez compte.
3: Avec donc 53 jours marqués par les vagues de chaleur cet été selon Météo France, alors ceux qui ont la climatisation s'estiment privilégiés comme Julia.
9: Ben, c'est supportable parce que j'ai la climatisation. Mais je plains les gens qui n'ont pas la climatisation. Même la nuit, c'est horrible.
3: Assez insoutenable aussi dans les transports en commun.
10: Et surtout, dans le métro aussi, il fait hyper chaud, il n'y a pas de clim et tout.
11: Non, mais on a su mettre la clim, mais c'est pas assez fort.
3: Et non, pas de climatisation dans les rames, comme dans quasi tous les métros français. Mais la ligne C, la future troisième ligne du métro à Toulouse, sera climatisée fin 2028.
1: Un reportage signé Jeanne-Marie Marco pour Ici Occitanie.
0: Merci Féline. La météo tout de suite de ce vendredi 4 septembre. Il va faire beau et il va faire chaud. Pardonnez-moi. Beau et chaud, les températures, elles, qui sont en hausse, hein, par rapport à ce qu'on a connu les jours précédents dans la semaine. Côté ciel, il sera, lui, essentiellement dégagé avec un soleil qui brillera. On garde quand même une légère couverture nuageuse le long de la Manche, avec quelques petits nuages qui vont graviter autour, mais c'est pas la dominante du jour. Pour les températures, en milieu de matinée, on dépasse aisément les 20 degrés. À Amiens et Reims, 21 degrés. À Besançon, 22 degrés. Nantes, 23 degrés. La Rochelle, 23 également. Marseille et Nice, ce matin, déjà 26 degrés. Cet après-midi, pas de changement dans le ciel, toujours à ce soleil généreux. Casquette, lunettes de rigueur. Et puis pour les maximales, eh bien on dépasse les 30 degrés aussi bien dans le nord que dans le sud. Dans le nord, à Strasbourg, 30 degrés attendus cet après-midi. Puis dans le sud, jusqu'à 35 degrés à Montpellier, à Bordeaux ou encore à Tarbes. Et puis la tendance de ce week-end, vous la devinez, pas de gros changements dans le ciel tout le jour. Ce soleil généreux et il va faire chaud puisque l'on dépassera les 30 degrés pour les températures aussi bien samedi que dimanche.
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0: 5h35, soyez les bienvenus si vous nous rejoignez à l'instant. Féline, c'est l'un de nos deuxièmes rendez-vous avec les auditeurs, avec vous qui nous écoutez chaque matin. On recherche un auditeur qui, et si je vous pose tiens la question à vous, Féline, par exemple, admettons que vous n'avez pas fait carrière, comme c'est le cas dans le journalisme, vers quel métier vous vous seriez orienté? Un métier un petit peu insolite?
1: Je sais pas, est-ce que poissonnier c'est insolite ou pas trop?
0: Ça peut, effectivement.
1: Ça peut.
0: C'est un métier
1: marin-pêcheur.
0: Marin-pêcheur.
1: Marin-pêcheur, tiens.
0: On va garder marin-pêcheur. Et vous, justement, est-ce que vous pratiquez un métier insolite? Si c'est le cas, racontez-le nous. 0810 055 056 ce matin. Plus que jamais, vous avez la parole. Si vous avez un métier qui sort un petit peu de l'ordinaire, venez nous le raconter. On vous attend au 0810 055 056. Pour une journée qui commence bien, il nous faut de la bonne musique, vos chansons préférées, de la joie et de la bonne humeur. Le tout chanté par Zaz sur votre radio ici.

0: Je veux avec Zaz sur votre radio ici à dès 5h. On est ravis d'être avec vous ce matin. 5h39, dans 5 minutes, Féline. Si vous avez réservé un hôtel dans les prochaines semaines, attention au message que vous recevez, puisqu'une arnaque particulièrement bien ficelée circule en ce moment.
1: Oui, le message connaît votre hôtel, vos dates de séjour, et il vous demande de confirmer votre réservation en cliquant sur un lien. Alors, effectivement, c'est difficile de ne pas se faire avoir.
0: Alors, comment repérer justement le piège? Aude Razo nous donne les bons réflexes dans C'est pas vrai. Rendez-vous à 5h45 sur ICI.
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0: Et ici, plus que jamais, vous avez la parole et nous avons instauré ce nouveau rendez-vous, Féline, qui est un duel de couche-tard contre Lefto, avec à la clé un joli cadeau.
1: Et oui, le poste de radio parfait, puisqu'il vous suivra partout. Il se recharge à l'énergie solaire, il a le Bluetooth, il fait lampe torche. Bref, il fait tout. La seule fonction qu'il n'a pas encore, c'est de faire le café.
0: On va y travailler à cette fonction-là. Mm-hmm. Justement, on va accueillir tout de suite notre Lefto, et c'est Nelly qui est avec nous. Nelly du Nord. Bonjour, Nelly.
3: Bonjour.
1: Bonjour Nelly.
0: Nelly, vous levez tôt pour travailler ?
3: Oui, j'ai eu l'habitude de toujours me réveiller tôt et j'en ai profité pour commencer ma journée de manière très
0: active et sans indiscrétion. À quelle heure vous réveillez-vous ?
3: Généralement vers 3h30.
0: Ok, donc vous pourrez nous écouter tout au long de la saison ici dès 5h. Je compte sur vous Nelly, je viendrai vérifier.
3: Et
0: vous,
3: oh,
0: avez...
3: Oui.
0: Vous avez un métier plutôt sympa, on en parlera tout à l'heure. On a également Anaïs de l'autre côté. Anaïs qui vient d'un département que j'affectionne particulièrement, le Puy-de-Dôme. Bonjour Anaïs.
4: Bonjour.
0: Anaïs, vous aussi vous vous levez tôt, mais pourquoi? Non, vous couchez tard, j'ai tellement l'habitude.
1: Ah là là, c'est nous qui nous levons tôt Anaïs.
0: Oui, alors Anaïs, vous êtes une couche tard. Pourquoi vous travaillez de nuit?
4: Oui, je travaille de nuit. Je prends à 22h et je finis à 5h20.
0: Ok, d'accord. Donc là, vous nous écoutez directement sur le retour pour rentrer à la maison et vous coucher.
4: Exactement. Manger des fois et après, oui, aller faire le dodo.
0: Eh ben, je suis ravie de vous avoir toutes les deux ce matin. C'est notre duel couche-tard contre Lefto avec une question pour vous départager et l'une de vous deux repartira avec sa radio. C'est une question avec une réponse et là, le but étant de me donner le chiffre le plus rapidement possible qui vous vient à la tête. Vous avez rien compris, vous en faites pas, c'est normal. Ce vendredi 4 septembre, figurez-vous que Beyoncé fête son anniversaire et Beyoncé, j'ai lu ça dans la presse, elle détient un record. C'est l'artiste qui a remporté le plus de Grammy Awards de l'histoire. Combien est-ce qu'elle en a gagné, selon vous, Nelly?
3: Beyoncé.
0: Oui, mm-hmm. Il faut dire un chiffre, hein, aléatoirement, rapidement, s'il vous plaît.
3: Oh là là, 30.
0: 30 pour Nelly. Anaïs, ouais. De votre côté. N'importe quel chiffre.
4: Je dirais 36.
0: Vous direz 36. La bonne réponse, Féline, vous l'avez?
1: Oui, c'est 35.
0: 35, c'est donc Anaïs qui a dit 36.
1: Exactement.
0: Qui est la plus proche, qui repart directement avec son poste radio ici, qu'on vous livre directement à la maison, Anaïs. Bravo.
4: Merci beaucoup.
0: Nelly, un tout petit mot rapide sur votre métier. C'est exceptionnel.
3: Je suis savonnière cirière, oui. Je fabrique des savons, des bougies, des produits ménagers écologiques.
0: Génial.
1: On a envie d'aller vous acheter tout, ouais. Ça, Nelly. Hein.
0: Eh bien, Nelly, je vous souhaite une belle journée. Travaillez bien. Et Anaïs, bon
3: repos.
0: Merci.
3: Merci beaucoup.
1: Bonne
0: merci
1: journée.
0: Merci, Nelly. Merci, Anaïs. À bientôt.
3: Au revoir.
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0: 5h44, chaque matin sur ICI, on découvre une initiative qui fonctionne quelque part en France et qui pourrait donner des idées ailleurs à qui n'a jamais imaginé ce qu'il ferait en gagnant plusieurs millions d'euros à la loterie. Eh bien, figurez-vous qu'en Charente, une famille a fait un choix assez inattendu, Féline.
1: Et oui, un choix qui, plusieurs années après, continue de changer le quotidien des habitants et celui, notamment, des enfants.
0: Alors, quel choix ont-ils fait ? Réponse aux côtés de Robin Bernot. C'est juste avant vos infos à 6h sur ICI. 5h44, vous profitez de la musique qui vous réveille avec une formidable chanson, Bill Withers, sur votre radio avec Lovely Day, une belle mélodie et une voix juste unique pour commencer ce vendredi avec nous. Soyez les bienvenus.

0: 18h, c'est l'écoute de votre radio ici avec Lovely Day. Tiens, petite anecdote, figurez-vous, Féline, que le day que vous entendez là derrière moi, c'est l'une des notes les plus longues de la chanson. Il l'a tenu 18 secondes.
1: Oh, waouh! Ah oui, incroyable.
0: Belle performance, Lovely Day qui vous réveille ce vendredi à l'écoute d'ici 5h48. Place à votre rendez-vous, c'est pas vrai, c'est votre rendez-vous anti-arnaque aux côtés de Aude Razo. Et attention, les arnaques à la réservation d'hôtel continuent en cette rentrée. Vous avez reçu le témoignage d'une auditrice, Aude.
2: Oui, c'est Yasmine qui me raconte la mésaventure de sa fille. Tout commence sur Booking, la plateforme de réservation, vous connaissez. Morgane, la fille de Yasmine, réserve un hôtel à l'étranger pour un petit week-end fin septembre. Jusque-là, tout va bien. Mais voilà qu'arrive un message WhatsApp. « Nous sommes ravis de vous accueillir pour votre prochain séjour. » Le message a bien l'air de venir de l'hôtel à première vue. Il y a le nom de l'établissement, les bonnes dates de réservation. Et puis, il y a un lien où Morgane est censé cliquer. Pourquoi ? Pour transmettre ces informations, lui dit-on, pour gagner du temps à l'enregistrement quand elle arrivera à l'hôtel et surtout pour confirmer sa réservation. En gros, le message dit à Morgane très poliment que si elle ne remplit pas ce formulaire dans les 24 heures, l'hôtel proposera la chambre à quelqu'un d'autre.
0: Et c'est donc une arnaque. Et est-ce que Morgane est tombée dans le piège ?
2: Non, et bravo, hein, parce que franchement, c'était pas évident. J'ai cliqué, moi, sur le lien dans le message. J'atterris sur un site qui ressemble énormément à celui de Booking. Il reprend toutes les informations de la réservation de Morgane et lui demande de rentrer son numéro de carte bleue pour, je cite, « garantir sa réservation ». Là où Morgane et sa mère ont tiqué, c'est qu'elles ne sont pas sur booking.com. Elles sont sur booking.hotelcheckininform.com. Ça ressemble, mais ce n'est pas booking.com. Très bon réflexe. Question que vous vous posez peut-être, comment est-ce que l'escroc a su que Morgane allait partir dans cet hôtel là, à ces dates, fin septembre ? Réponse, un piratage informatique. Le site de l'hôtel s'est peut-être fait pirater et le malfaiteur sait maintenant tout de ses futurs clients.
0: Merci beaucoup, Aude, votre rendez-vous anti-arnaque qu'on retrouve bien entendu sur le site ici.fr, page C'est pas vrai, 5h50. Si vous pratiquez un métier peu commun, un métier qu'on pourrait considérer comme insolite, Céline, comme...
1: Marin-pêcheur, chanteuse d'opéra, danseur étoile.
0: Vous en démordez pas de ce marin-pêcheur.
1: Oui, mais j'aime bien marin-pêcheur. J'ai envie qu'on quelqu'un soit marin-pêcheur.
0: Justement, si vous pratiquez un métier qui sort un petit peu du commun des mortels, vous pouvez nous appeler tout de suite au 0810 055 056. Venez nous faire découvrir votre passion et votre métier ce vendredi. On en parle ensemble juste avant vos infos locales à 6h. Côté musique, voici tout de suite Julien Lieb qui nous rejoint. Julien Lieb et cette belle chanson qui s'appelle Autrement à l'écoute de votre radio. Soyez les bienvenus si vous nous rejoignez un instant et appelez-nous.
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0: Vendredi 4 septembre, à l'écoute d'ici. Merci d'être avec nous ce matin. C'était Julien Lib à l'instant avec Autrement. Autrement dit, qui n'a jamais un petit peu imaginé ce qu'il pourrait faire, Féline, en gagnant plusieurs millions d'euros à la loterie? Dans une commune de Charente, une famille a fait un choix pour le moins inattendu, un geste qui, vous allez l'entendre, année après année, eh bien, change le quotidien des habitants et particulièrement celui des enfants.
1: Imaginez un instant, vous gagnez à l'euro million et l'une de vos premières dépenses sert à rénover l'école de votre commune.
2: Ben, c'est une super idée.
1: À Saint-Michel, en Charente, une famille a remporté 50 millions d'euros à l'euro million en 2009. Depuis ce jour-là, ses habitants qui veulent continuer à rester anonymes offrent chaque année un chèque de 80 000 euros pour payer la cantine des enfants du village. Sauf que désormais, ils souhaitent que cet argent serve à rénover l'école. Les explications de la maire de Saint-Michel, Fabienne Godichaud, à notre reporter Pierre Marza.
3: Oui, c'était vraiment le souhait qu'ils ont exprimé, de dire, écoutez, c'est 80 000 euros, pourquoi ne pas les investir? Pourquoi ne pas vous aider? Et bien évidemment, nous contribuerons nous aussi à compléter cette manne, hein, toujours ce don, pour pouvoir améliorer nos écoles, nos salles de classe, nos salles de vie, nos cours et voilà.
1: Gagner à la loterie et en faire profiter tout son village, ici en Charente, ça marche, mais vous, tiens, qu'en pensez-vous? J'ai posé la question à Bénédicte.
4: Mais ce qui est bien, c'est de pouvoir partager l'argent, ne pas que prendre pour soi et développer des projets pour des écoles et pour l'avenir de la France, les enfants.
1: Et puis il y a aussi Brigitte qui salue également l'initiative, surtout après les épisodes de canicule de ces derniers mois et aussi le manque d'équipement de nos écoles.
5: C'est très bien parce que l'été, il n'y a pas trop de clim et tout ça, donc pour les enfants, ce sera génial. Peut-être mettre de la verdure, mettre... pour le bien-être des enfants, c'est une très très très bonne idée.
1: Parlons-nous honnêtement, entre nous, vous gagnez 50 millions d'euros. Alors, vous achetez une maison au bord de l'océan, un grand appartement en ville, vous voyagez. Mais est-ce que vous donnez autour de vous? Écoutez les réponses de Bénédicte et Brigitte.
4: Je paye mes dettes et j'aide les gens autour de moi qui en ont besoin. Et puis un petit peu mettre de l'argent pour la santé aussi. Comme on ne sait pas si on aura beaucoup de choses à payer dans l'avenir, donc il faut toujours avoir un petit peu de pécule.
5: D'abord, égoïstement, je donne à mes enfants. Et s'il en reste, oui, moi je me serais plus vers les restos du cœur et tout ça. Ouais, j'aimerais bien aider les gens dans le besoin et tout ça.
1: À Saint-Michel, le jackpot remporté par ces euros gagnants continue, des années plus tard, de profiter aux enfants. Comme quoi, parfois, gagner à l'euro million ne change pas seulement une vie, ça peut aussi changer celle de tout un village.
0: Merci Robin Bernot avec cette belle initiative. Robin Bernot à l'instant avec Pierre Marsa. Et des gagnants de loterie, c'est vrai que ça nous fait à tous rêver, hein, au quotidien. Tiens, Féline, je sens que vous avez des belles lubies. Si demain, vous gagnez justement une grosse somme d'argent au loto, on fabule un petit peu. C'est vendredi, on peut se le permettre.
6: Allez, rêvons un petit peu.
0: Tiens, qu'est-ce que la première chose que vous réaliseriez?
6: Je pense que je pars en voyage à l'autre bout du monde.
0: Ah, quelle destination?
6: J'ai envie d'aller découvrir l'Asie. Donc, je sais pas, le Japon, la Corée, un grand tour de l'Asie.
0: Ah, c'est pas mal.
6: Et vous alors, Louis? J'allais vous demander.
0: J'achète une belle maison.
6: Oh, ouais, c'est sympa.
0: Je suis quelqu'un d'assez terre à terre, moi, vous voyez.
6: Vous avez raison.
0: Je suis quelqu'un de simple, une belle maison,
6: maison.
0: Un gros bateau, un gros ponton.
6: Et un gros jardin.
0: 5h57, nous cherchons un auditeur qui est passionné par son métier et un métier qui sort un petit peu de l'ordinaire. Et je suis ravi d'avoir comme auditeur ce matin Georges qui est avec nous. Bonjour Georges.
7: Bonjour.
0: Georges en plus qui est un copain de l'Allier en Auvergne et qui nous appelle ce matin. Georges, vous levez en plus très tôt, je vois 1h30 pour exercer un métier sur la route au quotidien. C'est le métier de chauffeur routier.
7: Sur la route au quotidien. Allô ?
6: Oui.
7: Oui, je vous entends.
6: Ah, vous nous entendez ?
7: Oui.
6: Et donc, vous levez très tôt, justement, pour nous écouter.
0: Chauffeur routier, Georges, c'était ce que j'étais en train d'expliquer à l'instant. Et vous êtes passionné par les camions. Elle vous vient d'où, cette passion?
7: C'est toujours ça, rêve des gosses, quoi. Donc, j'ai eu la chance de faire une reconversion professionnelle. Et je me suis posé la question, qu'est-ce que je peux faire? Et puis, je me suis dit, pourquoi pas dans le transport? Et puis, voilà, je suis inquiet là-dessus, ça me plaît énormément, quoi. Puis, ça me permet de voir du paysage que j'ai peut-être jamais dans ma vie, donc... C'est ça qui est gratifiant, quoi.
0: Vous roulez que en France, Georges, ou ça vous arrive d'aller...
7: Je fais que du régional parce que j'ai que le porteur, mais j'envisage de passer la SMI justement pour faire plus de distance, quoi.
0: et pour pouvoir du coup bouger un petit peu plus loin. Quel est le meilleur moment de votre journée, Georges? Est-ce que c'est quand on est seul un petit peu dans l'obscurité, on profite de la radio, vous vous retrouvez tranquillement?
7: C'est profiter de la nuit, il n'y a pas de circulation, donc on est plus libre. Et puis là, c'est bientôt les vacances, donc ça va être bénéfique aussi de se reposer aussi un peu, quoi.
0: Eh bien, reposez-vous, Georges, les vacances pour bientôt. Et ça m'a fait plaisir de vous avoir avec nous ce vendredi.
7: Est-ce que c'est possible d'avoir une photo dédicacée?
0: Ah, bien sûr, on va vous faire ça. Avec grand plaisir, Georges, sans aucun problème. Et vous la mettrez dans le camion. Je veux la petite photo, bien entendu, Georges. À bientôt, merci. Bon week-end un petit peu en avance. Merci à tous d'avoir été là. À 6h, vous avez rendez-vous, bien entendu, avec l'actualité de vos régions. À 6h30, c'est le retour de Féline Leloir-Duo.
6: Pour l'info en France et dans le monde en 90 secondes.
0: Et tout de suite, voici toute l'équipe d'ici matin qui est là ce vendredi. Je vous souhaite une belle journée qui commence ici.
8: Merci Grégory, merci Valentine. Bonjour les amis du matin, amis du vendredi. Donc, amis moins stressés, plus détendus, car demain c'est le week-end. Nous glissons ensemble, c'est mieux, pour ces deux jours de repos bien mérités. Alors attention, il va falloir quand même bosser aujourd'hui avant le week-end. Hein. Pour m'accompagner dans cette noble mission qui consiste à vous accompagner, Myriam devant ce téléphone 05 55 34 5000. Justine Clos, la voix de l'info, une nouvelle voix sur Ici Limousin. Bonjour Justine.
9: Bonjour Jean-Claude.
8: Bienvenue dans l'équipe. Justine qui vient de Lille. Hein.
9: Oui, qui va retourner profiter de la braderie de Lille,
8: voilà,
9: figurez-vous,
8: ce week-end. La valise est juste à côté du bureau. C'est le Nord. Vous n'avez pas trop chaud chez nous, ça va?
9: Ah si, ouais. J'ai hâte de retrouver la pluie, les moules et les frites.
8: Nicolas Guillou, notre réalisateur qui est... Alors il n'est pas malade, il est balade. Voilà. Écoute, l'animateur... il n'est pas frais non plus. On va essayer de faire avec. Venez nous rejoindre. Si le cœur vous en dit à 6h29 pile poil pour nous regarder sur France 3 Limousin. Puis Stéphane Pigato viendra nous rejoindre en studio vers 7h10.
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8: L'info donc avec Justine.
9: À Limoges, deux entreprises emblématiques vont faire de grosses économies cet hiver sur leurs factures de chauffage. À ça, la manufacture de porcelaine Royal Limoges et le siège du Crédit Agricole Centre-Ouest. Elles vont être raccordées au réseau de chaleur urbain de la métropole. À cela permet de se chauffer en brûlant des déchets. Cela coûte évidemment moins cher, c'est aussi plus écolo. En bref, ça n'a que des avantages pour Christophe Lamballet, le directeur général du Crédit Agricole Centre-Ouest.
12: Pour être honnête et transparent, c'est vrai que quand on a initié le projet de construction de ce nouveau siège social, on n'avait pas du tout à l'esprit le fait qu'on allait avoir ce réseau de chaleur qui allait passer pas très loin de chez nous. Mais effectivement, quand on a eu connaissance de ce réseau de chaleur, il était complètement en harmonie et avec la philosophie générale de ce projet. C'est un projet qui se veut pour nous, pour notre siège social, haute qualité environnementale. On est certifié comme tel. Et puis, au-delà de ça, je pense que c'était important de pouvoir mettre en avant le fait que, encore une fois, on bonifie, on accompagne le territoire local. Ce siège a été construit à plus de 80% par des entreprises locales du territoire. De la même manière, en se raccordant au réseau de chaleur, là aussi, on fait également travailler le local et le territoire. Et c'est en plein dans notre ADN au Crédit Agricole.
9: Ces deux entreprises de Limoges devraient bénéficier de ce système d'ici la fin de l'année. La chaleur encore, mais d'un autre genre. La France a connu son été le plus chaud jamais enregistré. C'est ce qu'a annoncé hier la ministre de la Transition écologique. Le nombre de jours en vague de chaleur aussi est inédit. 53 selon le décompte de Météo France. Et cela pourrait encore augmenter alors qu'une nouvelle vague de chaleur se profile ce week-end, la cinquième depuis le mois de mai. Conséquence de ces épisodes caniculaires, la sécheresse qui met en difficulté les agriculteurs. Le plan d'urgence agricole doit finalement être dévoilé ce matin. Et pour financer ces aides, le Premier ministre demande de nouvelles économies dans le prochain budget. Sébastien Lecornu qui entend annuler les dépenses de l'État pour équilibrer les finances.
8: Le parquet requiert 30 000 euros d'amende avec sursis contre le président de la coordination rurale.
9: Bertrand Ventot qui est aussi président de la Chambre d'agriculture de la Haute-Vienne. Il était jugé hier dans le Gers à Auch pour avoir dit en novembre dernier qu'il fallait faire la peau aux écolos. Il sera fixé sur son sort le 15 octobre prochain. Avant cela, Bertrand Ventot a de nouveau rendez-vous avec la justice aujourd'hui, cette fois en Haute-Vienne où il est jugé en appel, notamment pour avoir menacé et intimidé des élus. Alors que des milliers d'élèves ont fait leur rentrée cette semaine, quid du lycée Raoul Dautry à Limoges? La région a fait le point hier sur les investigations en cours, 3 mois après la révélation de cette affaire et de 4 cancers chez des enseignants. D'après les analyses de l'air ne montrent rien d'alarmant, mais en attendant les résultats des enquêtes sanitaires, 2 salles du lycée restent fermées par précaution. Des travaux de ventilation vont y être menés.
8: C'est une association qui est tombée dans l'oubli et qui ressuscite.
9: L'Université populaire du Pont Saint-Étienne à Limoges. Cette association qui a plus d'un siècle a risqué de disparaître. Alors une petite équipe a décidé de la faire revivre car son rôle est essentiel, nous dit son secrétaire Guillaume Fourgeot. Elle a pour but de rendre la culture et le savoir accessibles à tous.
11: On voit beaucoup d'inégalités, beaucoup de sentiments d'injustice, beaucoup de sentiments de mépris aussi chez nos concitoyens. Et on est convaincu que ce type de lieu peut recréer du lien social, redonner du pouvoir d'agir aux citoyens qui se sentent des fois un peu démunis. Personne n'est en situation de supériorité d'enseignant ou d'apprenant. Chacun vient avec ses connaissances, les transmet à l'autre et reçoit en retour d'autres connaissances. On aura des activités toute la semaine de soutien scolaire, d'accès à la culture, de solidarité intergénérationnelle. On n'a pas vocation à remplacer les associations qui font ça déjà très bien. Le but, c'est plutôt de tisser des partenariats avec eux par le biais de conventions. Donc là, on a par exemple l'association Lire qui mène des actions d'apprentissage de la lecture, qui viendrait sur le lieu pour pouvoir délivrer son activité.
9: L'Université populaire du Pont Saint-Étienne est installée avenue du Sablard à Limoges. En rugby, le CA Brive se déplace à Agen ce soir pour la 2e journée de Pro D2. Le coup d'envoi du match est à 21h. C'est à suivre dès 20h50 sur Ici Limousin avec Mickaël Chaillot au commentaire. D'ici là, on vous a mis la composition sur ici.fr. Handball, c'est jour de reprise pour le LH. Les handballeurs limougeaux reçoivent Saint-Raphaël pour la 1ère journée de Star League. Coup d'envoi du match à 20h. Et puis on a appris le décès d'un ancien joueur de l'USA Limoges Rugby. Christ Kopetsky est mort à 44 ans à Hong Kong où il habitait. L'ancien demi de mêlée, demi d'ouverture avait terminé sa carrière en Limousin il y a plus de 10 ans. Il était aussi passé par le Stade Bordelais. Jean-Claude, la météo, la chaleur revient, pas de pluie à l'horizon.
8: Non, malheureusement, soleil généreux tout au long de la journée, selon les prévisions de Météo France. 9 à 18 degrés pour les températures de ce matin. 9,4 degrés à Saint-Angèle, nous dit Eric. C'est bien parce que Saint-Angèle, Eric, c'est le point de repère sur les températures les plus basses le matin. Merci Eric, on vous salue bien bas. Allez, courage. 18 degrés à Brive, nous dit Eric, et 18 degrés également à Nexon. Message de Michel. Merci de faire la météo avec nous comme tous les matins. 9 à 18 pour ce matin et des maximales entre 28 et 32. On attend 28 à Aigurande, 29 à Treignac, 30 à Ambazac et Userche, 31 à Limoges et Moutier-Brive et 32 degrés à Tulle. Justine, vous parlez de canicule, le retour de la canicule. Alors, on crève l'abcès tout de suite. Ce week-end, c'est vrai, à partir de demain, ça remonte un chouïa. 27 à 32 degrés pour les maximales. Ça reste quasiment comme aujourd'hui. En revanche, effectivement, dimanche, on dépassera largement les 30 degrés, la fourchette, ça va de 33 à 36. Risque de pluie, yes, on y croit. Éventuel, on met ça au conditionnel à partir de mercredi prochain.
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8: 6h07, allez-vous dans le rythme. Courage, c'est vendredi, fin de semaine. On vous souhaite un vendredi des plus agréables.

0: de la musique. La musique d'ici Limousin, bien évidemment, c'était Calogero.
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0: Nous sommes le vendredi 4 septembre aujourd'hui. Ça va faire parler dans les chaumières. Hein. Devant la machine à café, ce matin, ça va y aller. Hein. Ça va aujourd'hui, ouais. La journée, dis donc, c'est une journée un peu spéciale aujourd'hui. Ah bon? Ouais, c'est la journée mondiale de la santé sexuelle. Je ne ferai aucun commentaire. Ouais. Et la santé surtout. En fait, les Rosalie aujourd'hui. Je passe du coq à l'âne, si je peux me permettre. Elle symbolise, Rosalie, la beauté, la nature et la douceur.
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0: Attention, c'est l'animateur en mode pendule. Il est 6h12. C'est l'heure d'Ici Limousin Sport et on parle du déplacement du CAB ce soir. Alors, il faut le dire avec l'accent ou pas. Lot-et-Garonne ou Lot-et-Garonne.
5: Oui, les rugbymen du CAB vont à Agen pour la deuxième journée de Pro D2 que l'on voit à 21h. Les brivistes qui se sont imposés la semaine dernière contre Valence pourront compter sur leur nouvelle recrue, Aymeric Luc. Les précisions de Michael Chailloux.
6: Quand on est une recrue, comment se rendre compte qu'on s'est bien intégré? D'abord, quand vos camarades disent ça de vous.
7: Aymeric, c'est vrai que c'est marrant parce qu'il est arrivé, j'ai l'impression qu'il est arrivé début juillet, alors qu'en fait, il est arrivé un peu plus tard.
6: Le deuxième ligne, Alexandre Ricard.
7: C'est vrai qu'il s'est très vite acclimaté.
8: Je l'avais pas eu quand j'étais à Pau, je connaissais un peu extérieurement quand on se croise ou des trucs comme ça entre les mecs, mais bon, moi j'ai eu des bons échos des anciens coéquipiers de Pau.
6: Le pilier, Simon-Pierre Chauvac.
9: Donc ouais, moi je me fais pas de soucis, donc voilà, super mec.
6: Aymeric Luc est arrivé après les autres, en pré-saison, à la mi-juillet, mais très affûté en provenance de la section paloise, dans l'effectif du CAB, un homme qu'il connaissait bien l'attendait, le néo-capitaine briviste Julien Tisseron.
10: Oui, dès le début c'était un peu un point d'ancrage déjà dans l'effectif et puis après aussi sur le terrain. On se connaissait depuis que j'ai 18 ans, depuis qu'on a joué ensemble en espoir à Bayonne et ensuite avec l'équipe première. Donc oui, il y a une petite connexion. Après surtout, on va dire qu'on parle le même langage sur le terrain, donc c'est ce qui nous permet de nous trouver un peu plus. Bon, même si pendant la prépa, on n'a pas beaucoup été associés, quand on a discuté ou quoi, on voyait les mêmes choses. Donc, on savait que si jamais on était associés derrière, ça allait vite coller. Et derrière, on arrive à se trouver. Donc, c'est bien. Et surtout, ça fait avancer l'équipe, ça sert à l'équipe. Et au final, c'est le plus important.
6: Aymeric Luc a marqué son premier essai en noir et blanc au Stadium la semaine dernière contre Valence. Son nom électrise quand même dans la main courante de Brive, mais lui n'en tient pas trop compte.
10: Peut-être que mon nom revient beaucoup, mais en tout cas, j'ai pas de pression par rapport à la première prestation que j'ai faite. Je la trouve pas non plus si aboutie que ce qui se dit. Donc voilà, je travaille pour enchaîner les prestations, mais surtout pour apporter encore plus à l'équipe et voilà, de match en match.
6: Humble et travailleur, le baïonné de naissance, c'est donc ce qu'il attend ce soir à Agen, dans un stade Armandie conquis à l'adversaire.
10: Ouais, tout à fait. On va arriver dans un environnement qui est hostile. C'est aussi là où on va évaluer, je pense, notre équipe. Les déplacements, ils sont importants pour ça. Une évaluation totale de notre effectif, de ce qu'on est capable de faire. Parce que jouer à la maison, c'est un peu plus facile, on va dire, que jouer loin de nos bases. Et encore plus à Armandie, donc.
6: Un stade Armandie dont il a des souvenirs mitigés.
10: Ouais, ils sont partagés. Il y a les deux. On peut aussi aller là-bas et se prendre des grosses fessées. Donc, ça m'est arrivé. Il y a aussi eu des belles victoires. Donc, bon, voilà. Faut faire attention là-bas. bas.
6: Il faudra effectivement faire attention à une équipe qui certes a perdu lourdement la semaine dernière contre Provence 44-10, mais qui l'an dernier jouait avec Brive une place dans le top 6.
5: Le Céabré face à Agen, c'est donc ce soir à 21h et c'est à suivre dès 20h50 sur Ici Limousin.
0: Merci Justine, dans quelques instants. Ah, les Madeleines Limousine avec Marion Lachaise, c'est sa dernière journée aujourd'hui. Marion, elle est fromagère. Alors, un moment marquant dans son enfance, dans quelques instants, elle va évoquer le CSB qui remporte la Coupe Corée.

0: Missy Limousin, c'était Jean-Jacques Goldman. Oh, il n'est pas gentil l'animateur, ça. Ça va bientôt sonner chez vous. Il est déjà 6h20.
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3: Waouh, c'est dur de trouver un moment marquant, il y en a tellement. Comme j'aime tellement ma ville, je dirais la finale de la Coupe Corac en 2000. J'avais la chance de pouvoir aller très régulièrement enfant voir les matchs du CSP, notamment pendant cette fameuse année où le CSP a tout gagné et pourtant descendu en national. Et en fait, depuis toujours, j'adore regarder le sport, l'écouter à la radio, lire l'équipe tous les matins. Ça fait vraiment clairement partie de mon identité, à tel point que je voulais être journaliste sportive quand j'étais enfant. Et puis j'ai fini par comprendre qu'il allait y avoir beaucoup de candidats et peu d'élus. Et donc, je suivais notamment beaucoup le CSP, que je suis encore, hein, bien sûr. Un peu moins parce que tout ça prend du temps, mais voilà, je me souviens de cette finale contre Malaga dans une ambiance mais absolument bouillante. Alors évidemment, Beaublanc, c'est toujours bouillant, mais ce, ce,

0: ce moment-là. C'était fou. Il y avait eu un écart de 22 points, je me souviens, à la fin du match, je me souviens de ça. Voilà, donc ce moment-là, il m'avait marqué parce que je trouve que le sport, et je le redis encore quand mes amis me voient aussi enthousiaste, aussi mordu, aussi passionné devant n'importe quel sport, devant, alors, s'il y a bien un sport que je suis particulièrement, c'est le cyclisme. Le Tour de France, le Tour de Suisse, enfin voilà, dès qu'il y a un événement.
1: Le Tour du Limousin.
0: Exactement. Et donc, voilà, le sport aujourd'hui, c'est hyper important, ça berce mes journées. Mes salariés savent que quand il y a des événements sportifs, il y a toujours un écran allumé pas loin pour suivre. Et des fois, c'est vraiment, voilà, ça peut être du curling pendant les JO. Aucun problème avec ça, vraiment. J'ai toujours eu des moments extrêmement importants avec le sport et donc ça a certainement aussi forgé cet amour que je pouvais avoir. Mais en tout cas, voilà, le sport rassemble. C'est très souvent populaire et moi ça me fait toujours, ça me donne toujours autant de frissons.
1: Tous les sports, donc le cyclisme.
0: Le cyclisme, okay, sans ouais. aucun doute.
1: Il y en a un autre après, non?
0: Disons quand j'ouvre l'équipe le matin, je vais d'abord à la page cyclisme.
1: Tous les matins l'équipe.
0: Tous les matins l'équipe, je ne m'en louperai jamais un. Et puis j'aime quand même vraiment bien le rugby aussi. Et puis je dirais presque le foot, je le suis un peu moins. Mais bon, les grands événements quand même, je passe pas à côté non plus. Donc oui, vraiment tous les sports.
2: Voilà, Marion Lachaise, fromagère à Limoges. Elle a bien joué le jeu. On la remercie. La semaine prochaine, François Lafabrier, directeur des musées de la ville de Limoges. Et également quelques pépites. Restez avec nous la semaine prochaine, 6h20, 8h20 et 18h38 pour les Madeleines.

0: Smith. Voilà, chanteur d'origine américaine qui vient de Géorgie. Votre info locale arrive dans 3 minutes et votre horoscope à suivre. Les Gémeaux sont à l'honneur. C'est visiblement votre journée, il faut en profiter. Ça n'a peut-être pas duré, Chum.
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0: L'horoscope de Catherine Viguier, message du jour, les Gémeaux ont besoin d'indépendance.
8: Et ils l'affirment en privé comme à l'extérieur.
9: Bélier, ne passez pas sur vos priorités, sur ce qui est cher à votre cœur.
10: Taureau, vous mettez vos talents au service de votre réussite.
11: Gémeaux, écoutez-vous, si vous avez besoin de briser des chaînes, faites-le.
12: Cancer, vous avez un objectif, n'ayez pas peur, allez-y, foncez.
13: Lion, cette journée vous rassure, en public ou à la maison, on n'attend que vous.
14: Vierge, sans en faire beaucoup, avec simplicité, vous ferez la différence.
15: Balance, au menu de ce jour, la satisfaction de faire du bien à quelqu'un et ce sera réciproque.
16: Scorpion, sur le plan des affaires, vous allez grave assurer, vous serez fier de vous.
17: Sagittaire, la lune vous invite à travailler tout en prenant soin de vous.
18: Capricorne, vous vous sentez responsable de l'univers, essayez de décrocher aujourd'hui.
19: Verseau, votre ego est regonflé en énergie positive grâce peut-être au regard d'une personne aimée.
20: Poisson, vous êtes un peu noué, c'est passager, restez confiant, votre étoile.
21: Et pour nous tous, on désire, mais on y met la forme et voilà. On prend le temps.
0: Diplomatie et patience. Et Dieu sait que c'est pas facile tous les jours. C'est moi qui vous le dis. Merci Catherine Viguier. Et à demain pour de prochaines aventures parce que l'horoscope, c'est tous les jours de la semaine.
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0: Et bonjour la radio, bonjour la télévision, on est ravis, ça fait plaisir, hein, ça faisait longtemps, ça faisait l'été. Bienvenue sur Ici Limousin, bienvenue également sur France 3 Limousin. Nous sommes ravis de vous accueillir. Nous sommes le vendredi 4 septembre, nous allons le passer ensemble. Journée mondiale de la santé sexuelle, je ferme la parenthèse, on y reviendra bien évidemment dans l'émission. On fête également les Rosalies aujourd'hui. Alors, Rosalie, oh, ça me rappelle une chanson ça. Elle symbolise la beauté, la nature, elle symbolise également la douceur, elle aime l'harmonie, nous aussi ça tombe plutôt pas mal. Et puis parmi les anniversaires, l'anniversaire de Lou Doyon, actrice, chanteuse, dessinatrice et mannequin, fille de Jane Birkin et du cinéaste Jacques Doyon. Voilà pour les présentations, anniversaire d'une star planétaire, je vous la présente pas, c'est Beyoncé. On vous souhaite, comment pourrais-vous dire, pour cette fin de semaine, parce que c'est vendredi, on vous souhaite le meilleur. À la fois à la radio et à la fois à la télévision, toute l'équipe se joint à moi pour vous souhaiter un excellent réveil sur Ici Limousin. L'info en Limousin ce matin avec Justine Clos.
22: Du nouveau lycée Raoul Dautry de Limoges. On apprend que les deux salles incriminées dans les révélations sont toujours fermées. Mesure de précaution, le temps de travaux de ventilation. Jean-Louis Nambrini, vice-président en charge de l'éducation à la région.
23: La salle 187, la fameuse salle, un système de ventilation va être mis en place et devrait être opérationnel au début du printemps.
22: Et pour rappel, dans ce lycée indécé, plusieurs cas de cancer chez des enseignants avaient été rapportés il y a 3 mois. L'actualité, c'est aussi le procès du président de la coordination rurale, le Limougeau Bertrand Venteau. On y revient dans le journal de 7h. Et puis le forum des associations, programme de l'info d'ici dans quelques instants. Ce sera juste après le 90 secondes avec Féline Leloir Duo.
3: Les 20 plus grandes villes de France sont quasiment toutes concernées par des enquêtes pour des violences dans le périscolaire. Conclusion de l'enquête de la cellule investigation de Radio France, des violences physiques mais aussi sexuelles. À Marseille, une vingtaine d'enquêtes ont été ouvertes sur un an. À Paris, près de 200 animateurs sont suspendus depuis le début de l'année. On a vécu l'été le plus chaud jamais enregistré en France, d'après la ministre de la Transition écologique, Monique Barbu, avec des températures bien au-dessus des normales de saison. Et ce n'est pas fini. La vigilance orange canicule est de retour à partir de ce midi dans le sud. 5 départements sont en risque élevé pour les feux de forêt aujourd'hui. L'Aude, le Gard, l'Hérault, les Pyrénées-Orientales et le Vaucluse. Après cet été caniculaire, le monde agricole attend des mesures. La ministre de l'Agriculture, Annie Genevard, doit détailler son plan de sauvetage ce matin à 9h. Le but, venir en aide aux agriculteurs largement touchés par la sécheresse dans les cultures. En football, victoire de Lille hier 1-0 face à Toulouse en ouverture de la 3e journée de Ligue 1, le LOSC prend provisoirement la tête du classement. Ce soir, l'Olympique lyonnais reçoit Auxerre et Monaco se déplace au Parc des Princes pour affronter le PSG. Et puis, c'était sa dernière dans un tournoi du Grand Chelem. Le tennisman français Gaël Monfils a été éliminé cette nuit au deuxième tour de l'US Open par l'américain Lerner Tien. À 40 ans, il doit prendre sa retraite à la fin de la saison au Masters Mill de Paris.
5: Merci Féline, on vous retrouve dans une heure. Dans l'info d'ici ce matin, on parle de ce rendez-vous très attendu à Limoges, le Forum des associations. Un 12e édition ce week-end au Parc des Expositions. Près de 300 associations seront présentes dans de nombreux clubs de sport. C'est souvent l'occasion de vous inscrire ou d'inscrire vos enfants, mais il ne faut pas traîner, car il n'y a déjà plus beaucoup de place, Valérie Monnier.
6: Oui, et sans surprise, ce sont les clubs de foot qui sont pris d'assaut. Au Limoges Football, par exemple, le téléphone n'arrête pas de sonner. Ce sont surtout des familles qui appellent, raconte Michel Robert, son président.
7: Naturellement, pour les enfants, ce sont les parents qui font les démarches et qui nous sollicitent beaucoup, surtout donc pour les jeunes garçons. Et là, donc malheureusement, parfois, dans certaines catégories, nous sommes obligés de faire une sélection parce que nous n'avons pas la capacité d'accueillir tout le monde.
6: Même chose pour les adultes, les équipes affichent presque toutes complètes. Alors, pour espérer s'inscrire lors du forum des associations, il faudra se lever tôt, prévient Romain Terral de l'équipe dirigeante du club.
24: Le stand du Limoges Football sera vite pris d'assaut. Mais il est vrai que sur l'aspect école de football, sur les catégories de jeunes, les effectifs sont déjà constitués. Et que à ce niveau-là, par contre, les places sont très très chères, effectivement.
6: Et le football n'est pas la seule discipline victime de son succès. Le tennis aussi cartonne en ce moment. Le club du Limoges Bafarja Tennis, notamment, fait le plein de licenciés, d'après son vice-président Patrick Delmas.
25: Déjà, nous avons fait une excellente année 2026, puisqu'on était à plus de 730 adhérents. Et là, ça redémarre. Voilà, et apparemment, le taux de renouvellement et les nouveaux venus sont en progression.
6: À tel point qu'il ne reste plus qu'une trentaine de places disponibles, même s'il sera toujours possible de s'inscrire lors du forum des associations. Là non plus, il ne faudra pas traîner.
25: Il reste de la place, en sachant que quand même beaucoup de cours sont pris et nous avons une école de compétition qui mobilise beaucoup nos enseignants et beaucoup de créneaux et beaucoup de terrains.
6: Heureusement, certaines disciplines un peu moins populaires n'ont pas encore fait le plein, comme le badminton. À l'ASBAT 87, par exemple, il reste plus de 150 places. Son président, Ragoul Rubamohan, compte d'ailleurs sur le forum des associations pour attirer de nouveaux adhérents.
26: C'est toujours bien, parce que ça nous fait de la visibilité quand même. Et il y a forcément des gens qui passent et quand ils sont indécis, ils disent « Ah, le badminton, ça me rappelle des souvenirs du collège. » Et viennent chez nous après.
6: Et lors de ce forum, la SBAT 87 espère convaincre une quinzaine de licenciés de rejoindre ses rangs.
5: Et on reparle du forum des associations avec notre invité tout à l'heure à 7h45, Alexia Béchu, la présidente de l'SPTT Limoges. On fera le point avec elle justement sur les places disponibles dans son club.
0: Et le forum, il en sera question avec Marie-Ange Joulenc dans son émission Tout le monde dehors. Rendez-vous demain pour le direct, demain samedi, entre 10h et midi.
5: La météo, Jean-Claude, le thermomètre franchit le cap symbolique des 30 degrés.
0: Oui, pas tout de suite, mais ça va pas tarder. Tic tac, tic tac. Alors, le scénario du jour, ça donne quoi? Le soleil généreux, s'en avait l'habitude tout au long de la journée. Température de ce matin, ça reste respirable. Faut en profiter. Essayez d'aérer dans la maison. 9 à 18 degrés. Eric, déjà de bonne heure et de bonne humeur, nous annonçait déjà à Saint-Angèle 9,4 degrés. C'est le plus frais qu'on ait trouvé. 12 à Neuvic, nous dit Marie. 15 à Nantia, nous dit Annie. chacun, à Marie et Annie. Et Michel Annexon à 18 degrés, 9 à 18 degrés pour les températures de ce matin, du maximal entre 28 et 32. On attend 28 à Aigurande, 29 à Treignac, 30 en Balzac et Uzerche, 31 degrés à Limoges et Brive, 32 à Tulle. Demain samedi, 27 à 32, c'est quasiment kiff-kiff hein, les températures par rapport à aujourd'hui. En revanche, dimanche, on franchit un pas, 33 à 36 degrés. Et risque de pluie éventuelle à partir de mercredi. On n'est pas trop sûr, on le met au conditionnel. L'info circulation, pas de problème particulier. En revanche, vous êtes nos yeux, nos oreilles. Vous rencontrez des problèmes, vous nous passez un petit coup de fil 05 55 34 5000. Et c'est Myriam qui vous accueille au standard.
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0: 6h37, on espère que cette rentrée 2026 se passe pour le mieux pour vous. La semaine dernière, vous étiez en rodage, on était tous en rodage. Puis cette semaine, ça va déjà beaucoup, beaucoup mieux. Bonne journée, bon vendredi 4 septembre aujourd'hui, avant votre week-end. Un week-end bien mérité. On vous souhaite en tous les cas une très belle journée. Profitez, profitez.

0: Ici les Mousins, c'était Daniel Balavoine, Sauver l'amour. Il n'y a que ça de vrai, il n'y a plus que ça à faire. Il est 6h40.
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0: Nous sommes le vendredi 4 septembre, je vous parlais d'anniversaire tout à l'heure, celui de Lou Doyon, j'y reviens pas, anniversaire de la star planétaire Beyoncé. Et puis l'anniversaire également du réalisateur Cédric Clapiche. Il avait réalisé un film, un petit film, parce que c'était un film à petit budget, mais qui a eu un énorme succès. C'était Chacun cherche son chat, c'est pas facile à dire, c'est casse-gueule le matin. Chacun cherche son chat, faut prendre son temps. Et puis Un air de famille, c'était un gros carton de l'année 1996, une adaptation de la pièce de théâtre de Jean-Pierre Bacri et d'Agnès Jaoui. Ce film a été plusieurs fois récompensé d'ailleurs au César. Cédric Clapiche a aujourd'hui 65 ans.
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0: Partons à la découverte de notre patrimoine sous toutes ses formes avec Marie-Ange Joulinc. Alors Marie-Ange, ce matin, je ne sais pas ce qui lui arrive, mais elle a avalé un sifflet.
3: On est à Saint-Léonard de Nobla, donc Historail, c'est le musée du rail, avec Jacques Ragon qui a créé ce musée il y a 40 ans, en 86. Il a été ouvert au public en 1988. On est devant un appareil très particulier qui sera peut-être un jour monument historique. Racontez-nous.
4: Ah, c'est la bête à cornes. C'est une pièce qui a été créée après la guerre mondiale, la première guerre mondiale, par un ferrailleur qui était près de la région parisienne et qui allait sur les champs de bataille récupérer la ferraille. Il a eu beaucoup d'arrivages, beaucoup de départs. Donc il s'est dit, plutôt que de mettre une machine à vapeur pour tracter mes trains, eh bien, il a fait un locotracteur à partir de Battelle qu'il a récupéré sur le champ de bataille. Donc, un châssis de tank, hein, de sorbasso, deux essieux. La motorisation, c'est un moteur de camion Ford. Les Américains étant venus massivement à partir fin de 1917, surtout 1918. Donc, Ford a fait sa fortune aussi avec ça. Donc, un camion Ford et une boîte de vitesse exceptionnelle. C'est une boîte de vitesse d'un T-17, un tank 17 Renault. Donc, cette pièce peut être monument historique parce qu'il y en a très peu en France et tracter des wagons de chargés de ferraille. Et il en a fait une 49 de sur le même modèle. Après, cette société de ferrailleurs est devenue producteur de locotracteurs. Jusqu'en 1981, il a fabriqué des locotracteurs, donc jusqu'à 25 tonnes. Celui-ci fait 5 tonnes et demi, et pas très lourd. Voilà.
3: Oui, c'est déjà pas mal, ça fait un beau bébé. Est-ce que vous avez une préférence, vous, sur quelques pièces de votre musée?
4: Oh, c'est un peu difficile pour moi de dire. Toutes les pièces représentent une valeur presque sentimentale. Parce que la façon dont on les a récupérées, la façon dont elles sont venues, comment on les a entretenues, comment on les a amenées. J'ai beaucoup de bébés, on peut dire. Voilà. Bon, cette pièce à laquelle on est, bien sûr, est une des plus exceptionnelles. Elle est historique. On sait qu'il y a des soldats qui l'ont utilisée. C'est notamment ceux qui étaient sur le T-17 ou les camions américains. Et cette pièce a été vue deux fois par des consuls des États-Unis en 1988 et en 2018 pour le centenaire de la guerre de Première Guerre mondiale, la fin de la Première Guerre mondiale. Donc c'est bien sûr une des plus belles pièces que nous disposons, mais toutes les autres, le pantographe, et la dernière pièce reçue, c'est le simulateur de conduite. Ils ont demandé tellement d'efforts pour le mettre en route, mais bon, maintenant on conduit très bien avec. Et puis il y a des miniatures, des trains miniatures, bien sûr.
3: C'est-à-dire que quand vous étiez petit, vous jouiez avec des trains miniatures, vous?
4: Mais bien sûr, c'est pour ça que je terminais sur les trains miniatures. Ben oui. Petit, je fais des dessins parce que mes parents ne pouvaient pas m'acheter un train. Le premier train, c'était un train jouet mécanique pour mes 10 ans. Et à l'entrée en 6e, j'ai eu un train électrique.
3: Voilà, donc on est avec Jacques Ragon qui a créé ce musée du train Historail à Saint-Léonard-de-Nobla.
0: Voilà, et nous restons à quai en agitant notre mouchoir blanc. Au revoir Marie-Ange et à bientôt, bon voyage. Dans quelques instants, le conseil veto. Le veto d'ici Limousin, c'est Pierre Fabin, le syndrome du chien télépathe. Ça peut faire peur, mais c'est pas le chien qui vous regarde avec les yeux qui s'allument. C'est beaucoup plus simple comme ça. Et c'est un phénomène naturel. Et puis à suivre également les 3+, vos infos pratiques en Corée, en Haute-Vienne et en Creuse. Ce sera l'occasion de recevoir dans ce studio Stéphane Pigato qui sera avec moi jusqu'à 9h et il sera avec vous jusqu'à 10h ce matin.
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0: Alors vous avez l'impression que votre chien lit dans vos pensées ou devine l'avenir. C'est le syndrome du chien télépathe qui fascine et qui peut faire peur également. Docteur Pierre Fabin, merci de votre visite, bienvenue dans le studio d'ici Limousin. Nos chiens ont-ils vraiment un sixième sens ?
5: Eh bien, on pourrait effectivement le penser, mais il n'y a absolument rien de magique là-dedans. C'est en fait de l'hyper-observation. Nos chiens vivent dans un monde sensoriel beaucoup plus riche et subtil que le nôtre. Alors oui, par exemple, leur permet de reconnaître votre façon de marcher sur le trottoir à plusieurs dizaines de mètres. Côté flair, c'est encore plus impressionnant. Ils sont capables de sentir vos variations hormonales. Si vous stressez avant même de prendre vos clés pour partir au travail, vous dégagez des phéromones et votre chien les capte instantanément. Ils lisent aussi nos micro-expressions faciales avec une précision redoutable. En clair, ils nous étudient toute la journée.
0: Toute la journée, voilà. On n'a pas compris la fin de votre phrase. Comment expliquer qu'ils se postent devant la porte exactement 10 minutes avant votre retour le soir, et même quand on rentre à pied dans le silence absolu ?
5: C'est dû à la fabuleuse horloge olfactive de votre chien. Imaginez que lorsque vous êtes à la maison le matin, l'air est saturé de votre odeur. Quand vous partez, cette odeur va commencer à se dissiper dans l'air, heure après heure, et votre chien mémorise parfaitement cette courbe de diminution. S'il a l'habitude que vous rentriez tous les jours à 18h, il sait exactement à quel niveau de concentration se trouve votre odeur dans le salon à cet instant précis. Quand l'odeur atteint ce seuil critique, c'est le signal de votre retour imminent. Mais si un jour vous rentrez à midi à l'improviste, l'odeur sera encore trop forte et vous allez le surprendre en plein sommeil sur le canapé.
0: Alors du coup, est-ce qu'on peut utiliser cette incroyable capacité d'observation pour améliorer son éducation et notre quotidien avec lui ?
5: Et absolument, c'est même la clé d'une cohabitation réussie. Puisqu'il vous observe autant qu'il vous écoute, vous devez être parfaitement cohérent entre votre voix et votre corps. L'erreur classique, c'est de gronder son chien parce qu'il a fait une bêtise, tout en souriant nerveusement. Votre chien lit votre visage souriant et se dit « c'est un jeu ». Du coup, à la maison, associez toujours un mot très simple à un geste franc de la main. Il décodera votre langage corporel bien plus vite qu'une longue phrase d'explication.
0: Voilà, oui, notre animal de compagnie a plus l'esprit de synthèse qu'on peut le penser, même que le nôtre. Voilà, c'est incroyable les animaux de compagnie. Merci Pierre Fabin, le vétérinaire d'ici Limousin, pour un conseil simple, concret et rapide chaque matin.

0: Ici, nous un, c'était Michael Jackson. Je l'avais pas vu pendant le disque, mais on était tous en train de dodeliner de la tête. On danse que du haut, pas du bas, parce qu'on n'est pas à 100% réveillé. On va dire qu'on est à 50% réveillé, voyez-vous.
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0: Tadam, les 3 plus d'ici Limousin, vos infos pratiques. Et c'est à ce moment-là que Stéphane Pigato entre en scène. Bonjour Stéphane.
3: Bonjour Jean-Claude. Effectivement, on danse plus du bas avec nos manches en plastique, c'est compliqué quand même.
0: Alors les infos pratiques, on va commencer par la Corrèze.
3: Ouais, le centre aquatique municipal de Brive-la-Gaillarde rouvre ses portes ce samedi 5 septembre à 10h. Alors il y avait une fermeture technique jusqu'au 4 septembre. Les horaires, reprise des activités et des créneaux selon les horaires habituels de la période scolaire dès samedi matin. Et puis pour l'école de natation, les inscriptions pour les cours, les enfants comme les adultes, ont débuté lundi dernier 31 août. Vous pouvez vous inscrire en ligne ou directement à l'accueil sur le site officiel de la ville de Brive.
0: Voilà pour le petit baigneur. Allez. On passe à la Haute-Vienne, la communauté de communes du Haut-Limousin En Marche organise ses accueils de loisirs jusqu'au 14 octobre sur 4 sites du territoire. Nouveauté cette rentrée, les inscriptions se font plus sur papier, elles se font désormais exclusivement en ligne via l'espace famille sur le site internet de la communauté de communes. Il s'agit de mercredis animés pour vos enfants, les enfants du territoire âgés entre 3 et 12 ans. Les accueils de loisirs proposent jusqu'au 14 octobre des animations ludiques et créatives autour du thème des aliments en folie, une offre de proximité sur plusieurs sites. Alors il y a le Dora, Bellac, Cieux et Cromac. Date limite d'inscription uniquement sur internet, mercredi prochain, le 9 septembre. Et on passe à la Creuse.
3: Ouais, t'as une bonne idée. La boutique des idées, justement, à Pontarion, dans la Creuse. Ouais, de très bonnes idées. Vous propose des activités gratuites. Alors, c'est accessible, mais il faut adhérer. Hein. C'est 5 euros par an, c'est pas très cher. Vous y trouverez des cafés conviviaux les mardis et vendredis matin, des repas partagés, des soirées jeux. Le vendredi 11, notamment à 18h30, à la salle polyvalente de Pontarion. Il y a également de l'arpentage littéraire. Alors, c'est quoi? C'est une proposition pour explorer collectivement un écrit qu'il serait difficile d'aborder tout seul. Ça, c'est le samedi 19 septembre de 10h à 17h. Il y a également un atelier impro-théâtre à la salle polyvalente. Ça, c'est le dimanche 20 septembre de 10h à 13h. Et puis un jeu d'écriture également, si vous aimez écrire, mais que vous voulez pas vous engager sur un projet trop long, eh bien Babette et Michel vous aident et animent des jeux d'écriture avec des séances ponctuelles. La prochaine sera le samedi 26 septembre à 10h.
0: Dans un instant, Christiane Choquet, une des ambassadrices d'ici Limousin, direction Combressol. Et avec Combressol, on parlera des seniors. Le

0: qu'est-ce qu'on a pu danser là-dessus. Le dernier jour du disco, Juliette Armanet, je regardais, ça date déjà de 2021. Je pensais pas que c'était si vieux. Moi, je pensais que c'était déjà
1: avant-hier. Arrêtez, on en prend tous les jours.
0: Extrait de l'album Brûler le feu. Vous restez avec nous, l'info locale arrive dans 3 minutes. À tout de suite.
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0: Et nous accueillons chaleureusement une des ambassadrices d'Ici Limousin. Une nouvelle, petite nouvelle, Christiane Choquet, qui habite Combressol. Bonjour Christiane.
5: Bonjour Jean-Claude.
0: Bienvenue à vous. Alors on s'intéresse aux seniors. Qu'est-ce qui va se passer avec les seniors à Combressol? Ça a déjà commencé. Vous avez inauguré une réunion. Ça s'est passé à la salle de la mairie de Combressol. C'était cette semaine et vous voulez que ce soit qu'il y ait un rythme de croisière tous les mois, le premier mercredi de chaque mois. Qu'est-ce qui va se passer lors de cette réunion?
5: Alors, on envisage justement de réunir quelques aînés pour qu'ils aient un échange convivial, un petit moment chaleureux autour d'un café ou d'un thé ou une autre boisson, et un petit gâteau confectionné par soit les aînés présents, soit par un aîné ou une aînée qui voudront bien participer. Et donc, ce sera un échange, on pourra parler du passé, de l'avenir, et qui se remémore les souvenirs, leurs souvenirs d'enfance, ils ont été à l'école à Combressol, ce qu'ils ont fait dans la vie, nous parler de leur famille, de tout ce qui peut les intéresser, et tout ce qui peut apporter de la mémoire à notre village.
0: Voilà, rompre l'isolement, créer du lien, offrir un espace d'échange où voilà. Chacun et chacune peut échanger, discuter. Le message donc de ce matin, on l'a bien compris, c'est si vous êtes des seniors qui vous habitez Combressol, faites-vous connaître. La prochaine réunion est programmée le mercredi 7 octobre. Et à noter également le repas des aînés, on y reviendra, qui aura lieu le 12 septembre. Merci Christiane, merci pour
5: merci
0: ce petit clin d'œil.
5: Et le bonjour à Combressol.
0: Au revoir.
5: Merci beaucoup.
0: Au revoir.
5: À bientôt.
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0: Les infos de 7h avec Justine Clos.
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7: Le président de la coordination rurale de retour devant la justice ce matin à la Limoges, Bertrand Venteau, qui est aussi président de la Chambre d'agriculture de la Haute-Vienne. Il est jugé en appel, notamment pour avoir menacé et intimidé des élus. Bertrand Venteau, qui était aussi jugé hier dans le Gers à Auch, cette fois pour incitation à commettre un délit ou un crime, alors qu'il avait dit en novembre dernier qu'il fallait faire la peau aux écolos. 30 000 euros d'amende avec sursis ont été requis, mais à la sortie du tribunal, Bertrand Venteau continue d'assumer ses propos.
8: On est en train de feutrer et d'empêcher de s'exprimer librement sur des sujets qui sont protégés. Donc quand vous n'avez plus de débat d'idées, soit-il très frontal, eh bien, il n'y a plus d'idées. Et il y a une pensée unique qui se développe et elle est celle-là, elle doit être la règle. C'est très dangereux. Pour la démocratie, c'est très dangereux. Moi, j'ai écouté ce que nous a dit le procureur et effectivement la cour. J'ai pris une belle leçon de morale. Bon, ben, c'est leur rôle, voilà, qui juge les faits.
7: Des propos, un comportement qui font bondir les parties civiles, notamment Génération Future, Nadine Lovereja, sa directrice.
9: En fait, on a l'impression qu'il n'a pas du tout pris conscience de ce que ça voulait dire. Écolo, on va vous faire la peau. Nous, on est tout à fait attachés à la liberté de parole, à la liberté d'expression. On la défendra coûte que coûte. Par contre, des propos qui sont tenus et qui appellent en fait au meurtre, c'est tout à fait inadmissible. On peut avoir des échanges, parfois un peu costauds, mais on le fait dans le respect des uns et des autres et pas à l'appel à la manifestation d'un contact physique, à aller vraiment dans une forme d'agressivité plus que verbale, puisqu'elle se traduit aussi aujourd'hui par des jets d'œufs, donc des agressions physique réelle.
7: Les parties civiles qui ont effectivement été accueillies par des G2 à leur arrivée au tribunal lancé par des membres de la coordination rurale. Dans cette affaire, le tribunal rendra sa décision le 15 octobre. Alors que les élèves ont fait leur rentrée cette semaine, quelle situation lycée Raoul Dautré de Limoges à la région Nouvelle-Aquitaine et le rectorat ont fait le point hier sur les investigations. Souvenez-vous, l'affaire avait éclaté il y a 3 mois. Un décès et plusieurs cas de cancer chez des enseignants avaient été rapportés. La région cherche depuis à savoir s'il existe un lien entre ces maladies et le lycée. Et les premiers résultats sont plutôt rassurants, Valérie Monnier.
6: C'était une promesse faite avant les vacances d'été, jouer la transparence et ne pas laisser s'installer la rumeur. Les analyses de l'air ne montrent rien d'alarmant. Malgré tout, par précaution, les deux salles incriminées restent fermées au moins le temps de travaux de ventilation, explique Jean-Louis Nambrini, le vice-président en charge de l'éducation à la région.
10: La salle 187, la fameuse salle, un système de ventilation va être mis en place et devrait être opérationnel au début du printemps.
6: Mais rien ne dit que les salles pourront être utilisées après. La région, comme le rectorat affiche les limites de leurs compétences. La situation est désormais entre les mains de l'Agence régionale de santé et de Santé publique France, poursuit la rectrice de l'Académie de Limoges, Valérie Baglin-Le Goff.
11: Évidemment, nous nous sommes rapprochés des autorités de santé qui mènent un travail de santé publique et d'épidémiologie pour savoir s'il y a un lien de causalité ou pas, pour pouvoir ensuite décider de la suite du protocole, en fait.
6: Des réponses qui laissent les enseignants de Raoul Dautry sur leur faim. Ils sont loin d'être rassurés, résume Cécile Dupuis du SNES-FSU et prof dans l'établissement.
12: Les pathologies qui ont été révélées au printemps sont des pathologies liées à des maladies du sang, à des leucémies. Et les collègues du secteur industriel estiment que là, rien n'a été recherché.
6: Seule satisfaction pour eux, la mise en place d'un comité de suivi.
7: Et à l'heure actuelle, ce sont 7 cas d'anciens enseignants de Raoul Dautry et d'anciens élèves qui ont été signalés.
0: Ce sont des annonces très attendues par les agriculteurs durement touchés par la sécheresse.
7: Oui, Anne Genevard, la ministre de l'Agriculture, dévoile ce matin à 9h le plan de soutien au monde agricole. Pour financer ces aides, le Premier ministre Sébastien Lecornu a demandé hier des économies nouvelles dans le budget 2026. Cela doit notamment passer par l'annulation et le gel de certaines dépenses de l'État. On les pensait plus vertueuses que les voitures thermiques. Les véhicules hybrides rechargeables ne sont pas si bénéfiques que ça, d'après des ONG, pour l'environnement. Les émissions de CO2 de ces modèles, en conditions réelles d'utilisation, sont au moins 3,5 fois supérieures aux valeurs homologuées par l'Union européenne. C'est à cause notamment du poids des véhicules qui est plus lourd.
0: La course au sénatorial est lancée dans le Limousin.
7: Alors que le scrutin a lieu à la fin du mois, le 27 septembre, Amélie Robière, ancienne patronne de la coordination rurale en Corrèze, se présente aux côtés de Valérie Elhoff pour le Rassemblement national. En Haute-Vienne, après un accord national, LFI, Les Verts et Génération.s présenteront 2 binômes. L'insoumise Esther Coquet aura pour supplément Élie Bourriquet des Verts. Michel Robera pour Génération.s aura comme suppléante Mélanie Serre de la France Insoumise. C'est un rendez-vous qui donne un peu le coup d'envoi de la rentrée, le forum des associations de Limoges. 12e édition ce week-end au Parc des Expositions. Près de 300 associations seront présentes, dont de nombreux clubs de sport. À l'occasion souvent de vous inscrire ou d'inscrire vos enfants, mais il va falloir se dépêcher. Les places partent très vite. Au Limoges Football, par exemple, il n'en reste que chez les filles. Les explications de Michel Robert, son président.
13: Et bien, nous avons donc un nombre d'inscrits donc très satisfaisant, en sachant que les inscrits donc pour les équipes d'adultes sont quasiment donc maintenant au complet. Ce qui nous préoccupe et qui nous intéresse, c'est l'inscription donc de jeunes joueuses et joueurs, et plus particulièrement de jeunes joueuses, puisqu'aujourd'hui donc le football féminin donc est un peu en difficulté dans le cadre du recrutement de joueuses. Donc nos efforts portent essentiellement sur le recrutement de jeunes joueuses, et quand je dis jeunes joueuses, c'est grosso modo les catégories que l'on qualifie de U6 à U13, U15.
7: Et on continue ce matin de parler de ce forum des associations avec notre invité dans une quarantaine de minutes, Alexia Béchu, la présidente de l'SPTT Limoges. On lui demandera s'il reste des places dans son club.
1: Voilà, et puis ce sera également l'objet de notre émission à partir de 9h où vous pourrez intervenir au 05 55 34 5000. Est-ce que vous avez déjà été bénévole dans une association, ou est-ce que vous êtes bénévole en ce moment? Une association, c'est un endroit fondamental pour une commune, hein. Si vous avez été président par exemple, quelles sont vos difficultés au jour le jour, et puis le rapprochement d'associations entre communes, pensez-vous que ça peut être une bonne idée pour justement la pérennisation des associations? Vous réagissez par téléphone, par écrit ou par vocal sur WhatsApp au 05 55 34 5000.
7: C'est suivre en direct sur ICI Limousin dès 20h50 la rencontre entre le CA Brive et Agen pour la deuxième journée de Pro D2. Les rugbymen brévistes se déplacent chez les Jansvins ce soir, coup d'envoi à 21h. Handball, les Limougeaux reprennent du service ce soir. Jour de reprise pour le LH, ils reçoivent Saint-Raphaël à 20h pour la première journée de Star League. Et puis un mot de tennis, puisque c'était quand même la dernière de Gaël Monfils dans un tournoi du Grand Chelem. Le Français de 40 ans a été éliminé cette nuit au deuxième tour de l'US Open, battu par l'Américain Lerner Tien, 15e mondial. Gaël Monfils qui prendra donc sa retraite à la fin de la saison au Masters 1000 de Paris. La météo, Stéphane, c'est du beau, sans surprise.
1: Non, là, c'est vraiment, il n'y a pas de surprise. Une très belle journée qui nous attend aujourd'hui, journée estivale, hein, mais finalement, l'été ne dure-t-il pas jusqu'au 22 septembre?
0: C'est donc, l'été indien.
1: Mais oui, c'est ça.
0: Avec une sacrée rallonge.
1: Une très longue rallonge, ouais. On ira où tu voudras, quand tu voudras, Jean-Claude.
0: Tu peux te gratter.
1: Et on s'aimera encore. Le soleil généreux, donc tout au long de la journée. Franchement, on en rigole parce qu'il n'y a pas grand chose d'autre à dire, si ce n'est vraiment qu'on va avoir une très belle journée aujourd'hui. Prévoyez quand même, peut-être la petite liquette ce matin, enfin un peu frais, mais sinon pour la journée, ça devrait aller. 30 à 32 degrés pour les maximales en Haute-Vienne, on aura 32 à 35 degrés en Corrèze et 30 degrés au meilleur de la journée sur le haut plateau de Millevaches.
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0: 7h09. Ah, voilà un titre qui a marqué toute une génération. Téléphone à notre monde. Notre monde est le cinquième et dernier album studio du groupe sorti en 84. Et il y a une dernière tournée qui traversera l'Europe et quelques dates également au Japon.

0: Ici Limousin, c'était le groupe Téléphone, un autre monde. Ça vous dirait de jouer avec nous?
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0: Une batterie portable en aluminium recyclé, s'il vous plaît. Rien ne se perd, tout se recycle. 05 55 34 5000. On joue avec Pierre Bachelet. Emmanuel, ça tombe bien parce que c'est le premier film. Confidence pour confidence, c'est le premier film au cinéma qu'a vu Stéphane Pigato.
3: C'est vrai.
0: Il était en culotte courte.
3: Plein de bons souvenirs.
0: Il est arrivé à quatre pattes. Il n'avait pas le droit normalement, mais je ne sais pas comment il s'est débrouillé, mais il a réussi à. Et ça l'a marqué visiblement. À la une, à la deux, à la trois. Petit extrait et puis le mot est caché. Allez.
4: Mais à 20 ans.
0: On va voir si vous réussissez à trouver le mot magique. Elle était comment, Emmanuel? Je sais pas comment tortiller là sur ce coup-là. On se le réécoute.
3: C'est compliqué. Ouais.
0: Ah, c'est compliqué.
3: Il est pas facile ce matin.
0: Ouais, elle est pas. C'est pas. On connaît la chanson. En revanche, les paroles, c'est autre chose. Faut toujours se méfier des chansons. Oh ouais, je connais. Bon, alors. On va voir si vous trouvez et si vraiment vous patouillez dans la semoule. Dans ces cas-là, je vous donnerai quelques propositions. Voilà, honnête, bien évidemment, vous me connaissez. Allez, Pierre Bachelet, Emmanuel, deuxième extrait.
4: Mais à 20 ans, pour rester.
0: On reste comment quand on est devant Emmanuel? Imaginez Stéphane Pigato dans la salle de cinéma. Il s'était comment?
3: Alors on reste comment? On reste jeune ou on reste sage, à votre avis?
0: Ouais, bah voilà. Est-ce qu'il a été sage? Est-ce qu'il a craqué Stéphane Pigato? Comment il était? 05 55 34 5000. Là, franchement, c'est
3: j'étais
0: vendredi.
3: J'étais dans un siège en retard.
0: Ouais. Et c'est fou.
3: Non, bien installé.
0: Mes voisins, je vous donne, c'est vrai, ils ont un siège en rotin et à chaque fois, ils le sortent l'été. Ça y est, Emmanuel est sorti. 05 55 34 5000, une batterie portable, rien que pour vous, messieurs, dames. Dans quelques instants, mon deuil, il est 100 euros d'aide pour le carburant. Vous en avez entendu parler. La moitié de ceux qui y ont droit ne les réclament pas. C'est le sujet de mon deuil dans quelques instants. À tout de suite.
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0: Il est 7h16, presque 7h16. Mon œil, David Oussilou. Le gouvernement prolonge donc d'un mois les aides pour les carburants jusqu'au 30 septembre.
5: Et vous savez pourquoi on les prolonge? Parce que les Français ne viennent pas chercher l'argent. Prenez l'aide donc de 100 euros pour les grands rouleurs, ceux qui utilisent beaucoup leur voiture pour travailler. 3 millions de Français peuvent y avoir droit, seulement 1,4 million l'ont réclamé. Ça veut dire que plus de la moitié des bénéficiaires ont laissé 100 euros sur la table. C'est pas propre au carburant, hein. En France, beaucoup d'aides ne sont jamais réclamées. Pour le RSA, par exemple, environ un tiers des foyers pourraient le toucher et ne le réclament pas. Pour la prime d'activité destinée aux travailleurs aux revenus modestes, c'est la moitié. Une étude du ministère des Solidarités a demandé aux Français, mais pourquoi ?

0: L'État connaît tout, nos revenus, notre situation familiale, il possède déjà énormément d'informations pour calculer nos droits. C'est d'ailleurs l'idée derrière le projet d'une allocation sociale unifiée, simplifiée, regroupée, automatisée. On parle beaucoup de ceux qui touchent des aides auxquelles ils n'ont pas droit, les fameux fraudeurs. On pourrait peut-être aussi s'occuper de ceux qui ont des droits et qui ne touchent rien.
1: Et toc, voilà, mon œil, David Oussilou sur Ici Limousin. Nous faisons la météo ensemble avec vous, auditeurs et auditrices d'Ici Limousin. Je vous rappelle les températures de ce matin, si vous venez de nous rejoindre, merci de votre fidélité. 9 à 18 degrés. Stéphane, on est dans les clous, les auditeurs sont dans les clous. Oui. J'annonce entre 9 et 18 degrés.
2: Ouais. Pile poil. Non, il fait bon, hein, quoi. Mm-hmm. Peu frais ce matin. Moi j'ai sorti les gambettes, un peu frais, mais je me suis dit bon.
1: Eh oui, ça se voit pas, mais il a sorti le pantalon en manche courte.
2: Quand on va sortir tout à l'heure, il fera quand même bien chaud. Hein. 32 degrés pour les maximales.
1: Quelques messages sur Facebook parce qu'ils étaient là de bonne heure. Hein. Ils étaient là.
2: Ah mais je vous en prie.
1: Ah mais non, c'est à vous, mon cher Stéphane, pour les messages Facebook. Non, vous voulez pas le faire,
2: non,
1: alors je le fais.
2: Je fais la grève.
1: Message d'Eric. Ça va être compliqué. Message d'Eric. Bonjour ici matin. Bonjour tout le monde à Saint-Angèle. 9,4 degrés. Clair de lune. C'est pas Maubeuge. Pas un nuage. Bon vendredi à vous tous. À Saint-Robert-Paul. Ciel bien étoilé. Croissant lune. Belle journée ensoleillée. Bonjour à tous les leftos. Bon vendredi à tous et à toutes. Ici Limousin nous régale tous les matins. Merci, merci, merci. Bah écoutez, merci. C'est sympa, Paul. Merci de vos messages. Dès que vous avez un petit moment, on vous attend sur le WhatsApp d'Ici Limousin. Ça passe par notre numéro de téléphone 05 55 34 5000. Ça, vous vous souvenez ? Superbe titre, signé Suzanne Vega. Ça s'appelle Lucas. La chanson a été l'une des premières à traiter d'ailleurs du sujet de la maltraitance, voilà, des enfants et la violence domestique. Elle avait de l'avance, hein, Suzanne Vega, parce que le tube date de l'année 1987. Ça.

0: Ici Limousin, c'est un super titre, Suzanne Vega avec Lucas. Le jeu du mot qui manque. Tiens, c'était compliqué hein, tout à l'heure. Pierre Bachelet, Emmanuel. On s'écoute d'abord l'extrait, et puis juste après, on espère, la bonne réponse avec Rosita.
1: Mais à 20 ans, pour rester.
0: Alors là, respect, hein, si Rosita a la bonne réponse... Franchement, respect. Rosita qui habite Beaulieu-sur-Dordogne, une des fidèles auditrices d'ici Limousin qui donne les températures le matin. Bonjour Rosita.
2: Bonjour Jean-Claude.
0: Bienvenue
2: ravie
0: à vous.
2: Ravie d'être avec vous.
0: Ben, réciproquement, du coup
2: Rosalie,
0: comme...
2: Rosalie vous salue, c'était ma fête, merci.
0: Ben, oui, parce que ça fait partie de la famille, j'allais y venir. Rosita, Rosalie, voilà. Alors justement, vous aviez combien ce matin? Vous avez combien ce matin à Beaulieu-sur-Dordogne?
2: Ben, moi j'avais 7 degrés à 5 heures du matin, Jean-Claude. Oui.
0: Donc vous avez pu aérer pour faire rentrer un petit peu
2: oui,
0: de frais.
2: Ah oui, c'est aéré, oui, c'est
0: vrai. Alors, quelle est ce mot qui manque dans la chanson
2: tasse,
0: de...
2: Tasse comme vous.
0: Ça... Ça, hey, Stéphane, il n'est pas tout à fait d'accord. Hein.
3: On voit que vous le connaissez mal,
2: Stéphane,
3: Rosita, quand même.
2: Stéphane, avec votre joli sourire, Stéphane.
0: Mais laissez-la rêver, Rosita. Ne cassez pas les mythes.
2: Rappelez-vous nos trois fontaines où nous avons passé une excellente journée. Rappelez-vous.
0: Pas, c'est vrai. Faut pas tout raconter, Rosita.
2: Oh,
0: on est en public, le Limousin nous écoute. Allez, on vérifie,
1: oui.
0: Mais c'est la bonne réponse. C'est bien sage.
1: Pour rester sage.
0: C'est pas évident. Hein. Et moi, franchement, j'aurais pas trouvé.
3: Ah, je l'avais
0: hein.
3: pas non plus. Non.
0: Ouais, on l'avait
3: non,
0: pas.
3: Je l'avais pas non plus.
0: Pourtant, vous l'avez vu le film. Il y a très longtemps. Alors la batterie portable, rien que pour vous, Rosita. On vous souhaite on vous souhaite une très très belle journée.
2: Ah, je vous embrasse tous et je fais un petit coucou à tous nos lestos.
0: Bah, évidemment. On reste comme ça. Bonne fin de semaine et bon week-end à Beaulieu-sur-Dordogne.
2: Bon week-end à tous.
3: Bonne journée, Rosita.
0: Bel endroit, Beaulieu. Ciao, 7h25.
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0: Mignonne comme tout, Rosita. Allez, Marion Joulin qui nous donne rendez-vous dans la matinée avec une thématique qu'elle nous présente.
6: Quand le rideau se lève pour les chiens guides, ce sera le titre de notre premier sujet Ici ça marche tout à l'heure à 10h. Un sujet qui va mettre en avant la belle collaboration d'une troupe de théâtre, les Avions sans ailes, qui vont jouer pour une belle cause, celle de l'association des chiens guides d'aveugles du Centre-Ouest. Une représentation de la pièce élue produit de l'année sera donnée, entre parenthèses, le 19 septembre à la salle des fêtes de Landouche, le soir, et tous les profits seront reversés à l'association des chiens guides pour lui donner un petit coup de main, parce que ici ça marche, chaque chien guide représente près de 2 années d'éducation, on en parlera tout à l'heure, et beaucoup d'investissements aussi pour l'association. Ensuite, les chiens sont remis gratuitement aux personnes déficientes visuelles afin de leur offrir davantage d'autonomie, de sécurité, de liberté aussi dans leurs déplacements. Voilà, on va parler de cette belle collaboration tout à l'heure entre la troupe Les Avions sans ailes et l'association des chiens guides d'aveugles, parce que ici ça marche et que chaque année plusieurs chiens sont remis à des nouveaux propriétaires. Ensuite, à 10h30, ici ça marche aussi, les adoptions avec la SPA. C'est la SPA de la Corrèze qui nous présentera un animal à l'adoption aujourd'hui. Chien ou chat, nous découvrirons ça tout à l'heure. Et puis ensuite, on va parler du lancement de la 3e édition des trophées de l'économie circulaire du CIDED Haute-Vienne. Le CIDED, l'organisme qui s'occupe des déchets en Haute-Vienne, hors agglo de Limoges. Ce concours a pour but de valoriser les projets locaux qui contribuent à la réduction des déchets et au développement durable de notre territoire. Les précédentes éditions 2024-2025 ont déjà mis en lumière des initiatives variées qui prouvent la richesse de notre territoire. Et puisque ici ça marche, et puisque bon nombre de projets et d'initiatives sont encore à révéler, ce concours est organisé par le CIDED. On en parlera tout à l'heure, donc, entre 10h et 11h dans Ici ça marche.
0: Ici ça marche, j'adore ce rendez-vous. On parle tellement des choses qui ne vont pas. C'est bien de positiver de temps en temps. Et votre radio locale y travaille. Stéphane Pigato, ce matin, vous fait réagir sur le bénévolat. Dites-moi, ce ne serait pas en rapport avec le forum des assos qui a lieu ce week-end?
3: Mais bien sûr que
0: oh,
3: si.
0: C'est dingue.
3: Et j'invite vivement. vivement nos auditrices et nos auditeurs à réagir, parce que des bénévoles, bien, il y en a plein dans nos communes, partout en Limousin. C'est un endroit fondamental, hein, que ce soit une asso sportive, culturelle, de patrimoine ou peu importe. Vous avez déjà été bénévole dans une asso, venez nous en parler. Vous êtes peut-être même encore en ce moment bénévole dans une association. Vous êtes peut-être président. Il y a des difficultés au jour le jour, hein, de financement, de recrutement, de manque de temps, de personnel. Venez là également nous en parler. Et puis, est-ce que l'avenir des associations serait le rapprochement d'associations entre communes, comme il n'y a plus assez de monde dans une commune, mais on se regroupe entre plusieurs communes avec une association qui devient plus grosse et qui a peut-être plus de subventions et plus de manières de vivre.
0: 05 55 34 5000, ici Limousin, votre info locale arrive dans deux minutes.
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6: Où en est l'enquête sur le lycée Raoul Dautry à Limoges? La région et le rectorat ont fait le point hier. On vous en dit plus dans le journal de 8h. Le forum des associations, c'est ce week-end à Limoges. On en parle avec notre invitée dans un quart d'heure, la présidente de l'SPTT. Le CA Brive à Agen ce soir, deuxième journée de Pro D2. Les Brivistes qui ont gagné de justesse la semaine dernière contre Valence. Alors ce soir, face à une grosse équipe, il va falloir gérer pour Alexandre Ricard, deuxième ligne du CAB.
7: Notre projet de jeu est récent, donc l'équilibre est encore fragile. On est tous quand même, on va dire, exigeants et sérieux dans ce qu'on fait, mais on voit qu'il y a pas mal de choses qui sont encore perfectibles.
6: Et puis dans un instant, on parle aussi du réseau de chaleur urbain de la métropole de Limoges, juste après le 90 secondes avec Féline Leloir Duo.
8: Le plan de sauvetage de l'agriculture dévoilé ce matin par la ministre Annie Genevard à 9h. Des annonces très attendues par le monde agricole, marquées par les gros épisodes de sécheresse cet été. Hier encore, le Premier ministre Sébastien Lecornu a demandé de nouvelles économies dans le budget 2026 pour financer ces nouvelles aides. Éducation, accessibilité et emploi, les grands thèmes de la conférence nationale du handicap qui s'ouvre aujourd'hui. L'objectif, améliorer le quotidien des personnes handicapées au cours des prochaines années. Une soixantaine de mesures doivent être annoncées cet après-midi par le président Emmanuel Macron. Un incendie en cours dans le sud de l'Ardèche. Le feu a parcouru entre 25 et 30 hectares d'après le dernier bilan des pompiers. Il n'est pas encore fixé. Une trentaine de personnes ont été évacuées. L'Ardèche passe en vigilance orange canicule ce midi avec l'Aude, la Drôme, le Gard et l'Hérault. De nouvelles menaces de mort envers le maire de Famec en Moselle. Deux des mineurs blessés hier en examinant un courrier anonyme destiné à l'élu. À l'intérieur, une poudre blanche qui a été testée. Elle a engendré une réaction chimique suivie d'une explosion. Depuis plusieurs années, le maire Michel Liebgott est victime d'une campagne de harcèlement. Il annonce porter plainte à nouveau. Fin de partie pour le The Event. Le grand marathon de streaming sur la plateforme Twitch tire sa révérence pour sa 10e édition. 90 streamers réunis ce week-end à Montpellier pour 3 jours de live. Objectif, collecter le maximum de dons pour une vingtaine d'associations. Top départ à 18h.
6: Merci Féline, on vous retrouve dans une heure. Dans l'info d'ici, on parle ce matin du réseau de chaleur urbain de la métropole de Limoges, dont les travaux ont bien mis le bazar cet été en centre-ville. Alors qu'Esaco, eh bien c'est un système qui permet de se chauffer en brûlant des déchets. Ça coûte moins cher, c'est aussi plus écolo. Et deux entreprises emblématiques de la région vont bientôt en bénéficier. C'est la manufacture de porcelaine Royale Limoges et le siège du Crédit Agricole Centre-Ouest qui seront raccordés d'ici la fin de l'année, Mickaël Chailloux.
9: Ce projet, Lionel Delegue, le gérant de Royal Limoges, en est très heureux.
10: On se félicite rarement des actions de la mairie, mais pour une fois, on était enchantés.
9: Pour cette manufacture historique de Limoges, fondée en 1797, ses ateliers et locaux, qui abritent d'ailleurs le four des Cassots, seront désormais alimentés par une chaleur locale et décarbonée, ce qui a son intérêt.
10: Pour notre entreprise, c'est une vraie chance. Nos locaux étant très grands, on avait une facture pour le chauffage l'hiver qui était très importante. Elle va continuer à l'être, mais quand même même, elle va être bien diminuée. Je crois qu'on gagne dans les 30%.
9: Ce qui peut aussi aider Royal Limoges à être compétitif sur le marché de la porcelaine.
10: Bien sûr, dès que vous réduisez vos coûts, vous améliorez votre compétitivité. Mais jusqu'à présent, le fait d'être en ville était plutôt un facteur négatif. Avec ce réseau de chaleur, par exemple, c'est un facteur positif.
9: De l'autre côté de la rue, il y a le nouveau siège du Crédit Agricole. Il va bénéficier aussi de ce réseau de chaleur et pas tant pour diminuer la facture, explique Christophe Lamballé, le directeur général du Crédit Agricole Centre-Ouest.
5: Non, c'est plutôt le fait d'avoir de la visibilité. Et je pense que pour un chef d'entreprise, quel qu'il soit, ce qui est important avant tout, c'est de savoir un petit peu ce qui nous attend demain.
9: Très emballé, le directeur général du Crédit Agricole parle aussi du bien-être de ses 350 collaborateurs.
5: La capacité du réseau de chaleur par rapport à nos modes de chauffage historiques qu'on pouvait avoir, c'est une capacité à pouvoir monter en température beaucoup plus vite. Et ce qui veut dire que quand on a des jours un peu froids, et à Limoges, il y en a quand même quelques-uns dans l'année, là pour le coup, ça permet de pouvoir avoir une température plus rapidement qui soit acceptable pour les collaborateurs. Donc je pense que certains jours d'hiver, ils arriveront au travail et ils pourront tout de suite enlever leur petite laine alors qu'avant, il fallait qu'ils attendent 10h du matin.
9: Si le réseau de chaleur a d'abord pour vocation de chauffer et d'apporter de l'eau chaude aux résidentiels, les entreprises s'y agglomèrent aussi. Pas anodin pour Benoît Briand, directeur développement des réseaux de chaleur et froid chez Engie.
11: La manière dont les métropoles, les villes sont construites, vous avez des entreprises sur le passage des réseaux, etc., qui elles-mêmes ont des besoins, ont des soucis de compétitivité. Et donc maintenant, oui, les entreprises pèsent énormément dans un réseau de chaleur. Il y a une grille tarifaire qui a été négociée dans le contrat, ils connaissent le prix. Et entre guillemets, en dehors des indexations, ils peuvent déjà dire combien ils payeront en fonction de leur consommation dans 10 ans, dans 15 ans, dans 20 ans. C'est un outil extraordinaire en termes de visibilité pour les entreprises et en termes de compétitivité.
9: Un projet en sorte gagnant-gagnant, dont la mise en service, en tout cas pour la première tranche, est prévue à la fin de l'année.
6: L'info d'ici, signé Mickaël Chaillou. La météo, Stéphane, c'est du beau, du chaud.
12: Voilà, vous avez tout résumé en deux mots.
6: Un
12: petit peu, ouais. Exactement, mais vous avez tout résumé en deux mots. C'est le sens du résumé, quand même, hein, de la synthèse.
13: Bah, attendez, les journalistes.
6: C'est vrai.
12: Du beau, du chaud, un soleil généreux tout au long de la journée. Et puis c'est tout. Voilà, des belles températures quand même, 30 à 32 degrés pour les maximales en Haute-Vienne, 32 à 35 degrés en Corrèze et 30 degrés sur le haut plateau de Millevaches au meilleur de la journée.
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13: Et on vous pose la question sur la route, comment vous la sentez, la route, sur le réseau secondaire par exemple, si vous rencontrez des problèmes, vous nous passez un petit coup de fil, c'est très simple. Hein. Notre numéro 05 55 34 5000 et c'est Myriam qui vous répond.
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13: Oh, je suis désolé, mais je vais encore la refaire si vous venez de nous rejoindre. C'est la journée mondiale de la santé sexuelle aujourd'hui. Quand on dit que la santé, il n'y a que ça de vrai, voilà, il n'y a qu'à la vérifier.

0: Ici Limousin, c'était Chris de Burgh. En France, c'est le plus gros succès du chanteur. Hein, je crois, à ma connaissance, je raconte pas de nerfs.
1: Tout à fait. I on emotion. Oh, excuse yes. my English.
0: Ah, mais je préfère parce que moi, no smoking. Je suis désolé.
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1: Vous fumez pas parce que vous êtes un grand sportif, Jean-Claude.
0: Exactement. Ça. Vous me connaissez maintenant. Allez, Justine Claus, c'est l'heure d'ici Limousin Sport et on parle du déplacement du CAB ce soir dans le Lot-et-Garonne.
4: Oui, les rugbymen du CAB vont à Agen pour la deuxième journée de Pro D2. Coup d'envoi à 21h. Les Brévistes qui se sont imposés la semaine dernière contre Valence pourront compter ce soir sur leur nouvelle recrue, Aymeric Luc. Les précisions de Mickaël Chailloux.
5: Quand on est une recrue, comment se rendre compte qu'on s'est bien intégré? D'abord, quand vos camarades disent ça de vous.
6: Aymeric, c'est vrai que c'est marrant parce que il est arrivé, j'ai l'impression qu'il est arrivé début juillet, alors qu'en fait, il est arrivé un peu plus tard.
5: Le deuxième ligne, Alexandre Ricard.
6: C'est vrai qu'il s'est très vite acclimaté.
7: Je l'avais pas eu quand j'étais à Pau, je connaissais un peu extérieurement quand on se croise ou des trucs comme ça entre les mecs, mais bon, moi j'ai eu des bons échos des anciens coéquipiers de Pau.
5: Le pilier, Simon-Pierre Chauvac.
8: Donc ouais, moi je me fais pas de soucis, donc voilà, super mec.
5: Aymeric Luc est arrivé après les autres, en pré-saison, à la mi-juillet, mais très affûté en provenance de la section paloise, dans l'effectif du CAB, un homme qu'il connaissait bien l'attendait, le néo-capitaine briviste Julien Tisseron.
9: Oui, dès le début, c'était un peu un point d'ancrage déjà dans l'effectif, et puis après aussi sur le terrain. On se connaissait depuis que j'ai 18 ans, depuis qu'on a joué ensemble en espoir à Bayonne et ensuite avec l'équipe première. Donc oui, il y a une petite connexion. Après surtout, on va dire qu'on parle le même langage sur le terrain, donc c'est ce qui nous permet de nous trouver un peu plus. Bon, même si pendant la prépa on n'a pas beaucoup été associés, quand on a discuté ou quoi, on voyait les mêmes choses. Donc on savait que si jamais on était associés derrière, ça allait vite coller et derrière on arrive à se trouver. Donc c'est bien et surtout ça fait avancer l'équipe, ça sert à l'équipe et au final c'est le plus important.
5: Aymeric Luc a marqué son premier essai en noir et blanc au Stadium la semaine dernière contre Valence. Son nom électrise quand même dans la main courante de Brive, mais lui n'en tient pas trop compte.
9: Peut-être que mon nom revient beaucoup, mais en tout cas, j'ai pas de pression par rapport à la première prestation que j'ai faite. Je la trouve pas non plus si aboutie que ce qui se dit. Donc voilà, je travaille pour enchaîner les prestations, mais surtout pour apporter encore plus à l'équipe et voilà, de match en match.
5: Humble et travailleur, le baïonné de naissance, c'est donc ce qu'il attend ce soir à Agen, dans un stade Armandie conquis à l'adversaire.
9: Ouais, tout à fait. On va arriver dans un environnement qui est hostile. C'est aussi là où on va évaluer, je pense, notre équipe. Les déplacements, ils sont importants pour ça. Une évaluation totale de notre effectif, de ce qu'on est capable de faire. Parce que jouer à la maison, c'est un peu plus facile, on va dire, que jouer loin de nos bases. Et encore plus à Armandie. Donc,
5: un stade Armandie dont il a des souvenirs mitigés.
9: Ouais, ils sont partagés. Il y a les deux. On peut aussi aller là-bas et se prendre des grosses fessées. Donc, ça m'est arrivé. Il y a aussi eu des belles victoires. Donc, bon, voilà. Faut faire attention. Là-bas.
5: Il faudra effectivement faire attention à une équipe qui certes a perdu lourdement la semaine dernière contre Provence 44-10, mais qui l'an dernier jouait avec Brive une place dans le top 6.
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0: L'interactivité entre vous et nous, c'est avec Stéphane Pigato, c'est après cette émission-là. C'est...
1: Tout à fait, entre 9h et 10h.
0: Voilà, alors à partir de 9h30, sujet, c'est mon fils. Quand tu seras grand, tu seras un homme.
1: Voilà.
0: Ça, on l'a tous entendu, ça.
1: Exactement, puisqu'on va parler de la virilité, figurez-vous. 51% des hommes considèrent qu'il est important d'être viril, tandis que 46% regrettent que les hommes ne soient plus suffisamment virils. Alors, la virilité, ça veut dire quoi, aujourd'hui, en 2026? C'est quoi être viril aujourd'hui? Cette notion, est-ce qu'elle doit encore exister ou pas? Être fort, courageux, protecteur, ce qu'on nous a dit quand on était plus jeune, est-ce que c'est encore ce qu'on attend d'un homme aujourd'hui? Est-ce qu'on peut être sensible, vulnérable et quand même être tout de même masculin et viril? Toutes ces questions, nous allons nous les poser entre 9h30 et 10h, et puis n'hésitez pas à venir témoigner et en parler avec nous au 05 55 34 5000.
0: Ça, c'est un sujet au poil. Je suis désolé, il fallait que je la fasse.
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0: 7h46, le forum des associations, c'est ce week-end. C'est un gros rendez-vous pour les clubs de sport qui seront présents, mais aussi pour les enfants qui veulent inscrire leurs enfants. On en parle ce matin avec votre invitée, Justine Clos, la présidente de la SPTT Limoges.
4: Bonjour Alex Béchu.
12: Bonjour.
4: On a pu l'entendre ce matin sur notre antenne. Certains clubs de sport affichent déjà complet avant le début de ce forum. Alors rassurez-nous quand même ce matin. Est-ce qu'il reste encore des places, vous, à votre club? Est-ce qu'on va pouvoir s'inscrire ce week-end?
12: Je vous rassure, il reste encore pas mal de places chez nous. Alors certaines sections affichent déjà malheureusement complet, mais il reste encore beaucoup de places dans la plupart de nos sections. Et cela grâce à tous nos bénévoles qui se mobilisent pour pouvoir accueillir un maximum de monde.
4: Et c'est-à-dire, parce que vous êtes un club omnisport, donc on peut faire de la gym, on peut faire du foot, on peut faire du rugby. Alors, où est-ce qu'il reste de la place et où est-ce que ça commence à être un petit peu compliqué?
12: Alors, chez nous, on ne fait pas de rugby. Ça, c'est Lucelle.
4: Ah, bon, j'avoue que j'ai listé que certains sports. Autant pour moi.
12: Alors, chez nous, il reste de la place quasiment partout. Là où ça peut se tendre un petit peu, c'est essentiellement sur le basket et la natation, mais il reste encore des places.
4: Ça, c'est, vraiment c'est vraiment les sports prisés.
12: C'est vraiment les sports prisés, oui.
4: Donc, pour cela, est-ce qu'il faut peut-être venir camper dès l'aube devant le parc des expositions?
12: Non, là, il ne faut pas hésiter à prendre contact avec nous pour voir où il reste des places. Il y a certaines catégories qui sont déjà complètes, mais il reste encore pas mal de places dans pas mal de catégories.
4: Donc ça peut attendre demain ou un petit coup de fil aujourd'hui
12: Ça peut attendre demain. ça peut attendre le forum des associations. On sera présent, vous pouvez venir nous rencontrer.
4: Ah, d'ailleurs, ce forum des associations, c'est l'occasion aussi pour les enfants et même les adultes qui sont indécis, qui ne savent pas quel sport ils ont envie de faire, d'en essayer certains, c'est ça? On va pouvoir s'essayer lors de ce forum des associations à certaines disciplines?
12: Exactement, on a prévu tout un panel d'initiation, donc ça va être l'occasion d'essayer tout un tas de sports qu'on peut proposer, puisque c'est la force de l'omnisport de pouvoir proposer une multitude de sports.
4: Et c'est-à-dire, présentez-nous un petit peu, qu'on se fasse une idée, qu'est-ce qu'on va pouvoir faire au parc des expositions avec vous?
12: Alors, on ne pourra pas tout faire, bien évidemment. Le water polo, le hockey sur glace, c'est compliqué. Mais on proposera quand même du hockey, des initiations hockey, puisqu'on a deux sections hockey, hockey sur glace, hockey sur gazon. Vous pourrez faire du basket, du badminton. Vous pouvez essayer le kiddiesport. Le kiddiesport, c'est une section qu'on a pour les 3-6 ans, qui permet aux plus jeunes d'essayer toute une multitude de sports tout au long de l'année et de choisir à la fin le sport qui va leur convenir.
4: Alors, Alexis Béchu, ce 12e forum des associations à Limoges, au-delà du fait de recruter peut-être de nouveaux adhérents, de nouveaux licenciés, qu'est-ce que ça a d'important pour vous? Pourquoi c'est important d'être présent, même pour un gros club comme la SPTT?
12: Alors, pour un gros club comme nous, c'est important puisqu'on a certaines sections qui sont peut-être un petit peu moins dynamiques que d'autres. Et on lance aussi une toute nouvelle section, qui est une section qui est dédiée aux personnes âgées, donc aux plus de 65 ans, qui vont, comme pour le kidisport, pouvoir découvrir une multitude de sports, mais adaptés à leurs conditions physiques, avec des professionnels qui sont habitués à ça. Je vous donne un exemple. On fait du rugby, par exemple, dans les EHPAD. Donc, on peut faire du rugby aussi quand on a passé 60 ans.
4: C'est pas trop dangereux, ça, dans les EHPAD?
12: Non, c'est pas dangereux. Tout est adapté à la condition physique de chacun et tout le monde y trouve son compte.
4: Est-ce que ce forum, votre stand, peut-être plus particulièrement, vous constatez, vous, après 12 éditions, que ça a toujours autant de succès ou quand même, ces dernières années, il y a un petit peu moins de monde? C'est ce que disent notamment certains clubs.
12: Alors, moi, je suis arrivée un peu trop récemment pour avoir du recul. Malgré tout, l'année dernière, on a eu beaucoup de succès et j'espère que cette année, on aura du monde, la météo est avec nous normalement.
4: Alexia Béchu, l'autre grand rendez-vous de la rentrée pour l'SPTT, c'est l'Usurun au lac d'Usura à Limoges. Alors parlez-nous-en, qu'est-ce que c'est?
12: Alors l'Usurun, c'est un événement qu'on organise avec deux autres associations, l'association Entre Deux et la Fondation des Amis de l'Atelier. C'est une... Alors il y a plusieurs épreuves, il y aura deux marches, une marche de 2 km accessible au fauteuil roulant, une marche de 7 km. une course de 7 km, une course de 14 km et une course de 14 km en relais. Donc là, ce sera la possibilité au plus grand nombre de pouvoir pratiquer une activité physique, que ce soit de la marche ou de la course. Elle est accessible au plus grand nombre puisque c'est le créneau de la SPTT Limoges, le sport pour tous. Et il y aura des animations toute la journée avec des petits défis culturels, des petits jeux, des animations. On aura un village partenaire au cours duquel on présentera toutes nos activités sportives où ce sera à nouveau l'occasion de faire des initiations. Et on aura également un espace restauration.
4: Et c'est quand donc ?
12: C'est le 26 septembre au lac du Jura.
4: Merci Alexia Béchu, présidente de la SPTT Limoges, donc d'avoir été notre invitée ce matin. Et on retient donc il reste des places, on peut s'inscrire dans un club de sport ce week-end au forum des associations. Merci,
0: écoutez,
4: bonne journée. Merci,
0: moi je vous propose un truc, Alexia. Vous allez garder entre guillemets notre collègue Marion Joulin qui sera en direct du forum samedi, hein, entre 10h et midi, donc c'est demain. L'émission s'appelle Tout le monde dehors, comme ça vous pourrez lui faire tester plein de sports.
12: Avec d'accord plaisir.
0: Marie-Ange, voilà, on te laissera un post-it sur ton bureau. Est-ce que vous connaissez Yann Muller ? Il est chanteur, il est DJ également. Quel est le point commun entre Yann Muller et un certain Michel Delpech ? Réponse tout de suite. Il était 5h.

0: Yann Muller, Les Oies Sauvages, ça nous fait bizarre, hein, le titre de Le Chasseur de Michel Delpech, repris par Yann Muller en version électrique. Voilà, les oies vont bouger et perdre quelques plumes au passage. On fait la météo ensemble, la météo Facebook. Alors, le WhatsApp d'ici Limousin, ça passe par notre numéro de téléphone 05 55 34 5000 ou par le Facebook de la radio. La tendance météo, c'est quoi? C'est soleil dans l'ensemble.
1: C'est du beau, c'est du soleil. Généreux, nous dit même Météo France pour aujourd'hui. Soleil généreux tout au long de la journée, des températures qui augmentent. Hein. 30 à 32 degrés pour la Haute-Vienne au meilleur de cette journée.
0: Parce que les gens ont entendu parler, oh là là, la canicule qui revient, on y va progressivement.
1: On y va progressivement. Aujourd'hui, ça va encore. Fait chaud, hein, mais ça va encore.
0: Quand on est à 30 degrés, ça va. Demain, samedi, 27 à 32. En revanche, dimanche, ça grimpe.
1: Ça grimpe.
0: 33 à 36 degrés. Et risque de pluie. Alors, on met ça avec quelques bémols, hein, quand même, éventuels, à partir de mercredi prochain, parce qu'il en faut de la flotte. Vous êtes plein à réagir. Joël, bonjour, ici Limousin. Alors, je vous lis spontanément les messages. Feltin, 11,8 degrés ce matin. Je vous souhaite un bon vendredi. Emmanuel à Pompadour, cité du cheval. Bon, retour de la chaleur. C'est des années de travail. retour de la chaleur, c'est n'importe quoi, je vais me faire virer. Bonne journée à tous. Dominique, bonjour la matinale. Salut Dominique, 15,3 degrés. Ciel est clair sur la Mazière basse. Bon vendredi à tout le monde. Il y a des photos, il y a des messages très très sympas. Ça fonctionne 7 jours sur 7, du lundi au dimanche. Et on sait que vous êtes au rendez-vous. Il y a même le week-end, je suis là pour le confirmer, des petits nouveaux et des petites nouvelles. Voyage dans le temps, dans quelques instants, mesdames et messieurs, l'histoire d'un porc, mais alors sans mer, sans la mer, voyez-vous.
1: Je croyais l'animal, moi.
0: Non. On espère que Stéphane Bern ne va pas trop ramer avec un sujet pareil. Ça fait bizarre, mais c'est comme ça. Faut lui faire confiance, Stéphane. Votre info locale, mesdames et messieurs, arrive, c'est promis, dans à peu près 4 minutes.
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0: Chaque jour, avec Ici Limousin, votre radio locale, un petit peu d'histoire avant le journal de 8h avec Stéphane Bern. Alors ce matin, on voyage. On est au 17e siècle sur la côte charentaise.
8: Il existe des ports sans bateau, mais rares sont ceux qui ont été abandonnés par l'océan lui-même. Au XVIe siècle, en Charente-Maritime, Brouage était l'un des ports les plus prospères du royaume. Fondée en 1555 par Jacques de Ponce, la cité doit sa richesse au commerce du sel, alors surnommé l'or blanc. Il faut imaginer chaque jour des centaines de navires y charger leurs précieuses cargaisons à destination du nord de l'Europe. Et clairement, pour les habitants de Brouage, c'est ce commerce qui leur permettait de mettre du beurre dans les épinards.
9: Et ta sœur ?
10: Elle bat le beurre !
8: Du beurre salé, évidemment. Pour protéger cette place stratégique, Richelieu fait renforcer les fortifications au XVIIe siècle. Mais pendant ce temps, la nature poursuit son œuvre. Les alluvions charriées par les rivières et les marais voisins envasent progressivement le chenal. Les grands navires peinent à accoster, comme quoi les remparts sont très utiles contre les ennemis, sauf quand l'ennemi, c'est la boue. Et lorsque Colbert choisit Rochefort pour accueillir l'arsenal du roi, l'activité maritime se déplace définitivement.
9: Vous le trouverez au bas de la ville, c'est au bord de la mer, vous pouvez pas vous tromper.
11: Mais nous ne voulons pas le port.
8: Ironie de l'histoire, les puissants remparts sont restés presque intacts. Aujourd'hui, derrière leurs murailles, les visiteurs découvrent une ancienne cité portuaire située à plusieurs kilomètres de l'Atlantique. Ce qui est assez étrange, car un port sans mer, c'est un peu comme une raclette sans fromage ou un casino sans retraité. Il manque l'essentiel. Une ville née grâce à la mer est finalement quittée par elle.
12: Ne me quitte pas.
8: D'habitude, quand une ville perd son port, c'est à cause d'une guerre ou d'une crise économique. Là, c'est juste l'océan qui a dit « Désolé, je crois que je vais prendre mes distances. »
0: Oui, je vais prendre le large surtout, Stéphane Bern. Vous donne rendez-vous ce soir sur France 3 pour la carte au trésor. C'est le grand retour de la carte au trésor. C'est une première pour lui, succède à Cyril Ferraud. 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
0: 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Il est 8h. Le journal.
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0: Pardon, messieurs, dames. Le journal présenté par Justine Clos.
14: À Limoges, toujours beaucoup de questions au lycée Raoul Dautry. Alors qu'un enseignant est décédé et que plusieurs cas de cancer ont été révélés il y a 3 mois maintenant. Alors la région et le rectorat ont fait le point hier. Ils avaient lancé des investigations pour savoir s'il existe un lien entre ces maladies et le lycée. Des analyses de l'air ont notamment été menées cet été dans 2 salles de l'établissement. Et les résultats ne montrent rien d'alarmant, d'après Jean-Louis Nambrini, vice-président à la région, en charge de l'éducation.
15: Les 2 analyses, les 2 résultats sont négatifs. Tant en ce qui concerne les métaux lourds, il n'y en a pas, ou en dose très très faible, que en ce qui concerne les composés organiques volatiles, c'est-à-dire ces produits qui peuvent se transformer et devenir cancérigènes. Toutes les normes sont inférieures aux normes cibles. Et oui, ce sont des résultats aujourd'hui. Aujourd'hui, la qualité de l'air permet d'être rassuré. Qu'est-ce qu'il en était avant ? On n'en sait rien. Et d'ailleurs, le rapport le précise bien. Ne donne pas non plus de conclusion en matière de lien entre une très faible exposition et un risque potentiel. C'est tout le travail de l'ARS.
14: L'Agence régionale de santé qui mène aussi une enquête sanitaire, tout comme Santé publique France. Mais pour l'instant, on ne sait pas quand les résultats seront connus. En attendant, les 2 salles incriminées restent fermées, le temps de travaux de ventilation. Le président de la coordination rurale a encore affaire à la justice ce matin. À Bertrand Vanteau, qui est aussi président de la Chambre d'agriculture de la Haute-Vienne. Il est jugé en appel dans le département, notamment pour avoir menacé et intimidé des élus. Hier déjà, l'agriculteur a dû s'expliquer devant le tribunal judiciaire d'Auch pour avoir dit en novembre dernier qu'il fallait faire la peau aux écolos. Dans cette affaire, il sera fixé sur son sort le 15 octobre. Le parquet a requis 30 000 euros d'amende avec sursis.
0: La canicule joue les prolongations en France en ce début du mois de septembre.
14: Ah oui, 5 départements du sud Est sont en vigilance orange canicule. La Corrèze et la Haute-Vienne sont épargnés, mais les températures restent élevées chez nous. On fera le point à la fin de ce journal. La chaleur encore historique cet été. La France a connu son été le plus chaud jamais enregistré, a annoncé la ministre de la Transition écologique hier. Les fortes chaleurs et la sécheresse qui plongent l'agriculture française dans la crise. Des milliers d'agriculteurs sont au bord de la faillite, selon la FNSEA. La ministre de l'Agriculture, Annie Genevard, doit donc faire plusieurs annonces ce matin, dans 1 heure à 9 heures. Une série de mesures pour aider le monde agricole à faire face et qui vont nécessiter de revoir le budget 2026. C'est ce que dit le Premier ministre. Sébastien Lecornu demande de nouvelles économies, comme l'annulation et le gel de certaines dépenses de l'État pour équilibrer les finances.
0: Dites-moi, il y a du rugby ce soir. Le CA Brive se déplace à Agen pour la 2e journée de Pro D2.
14: Les brévistes qui ont gagné de justesse à domicile la semaine dernière contre Valence, 23-21. Alors ce soir, face à une grosse équipe, il va falloir doser et trouver l'équilibre, nous dit Alexandre Ricard, le 2e ligne du CAB.
16: Notre projet de jeu est récent, donc l'équilibre est encore fragile. On est tous quand même, on va dire, exigeants et sérieux dans ce qu'on fait, mais on voit qu'il y a pas mal de choses qui sont encore perfectibles, ce qui est tout à fait normal pour un début de saison. Mais on sait que sur ces matchs à l'extérieur, il faut quasiment faire le match parfait. Si on veut faire un résultat, on le voit, par exemple, Agen sur la 1ère journée fait un match plutôt intéressant. et finalement on prend 40. L'équilibre, il est dur à trouver, surtout à l'extérieur, souvent sur les gros matchs, surtout sur du synthétique où le jeu va très vite. Et donc voilà, c'est l'adaptation sur les zones du terrain et la lucidité dans ce qu'on fait. Être peut-être plus réaliste dans les zones de jeu où on doit peut-être pas relancer ou surjouer. Et ça va être un gros test d'affronter Agen pour mettre tout ça en place.
14: C'est à Brive-Agen, coup d'envoi à partir de 21h. Ce sera à suivre bien évidemment en direct sur Ici Limousin et même dès 20h50 avec les commentaires de Mickaël Chaillou. Handball, c'est jour de reprise pour le LH. Les handballeurs limougeaux reçoivent Saint-Raphaël pour la première journée de Star League. Coup d'envoi du match à 20h. Et puis on a appris le décès d'un ancien joueur de l'USA Limoges Rugby. Christ Kopetsky est mort à 44 ans à Hong Kong où il habitait. L'ancien demi de mêlée, demi d'ouverture, avait terminé sa carrière en Limousin il y a plus de 10 ans. Il était aussi passé par le Stade Bordelais.
0: C'est une association qui est tombée dans l'oubli et qui ressuscite.
14: L'Université populaire du Pont-Saint-Étienne à Limoges, dont les locaux avenue Sablard sont inaugurés aujourd'hui. Cette association, qui a plus d'un siècle, a risqué de disparaître, mais une petite équipe s'est mobilisée pour la faire revivre. Leur but, rendre la culture et le savoir accessible à tous, avec par exemple de l'aide aux devoirs ou des débats philosophiques. Reportage de Thalisa Thierro.
17: Dans ses mains, Denis Hamsler tient le règlement de l'Université populaire du Pont-Saint-Étienne.
18: Premier article, cette association se propose comme but l'émancipation du peuple par l'instruction et l'éducation mutuelle.
17: L'Université populaire a été créée en 1909. Ça fait 30 ans que Denis Hamsler en est membre. Mais depuis 5 ans, l'association perdait en vitesse.
18: L'Université populaire est méconnue. Et c'est vrai que les jeunes n'étaient plus attirés par ce lieu, quoi. Rien que d'ouvrir le portail. Vous avez au fond ce bâtiment culturel, c'est un lieu de rencontre, bordé par la Vienne.
17: L'Université populaire se trouve dans un quartier ouvrier, celui du Pont-Saint-Étienne à Limoges. Philippe Massacré y est né.
19: C'est pas un quartier ordinaire, quand on y habite, on l'aime. J'avais 10 ans, 12 ans, et j'ai appris à nager avec les enfants de la Vienne.
17: Tout naturellement, Philippe Massacré veut faire vivre de nouveau l'Université populaire, un lieu d'échange, de débat et d'apprentissage.
19: On est un petit peu dans une économie sociale et solidaire. On est dans une drôle de société où c'est chacun pour soi. Les réseaux sociaux, alors ça me sort un petit peu par les yeux. Les gens ont tous le téléphone à la main et ils parlent pas. Il y a une nécessité qu'il y ait des lieux comme ça. Peut-être qu'il y a des enfants qui ont des difficultés. Ça pourra aller vers une aide scolaire.
17: L'association est propriétaire des lieux, un moyen de proposer des activités gratuites.
14: Un reportage de Talita Thierro. Tant qu'on parle culture, connaissez-vous ces noms? Johan Sfar, Marie-Aude Muraille ou encore Béatrice Bonhomme. Ce sont quelques-uns des grands invités cette année de la Foire du Livre de Brive. Les organisateurs mettent à l'honneur trois jours littéraires, présents parmi d'autres sur l'événement. Bande dessinée donc, littérature jeunesse et poésie. La Foire du Livre de Brive, qui on le rappelle, aura lieu du 6 au 8 novembre prochain. La météo, Stéphane, pour aujourd'hui, du chaud.
1: Du chaud, du beau.
14: Je pense que c'est bien résumé.
1: Du chaud, du beau, vraiment, c'est encore l'été et ça se note assez bien aujourd'hui, avec ce soleil généreux qui va nous accompagner tout au long de la journée. Des températures qui grimpent par rapport au jour précédent, mais qui ne cesseront pas de grimper d'ailleurs. Ils seront encore un peu plus chauds ce week-end. 30 à 32 degrés attendus au meilleur de la journée aujourd'hui en Haute-Vienne, 32 à 35 en Corrèze. On aura 30 degrés au meilleur de la journée sur le haut plateau de Millevaches.
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0: 8h08, Michel Berger sur Ici Limousin. Il n'y a pas de honte. Non, il n'y a pas de honte à détester son réveil qui sonne. Surtout les vieux tracassous comme ça. C'était mon premier réveil, ça. C'était mon père qui me l'avait filé. On s'habitue, mais il faut du temps. Il n'y a pas de honte à avoir encore sommeil, à bâiller, en se démantibulant la mâchoire. Il n'y a pas de honte à vouloir rester au lit, tout simplement.

0: Merci Limousin, c'était Michel Berger. Stéphane Pigatou.
1: C'est moi.
0: Est-ce que vous avez été bénévole dans une vie antérieure ?
1: J'ai été bénévole, oui, dans pas mal d'associations, quand j'étais plus jeune.
0: Dans quel domaine ?
1: Sportif, culturel, un peu tout, comme tout le monde, je pense, je suppose, on a besoin des bénévoles. On a besoin pour des associations, pour faire marcher toutes ces assos dans les communes de France et du Limousin.
0: Donc c'est l'homme rêvé pour parler de la thématique d'aujourd'hui, voilà.
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0: Dans l'interactivité du jour, on va vous faire réagir après cette matinale. 05 55 34 5000, c'est quoi ? C'est le mot bénévole au sens le plus large ?
1: Oui, c'est des alors à l'occasion du forum des associations, hein, c'est ça. Vous avez été bénévole dans une asso, vous êtes peut-être même en ce moment même vous-même dans une association, président, pourquoi pas ? Vous rencontrez des difficultés de financement, de recrutement, de manque de temps, peut-être de manque de personnel. Est-ce que vous pensez que le rapprochement des associations entre plusieurs communes peut être l'avenir des associations pour éviter qu'elles ne périclitent? On vous pose ces questions et bien d'autres, bien évidemment. Vous pouvez nous en poser aussi, vous pouvez témoigner au 05 55 34 5000 à partir de 9h par téléphone, par WhatsApp également, par écrit ou par un message vocal, et on parle de tout ça à partir de 9h.
0: Il y a beaucoup de présidents qui se confient au micro d'ici Limousin et qui nous disent on est un peu inquiet, hein, parce que je suis pas éternel et on ne sait pas qui prendra la relève. Et je peux vous dire qu'il y a plusieurs secteurs comme ça. Donc ça peut vous faire réagir également. Si vous souhaitez, vous engager, mais vous savez pas dans quel domaine, vous savez pas comment appréhender cette chose, confiez-vous. Voilà, une oreille, des oreilles vont vous écouter. Écoutez, 05 55 34 5000. On joue ensemble, c'est le jeu du mot qui manque. Alors, vous avez été embêté par les moustiques tigres, hein, les habitats, etc. Cet été, c'était l'enfer. Même mon chat les déteste. Alors là, la chanson s'appelle Mosquito.

0: C'est facile, ah, hein, franchement.
1: Ouais. Pas ce bruitage de moustique, quelle horreur.
0: On vous offre une gourde en aluminium avec son mousqueton et non pas son mosquito. 05 55 34 5000, c'est très facile. Allez, rien que pour le plaisir, on s'écoute l'extrait une seconde fois.

0: Je sais pas pourquoi il applaudit, j'en sais rien. 0555 34 5000, on vous attend, c'est Myriam qui vous accueille au 0555 34 5000. Vous restez avec nous, le rendez-vous anti-arnaque dans quelques instants, c'est pas vrai. Avec Aude Razon, on va évoquer les arnaques à la réservation d'hôtel qui continuent là en cette période de rentrée au mois de septembre. Et puis dans quelques instants, un des ambassadeurs d'ici Limousin qui fait sa rentrée, Franck Lazeran de Cognac-la-Forêt. Avec Franck ce matin, on va coincer la bulle.
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4: 8h15, c'est pas vrai le rendez-vous anti-arnaque au Drazo. Attention, les arnaques à la réservation d'hôtels continuent en cette rentrée. Vous avez reçu le témoignage d'une auditrice.
5: Oui, c'est Yasmine qui me raconte la mésaventure de sa fille. Tout commence sur Booking, la plateforme de réservation, vous connaissez. Morgane, la fille de Yasmine, réserve un hôtel à l'étranger pour un petit week-end fin septembre. Jusque-là, tout va bien. Mais voilà qu'arrive un message WhatsApp. Nous sommes ravis de vous accueillir pour votre prochain séjour. Le message a bien l'air de venir de l'hôtel à première vue. Il y a le nom de l'établissement, les bonnes dates de réservation. Et puis, il y a un lien où Morgane est censé cliquer. Pourquoi ? Pour transmettre ses informations, lui dit-on, pour gagner du temps à l'enregistrement quand elle arrivera à l'hôtel et surtout pour confirmer sa réservation. En gros, le message dit à Morgane très poliment que si elle ne remplit pas ce formulaire dans les 24 heures, l'hôtel proposera la chambre à quelqu'un d'autre.
4: Alors donc, est-ce que c'est une arnaque ? Est-ce que Morgane est tombée dans le piège ?
5: Non, et bravo, hein, parce que franchement, c'était pas évident. J'ai cliqué, moi, sur le lien dans le message. J'atterris sur un site qui ressemble énormément à celui de Booking. Il reprend toutes les informations de la réservation de Morgane et lui demande de rentrer son numéro de carte bleue pour, je cite, garantir sa réservation. Là où Morgane et sa mère ont tiqué, c'est qu'elles ne sont pas sur booking.com. Elles sont sur booking.hotelcheckininform.com. Ça ressemble, mais ce n'est pas booking.com. Très bon réflexe. Question que vous vous posez peut-être, comment est-ce que l'escroc a su que Morgane allait partir dans cet hôtel là, à ces dates, fin septembre ? Réponse, un piratage informatique. Le site de l'hôtel s'est peut-être fait pirater et le malfaiteur sait maintenant tout de ses futurs clients.
4: Merci Audrazo, ça s'appelle C'est pas vrai, votre rendez-vous anti-arnaque. Un des ambassadeurs d'ici Limousin que l'on accueille, Franck Lazan, il fait sa rentrée.

0: pourrez trouver du savon ainsi que des produits d'hygiène, des soins relaxants, des produits ménagers. Mais il y a aussi des créateurs et artisans locaux qui vous proposent une épicerie gourmande pour Stéphane, des coffrets cadeaux, des produits pour les animaux. Et vous, Jean-Claude, qui êtes un passionné d'automobile, ben juste à côté, il y a son mari qui pourra réparer vos vieilles guimbardes.
1: Ma torpedo, c'est bien. Allez, c'est Franck Lazeran, voilà, qui a décidé de se faire mousser aujourd'hui.
0: C'est ça.
1: Merci. Merci pour votre rentrée. Parfait, Franck. Franck Lazeran, de
0: bon
1: Cognac-la-Forêt, un des ambassadeurs d'ici Limousin. Dans un instant, les Madeleines Limousine avec Marion Lachaise, fromagère à Limoges, avec un moment marquant de son enfance. C'est en rapport avec le sport. C'est juste après Céline Dion.

0: Céline Dion est en concert à Paris, on peut pas la louper hein, sur les réseaux sociaux, elle sort des hôtels et puis il y a tout un monde qui l'a, les fans, elle a même chanté au pied d'un hôtel, elle a chanté comme ça a cappella une chanson de Goldman, je sais plus laquelle.
1: Moi je chante sous ma douche le matin, la belle affaire. Oui, mais...
0: ça reste à la maison. Non, mais c'est des moments sympas qu'on trouve sur les réseaux sociaux. Bon, le jeu du mot qui manque, alors on a fait un fiasco total, ça vous a pas inspiré. Alors, on s'écoute l'extrait de Vanessa Paradis, Mosquito, et juste après, je vous aide.
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0: Le but de la chanson, c'est que ça rime. Qu'est-ce qui va rimer avec colère? Trois propositions, là, franchement. Hein. Peau, épiderme, clair. Cher, pardon. Peau, épiderme, cher. Si vous ne trouvez pas, Jean Montablier. Une gourde en aluminium à vous offrir. 05 55 34 5000. C'est Myriam qui vous accueille. Vous lui dites, vous composez notre numéro de téléphone et vous lui dites peau, épiderme ou cher. Il est 8h24.
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5: Marion Lachaise, fromagère.
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0: La petite Madeleine, sous la forme d'un moment marquant dans l'enfance.
5: Waouh, c'est dur de trouver un moment marquant, il y en a tellement. Comme j'aime tellement ma ville, je dirais la finale de la Coupe Corac en 2000. J'avais la chance de pouvoir aller très régulièrement, enfant, voir les matchs du CSP, notamment pendant cette fameuse année où le CSP a tout gagné et pourtant descendu en national. Et en fait, depuis toujours, j'adore regarder le sport, l'écouter à la radio, lire l'équipe tous les matins. Ça fait vraiment clairement partie de mon identité, à tel point que je voulais être journaliste sportif quand j'étais enfant. Et puis j'ai fini par comprendre qu'il allait y avoir beaucoup de candidats et peu d'élus. Et donc, je suivais notamment beaucoup le CSP, que je suis encore, hein, bien sûr. Un peu moins parce que tout ça prend du temps, mais voilà, je me souviens de cette finale contre Malaga dans une ambiance mais absolument bouillante. Alors évidemment, en Beaublanc, c'est toujours bouillant, mais ce moment-là, c'était fou. Il y avait eu un écart de 22 points, je me souviens, à la fin du match, je me souviens de ça. Voilà, donc ce moment-là, il m'avait marqué parce que je trouve que le sport, et je le redis encore quand mes amis me voient aussi enthousiaste, aussi mordu, aussi passionné devant n'importe quel sport, alors s'il y a bien un sport que je suis particulièrement, c'est le cyclisme, le Tour de France, le Tour de Suisse, dès qu'il y a un événement...
0: Le Tour du Limousin.
5: Exactement. Et donc, voilà, le sport, aujourd'hui, c'est hyper important, ça berce mes journées. Mes salariés savent que quand il y a des événements sportifs, il y a toujours un écran allumé pas loin pour suivre. Et des fois, c'est vraiment... ça peut être du curling pendant les JO. Aucun problème avec ça, vraiment. J'ai toujours eu des moments extrêmement importants avec le sport. Et donc, ça a certainement aussi forgé cet amour que je pouvais avoir. Mais en tout cas, voilà, le sport rassemble. C'est... très souvent populaire et moi ça me donne toujours autant de frissons.
0: Tous les sports, donc le cyclisme.
5: Le cyclisme, okay, sans aucun doute.
0: Il y en a un autre après, non?
5: Disons quand j'ouvre l'équipe le matin, je vais d'abord à la page cyclisme.
0: Tous les matins l'équipe.
5: Tous les matins l'équipe, je ne m'en louperai jamais un. Et puis j'aime quand même vraiment bien le rugby aussi. Et puis je dirais presque le foot, je le suis un peu moins. Mais bon, les grands événements quand même, je passe pas à côté non plus. Donc oui, vraiment tous les sports.
0: Voilà, une femme sportive engagée également et quelqu'un de très attachant, Marion Lachaise, qui est fromagère installée à Limoges pour ses madeleines. Elle a vraiment bien joué le jeu. François Lafabrié sera notre invité à partir de la semaine prochaine, à partir de lundi, directeur des musées de la ville de Limoges. Trois rendez-vous tous les jours du lundi au vendredi à 6h20, 8h20 et 18h38. Le jeu du mot qui manque, Vanessa Paradis, Mosquito. Le mot qu'il fallait trouver, c'était cher. Voilà, donc je garde la gourde en aluminium avec son mousqueton et à gagner prochainement sur ici Limousin. L'interactivité avec Stéphane Pigato, on parle du bénévolat.
1: Oui, parce que c'est le forum des associations. Il y en a pas ce week-end à Limoges, mais il y en a un petit peu partout.
0: C'est l'événement de rentrée.
1: Voilà, c'est le gros événement de la rentrée pour s'inscrire ou pour inscrire ses enfants à différentes activités, hein, qu'elles soient culturelles, sportives ou autres.
0: Sport.
1: Culinaire. Bah oui, nous, on fait du sport.
0: On va y aller ce week-end que pour le sport.
1: Mais évidemment, évidemment. Comme Marion Lachaise, je ne sais pas si je la suivrai en vélo d'ailleurs. Parce
0: que, voilà. Non.
1: Et les associations.
0: Hein,
1: oui. Et les associations, justement, on en parle avec vous. Est-ce que vous avez déjà été bénévole dans une association? Est-ce que vous êtes bénévole en ce moment? Est-ce que vous êtes président peut-être d'une association? Venez nous raconter les difficultés que vous rencontrez au jour le jour, notamment au niveau du recrutement, hein, parce que les bénévoles s'en vont, mais c'est dur d'en recruter de nouveaux. Et puis, est-ce que le rapprochement entre les associations et l'avenir pour toutes les associations de différentes communes peuvent se grouper pour faire une grosse association, pour avoir un peu plus de budget, un peu plus de monde? Tout cela, on en parle entre 9h et 9h30, 05 55 34 5000.
0: Et votre info locale arrive dans 2 minutes, ça.
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0: Ici Limousin qui vous souhaite un excellent réveil. Il est 8h30.
5: Après
0: l'info à Limousin ce matin avec Justine Clos.
5: Après les révélations sur le lycée Raoul Dontry de Limoges, on apprend que deux salles incriminées sont toujours fermées à mesure de précaution, le temps de travaux de ventilation. Jean-Louis Nombrini, vice-président en charge de l'éducation à la région.
18: La salle 187, la fameuse salle, un système de ventilation va être mis en place et devrait être opérationnel au début du printemps.
5: L'actualité ce matin, c'est aussi le procès du président de la coordination rurale. On y revient dans le journal de 9h. Et puis le forum des associations, top départ de mois. Demain, on en parle dans l'info d'ici, juste après le 90 secondes avec Féline Leloir Duo.
19: 9 millions d'euros collectés par la Fondation de France pour aider les victimes des incendies de cet été. Ce fonds a déjà engagé 25 actions sur le terrain auprès des particuliers et des pompiers. Une troisième vague d'aide sera consacrée à l'adaptation aux prochaines vagues de canicule. On en reparlera dans le trésor de nos régions. On a vécu l'été le plus chaud jamais enregistré en France, d'après la ministre de la Transition écologique Monique Barbu, avec des températures bien au-dessus des normales de saison. Et ce n'est pas fini. La vigilance orange canicule et de retour à partir de ce midi dans le sud. 5 départements sont aussi en risque élevé pour les feux de forêt aujourd'hui. L'Aude, le Gard, l'Hérault, les Pyrénées-Orientales et le Vaucluse. Après cet été caniculaire, le monde agricole attend des mesures. La ministre de l'Agriculture, Annie Genevard, doit détailler son plan de sauvetage dans une demi-heure. Le but, venir en aide aux agriculteurs largement touchés par la sécheresse dans les cultures. Une vingtaine d'enquêtes ouvertes à Marseille. Près de 200 animateurs suspendu à Paris sur un an. Les 20 plus grandes villes de France, quasiment toutes concernées par des enquêtes pour des violences dans le périscolaire. La conclusion de l'enquête de la cellule investigation de Radio France, des violences physiques mais aussi sexuelles. Notre dossier détaillé est à lire sur ici.fr. En football, victoire de Lille hier 1-0 face à Toulouse en ouverture de la 3e journée de Ligue 1. Le LOSC prend provisoirement la tête du classement. Ce soir, l'Olympique lyonnais reçoit Auxerre et Monaco se déplace au Parc des Princes pour affronter le PSG.
10: Merci Féline. Dans l'info d'ici, ce matin, on parle de ce rendez-vous très attendu à Limoges, le Forum des associations. Une 12e édition ce week-end au Parc des Expositions. 300 associations environ seront présentes, dont de nombreux clubs de sport. C'est souvent l'occasion de vous inscrire ou d'inscrire vos enfants, mais il ne faut pas traîner. Et oui, il n'y a déjà plus beaucoup de place, Valérie Monnier.
14: Oui, et sans surprise, ce sont les clubs de foot qui sont pris d'assaut. Au Limoges Football, par exemple, le téléphone n'arrête pas de sonner. Ce sont surtout des familles qui appellent, raconte Michel Robert, son président.
20: Naturellement, pour les enfants, ce sont les parents qui font les démarches et qui nous sollicitent beaucoup, surtout donc pour les jeunes garçons. Et là, donc malheureusement, parfois, dans certaines catégories, nous sommes obligés de faire une sélection parce que nous n'avons pas la capacité d'accueillir tout le monde.
14: Même chose pour les adultes, les équipes affichent presque toutes complètes. Alors, pour espérer s'inscrire lors du forum des associations, il faudra se lever tôt, prévient Romain Terral de l'équipe dirigeante du club.
21: Le stand du Limoges Football sera vite pris d'assaut. Mais il est vrai que sur l'aspect école de football, sur les catégories de jeunes, les effectifs sont déjà constitués et que à ce niveau-là, par contre, les places sont très très chères, effectivement.
14: Et le football n'est pas la seule discipline victime de son succès. Le tennis aussi cartonne en ce moment. Le club du Limoges Bafarja Tennis, notamment, fait le plein de licenciés, d'après son vice-président Patrick Delmas.
22: Déjà, nous avons fait une excellente année 2026, puisqu'on était à plus de 730 adhérents. Et là, ça redémarre. Voilà, et apparemment, le taux de renouvellement et les nouveaux venus sont en progression.
14: À tel point qu'il ne reste plus qu'une trentaine de places disponibles, même s'il sera toujours possible de s'inscrire lors du forum des associations. Là non plus, il ne faudra pas traîner.
22: Il reste de la place en sachant que quand même beaucoup de cours sont pris et nous avons une école de compétition qui mobilise beaucoup de nos enseignants et beaucoup de créneaux et beaucoup de terrains.
14: Heureusement, certaines disciplines un peu moins populaires n'ont pas encore fait le plein, comme le badminton. À l'ASBAT 87, par exemple, il reste plus de 150 places. Son président, Ragoul Rubamohan, compte d'ailleurs sur le forum des associations pour attirer de nouveaux adhérents.
23: C'est toujours bien, parce que nous, ça nous fait de la visibilité quand même. Et il y a forcément des gens qui passent et quand ils sont indécis, ils disent « Ah ben, le badminton, ça me rappelle des souvenirs du collège. » Et viennent chez nous après.
14: Et lors de ce forum, la SBAT 87 espère convaincre une quinzaine de licenciés de rejoindre ses rangs.
10: Et bonne nouvelle, il reste aussi de la place à l'SPTT Limoges, dont plusieurs disciplines. C'est ce que nous disait tout à l'heure sa présidente. Elle était notre invitée. Son interview est à réécouter sur ici.fr. Stéphane, la météo, je ne sais même plus comment vous lancer. Il fait chaud, voilà, c'est dit.
1: Mais c'est ça, il fait chaud.
0: On lance plus, Stéphane.
1: Non, mais de toute façon,
0: on a arrêté.
1: C'est-à-dire que c'est de quoi se faire des tours de rein, quand même. Hein. C'est ça.
0: Ah, ça, c'est vous qui le dites.
1: J'ai pris un peu pendant les vacances, je dois l'avouer. Il fait chaud, il fait beau. Seigneur météo, quand tu le dis, il fait beau, bah oui, il fait beau. Une belle journée ensoleillée, une belle journée estivale, aujourd'hui, vendredi. Ça va se poursuivre, d'ailleurs, tout au long du week-end, avec des températures qui vont encore augmenter, d'ailleurs, dans les jours qui viennent. Pour cette journée de vendredi, 30 à 32 degrés pour les maximales en Haute-Vienne. On aura 32 à 35 degrés en Corrèze. 30 degrés sur le haut plateau de Millevaches.
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1: Et pour le trafic, qu'est-ce que ça donne? C'est un petit peu engorgé, hein, notamment sur le centre-ville de Limoges. Attention, si vous êtes boulevard Gambetta, avenue Georges Dumas, sur les extérieurs également, hein, sur les boulevards. Et puis toujours ces zones de travaux, alors à hauteur de Beaublanc, où là ça coince un petit peu. Également travaux. Alors plus en face de la mairie, ça y est, c'est terminé.
0: Oui.
1: En revanche, on en a encore un petit peu boulevard Louis Blanc.
0: Ils ont respecté les délais d'ailleurs.
1: C'est vrai. Ouais. J'ai remarqué qu'ils avaient dit 28 août, c'était 28 août, c'est vrai. Et donc, de boulevard Louis Blanc. Et puis sur l'avenue Jean Gagnant, attention dans tous ces secteurs.
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1: Tut, tut, tut.
0: c'était le camion qui recule.
2: C'est bien.
0: D'accord. On ne sait pas pour ceux qui sont pas bien réveillés, quoi. On ne sait jamais. Nous sommes n'importe quoi. Nous sommes le vendredi 4 septembre et nous fêtons Rosalie, Rosita. Voilà, symbolise la beauté, la nature et la douceur. Elles aiment l'harmonie. Elles savent apaiser les tensions grâce au sens du dialogue. Attention, ce sont des femmes de caractère. Le groupe Queen, pour vous rappeler, mesdames et messieurs, à 8h37 sur votre radio locale, que les vrais champions, c'est vous.

0: Et c'est les Bouzins, la radio championne. Il est 8h40.
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0: Partons à la découverte, mesdames et messieurs, de notre territoire, sous toutes ses formes d'ailleurs, avec Marion Joulinck qui a avalé un sifflet. Oula.
3: Aïe. On est à Saint-Léonard de Noblat, donc Historail, c'est le musée du rail, avec Jacques Ragon qui a créé ce musée il y a 40 ans, en 86. Il a été ouvert au public en 1988. On est devant un appareil très particulier qui sera peut-être un jour monument historique. Racontez-nous.
4: Ah, c'est la bête à cornes. C'est une pièce qui a été créée après la première guerre mondiale par un ferrailleur qui était près de la région parisienne et qui allait sur les champs de bataille récupérer la ferraille. Il a eu beaucoup d'arrivages, beaucoup de départs. Donc il s'est dit, plutôt que de mettre une machine à vapeur pour tracter mes trains, eh bien, il a fait un locotracteur à partir de Battelle qu'il a récupéré sur le champ de bataille. Donc, un châssis de tank, hein, de sorbassaut, deux essieux. La motorisation, c'est un moteur de camion Ford. Les Américains étant venus massivement à partir fin de 1917, surtout 1918. Donc, Ford a fait sa fortune aussi avec ça. Donc, un camion Ford et une boîte de vitesse exceptionnelle, c'est une boîte de vitesse d'un T-17, un tank 17 Renault. Donc, cette pièce peut être monument historique parce qu'il y en a très peu en France et tracter des wagons de chargés de ferraille. Et il en a fait une 49 de son même modèle. Après, cette société de ferrailleurs est devenue producteur de locotracteurs. Jusqu'en 1981, il a fabriqué des locotracteurs, donc jusqu'à 25 tonnes. Celui-ci fait 5 tonnes et demi, il n'est pas très lourd. Voilà.
3: Oui, enfin, c'est déjà pas mal, ça fait un beau bébé. Est-ce que vous avez une préférence, vous, sur quelques pièces de votre musée?
4: Oh, c'est un peu difficile pour moi de dire. Toutes les pièces représentent une valeur presque sentimentale. La façon dont on les a récupérées, la façon dont elles sont venues, comment on les a entretenues, comment on les a amenées. J'ai beaucoup de bébés, on peut dire. Voilà. Bon, cette pièce à laquelle on est, bien sûr, est une des plus exceptionnelles. Elle est historique. On sait qu'il y a des soldats qui l'ont utilisée. C'est notamment ceux qui étaient sur le T-17 ou les camions américains. Et cette pièce a été vue deux fois par des consuls des États-Unis en 1988 et 2018 pour le centenaire de la guerre de Première Guerre mondiale, la fin de la Première Guerre mondiale. Donc c'est bien sûr une des plus belles pièces que nous disposons, mais toutes les autres, le pantographe, et la dernière pièce reçue, c'est le simulateur de conduite. Il a demandé tellement d'efforts pour le mettre en route, mais bon, maintenant on conduit très bien avec. Et puis il y a des miniatures, des trains miniatures, bien sûr.
3: C'est-à-dire que quand vous étiez petit, vous jouiez avec des trains miniatures, vous?
4: Mais bien sûr, c'est pour ça que je terminais sur les trains miniatures. Ben oui, petit, je fais des dessins parce que mes parents ne pouvaient pas m'acheter un train. Le premier train, c'était un train jouet mécanique pour mes 10 ans. Et à l'entrée en 6e, j'ai eu un train électrique.
3: Voilà, donc on est avec Jacques Ragon qui a créé ce musée du train Historail à Saint-Léonard-de-Noblat.
0: Accrochez les wagons. Au revoir Marie-Ange, bon voyage, à bientôt.
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0: Presque 8h45. Alors ce matin, à partir de 9h, l'interactivité entre vous et nous, et le monsieur qui est à côté de moi, c'est Stéphane Pigato. On parle de bénévolat, because le forum des assos, c'est tout ce week-end, c'est à Limoges. Et je regardais là le forum des assos, rien que sur Limoges, il y a 300 assos. Pas oui. De la ceinture, uniquement sur Limoges. C'est énorme.
7: Ah, c'est assez énorme. Le secteur associatif représente 1,8 million d'emplois salariés. Mmh. Soit 10% de l'emploi salarié repose également sur l'engagement de 13 millions de bénévoles partout en France et en Limousin également, puisqu'on a quand même beaucoup d'associations chez nous. Justement, si vous avez été bénévole dans une asso, venez témoigner, venez nous dire un peu ce que vous en avez pensé. Vous êtes peut-être encore d'ailleurs à cette heure-ci bénévole. Vous êtes peut-être président d'une association. Alors à ce moment-là, vous avez d'autres difficultés, hein. de financement parce que les subventions, elles commencent vraiment, vraiment à être moindres. De recrutement parce qu'il manque de personnel. Vous manquez peut-être de temps également parce que quand on est bénévole dans une association, c'est pas juste, on travaille pas juste gratuitement. C'est-à-dire qu'on donne ce qu'on a de plus précieux, c'est-à-dire son temps. Exactement.
0: Et donc et le temps, c'est de l'argent.
7: Et le temps, c'est de l'argent. Donc venez témoigner tout à l'heure. Vous pouvez appeler dès maintenant. Hein, c'est dans un quart d'heure.
0: Ah, c'est Myriam. Ouais,
7: c'est dans un quart d'heure. Myriam peut vous accueillir. On vous rappellera tout à l'heure à partir de 9h05 55 34 5000 pour venir tous ensemble parler des assos entre 9h et 9h30.
0: Bon, Stéphane, on imagine, on est à la fin de l'émission, on est à la machine à café, je vous offre un café et je vous dis, dis donc alors, quel temps aujourd'hui ?
7: Il fait beau, il fait chaud. Ce ne sera pas un café, ce sera une citronnade, plus précisément pour aujourd'hui.
0: Cette heure-là, est-ce bien raisonnable ?
7: Parce que, il n'y a pas d'heure pour la citronnade. oui, parce qu'aujourd'hui, il va faire beau, je le disais, mais il va également faire chaud. On aura 30 à 32 degrés. On te vienne pour les maximales du jour, 32 à 35 degrés en Corrèze et 30 degrés sur le haut plateau de Millevaches.
0: Il n'y a qu'à partir de dimanche où ça va vraiment Ouais. Météo France, alors ça peut changer, on n'est que vendredi, mais la fourchette c'est entre 33 et 36 degrés, risque de pluie également éventuel à partir de mercredi. Bon, d'ici là on attend de voir venir. Vous nous laissez beaucoup de messages, toujours pareil, c'est un plaisir hein, de vous lire, de vous découvrir à travers vos textes, à travers votre sourire, votre bonne humeur, votre humour, vos photos également qui sont très très belles, d'ailleurs tous les matins on édite, suivant l'inspiration, une photo que vous nous avez fait parvenir. Ça peut être un paysage, ça peut être une... Il y a pas mal de vaches limousines, il y a des animaux, vos animaux de compagnie. Donc Robert, bonjour à vous tous, l'équipe d'ici Limousin. 12,2 degrés à Compreignac avec un ciel bleu. Bon vendredi à tout le monde. Jean-François, bonjour à la matinale et les tôt ce matin. Chalut. Il fait 18 degrés, ciel dégagé. Bon vendredi à tout le monde. Et Dominique, bonjour à tout le monde avec un petit peu de fraîcheur ce matin. 13 degrés à Aix-sur-Vienne. Prenez soin de vous. Bonne fin de semaine. Dès que vous avez un petit moment, direction le WhatsApp d'ici Limousin. Le numéro de téléphone, ça passe par notre numéro 05 55 34 5000. L'événement ici Limousin dans quelques instants avec notre invité. Alors c'est un festival de musique techno dans un patrimoine flamboyant. Chez nous, en Limousin. Voilà, restez avec nous car ça va vraiment avoir de la gueule, ce décor.
7: Ouais, c'est super bien.
0: Ah ouais, alors, on n'en dit
7: c'est
0: pas plus.
7: Très bel événement.
0: Voilà, on accueille notre invité juste après Étienne Dao. Chut.

0: Bombé pour la France, ici Limousin, Étienne Dao. Tout le monde l'aura reconnu.
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0: Qui a dit que le patrimoine bâti en Limousin était silencieux, voire mort? Non, le château de Brie de Champagnac-la-Rivière en est bien la preuve vivante, une actu importante cet été et qui déborde sur la rentrée. La troisième édition du Techno Odyssée, c'est bien dit, hein, oui. Festival sur deux jours, aujourd'hui midi, dimanche midi. Notre invité, Tom Collin, président du collectif 909, organisateur du festival. Bonjour Collin.
3: Bonjour.
0: Bienvenue sur Ici Limousin. 2500 spectateurs sont attendus sur deux jours, donc aujourd'hui midi et dimanche midi, au rythme de performances réalisées en direct. C'est quoi ce festival qui casse un petit peu les codes en matière de décor, par exemple? C'est 100% techno dans un patrimoine extraordinaire.
3: Oui, on est quasiment en 100% techno. On est surtout en 100% live. On invite que des producteurs de musique électronique.
0: Vous entendez derrière nous, hein, ça met dans l'ambiance.
3: Oui, ça donne envie pour ce soir.
0: Parce qu'on imagine des DJ avec des reprises. Non, ce sont des compositeurs qui viennent avec leurs propres compositions. Hein.
3: Tout à fait, ils viennent avec leurs propres compositions, leurs propres machines, et ils rejouent en fait en direct ce qu'ils ont composé dans leur studio à la maison. Mm-hmm. Et comme ça, ils font voyager. Alors la journée, on a une scène plutôt reggae dub, et l'après-midi...
0: Faut me parler français. Ça veut dire quoi, dub?
3: Le dub, c'est le reggae, ça vient du dubplate, le second côté où il n'y a pas le chanteur. C'est le reggae sans parole.
0: Programme est disponible. Pardonnez mon ignorance, mais je pense que je ne suis pas le seul. C'est pour un public initié, ce festival?
3: À la fois pour les initiés qui adorent ce style de musique qui est quand même assez niche, mais aussi pour un public plus large, parce que toute la journée ça se passe dans le parc du château avec tout un tas d'animations, des activités, des stands d'exposants et un style de musique beaucoup plus accessible, beaucoup plus familial.
0: On peut changer de musique si j'appuie sur le bouton, est-ce que ça va marcher? On essaye.
4: Oh ouais.
0: C'est qui ça?
3: Ça c'est Pew qui fait un remix un peu techno d'une musique plus reggae dub à la base justement. C'est vraiment, ça montre le mélange parfait entre les deux styles qu'il va y avoir pendant le week-end, à la fois sur la scène dub vraiment devant le château et à la fois sur la scène techno en contrebas.
0: Vous l'expliquez bien, je me sens en confiance. Des artistes qui viennent d'où?
3: Alors les artistes viennent à la fois de toute la France mais aussi de l'Europe. On a des Autrichiens, des Espagnols, des Italiens, un Allemand. C'est vraiment à la fois un peu la crème de la crème européenne qui se déplace, plus des artistes français très connus mais aussi des jeunes talents qu'on a envie de faire découvrir.
0: C'est quand même des références, c'est l'eau du panier si je peux me permettre.
3: Ah oui, là on vise...
0: C'est le Graal.
3: Faut demander au public, on ne se prononcera pas. Mais nous, en tout cas, c'est les artistes qu'on préfère dans ce style-là.
0: Alors, des concerts, mais pas que, parce qu'il y a plein d'autres choses. C'est aussi une fête.
3: Oui, tout à fait.
0: Donc, alors, un village artisanal.
3: Oui, village artisanal, stand d'exposants.
0: Hein.
3: Oui, ouais. essentiellement des exposants locaux, que ce soit sur des stands de marché de producteurs, ou sur des artisans, à la fois des stands d'animation aussi qui viennent pour pouvoir se divertir la journée, en plus de la musique, parce que dans un festival, il n'y a pas que la musique aussi.
0: Dites-moi, alors les vaches limousines vont remuer du popotin, va être content. Un lieu comme ça, c'est peu ordinaire, j'en reviens à ça, c'était ma première question. C'est une volonté de vous, organisateurs, de casser un peu les codes?
3: Oui, c'était une recherche à la base. Quand on a découvert le château, c'est parce qu'on cherchait des endroits un peu différents que toujours des hangars en plein centre-ville. Et
0: c'est l'image qu'on a.
3: Oui, bien sûr. Oui. C'est souvent les seuls lieux sur lesquels on est autorisé. Mmh. Et là, on a eu la chance de rencontrer des propriétaires assez ouverts d'esprit qui ont pris le pari de nous faire confiance. Et aujourd'hui, après trois éditions, on voit que ça fonctionne. Ça fonctionne bien.
0: Oui, et on est ouvert d'esprit en Limousin. Merci Tom Collin, merci de votre visite. Troisième édition du Techno Odyssée Festival au Château de Brie à Champagnac-la-Rivière. Donc ça commence aujourd'hui midi jusqu'à dimanche midi. Plus d'infos sur le site du château. C'est châteaudebrie en un seul mot.fr. On prend soin de vous avec le docteur Kierzek de la vache limousine à la techno. On passe à la santé. Alors la tomate, alliée du foie. Cap sur la tomate ce matin avec le docteur Kierzek. Alors c'est bon pour quoi exactement la tomate?
5: Bonjour à toutes et à tous. C'est le petit geste santé qui pourrait faire du bien à votre foie sans que vous ayez à changer toute votre alimentation. En tout cas, c'est ce que nous dit une étude italienne publiée dans une revue de nutrition qui suggère que manger une tomate par jour pourrait aider à réduire la graisse accumulée accumulée dans le foie. Alors, il y a beaucoup de nutritionnistes, et même vous, allez me dire, bah, on s'en doute, c'est un légume qui est plutôt sain, la tomate, grâce à ses composés antioxydants, mais ça peut être un allié pour la santé hépatique. C'est pas non plus un médicament miracle, c'est comme le thé vert hier. L'étude a été menée sur 79 patients qui avaient déjà une maladie du foie, une maladie du foie gras. Il y a un groupe qui a consommé 200 grammes de tomates crues et 50 grammes de sauce tomate, maison évidemment, et l'autre groupe qui n'avait pas de régime avec de la tomate, eh bien figurez-vous que le régime, le groupe tomate, a vu son taux de graisse hépatique diminuer de manière significative. Et ça, c'est important de le dire, cette amélioration s'est produite sans perte de poids notable. Ça veut dire que la tomate a agi directement sur le foie, et c'est pas par d'autres facteurs d'amélioration de la santé. Alors la maladie du foie gras, cette stéatose hépatique, c'est une accumulation anormale de graisse dans les cellules du foie. Il n'y a pas de symptômes, c'est souvent lié au surpoids, au diabète de type 2, à l'hypertension artérielle. Il n'y a pas de symptômes au début. Le problème, c'est que ça évolue vers une fibrose, voire vers une cirrhose, voire pire, vers un cancer du foie. Donc c'est vraiment une maladie silencieuse, mais qui serait très répandue.
0: Comment la tomate agit-elle sur le foie? Qu'est-ce qui la rend aussi efficace?
5: La clé, c'est ce qui donne la couleur à la tomate. C'est ce qu'on appelle le lycopène, c'est ce pigment. Et c'est un antioxydant, là aussi, très puissant. Ça va réduire l'aspect inflammatoire, ça va réduire l'accumulation de graisse, indépendamment de la perte de poids. Et un détail intéressant, l'étude a utilisé à la fois des tomates crues et des tomates cuites en sauce. Et la cuisson, figurez-vous, augmente la disponibilité de ce pigment. Donc ça veut dire que cuite, elle serait même encore meilleure que crue. Bref, pour préserver votre foie, il y a bien sûr la tomate, mais il n'y a pas que ça. C'est surtout l'hygiène de vie globale. C'est plutôt des céréales complètes, des protéines maigres, favoriser les légumes, et on évite tout ce qui est ultra transformé. Ça, c'est important. Puis je vous rappelle que la maladie du foie gras, c'était la maladie des sodas ou du soda. Donc on évite évidemment toutes ces boissons sucrées. Super. Allez, d'ici là, portez-vous bien.
0: Vive la tomate. Merci, docteur. Merci les enfants de la télé. Bon week-end et à lundi, 6h, c'est promis.
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4: Et oui,
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0: Heureux ce matin.
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0: Mais on aime avoir des auditeurs heureux.
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9: Alors que des milliers d'élèves ont repris les cours cette semaine, quelle situation au lycée Raoul Dautry de Limoges? La région Nouvelle-Aquitaine et le rectorat ont fait le point hier sur les investigations en cours. Souvenez-vous, l'affaire avait éclaté il y a 3 mois lorsqu'un décès, plusieurs cas de cancer chez des enseignants ont été rapportés. La région cherche depuis à savoir s'il existe un lien entre ces maladies et le lycée. Et les premiers résultats sont plutôt rassurants, Valérie Monnier.
10: C'était une promesse faite avant les vacances d'été, jouer la transparence et ne pas laisser s'installer la rumeur. Les analyses de l'air ne montrent rien d'alarmant. Malgré tout, par précaution, les deux salles incriminées restent fermées au moins le temps de travaux de ventilation, explique Jean-Louis Nambrini, le vice-président en charge de l'éducation à la région.
11: La salle 187, la fameuse salle, un système de ventilation va être mis en place et devrait être opérationnel au début du printemps.
10: Mais rien ne dit que les salles pourront être utilisées après. La région, comme le rectorat, rectorats affichent les limites de leurs compétences. La situation est désormais entre les mains de l'Agence régionale de santé et de Santé publique France, poursuit la rectrice de l'Académie de Limoges, Valérie Baglin-Le Goff.
12: Évidemment, nous nous sommes rapprochés des autorités de santé qui mènent un travail de santé publique et d'épidémiologie pour savoir s'il y a un lien de causalité ou pas, pour pouvoir ensuite décider de la suite du protocole, en fait.
10: Des réponses qui laissent les enseignants de Raoul Dautry sur leur faim. Ils sont loin d'être rassurés, résume Cécile Dupuis du SNES-FSU et prof dans l'établissement.
13: Les pathologies qui ont été révélées au printemps sont des pathologies liées à des maladies du sang, à des leucémies. Et les collègues du secteur industriel estiment que là, rien n'a été recherché.
10: Seule satisfaction pour eux, la mise en place d'un comité de suivi.
9: Et à l'heure actuelle, ce sont 7 cas d'anciens enseignants de Raoul Dautry et d'un ancien élève qui ont été signalés. Le président de la coordination rurale de retour devant la justice ce matin, le Limougeot Bertrand Ventot, qui est aussi président de la Chambre d'agriculture de la Haute-Vienne. Il est jugé en appel dans le département pour avoir menacé et intimidé des élus notamment. Bertrand Ventot, qui était aussi jugé hier dans le Gers, à Auch, à cette fois pour incitation à commettre un délit ou un crime, alors qu'il avait dit en novembre dernier qu'il fallait faire la pause écolo. 30 000 euros d'amende avec sursis ont été requis hier. Décision du tribunal attendue le 15 octobre.
8: Ce sont des annonces très attendues par les agriculteurs durement touchés par la sécheresse.
9: Oui, alors qu'ils sont des milliers au bord de la faillite d'après la FNSEA, la ministre Annie Genevard dévoile ce matin le plan de soutien au monde agricole. Mais pour financer ces aides, le premier ministre Sébastien Lecornu a déjà annoncé hier qu'il faudrait faire de nouvelles économies dans le prochain budget, en gelant notamment certaines dépenses. Les voitures hybrides rechargeables, pas si vertueuses que ça. C'est la conclusion d'une étude réalisée par le Conseil international sur le transport propre, une ONG environnementale. Ce qui frappe, c'est qu'en conditions réelles d'utilisation, ces modèles émettent 3,5 fois plus de CO2 que les valeurs homologuées par l'Union européenne. C'est à cause notamment du poids des véhicules qui est plus lourd.
8: Deux entreprises emblématiques de Limoges vont faire de grosses économies cet hiver.
9: Oui, elles vont dépenser moins pour se chauffer. C'est la manufacture de porcelaine royale Limoges et le siège de Crédit Agricole Centre-Ouest. Elles vont être raccordées au réseau de chaleur urbain de la métropole. C'est ce qui permet de se chauffer en brûlant des déchets. Ça coûte moins cher, c'est aussi plus écolo. Ça n'a que des avantages finalement pour Christophe Lamballé, le directeur général du Crédit Agricole Centre-Ouest.
14: Pour être honnête et transparent, c'est vrai que quand on a initié le projet de construction de ce nouveau siège social, on n'avait pas du tout à l'esprit le fait qu'on allait avoir ce réseau de chaleur qui allait passer pas très loin de chez nous. Mais effectivement, quand on a eu connaissance de ce réseau de chaleur, il était complètement en harmonie et avec la philosophie générale de ce projet. C'est un projet qui se veut pour nous, pour notre siège social, haute qualité environnementale. On est certifié comme tel. Et puis, au-delà de ça, je pense que c'était important de pouvoir mettre en avant le fait que, encore une fois, on bonifie, on accompagne le territoire local. Ce siège a été construit à plus de 80% par des entreprises locales du territoire. De la même manière, en se raccordant au réseau de chaleur, là aussi, on fait également travailler le local et le territoire. Et c'est en plein dans notre ADN au Crédit Agricole.
9: Et ces deux entreprises de Limoges devraient bénéficier de ce système d'ici la fin de l'année. Du rugby ce soir, et c'est à suivre sur votre radio ici Limousin, la rencontre entre le CA Brive et Agen pour la deuxième journée de Pro D2. Coup d'envoi du match à 21h. Handball, les Limougeaux reprennent du service ce soir. Reprise pour le LH. Ils reçoivent Saint-Raphaël à 20h pour la première journée de Star League. Et puis en mode tennis, c'était cette nuit la dernière de Gaël Monfils dans un tournoi du Grand Chelem. Le Français de 40 ans a été éliminé au deuxième tour de l'US Open, battu par l'Américain Lerner Tien, 15e mondial. Gaël Monfils qui prendra sa retraite à la fin de la saison au Masters 1000 de Paris.
8: Tiens, on parle sport, juste vous parliez rugby avec ce match ce soir.
9: Tout à fait.
8: N'oubliez pas, hein, 18h-19h, ici Limousin Sport Le Mag avec Christophe Besson, Jérôme Osterman et Mickaël Chailloux. On parle sport et bien évidemment on parlera entre autres rugby et de ce match de ce soir.
9: La météo, pour embrayer.
8: La météo, écoutez, c'est plutôt sympa hein, aujourd'hui, ce temps estival qui continue à nous accompagner avec une belle journée, un soleil généreux, nous dit Météo France. Journée ensoleillée et chaude aujourd'hui, ça se note déjà, hein, pris un petit peu l'air là, avant de revenir au studio, ça commence un petit peu à chauffer au soleil et ça va pas arrêter. 30 à 32 degrés pour les maximales du jour en Haute-Vienne, 32 à 35 degrés en Corrèze, on aura 30 degrés sur le plateau de Mille Vaches. Merci beaucoup Justine.
9: Il me reste encore le flash de 10h avant d'aller dormir.
8: Ah, vous êtes encore là à 10h tout
9: et
8: à l'heure.
9: Oui, je vous retrouve dans une heure.
8: Tout à l'heure alors. Ah, voilà, c'est parfait ça.
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8: 9h06 sur Ici Limousin. Nous allons parler durant une demi-heure d'associations, de bénévolat. Pourquoi ? Parce que c'est le forum des associations un petit peu partout, mais particulièrement à Limoges ce week-end. Alors, ce qu'il faut savoir, c'est que c'est une année assez symbolique, hein, cette année 2026, puisque nous fêtons cette année les 125 ans de la loi du 1er juillet 1901, la loi qui justement libéralise les associations. Depuis son adoption, cette loi, eh bien, elle a permis l'essor d'un tissu associatif exceptionnel dans notre pays, exceptionnel par sa diversité, exceptionnel par sa vitalité. Aujourd'hui, près d'1,5 million d'associations agissent en France, dans tous les domaines. Ça peut être de la solidarité, de l'action sociale, du sport, de la culture, de l'environnement, de l'éducation, de la santé, de la défense des droits ou encore l'animation des territoires. Alors, ce qu'il faut savoir, c'est que le secteur associatif représente près d'1,8 million d'emplois salariés, soit environ 10% de l'emploi salarié total, hein, et repose également sur l'engagement de 13 millions de bénévoles. Justement, vous êtes peut-être vous-même bénévole dans une association depuis quelques années, ou vous envisagez peut-être de devenir bénévole dans une association. Vous l'avez été et vous ne l'êtes plus, pour plusieurs raisons qui vous intéressent et qui vous incombent, hein, il n'y a pas de souci. Venez nous en parler, 05 55 34 5000. On parlera également de toutes ces associations qui maillent le territoire, qui sont importantes dans une commune, qui font vivre une communauté et une commune. Si vous êtes président d'une asso, par exemple, là encore, votre avis et votre témoignage nous intéressent. Quelles sont les difficultés que vous rencontrez au jour le jour? Difficultés de financement, de recrutement, parce que les bénévoles s'en vont. Et il est dur d'en recruter peut-être de nouveaux. Et puis enfin, on se projettera peut-être un petit peu également, puisque il y a beaucoup de regroupements d'associations, c'est-à-dire qu'il y a une association de sport dans un village et puis dans le village d'à côté, malheureusement plus assez de bénévoles, plus assez d'adhérents. Donc on a décidé de fusionner ces deux associations, de ces deux communes. Est-ce que c'est l'avenir pour les associations? On en parle sur Ici Limousin, 05 55 34 5000. Vous réagissez en direct au téléphone, on vous accueille avec grand plaisir. Vous pouvez réagir également sur le WhatsApp d'Ici Limousin par écrit ou alors en nous laissant un vocal, 05 55 34 5000.
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8: Allez, n'hésitez pas à nous appeler. On parle des associations et de vous, bénévoles dans les associations, pendant 30 minutes sur Ici Limousin. Et puis on vous accompagne en musique. Bah oui, actu local, musique et bonne humeur. C'est la promesse qu'on vous fait chaque jour. Elle est tenue avec Laurent Voulzy et Bubble Star pour vous accompagner en cette matinée du vendredi.

0: Laurent Voulzy et Bubble Star sur Ici Limousin.
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0: Ici, c'est vous, s'intéresse aux associations ce matin. Pourquoi ? Parce qu'il y a le forum des associations ce week-end à Limoges. D'ailleurs, notre invité, l'invité de la rédaction ce matin, était Alexia Béchu de l'ASPTT. Écoutez pourquoi c'est important que ce genre de forum existe.
3: Alors pour un gros club comme nous, c'est important puisqu'on a certaines sections qui sont peut-être un petit peu moins dynamiques que d'autres. Et on lance aussi une toute nouvelle section, qui est une section qui est dédiée aux personnes âgées, donc aux plus de 65 ans, qui vont, comme pour le Kidisport, pouvoir découvrir une multitude de sports, mais adaptés à leurs conditions physiques, avec des professionnels qui sont habitués à ça. Je vous donne un exemple. On fait du rugby, par exemple, dans les EHPAD. Donc on peut faire du rugby aussi quand on a passé 60 ans. Tout est adapté à la condition physique de chacun et tout le monde y trouve son compte.
0: Voilà ce que disait ce matin l'invité d'Ici Limousin, Alexia Béchu, sur ce forum des associations. Les associations, on en parle jusqu'à 9h30. Vous nous appelez 05 55 34 5000, comme Cécile qui a pris son téléphone pour venir nous parler ce matin à Cussac. Bonjour Cécile.
4: Oui, bonjour France Bleu Limousin.
0: Alors, Cécile, vous êtes un petit peu en retard quand même. Depuis janvier 2025, on est ici. Eh oui.
4: Oui, ici Limousin.
0: Ah, ouais, Cécile.
4: Pour moi, pourtant, je n'écoute que ici Limousin.
0: Je vais vous mettre à l'amende, hein, Cécile.
4: Bon, d'accord.
0: Cécile, vous êtes vous-même bénévole dans une association?
4: Oui, je suis bénévole dans une association mémorielle qui s'appelle l'ANACRE,
0: ouais.
4: L'Association nationale des anciens combattants et amis de la résistance, dans laquelle je suis porte-drapeau, parce que nous, les porte-drapeaux, nous sommes tous des bénévoles.
0: Et en quoi c'est important pour vous d'être bénévole dans ce genre d'association, Cécile ?
4: Pour entretenir la mémoire, parce que ce qui s'est passé il y a 82 ans en arrière, je pense qu'on ne doit pas l'oublier, en aucun cas. Donc il faut porter cette mémoire plus loin et il faut surtout la transmettre à nos jeunes générations qui, espérons-le, prendront le relais quand nous les, entre guillemets, les anciens, nous ne pourrons plus porter ces drapeaux qui représentent tous nos disparus.
0: Ouais, toute notre histoire. Alors justement, vous faites bien de parler de transmission parce que c'est ça aussi le bénévolat. Alors on parle de votre association bien sûr, mais dans toutes les associations, il faut qu'il y ait une transmission, il faut qu'il y ait une génération qui suive. Est-ce que vous sentez déjà derrière des jeunes qui arrivent ou est-ce que c'est un petit peu difficile pour votre association de recruter des plus jeunes ?
4: Non, malgré tout, je dirais, à notre grande surprise, on peut croire que les jeunes ne s'intéressent pas, mais si on a quand même des jeunes qui s'intéressent à cette mémoire et qui sont porte-drapeaux et qui sont, je dirais, bien présents, vraiment bien présents avec nous.
0: Et puis au-delà de ça, finalement, le fait de faire partie d'une association comme la vôtre, Cécile, et toute autre association, c'est aussi bien parce que ça crée du lien déjà, comme on dit aujourd'hui, puis du lien intergénérationnel aussi. Ça aussi, c'est important d'avoir des copains comme ça dans l'asso pour avoir une vie sociale aussi, à côté de sa vie classique, on va dire.
4: Oui, tout à fait. Tout à fait. On rencontre plein de personnes, on rencontre des gens qu'on ne penserait pas rencontrer, on rencontre plein de gens intéressants et ça permet d'avoir tout un tas d'échanges, des choses qu'on sait et qu'on transmet, des choses qu'on ne savait pas et qu'on apprend. Pour moi, je trouve que c'est très, très, très enrichissant.
0: Est-ce que vous travaillez vous-même, Cécile ?
4: Oui.
0: Oui, donc vous avez votre travail, plus le temps que vous donnez à l'association, c'est ça ?
4: Oui, oui, oui. Et quand il y a des cérémonies en semaine, eh bien, je prends un repos pour pouvoir autant que possible pour pouvoir être présente aux cérémonies.
0: Voilà. Et quand on le dit, hein, qu'on donne dans l'association, on donne à peu près ce qu'on a de plus précieux, c'est-à-dire son temps. Bravo, Cécile. Merci pour tout ce que vous faites. Rappelez le nom de l'association quand même, qu'on leur fasse un gros clin d'œil.
4: La Nacre,
0: donc Cécile, son association. On salue tous les bénévoles de la Nacre et puis tous les bénévoles qui nous écoutent, bien évidemment. Cécile, merci beaucoup d'avoir témoigné ce matin.
4: Nous serons présents samedi prochain au Forum des associations sur Cussac, donc à la Bonnerie.
0: D'accord.
4: Il y aura le stand de la Nacre sur lequel je pense être présente sur la journée.
0: Voilà, donc si vous voulez aller faire un petit bisou à Cécile, ce sera le bienvenu. Et puis n'hésitez pas également à aller vous renseigner un peu sur cet asso et pourquoi pas adhérer aussi, puisque c'est tout le but de ces forums des associations. Merci beaucoup Cécile, belle journée à vous.
4: Belle journée à vous, merci, c'est Limousin.
0: Allez, vous également, n'hésitez pas, comme Cécile, prenez votre téléphone 05 55 34 5000. Venez nous parler de, comme Cécile à l'instant, de votre bénévolat, de ce que vous faites, venez parler de votre association également. Si vous êtes président, ce serait intéressant d'avoir un président d'asso, une présidente d'asso, qui vienne nous parler de ses difficultés, parce qu'on sait que les subventions, elles vont en s'abaissant, que les recrutements sont un petit peu plus compliqués, vous manquez peut-être de personne, n'hésitez pas à venir nous le dire, 05 55 34 5000. Le temps que vous puissiez nous appeler, c'est Manon Lisa qui vous accompagne en musique sur Ici Limousin à 9h17. Elle nous raconte l'histoire de son petit pêcheur. Belle matinée.
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0: Manon Lisa et son petit pêcheur sur ICI Limousin, 05 55 34 5000. Vous nous appelez, on parle des associations ce matin. Nous serons avec Alice à Saint-Junien dans moins de 2 minutes.
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0: Et ici, c'est vous avec Alice à Saint-Junien. Bonjour Alice.
9: Oui, bonjour. Donc, je voulais vous parler de Saint-Junien.
0: Ouais.
9: Il y a le Forum des associations. Cet après-midi, c'est l'installation des
0: stands.
9: Voilà, du forum. Ouais. Et demain, de 8h du matin à 20h le soir, visite, quoi.
0: Voilà, toutes les Alors, associations qui seront présentes.
9: Je voulais parler particulièrement d'une association dont je fais partie bénévolement depuis 20 ans. Mmh. C'est Famille Rurale à Saint-Junien.

0: D'accord. Elle fait quoi cette association pour expliquer à nos auditeurs auditrices qui ne connaissent pas Alice?
1: On y fait pas mal de choses. On y fait de l'émail, on y fait du scrapbooking, on y fait de la peinture, on y fait de la dentelle au fuseau.
0: D'accord. Qu'est-ce que ça a d'important pour vous de faire partie de cette association? Comme on le disait avec Cécile tout à l'heure, la rencontre des gens, le fait d'avoir une...
1: Voilà. Et ce qui me peine un peu, c'est que notre cher président, qui était là depuis 25 ans, a abandonné le... Donc, nous recherchons une présidente.
0: D'accord.
1: Pour l'association Famille Rurale. Nous sommes certains de faire partie de Famille Rurale jusqu'à la fin de l'année, puisque la cotisation est payée, mais après, on ne sait pas ce qu'on va devenir, parce que nous n'avons plus de présidente.
0: Voilà, et finalement, le président, j'en parlais tout à l'heure, mais c'est le président ou la présidente, hein, d'ailleurs, c'est une personne très importante, une personne centrale, voilà, sans qui ça ne peut pas fonctionner, Alice. Hein.
1: Mais bon, il y a... Pardon.
0: Mais je vous en prie.
1: Il y a 25 ans qu'elle fait partie de l'association, elle a des problèmes de santé, bon, enfin, voilà, quoi. Et je suis quand même navrée, puisque, bon, ben moi, j'aime rencontrer des gens, j'aime beaucoup... Bon, moi, ça ne m'intéresse pas, la présidence, mais tant que je le pourrai, tout ce qui est bénévolat, je suis partante, quoi.
0: Ouais, parce que ça fait du bien, et encore
1: fait,
0: une fois...
1: Ça fait, alors je serais désolée, et je vois une fois par mois, nous faisons des ateliers culinaires, où ça... Des pique-niques l'été... Avec nos petits-enfants, enfin voilà, quoi.
0: Oui, c'est tout un ensemble de choses, c'est pas uniquement
1: voilà,
0: l'association,
1: quoi. Ouais. Ça permet de réunir les gens. Mais effectivement, Saint-Junien, bon, comme toute association, est vieillissante. Donc, nous recevons les, comment dirais-je, les enfants ou les plus jeunes, eh ben, au moment des vacances scolaires, quoi.
0: Oui, oui, et du coup, vous avez besoin peut-être de recruter, d'où l'intérêt d'être présent à ce forum des associations. Pour terminer,
1: voilà,
0: Alice, ce sera où forum des associations à Saint-Junien?
1: Comment?
0: Ce sera où exactement?
1: C'est au Châtelard.
0: Voilà, au Châtelard, très belle voilà. Salle à Saint-Junien. Merci beaucoup, Alice, en tous les cas, d'avoir témoigné ce matin
1: sur
0: l'antenne d'ici Limousin. Bonne journée à vous. Allez, Bruno Mars, Locked Out of Heaven pour la musique, et on vous rappelle qu'on continue à parler des associations jusqu'à 9h30. Venez, comme Alice, comme Cécile, nous donner votre témoignage sur ce que vous faites dans l'association. Si vous avez une association qui a besoin de recruter, c'est peut-être le moment aussi, un petit clin d'œil comme ça, de lancer, comme l'a fait Alice, le recrutement grâce à Ici Limousin. N'hésitez pas, 05 55 34 5000, on vous attend.

0: Locked Out of Heaven et Bruno Mars sur Ici Limousin.
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0: Allez, dans la prochaine demi-heure, dans Ici c'est vous, on va parler masculinité. Être un homme aujourd'hui, est-ce que c'est encore être fort, ne rien montrer, tout assumer? 51% des hommes considèrent qu'il est important d'être viril, tandis que 46% regrettent que les hommes ne soient plus suffisamment virils. Alors, qu'est-ce que c'est la virilité? C'est la question qu'on va se poser également dans cette prochaine demi-heure avec vous. Pour vous, justement, c'est quoi être viril? Est-ce que cette notion est encore doit encore exister en 2026? Sous la forme dont on la connaissait depuis une cinquantaine, une centaine d'années, être fort, courageux, protecteur, sûr de soi, est-ce que c'est encore vraiment ce qu'on attend d'un homme? Est-ce qu'un homme peut être sensible, vulnérable, mais malgré tout se sentir pleinement masculin? Venez témoigner, 05 55 34 5000, on en parle jusqu'à 10h de la virilité, de la masculinité. Qu'est-ce que c'est aujourd'hui qu'être viril en 2026? 05 55 34 5000, que vous soyez homme ou femme, vous pouvez venir témoigner, il n'y a aucune raison. On en parle tous ensemble sur Ici Limousin jusqu'à 10h. Avant justement de parler de ce sujet, c'est Michel Jonas pour vous accompagner en musique à 9h31. Joueur de blues sur Ici Limousin.

0: Joueur de Bouze et Michel Jonas sur Ici Limousin.
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0: Limoges Métropole organise le dimanche 13 septembre la 9e édition de la Métropolitaine. Une balade vélo conviviale, familiale et totalement gratuite. C'est un parcours de 10 km situé dans Limoges, autour du parc d'Esterre et du bois de la Batide. Alors vous pouvez venir en famille, entre amis ou tout seul hein, pour profiter d'une promenade dominicale, familiale, populaire et festive. Le départ sera lancé à 10h au niveau du parking de l'Aquapolis. Un village partenaire avec des animations vous sera également proposé dès 9h où vous pourrez récupérer l'indispensable cyclo kit et confirmer votre inscription. Et puis, tout à la fin de la journée, pour récompenser les participants et clore cette 9e édition, une collation vous sera proposée à l'arrivée.
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0: C'est quoi être un homme aujourd'hui? Est-ce qu'il faut encore être fort, ne rien montrer, tout assumer? Écoutez ce qu'on disait de la masculinité et de la virilité il y a quelques années en arrière avec cette archive qui date de 1982 où on posait la question à Lino Ventura de savoir ce qu'était pour lui la virilité. Parce que Lino Ventura voilà, était un petit peu costaud, c'était quand même un homme des années 50, hein, vous voyez. Et écoutez un petit peu ce qu'on en pensait à cette époque il y a 44 ans très exactement.
3: D'abord, il y a cette présence, une densité qui envahit l'écran dès qu'il apparaît à l'image. Lino Ventura, c'est avant tout cela. La fermeté, l'assurance, la vigueur, c'est la virilité à l'ancienne, une certaine façon d'être un homme.
4: Qu'est-ce que ça veut dire, être un homme ?
5: C'est un peu quelque chose qui m'est arrivé dans tout le parcours de ma vie. J'étais un petit peu, je dois l'avouer, un brandisseur d'étendards.
6: C'était des étendards, pourquoi? Ça m'intéresse.
5: Bon, toujours pour défendre un petit peu des causes perdues, comme ça. Mais enfin, ça, c'est un petit côté, un petit peu anarchiste romantique, qui viennent du fin fond, peut-être de mon atavisme, de mon origine, de mes grands-parents, de mes parents, enfin tout ça.
7: Lino Ventura, y a-t-il un rapport entre le personnage que vous interprétez à l'écran et l'homme que vous êtes dans la vie?
5: Oh non, pas du tout, non.
0: Voilà ce que disait Lino Ventura en 1982. Et vous, aujourd'hui, en 2026, pour vous, c'est quoi être viril aujourd'hui? Est-ce que cette notion doit encore exister? Est-ce qu'un homme doit toujours être fort, courageux, pas pleurer? Ou est-ce qu'un homme a le droit aussi d'être sensible, vulnérable, malgré tout, et se sentir pleinement masculin? Venez, votre avis nous intéresse, 05 55 34 5000, que vous soyez un homme, d'ailleurs, une femme, ou peut-être un fils, hein, parce que vous voyez votre père évoluer. Est-ce que aujourd'hui l'image du père doit toujours être la même que celle d'il y a une trentaine, une quarantaine, une cinquantaine d'années? N'hésitez pas à nous appeler pour témoigner sur Ici Limousin, 05 55 34 5000.
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0: Et pour vous accompagner le temps que vous nous appeliez, Mécano, une femme avec une femme.

0: Un mécano sur Ici Limousin, une femme avec une femme.
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0: Et on parle virilité ce matin, et qu'est-ce que c'est aujourd'hui pour vous d'être un homme? Est-ce que c'est encore être fort, tout assumer, ne rien montrer? Est-ce que cette notion doit encore exister? Est-ce qu'elle existe peut-être encore d'ailleurs? Ou est-ce qu'elle n'existe plus? Est-ce que vous pouvez être un homme aujourd'hui en étant sensible, vulnérable et pas forcément juste, courageux et protecteur et sûr de soi? 05 55 34 5000, on est allé vous interroger également dans la rue. Écoutez la jeunesse, ce qu'elle en pense, et notamment Camille.
3: Alors, à mon sens, le fait d'être un homme n'a aucun lien avec la notion de virilité. C'est quelque chose qui a été imposé par la société, qui résulte de normes sociales. Et selon moi, il faut se déconstruire et il faut s'ouvrir et se dégager de cette notion de virilité, de un homme est fort, un homme doit répondre à certains critères, etc. L'homme a une part de féminité qu'il doit exploiter, à mon sens. Et que dans les futures générations, il va falloir ouvrir la voie à la réflexion pour essayer de voilà, déconstruire tout ce qui a été mis par les anciennes sociétés sur les générations qui ont suivi. Voilà.
0: Voilà ce qu'en pense la jeune génération, en tous les cas, du masculinisme, parce que ça fait aussi partie, hein, ce masculinisme. Vous avez peut-être vu ce phénomène des influenceurs masculinistes comme Claviculard. Je ne sais pas si vous avez vu passer quand il est venu à Paris l'été dernier, et qui s'est fait bien refouler d'ailleurs par les petites Frenchies. On était bien contents de le voir se faire refouler par les filles en France. Voilà, donc ça interroge également sur cette mise en scène de la masculinité, sur comment doit être un homme aujourd'hui, parce qu'il est, alors pour les gens qui ne le connaissent pas, Claviculard, hein, un petit peu musclé, il va un peu à la salle, et puis surtout il se met des petits coups comme ça sur les mâchoires ou sur les pommettes pour avoir l'air plus masculin, que ses mâchoires soient plus carrées. Voilà, c'est aussi un vrai phénomène aujourd'hui. Peut-être vous avez des enfants, hein, qui sont sur les réseaux et qui regardent ces masculinistes. Venez nous en parler, 05 55 34 5000. On parle aujourd'hui de virilité, de masculinisme sur Ici Limousin. Matt Bianco pour vous accompagner en musique à 9h43. Mordane

0: Kenber et Matt Bianco sur Ici Limousin. On continue de parler virilité et masculinité ce matin. Être un homme aujourd'hui, est-ce que c'est encore être fort? Ne rien montrer, tout assumer? N'hésitez pas, composez le 05 55 34 5000 pour venir en parler avec nous en direct sur Ici Limousin.
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0: La virilité, on en parle sur Ici Limousin ce matin. Ça veut dire quoi aujourd'hui pour vous être viril? Est-ce que cette notion est encore valable en 2026? Est-ce que c'est être fort, courageux? Est-ce que c'est être sensible, vulnérable? Ou peut-être, est-ce que c'est plutôt être un homme aujourd'hui, avoir des valeurs et s'y tenir? C'est ce que pense en tous les cas Antoine.
9: Pour moi, être un homme, c'est faire ce que tu dis. Genre pas dire des trucs en l'air et puis... Et aussi pour moi, ce que je trouve important, c'est de pas abandonner dans la plupart de ce que tu fais. Mais je trouve que c'est pas très sain les gens qui trouvent qu'être un homme, tu dois pas avoir d'émotions, des trucs comme ça, parce que au final, c'est... Tu penses que tu montres que t'es viril, mais en fait, juste tu te fais du mal, j'ai l'impression. Et après, c'est ce genre de personnes, ils vont faire des trucs pas ouf. En général.
0: Voilà, le paradigme a changé quand même. Hein. Aujourd'hui, en 2026, la jeunesse pense que être un homme, c'est être quelqu'un qui a des valeurs, c'est être quelqu'un qui a une parole et qui s'y tient, à la différence de ce qu'on pouvait croire il y a encore quelques dizaines d'années en arrière avec cette notion de l'homme qui ne pleure pas et qui doit être courageux. L'homme qui est fort et qui ne pleure pas et qui doit être courageux, ça peut emmener à en rire aujourd'hui d'ailleurs. C'est ce que Vérino fait sur scène notamment. Écoutez.
10: À la base, j'ai bien conscience que je suis pas un mâle alpha. Je suis pas un dominant. Je suis pas le genre de mec, je rentre en soirée, tout le monde fait « Eh !» Sentirais pas la testostérone. Ah, je suis pas ce mec-là. Moi, je serais né il y a 3 millions d'années, tu fais « Ah, on lui laisse 5 jours !»
0: Être un homme aujourd'hui, ça veut dire quoi? 05 55 34 5000, vous n'hésitez pas à nous appeler pour en débattre, pour en parler, pour témoigner sur Ici Limousin jusqu'à 10h. Pourquoi?

0: des fois il faut savoir partir avec classe. Pourquoi tu restes ? Amel Ben sur Ici Limousin.
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0: Et on parle masculinité et virilité ce matin sur Ici Limousin. C'est quoi pour vous être viril en 2026? Écoutez ce qu'en pense Mathilde que nous avons rencontrée. Pour elle, être un homme aujourd'hui, c'est plus du tout la même définition qu'il y a encore quelques dizaines d'années.
3: Pour moi, du coup, la notion de virilité n'a pas forcément de rapport avec l'homme. Pour moi, l'homme a tout à fait le droit aussi d'exprimer ses sentiments, ses ressentis, ses émotions. Et au contraire, je pense que on avancerait vachement dans les relations ensemble s'ils pouvaient justement montrer tout ce qu'ils ressentent.
0: Voilà, et puis Alexandre également, que nous avons rencontré ce matin, a lui aussi sa petite idée sur ce qu'est un homme viril ou la virilité aujourd'hui en 2026.
4: Pour moi, le mot viril, je pense qu'il est souvent associé au fait de chercher tout le temps en tant qu'homme à se mettre devant les autres, à être un peu le premier à devoir faire ses preuves. Je pense que ça peut devenir un peu parfois un peu ridicule, un peu un peu trop compétitif, un peu combat de coq. Et à mon avis, ça, pour moi, c'est plutôt synonyme de faiblesse. Donc, évidemment, tout dépend de comment on définit la virilité. Après, si c'est simplement savoir tenir tête aux gens, oui, alors je pense que c'est important. Pour moi, voilà, d'une manière, être un homme, c'est surtout être à l'écoute des autres.
0: Voilà ce qu'on pouvait dire sur la virilité ce matin sur Ici Limousin, 9h passées de 55 minutes. Je vous laisse à partir de 10h avec Marie-Ange Roulinque. Les chiens guides d'aveugles seront à l'honneur dans Ici ça marche à partir de 10h. Avant cela, c'est la musique et on prend le dernier train pour Londres pour rejoindre Marie-Ange, Last Train to London, Electric Light Orchestra.

0: Sinatra et Last Train to London. Ça fait danser. Hein.
1: Ouais,
0: ça fait danser. Ici, ça marche, Marie-Ange. À partir de 10h, on parle des chiens guides d'aveugles.
1: Oui, l'association des chiens guides d'aveugles, figurez-vous que celle de Limoges, celle de notre région, a 50 ans cette année.
0: Bon anniversaire.
1: On va fêter ça avec le vice-président qui est avec nous. Il est également famille d'accueil pour les toutous qui sont formés pour être donnés ensuite gratuitement à des personnes mâles ou non voyantes. On va parler de tout ce phénomène qui fonctionne. C'est la solidarité qui est là aussi. Et puis l'association organise pas mal de manifestations dans les jours qui viennent. Donc on va en parler. Ici, ça marche avec les chiens guides d'aveugles.
0: Super, merci beaucoup Marie-Ange.
1: Belle journée.
0: Belle journée à vous.
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1: Belle journée avec nous, il est 10h. Les infos, Justine Clos.
3: La ministre de l'Agriculture promet un plan à plus d'1 milliard d'euros. Plan pour soutenir les agriculteurs durement touchés par la sécheresse et la canicule cet été. Annie Genevard affirme qu'il s'agit d'une réponse forte, d'un effort massif de solidarité de la part de tous les Français. Ces fonds doivent, poursuit la ministre, permettre de soutenir les trésoreries, d'éviter les faillites et de relancer la production. La sécheresse et la chaleur à l'origine de nombreux incendies cet été, notamment en Gironde, où s'est rendu Olivier Faure hier. Le premier secrétaire du PS est allé au Porge où 183 maisons ont été détruites par le feu. Et il a osé cette comparaison. Ça a un côté Oradour-sur-Glane, a-t-il dit, avec ses maisons complètement brûlées. Oradour-sur-Glane, village détruit en Haute-Vienne et dont la population a été massacrée par les nazis. Alors que des milliers d'élèves ont fait leur rentrée cette semaine, quid du lycée Raoul Dautry à Limoges? La région a fait le point hier sur les investigations en cours, 3 mois après la révélation de cette affaire et de 4 cancers chez des enseignants. D'après elle, les analyses de l'air ne montrent rien d'alarmant, mais en attendant les résultats des enquêtes sanitaires, 2 salles du lycée restent fermées par précaution. Des travaux de ventilation vont y être menés. Le président de la coordination rurale a encore affaire à la justice ce matin. Bertrand Ventot, qui est aussi président de la Chambre d'agriculture de la Haute-Vienne, il est jugé en appel, notamment pour avoir menacé et intimidé des élus. Hier déjà, l'agriculteur a dû s'expliquer devant le tribunal judiciaire d'Auch pour avoir dit en novembre dernier qu'il fallait faire la peau aux écolos. Dans cette affaire, il sera fixé sur son sort le 15 octobre prochain. Le parquet a requis 30 000 euros d'amende avec sursis. Du rugby ce soir, et c'est à suivre sur votre radio ici Limousin, la rencontre entre le CA Brive et Agen pour la 2e journée de Pro D2, coup d'envoi du match à 21h. Et puis du handball aussi, les Limougeaux reprennent du service ce soir et elles reçoivent Saint-Raphaël à 20h pour la 1ère journée de Star League. La météo, Marie-Ange, c'est du beau.
1: C'est le soleil qui va nous accompagner jusqu'à ce soir, donc c'est du beau si on n'en a pas eu assez du soleil, de la chaleur, parce qu'on a une vague de chaleur qui revient, qui devrait pas durer normalement, ça devrait se tasser un petit peu à partir de lundi, mais pour là, pour ces jours à venir, vendredi, samedi, dimanche, donc le soleil largement présent, avec des températures largement au-dessus des valeurs normalement observées pour la saison. Cet après-midi, on aura de 31 à 33 degrés sur notre région, jusqu'à 35 sur le bassin de Brive. Heureusement, la nuit prochaine, il fera de 11 à 16 degrés. On va pouvoir respirer. Demain, donc, grand soleil sur nos 2 départements. 28 à 34 degrés, ça pourrait être pire. Et puis dimanche, on aura quelques nuages. On voit le nuage aussi et le soleil quand même qui gagne la partie. Les températures grimpent encore un petit peu. 33 à 37, température qui devrait redescendre un petit peu lundi et plus franchement à partir de mardi.
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1: Ici, ça marche, consacré pour la première partie à l'association des chiens guides d'aveugles de la Haute-Vienne. On va en parler avec Jean-Louis Lehmann. Vous êtes le vice-président de cette association, également famille d'accueil. Donc, j'ai dit de Limoges ou de la Haute-Vienne. En fait, c'est l'école des chiens guides d'aveugles du centre-ouest. Et vous êtes donc à Limoges. On va parler des activités qui sont organisées prochainement. C'est important. Et puis, on va fêter cette année les 50 ans de cette association. Bonjour Jean-Louis.
5: Bonjour, merci pour l'invitation.
1: Alors on va d'abord rappeler quel est le principe de l'association des chiens guides d'aveugles.
5: Le principe de l'association, c'est d'éduquer des chiens, futurs chiens guides d'aveugles, afin qu'ils puissent guider dans un confort et une sécurité les déficients visuels et les remettre surtout gratuitement aux déficients visuels quand ils sont formés.
1: Il faut combien de temps pour former un chien ?
5: Alors un chien, il est en moyenne formé à 24 mois à 2 ans. Donc depuis la naissance jusqu'à ses 2 ans, il est en formation.
1: Alors la formation, ça consiste en quoi pour ce chien ?
5: Il y a plusieurs étapes. Quand le chiot arrive, il a 2 mois, c'est-à-dire 10 semaines à peu près, 2 mois et demi. Pendant de 2 mois et demi à 5 mois, il est chez la famille d'accueil où il apprend la propreté, la sociabilisation, à gérer un petit peu son environnement.
1: Un petit peu comme tous les chiens, en fait.
5: Oui, voilà, tout à fait. Jusque-là. Et de 5 mois à 12 mois après, ils vont 1 semaine par mois à l'école où ils font l'éducation et un système internat, arriver le lundi matin, repartir le vendredi en début d'après-midi. Et ensuite, de 1 an à 2 ans, en moyenne, ils sont en éducation toutes les semaines. C'est-à-dire chaque lundi matin, il y a l'arrivée des chiens en formation et ils repartent le vendredi début d'après-midi. Et ceci jusqu'à à peu près les 24 mois.
1: Et quand ils ont 24 mois, on les présente à leur futur propriétaire ?
5: On a des demandes qui sont étudiées, analysées par un groupe qui comporte un médecin généraliste, un psychologue, un éducateur de chien guide et aussi un chargé de locomotion.
1: On va parler du destin de ces chiens et puis de votre association qui œuvre pour les former, pour les remettre ensuite aux déficients visuels gratuitement. Donc ça veut dire que vous avez besoin de sous et c'est pour ça que pas mal de manifestations sont organisées normalement, notamment dans notre région. On en parle dans quelques instants.
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1: L'aventurier, voilà, Indochine. Ensuite, on va reparler de ses toutous.

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3: Ici, ça marche, consacré à l'association de chiens guides d'aveugles du centre-ouest, Limoges. Association qui a 50 ans cette année et qui remet, on va le voir, pas mal de chiens chaque année à des personnes déficientes visuelles. On en parle avec Jean-Louis Lehmann, le vice-président. Il est également famille d'accueil. Jean-Louis, combien de chiens remettez-vous chaque année à des déficients visuels?
4: Alors, on a la possibilité, la capacité d'en remettre 18 chaque année. Ce qui fait que depuis le début, les 50 ans de l'école des chiens guides aveugles, on a remis 426 chiens à des déficients visuels.
3: C'est énorme.
4: Et le 400e, c'était en 2024. C'est un très bel événement.
3: Alors, comment ça se passe pour ces chiens? Vous les remettez aux propriétaires, mais ils restent, ce sont toujours les chiens de l'association.
4: Oui, ils sont remis aux déficients visuels qui va avoir le binôme déficient visuel chien guide d'aveugle. Le chien reste propriété de l'école jusqu'à sa mise à la retraite. Chaque année, il y a un suivi où un éducateur se rend chez le déficient visuel pour contrôler que le chien mange pas trop, qu'il a pas pris de mauvaises habitudes. Mais ça peut être aussi vice-versa, quoi.
3: Alors ces chiens sont quand même très particuliers, on leur demande beaucoup quand ils sont dans la rue par exemple avec leur maître.
4: Oui, mais ils font pas du 8h sur 24 absolu. C'est de la balade, bien sûr, c'est être attentif, mais c'est pas une contrainte pour le chien, il est toujours avec son maître. Il a la chance d'ailleurs d'être toujours avec son maître.
3: Donc, ça veut dire que nous, quand on rencontre un déficient visuel avec son chien, quelle attitude on doit avoir?
4: Alors, si le chien est au travail, ben il faut pas le caresser parce qu'il doit être attentif à ce qu'il fait. Si après vous demandez, faut poser la question aux déficients visuels, ils sont accessibles. Si vous pouvez le caresser, souvent il y aura une acceptation à accepter que le chien soit caressé. Donc voilà, il faut faire la démarche, mais ne pas couper l'action quand le chien est en activité. Quoi.
3: Ce chien a le droit d'aller partout.
4: Absolument. Tous les commerces, que ce soit des commerces de bouche, des commerces de bricolage.
3: Partout, ils peuvent aller partout. Voilà, il faut le rappeler, même en avion, même dans les trains, il faut le rappeler parce que il y a toujours, on entend toujours dans les infos des chiens qui sont enfin, on ne veut pas laisser rentrer les personnes parce qu'elles ont un chien. Ce ne sont pas des chiens comme les autres. Donc il faut vraiment les laisser passer partout.
4: Ah oui, il faut qu'ils aillent partout, parce que le déficient visuel en a besoin pour son autonomie, et le chien, il a été éduqué pour aller partout, que ce soit dans une boucherie ou un autre commerce, il saura se tenir tranquille et respecter le lieu où il est.
3: Ce sont des races particulières de chiens ?
4: Principalement des labradors, aussi des golden retrievers, mais labrador dans les 85%. Golden Retriever. Exceptionnellement, on a eu des caniches royales. On a aussi du Labradoodle. C'est un croisement caniche royale et labrador. Et on a aussi berger allemand.
3: Voilà, donc des races qui sont particulièrement adaptées au travail qu'on leur demande, j'imagine. Oui. Alors un jour, ces chiens prennent la retraite, vous l'avez dit tout à l'heure. Qu'est-ce qui se passe quand ils prennent leur retraite?
4: Eh bien, c'est qu'ils ont fini leur activité, qu'ils ont bien rempli leur mission. Et là, il y a trois choix. Soit le déficient visuel a de l'espace et dit « je veux garder le chien ». Donc, il le récupère gratuitement, bien sûr. Et soit c'est la famille du déficient visuel, parce que c'est devenu aussi un membre de la famille. Ou après, s'il n'y a pas de possibilité, on a une liste de demandeurs qui sont prêts à accueillir les chiens. Et tout ça en pleine sécurité et en plein agrément.
3: Voilà, donc les chiens guides d'aveugles, l'association des chiens guides d'aveugles, ici ça marche dans notre région, elle a 50 ans. On continue à en parler dans quelques minutes. Pour l'instant, c'est Charlotte Cardin de Way We Touch.

0: The Way We Touch, c'était Charlotte Cardin.
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3: Ici, ça marche, l'association de chiens guides d'aveugles du centre-ouest Limoges. À 50 ans, cette année, on l'a vu, le but est de former des chiens. Et puis, quand ils ont 2 ans, qu'ils sont bien formés, on les remet à des déficients visuels, à qui ils serviront de guide. Mais pas seulement, on en parle avec Jean-Louis Lehmann, le vice-président. Vous êtes également famille d'accueil. On en dira peut-être 2 mots tout à l'heure si on a le temps. Donc, ces chiens servent de guide, je le disais, mais pas seulement. Il y a aussi, pour eux, enfin, ils créent du lien social aussi.
4: C'est une vraie relation qui se crée entre le déficient visuel et le chien guide aveugle. Ça pourrait pas être autrement pour être un binôme. Le chien, c'est les yeux de son maître, on dit. C'est lui qui lui permet d'éviter tous les obstacles, tous les gens mal garés, toutes les poubelles qui sont pas à leur place sur les trottoirs, et ainsi que les chantiers qui sont pas bien banalisés. Donc, pourquoi c'est social? C'est parce que le chien, il a besoin de sortir 2, 3, 4 fois par jour. Donc, ça oblige aussi le maître à sortir et à rencontrer des gens et à vivre correctement sa vie sociale.
3: Voilà. Donc, ça, c'est important. Tout le pouvoir qu'ont ces chiens, c'est assez extraordinaire. Alors, on va parler des manifestations qui sont organisées prochainement avec votre association parce qu'il y en a pas mal.
4: Oui, donc l'association, pour se faire connaître, participe à des manifestations organisées par des clubs-services ou bien par des pièces de théâtre. Donc on a à Brive ce dimanche la Ronde Gaillarde, c'est un rattroupement de voitures anciennes où chaque voyage, chaque tour qui sera fait en voiture ancienne sera monnaie trébuchante, au profit de l'école de chiens guides d'aveugles.
3: Voilà. On donne quelques euros au profit de l'école de chiens guides d'aveugles, voilà.
4: Le 19 septembre à Blanzac, il y a une animation à 13h, randonnée et canicross, au profit de l'école des chiens guides d'aveugles. Et puis surtout, on a une pièce de théâtre.
3: Oui.
4: Avec la troupe.
3: Les avions sans ailes.
4: Voilà, qui nous fait l'honneur de faire une animation et de faire
3: une représentation. Ce sera à la salle des fêtes de Landouge le 19 septembre à 20h30. Donc vous êtes tous invités à y aller, évidemment. Là aussi, on donne quelques euros et c'est au profit de l'association des chiens guides d'aveugles. Est-ce qu'il y a d'autres rendez-vous à noter?
4: On a les journées portes ouvertes.
3: Ah ben oui, ça c'est important.
4: Grand événement de l'année pour l'école des chiens guides d'aveugles. C'est là où vous pouvez venir, c'est le 27 septembre. Vous venez à l'école à Landouge et vous pourrez découvrir des stands. Comment on forme les chiens, comment on les éduque, comment ça se passe. On pourra vous expliquer tout ça au cours de toute l'après-midi, de 14h à 18h. On a en moyenne 600 à 800 visiteurs.
3: L'association des chiens guides d'aveugles, on trouve tous les renseignements sur internet dans n'importe quel moteur de recherche, vous aurez toutes ces infos, notamment si vous voulez peut-être devenir famille d'accueil comme vous. Je voulais vous demander, Jean-Louis Lehmann, vous êtes famille d'accueil, c'est-à-dire que vous accueillez les chiots et ils restent chez vous pendant toute leur formation jusqu'à l'âge de 2 ans. C'est pas difficile après quand ils s'en vont?
4: C'est pas tout à fait une gaieté de cœur, mais une fois qu'on a remis le premier, qu'on a rencontré le déficient visuel, qui vous a expliqué le changement dans sa vie, le reste passe après, quoi.
3: Voilà, puis vous avez toujours des nouvelles des chiens, j'imagine.
4: Madame Lehmann a en permanence des nouvelles des chiens.
3: L'association des chiens guides d'aveugles, donc renseignez-vous sur internet pour connaître toutes les manifestations qui sont organisées. Merci Jean-Louis Lehmann, le temps passe très vite, merci d'être venu nous voir, bonne journée.
4: C'est avec plaisir, merci.
3: Voilà Daniel Balavoine, Dieu que c'est beau.

0: En plein cœur des années 80, la vie, la nuit, c'était début de soirée.
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là, nous allons faire la connaissance d'un animal à adopter aujourd'hui. Allez, je vous le dis, il s'agit d'un petit chien qui nous est proposé par la SPA de la Corrèze, juste après Madonna.

0: Ton invitation, c'était Louise Attac.
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5: Ici, ça marche, les adoptions de chiens ou de chats avec les SPA de notre région en alternance, Haute-Vienne ou Corrèze. La semaine dernière, c'était la Haute-Vienne. Aujourd'hui, c'est la Corrèze avec la directrice de la SPA Corrèze, Agnès Bassinet. Bonjour Agnès.
6: Bonjour.
5: Alors, donnez-nous le portrait du... J'ai déjà un peu vendu la mèche, j'ai dit que c'était un petit chien aujourd'hui. Et je précise que son portrait est déjà sur notre page Facebook. Vous pouvez voir sa bouille. Alors, il s'appelle Barbidur, qu'est-ce qu'on peut dire de lui, Agnès?
6: Alors, Barbidur, c'est un petit chiot. C'est un typé malinois. On a sa maman qui est une malinoise, donc c'est un typé malinois. Alors, après, quoi dire sur un chiot? Ben, c'est toujours une boule d'amour. Il est super joueur, joyeux. Bien sûr, il aura l'éducation du chiot, hein, l'éducation de la propreté. L'éducation du malinois aussi, il faut savoir bien éduquer son petit chien dès le départ. Mais après, voilà, il peut vivre dans toutes les familles, vraiment, il peut s'adapter à toutes les situations. Il va sur ses 3 mois, donc c'est vraiment, voilà, il a toute l'éducation à faire, mais il peut vivre dans toutes les conditions, puisque, voilà, il peut partir, il n'y a aucun problème.
5: Alors, ce petit chien, donc Barbidur, la particularité aussi, c'est qu'il fait partie d'une fratrie. Tous ses frères et sœurs ont été adoptés, c'est le dernier?
6: C'est exactement ça, c'est vraiment le dernier de la fratrie, parce qu'ils sont arrivés avec la maman et 9 chiots. Il y avait 9 chiots et c'est le dernier qui, pour l'instant, reste encore chez nous. Donc, il est toujours avec sa maman, mais c'est vrai que ça serait bien qu'il trouve sa famille à lui.
5: Oui, parce que la maman doit en avoir ras-le-bol, hein, j'imagine, 9 petits.
6: Totalement.
5: Donc, il s'appelle Barbidur, croisé malinois, il a 3 mois, il n'attend que vous. Vous pouvez voir sa photo et son portrait sur notre page Facebook. Il est accueilli donc à la SPA de la Corrèze. Barbidur, donc, si vous voulez l'adopter, allez voir sa bouille. Et puis, voilà, Agnès est à votre disposition avec toute son équipe en Corrèze. Merci
6: Agnès. On vous le présentera. Ouais. Merci à vous. Merci beaucoup.
5: Belle journée, à bientôt.
6: Merci, au revoir.
5: Les épines du cœur, voilà Vanessa Paradis.

0: Les épines du cœur, c'est extrait du nouvel album de Vanessa Paradis.
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0: Et si ça marche, l'économie circulaire, c'est ce qu'on va voir avec le CIDAD et le lancement de la 3e édition des trophées de l'économie circulaire. Pour parler de ça, du CIDAD notamment, on est avec Pascal Nouveau. Bonjour Pascal.
3: Bonjour.
0: Vous êtes responsable du pôle prévention et animation territoriale du CIDAD. On peut résumer en disant que le CIDAD, c'est l'organisme qui s'occupe des déchets en Haute-Vienne. Partout, sauf à Glos de Limoges.
3: Exactement, c'est exactement ça, sur toute la zone rurale, du coup.
0: Alors donc, on va parler de ces trophées de l'économie circulaire. C'est la 3e édition. Racontez-nous ce que c'est d'abord.
3: Donc, la 3e édition des trophées d'économie circulaire, c'est parti du constat qu'on avait beaucoup d'initiatives auprès d'associations, de communes, d'entreprises aussi, et qu'on les mettait pas en avant. Elles faisaient ça un peu dans l'ombre, et on s'est dit, ça serait bien de pouvoir, justement les mettre en lumière, et aussi, via une petite récompense financière, les aider à développer ce qu'ils font dans leur activité.
0: Alors, donnez-nous des exemples, par exemple, des lauréats des années précédentes.
3: Oui, on avait eu la microcrèche à Saint-Brice-sur-Vienne, qui, par exemple, avait mis en place qu'un système de couches lavables, donc qui limitait fortement la production de couches jetables. On a une boulangerie, Arnac-la-Poste, qui a gagné l'an dernier et qui a acheté ce qu'on appelle un crumbler, donc ce qui fait que tous les restes qu'elles avaient, c'est pour les réduire en farine, pour pouvoir refaire des productions alimentaires avec.
0: Et puis, il y a eu d'autres exemples.
3: Oui, bien sûr. On a eu la commune d'Arnac-la-Poste, qui, elle, a développé un jeu autour de l'économie circulaire, qui invite les gens à se déplacer dans la commune et pour apprendre tout plein de choses par rapport au recyclage, au compostage. On a aussi une entreprise, le Pelé Arédien, qui est parti du constat qu'il faisait des piquets en bois. Il avait beaucoup de chutes et il a développé une seconde activité pour faire des pelés.
0: Ah oui, des granulés pour les poêles.
3: Exactement.
0: Ouais. Donc ça, c'est intéressant.
3: Donc voilà des sujets très variés comme projet généralement.
0: Il y a aussi, j'étais allée voir ce monsieur, la bogue idée, le monsieur qui traite les bogues de châtaigne pour en faire du paillage.
3: Oui, premier coup de cœur de la première édition, effectivement. Il est parti du constat que les bogues pouvaient faire un très bon paillage et est un bon répulsif à limaces. Et donc, était très utile au potager.
0: Ouais, j'ai testé répulsif à limaces et un petit peu à merles aussi, les merles qui ont tendance à vouloir gratter.
3: Qui ne peuvent pas se poser, effectivement.
0: Ou les chats qui veulent utiliser votre terre fraîchement moulue pour faire litière. Là, c'est sûr qu'ils y mettent moins les pattes. Donc voilà donc les initiatives qui ont été récompensées. Quand on est récompensé, vous avez dit qu'il y a une aide financière qui est de beaucoup.
3: Non, alors l'objectif, c'est qu'ils obtiennent trois choses. Ils obtiennent déjà un trophée, qui est conçu par un artisan local. On essaye de changer le matériau de l'objet chaque année. Donc cette année, ça sera en bois. On l'a eu en carton et en cuir. Donc ils ont un trophée, ils ont une récompense. Alors là, je peux pas affirmer la somme qui sera cette année, mais les deux premières éditions, c'était 2 100 € par lauréat. Et ils ont surtout aussi une mise en lumière via tous nos réseaux sociaux et notre journal qui est diffusé dans toutes les boîtes aux lettres 2 fois par an.
0: Merci, on continue à parler, donc on va voir comment on peut poser sa candidature pour cette 3e édition des trophées de l'économie circulaire du CIDAD Haute-Vienne qui met en avant donc les initiatives qui nous amènent vers un avenir plus durable. On continue à en parler dans quelques minutes, ce sera juste après Julien Clerc et Partir.

0: Eh bien, au revoir Julien Clerc.
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0: On est avec Pascal Nouhaud, responsable de la prévention et animation territoriale du CIDED Haute-Vienne, le CIDED qui organise la 3e édition des trophées de l'économie circulaire. Les éditions 2024 et 2025 ont déjà mis en lumière des initiatives variées qui prouvent la richesse de notre territoire. Et puisque bon nombre de projets et d'initiatives sont encore à révéler, cette nouvelle session 2026 est organisée. Alors, qui peut poser sa candidature? Et d'abord, on va dire, Pascal, qu'il y a plusieurs catégories.
3: Exactement. Donc, il y aura 5 trophées de remis, mais il y a 4 catégories. Donc, il y a une catégorie entreprise, association, porteur de projet et les communes. Et le 5e trophée, c'est un coup de cœur. Donc, il y a une présélection par le jury. Et après, ce sont tous les gens dans la salle, le jour de la remise des trophées, qui votent pour leur coup de cœur.
0: Alors, qu'est-ce qu'on fait? Comment on fait pour poser sa candidature?
3: C'est très simple. On va sur le site internet du CIDED, cided87.org. On télécharge le dossier de candidature. On le remplit, on nous le renvoie. Bien évidemment, s'il y avait un souci, on recontacte. On accompagne toutes les personnes qui souhaitent postuler pour qu'on soit sûr qu'ils puissent défendre leur projet le jour J.
0: Il y a une date limite, j'imagine?
3: Oui, forcément. Donc, on a la date limite qui est le 25 septembre. Puisque début octobre, il y aura les enregistrements vidéo des candidats qui devront défendre devant une vidéo pour le jury leur projet.
0: Alors, en général, vous avez combien de... Enfin, pour les deux éditions précédentes, vous avez eu combien de candidatures?
3: Première édition, 13 candidatures. Deuxième édition, 23. Ouais. Donc, on était bien montés. Et on espère toujours plus nombreux pour cette troisième édition.
0: Alors, après, quels sont les critères qui font qu'on choisit tel ou tel projet?
3: Les critères, c'est de voir si dans le projet, il y a quelque chose de l'économie circulaire. Est-ce qu'à un moment donné, on va essayer de limiter sa production de déchets? On va essayer de revaloriser un déchet qui était destiné à la benne? Est-ce qu'on a mis en place quelque chose qui va impacter sa production de déchets?
0: Voilà, vous donc, de toute façon, le CIDED, c'est autour des déchets.
3: Tout à fait, c'est montrer le but qu'on peut faire autrement.
0: Est-ce qu'au fil du temps, au fil des éditions, vous voyez que les gens sont plus sensibles à leurs déchets? Est-ce qu'ils ont envie de démarches comme ça pour les limiter, pour les réutiliser?
3: Oui, en tout cas, c'est notre travail à nous, en tout cas, de les motiver à aller dans ce domaine-là, oui.
0: Voilà, donc ça veut dire, est-ce que vous êtes efficace ou pas, quoi, ma question, si je comprends
3: bien. L'espère, en tout cas, on l'espère.
0: Bon, très bien. Donc, CIDED, je le rappelle, ça s'écrit S-Y-D-E-D, donc 87, on peut aller sur le site, il y a plein d'infos, et notamment, comment poser sa candidature, qu'on soit association, entreprise...
3: Entreprise, commune, porteur de projet, commerçant.
0: Particulier aussi, on peut, voilà.
3: Alors, on n'a pas de particulier, mais il y a des particuliers qui ont une activité annexe, mais qui vont postuler pour ce qu'ils font à côté, leur projet, un peu d'artisanat, des choses comme ça. C'est possible, oui.
0: Ok. Donc, on se renseigne sur le site du CIDED, S-Y-D-E-D. Pascal Nouhaud, merci beaucoup d'être venu.
3: À
0: très bientôt.
3: À bientôt.
0: Au revoir.

0: Kings and Queens, c'était Ava Max.
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0: Belle journée avec nous, il est 11h. Les infos, c'est avec Pierre Frasiac. Bonjour.
3: Bonjour Marie-Ange, bonjour à tous. Plus d'un milliard d'euros sur la table pour les agriculteurs. La ministre Annie Genevard sort le carnet de chèques ce matin après un été désastreux dans les champs. Objectif, renflouer les trésoreries avec des indemnisations pour les pertes et une baisse de la taxe foncière. Un fonds de réarmement agricole est aussi créé dans chaque département pour aider à l'achat de fourrage ou encore de semis. La comparaison osée du patron du Parti Socialiste, invité ce matin de nos confrères d'ici Gironde, Olivier Faure, a dit que les destructions sur la commune du Porche dues aux incendies ont un côté Oradour-sur-Glane. Vous l'écouterez dans le journal de midi et d'ici là, l'extrait est disponible en vidéo sur ici.fr. Pas de risque concernant la qualité de l'air. C'est le constat rassurant de la région Nouvelle-Aquitaine au lycée Raoul Daudry de Limoges. Cela arrive 3 mois après que l'affaire ait éclaté avec la mort d'un professeur et plusieurs maladies graves. L'enquête de l'Agence régionale de santé, elle se poursuit. 2 classes restent fermées par sécurité. Bertrand Venteau, de nouveau devant les tribunaux, le patron de la coordination rurale également président de la Chambre d'agriculture chez nous en Haute-Vienne, est en ce moment jugé à Limoges, aux côtés de Rémi Dumort et Thomas Egarty, 2 autres responsables de la CR. Hier, Bertrand Venteau a été devant le tribunal à Auch, dans le Gers, pour des propos contre les écologistes. Et puis c'est le premier déplacement des Coujoux. Ce soir, le CA Brive se déplace sur la pelouse d'Agen, 1 semaine après sa courte victoire au Stadium contre Valence Roman. Match à suivre bien sûr en direct et en intégralité sur votre radio ici, avec les commentaires de Mickaël Chailloux et l'avant-match dès 20h50. Et puis il y a aussi du handball. Ce soir, le LH affronte Saint-Raphaël à Beaublanc, c'est à 20h. Et pour la météo, c'est du chaud aujourd'hui.
0: Oui, du soleil et de la chaleur pendant 3 jours aujourd'hui. Donc nous allons avoir de 31 à 35 degrés cet après-midi. 35, ce sera sur le bassin de Brive avec un grand soleil. Donc la nuit prochaine, la bonne nouvelle, on aura de 11 à 16 degrés. Donc on pourra respirer. On n'est pas en période de canicule, juste de forte chaleur. Demain, soleil, 28 à 34 degrés. Ça va, c'est pas quand même pas terrible. C'est supportable. Dimanche, ça va grimper un petit peu. 33 à 37 avec un petit voile sur la Haute-Vienne, quelques nuages en Corrèze, mais le soleil qui va rester quand même dominateur pour cette journée de dimanche. Les températures devraient redescendre un petit peu lundi et plus franchement à partir de mardi.
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0: 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Pour le premier Schmi Limousin, je vous dis rien que de l'eau. Voilà, premier indice. Rien que de l'eau, ça peut être pas mal de choses dans notre région. C'est haut-viennois ou bien corrézien. Rien que de l'eau, à quoi ça vous fait penser? Ça peut être une rivière, ça peut être plein de choses. 05 55 34 5000. Tentez votre chance, vous pouvez faire plein de propositions. Il y a une carte cadeau de 30€ à la clé.
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0: Without You, c'était Simple Minds. Allez, le chemin limousine, c'est parti. Je rappelle qu'il y a à la clé une carte cadeau de 30 euros. Est-ce qu'elle sera pour Nadia? On va voir tout de suite. Bonjour Nadia.
1: Bonjour madame.
0: Comment allez-vous?
1: Ça va, à peu près.
0: Vous nous appelez...
1: On a eu un accident de la route, ça va.
0: Vous avez eu un accident de la route?
1: Oui, mardi soir à Neuvik.
0: Aïe, aïe, aïe, qu'est-ce qui s'est passé?
1: Des gens qui n'ont pas vu un stop et qui m'ont... C'est ma voiture complètement.
0: Ah d'accord. HS. Ouais. Voiture HS, et vous avez été blessée?
1: Oh, j'ai des petites contusions, je suis cabossée aujourd'hui, disons.
0: Ouais, mais j'imagine qu'après, on met plusieurs jours à s'en remettre.
1: À l'hôpital, ils m'ont dit une semaine.
0: Ouais, ouais. Et puis, enfin, en même temps, on doit se dire qu'on a échappé au pire. Hein. C'est,
1: Oui, je vais avoir 82 ans. J'avais encore envie de vivre un petit peu.
0: Ben oui, bien sûr. Bon, écoutez. Prudence sur la route, évidemment. On est un peu désolé pour votre voiture, parce qu'en général, on s'y attache. Et puis.
1: C'était une bonne voiture. Elle n'avait pas beaucoup de kilomètres. Enfin, 90 000 kilomètres, c'était encore une bonne voiture. Et puis, je pensais finir ma carrière avec.
0: Ouais.
1: Sauf qu'elle n'est pas.
0: Bon, écoutez, vous en aurez une autre.
1: Oui,
0: obligé,
1: bien sûr.
0: Obligé. Vous pensez à quoi? Je rappelle l'indice donc pour ce premier chemilimousi. Rien que de l'eau, ça vous fait penser à quoi?
1: Ça me fait penser, excusez-moi, je vais gagner par moment parce que j'ai tellement eu peur à l'accident que ça m'énerve, c'est encore à fleur de peau. Je pensais à la retenue du barrage de Bord-les-Orgues.
0: La retenue du barrage de Bord-les-Orgues, il y a de l'idée. Il y a de l'idée, vraiment, Nadia. Je suis désolée, c'est pas ça. J'aurais tellement aimé...
1: Moi aussi, j'aurais aimé. C'est moi, c'est plaisir.
0: Vous permettre de gagner. Écoutez, puisque vous êtes immobilisée, donc visiblement, vous nous écoutez et on est ravis de vous accompagner. Ça veut dire que vous pouvez nous rappeler pour jouer quand vous voulez, Nadia.
1: Je l'essaie souvent. Là, j'ai eu de la chance de vous avoir. Sinon, je n'arrive pas.
0: Ok, il y a du monde, hein. C'est pour ça.
1: Mais je comprends, un petit peu pour tout le monde.
0: Bien sûr, en tout cas vous revenez jouer avec nous quand vous voulez. À bientôt. Merci. Nadia.
1: Au revoir madame.
0: Bonne journée, au revoir.
1: Merci.
0: Le premier indice, donc rien que de l'eau. Allez, je vais en rajouter un deuxième pour vous aider. Un prêtre l'a libéré. Rien que de l'eau, un prêtre l'a libéré. De quoi s'agit-il pour gagner une carte cadeau de 30 euros? Vous nous appelez, tentez votre chance, même si c'est pas ça. 05 55 34 5000. On peut éliminer des pistes et ça permet déjà d'avancer. 05 55 34 5000. Le chemin limousin, c'est forcément quelque chose de notre région. Rien que de l'eau, un prêtre l'a libéré. À quoi ça vous fait penser? On vous attend. Oh, un joli souvenir avec Dalida.

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1: Un Schmilimousi qui vous cause des soucis ce matin. Je rappelle les deux premiers indices. Rien que de l'eau et un prêtre l'a libéré. Pour vous aider, je rajoute un troisième indice. Il est le berceau d'un ruisseau. Il est le berceau d'un ruisseau. Rien que de l'eau, un prêtre l'a libéré. Il est le berceau d'un ruisseau. Je rappelle qu'on joue pour une carte cadeau d'une valeur de 30 euros et que pour jouer avec nous, vous pouvez composer le 05 55 34 5000. Le Schmilimousi vous attend. Rien que de l'eau, un prêtre l'a libéré. Il est le berceau d'un ruisseau. Ce troisième indice devrait vraiment vous aider. Il est le berceau d'un ruisseau.
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1: Bonjour, pardon et merci. Le nouveau titre de Céline Dion.

0: Merci.
1: Allez, on part à la recherche de notre Schmilimousi. J'ai donné trois indices tout à l'heure et pour essayer de le découvrir, nous avons Daniel. Bonjour Daniel.
2: Oui, bonjour.
1: Comment allez-vous?
2: Très bien.
1: Vous appelez de quel endroit?
2: Le quartier La Brésière à peu près.
1: À Limoges?
2: Oui, à Limoges.
1: Bon, très bien. Vous pensez à quoi?
2: Je pensais au lit de la rivière.
1: Le lit de la rivière, effectivement, c'est une bonne idée. Mais il faut savoir quel lit, c'est ça le problème. Voilà.
2: Ah oui.
1: Eh bien oui, un peu plus de précision. On a tellement de rivières dans notre région. En tout cas, bien sûr, vous êtes sur la bonne voie, Daniel. Ouais. On vous souhaite de passer une très belle journée. On vous dit à très bientôt.
2: Merci, vous aussi.
1: Merci, au revoir. Nous avons Marcel également. Bonjour Marcel.
3: Bonjour.
1: Vous nous appelez d'où?
3: De Limoges, mais je suis corrézienne.
1: Vous êtes corrézienne de quel endroit?
3: À côté du Verche.
1: Très bien, bon. Et qu'est-ce que vous faites à Limoges?
3: Je travaillais.
1: Ah, d'accord.
3: Et maintenant, je suis à la retraite à Limoges.
1: Parfait. L'été s'est bien passé pour vous, Marcel?
3: Oh là là là. Beaucoup trop chaud pour moi.
1: Beaucoup trop chaud, ben oui, oui, oui. Enfin, vous êtes là, donc c'est quand même
3: oui,
1: important.
3: J'ai réussi à résister.
1: du coup, vous êtes restée au frais à Limoges, vous n'êtes pas partie?
3: Non.
1: Bon, très bien. Vous allez partir peut-être à l'automne?
3: Ah non.
1: Non plus. Bon, bah écoutez, vous êtes bien à Limoges et tant
3: exactement
1: mieux. Alors, je rappelle les indices que j'ai donnés tout à l'heure. Rien que de l'eau, un prêtre l'a libéré. Il est le berceau d'un ruisseau. À quoi pensez-vous, Marcel?
3: Le canal des moines ou canal du Coiroux?
1: Le canal des moines qui se trouve à Aubazine, oui, bravo, bonne réponse. Alors rien que de l'eau, évidemment le premier indice on comprend pourquoi c'est de l'eau. Un prêtre l'a libéré, vous connaissez l'histoire?
3: Eh oui, c'est bien quand j'ai eu cet
1: indice.
3: C'est à ce moment, voilà, j'ai trouvé.
1: Vous connaissez l'histoire?
3: Oui.
1: Vous pouvez nous la raconter?
3: Ah non, je peux pas la raconter.
1: Bon, alors en fait, c'est une légende. Le prêtre qui a libéré le canal, c'est Étienne. Alors selon la légende, il a béni un énorme bloc de granit qui fut tranché et il y a une brèche qui est apparue. En fait, le bloc de granit bloquait l'eau, bloquait le canal. Donc lui, il l'a béni. Hop, le bloc s'est tranché tout seul. Il a créé une brèche et du coup, l'eau a pu continuer à passer parce que la construction du canal était arrêté à cause de ce gros bloc de granit.
3: Et quand je connaissais pas assez bien l'histoire, alors.
1: Voilà, alors c'est une légende, hein, mais bon, en tout cas, ça fait partie du truc. Et le berceau d'un ruisseau, c'est le berceau du Coiroux, parce qu'effectivement, le Coiroux, c'est le ruisseau qui coule dans le canal des moines. Après, j'avais d'autres indices pour vous aider. Les cisterciens l'ont construit, les moines qui l'ont fait étaient les cisterciens. C'est un canal d'irrigation, effectivement. Il servait à apporter l'eau jusqu'au monastère et au village aussi. Et je précise qu'il est monument historique depuis 1965. C'est un lieu qui se visite, c'est une très belle balade en pleine nature. Est-ce que vous avez déjà suivi le canal des moines, Marcel?
3: Non, pas le canal des moines, mais je connais plutôt le monastère.
1: D'accord.
3: Qui est très très beau.
1: Eh ben, faites la balade du canal quand il fait pas trop chaud, hein, mais quand même à la belle saison. Vous verrez, c'est une très jolie promenade qu'on fait à son rythme et c'est assez sympa.
3: Très bien, merci beaucoup.
1: Ça vous permet de gagner en tout cas la carte cadeau d'une valeur de 30 € qu'on vous remet avec plaisir.
3: Oh, c'est sympa ça.
1: Et on vous souhaite de passer une très belle journée. Qu'est-ce que vous allez faire aujourd'hui, Marcel?
3: Je vais aller voir mon kiné.
1: Ah d'accord. Bon, mais c'est bien d'avoir un kiné qui vous fait travailler.
3: Mais quand on se casse les abattis, il vaut mieux avoir un kiné.
1: Décidément, toutes les candidates de ce matin ont eu soit un accident, soit se casser les abattis. Qu'est-ce que vous avez cassé, vous?
3: J'ai commencé par casser le poignet gauche et après, pour compenser, l'épaule droite.
1: D'accord, ben voilà, comme ça.
3: Et ça, c'est le pire.
1: D'accord, ben oui, j'imagine. Pour les épaules, il faut bien, bien, bien travailler chez le kiné, Marcel. C'est important.
3: Absolument.
1: Bon,
3: allez. Il faut surtout que lui, il travaille bien aussi.
1: Oui, ben voilà, c'est pas mal. Mais

0: Il est super.
1: Bon, parfait. Donc, ce n'est pas une épreuve d'aller le voir.
0: Non.
1: Bon. Marcel, on vous souhaite bon courage, belle journée. On vous embrasse et à bientôt.
0: Belle journée à vous, je vous embrasse aussi.
1: Au revoir.
0: Au revoir.
1: Allez, dans quelques minutes, je vous donnerai de nouveaux indices. On va partir à la découverte d'un nouveau Schmilimousi, puisque Marcel a été très brillante et à la découverte. Donc le premier, c'était le canal des moines à Aubazine.

0: Eye in the Sky avec Alan Parsons Project.
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0: 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Petits et grands sont invités à pousser les portes des laboratoires et plateformes expérimentales du CNRS pour vivre des expériences immersives, atypiques et inoubliables aux côtés des chercheuses et des chercheurs passionnés. Pour cette sixième édition, 7 visites gratuites sont proposées en Nouvelle-Aquitaine et à Limoges, c'est le laboratoire Crible qui participe. Le vendredi 7 octobre, donc si vous êtes sélectionné, vous pourrez manipuler les cellules de notre système immunitaire. Donc tentez votre chance dès maintenant, vous avez jusqu'au 20 septembre pour vous inscrire au tirage au sort sur le site visiteinsolitecnrs.fr, visiteinsolite au pluriel cnrs.fr.
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C'est la première version de cette chanson, puisqu'ils en ont refait une quelques années après, avec bien sûr toujours Lynn Renaud, la marraine du SIDAction, en tête. Alors on est parti pour un deuxième schmini-mouzi de cette matinée qui va vous permettre de gagner deux cadeaux, le DVD Woman and Child, sélection officielle au Festival de Cannes l'année dernière en 2025. Et puis on va rajouter un cadeau de la station Mug. Donc pour gagner ces deux cadeaux, vous devez découvrir ce schmini-mouzi. Vous pouvez jouer pour le plaisir de jouer aussi. Le père de cette actrice a signé un mauvais viager. À qui cela vous fait-il penser? Le père de cette actrice a signé un mauvais viager. De qui s'agit-il? Vous nous appelez au 05 55 34 5000. Myriam vous attend au bout du fil. Le père de cette actrice a signé un mauvais viager. Réfléchissez bien. 05 55 34 5000. C'est parti.

0: Runaway, c'était One Republic.
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0: Et nous avons Martine au bout du fil, bonjour Martine.
2: Eh bien bonjour, je vais un peu plus loin de la radio. Je vous ai perdu parce que je suis en train de faire autre chose en même temps.
0: Ah ben oui, il faut choisir. En tout cas, parlez bien dans le téléphone, Martine, on vous sent très loin de nous. Ah ben voilà, ça a coupé, elle était tellement loin, tellement perdue, peut-être dans une grotte. Pourtant, Liboges, c'est pas si loin de Couzex, puisque Martine nous appelait de Couzex. On va essayer de la joindre à nouveau, parce que c'est important quand même qu'elle nous donne sa réponse. Si elle est bonne, ben tant mieux pour Martine. Si elle est mauvaise, ben ça nous permet d'avancer, parce qu'on élimine des gens, voilà, c'est comme ça qu'on arrive à avancer avec le Schmi Limousin. Martine,
2: je suis pas mal. Hein,
0: alors, qu'est-ce que vous faites avec votre téléphone? C'est pas possible.
2: Oh là là, c'est au stagiaire. Bon, je peux pas dire. Mon téléphone, il est pas jeune.
0: Ah voilà.
2: Changé. Je me fais chambrer par mes enfants parce que je veux pas changer mon téléphone. Il fonctionne. Du coup, pourquoi faire dépenser des sous du moment qu'il fonctionne?
0: Vous savez ce que vous devriez faire?
2: Je sais pas combien de fois.
0: Vous savez ce que vous devriez faire, Martine? Vous devriez dire à vos enfants, puisque c'est ça, vous m'en offrez un pour Noël.
2: Mais voilà, c'est mon anniversaire. Mon anniversaire le 1er octobre.
0: Ben voilà.
2: Pour mon anniversaire. Voilà.
0: Les enfants de Martine, si vous nous écoutez, voilà une belle idée de cadeau pour votre mère.
2: Très bien. Bon, j'ai bien l'habitude de mon téléphone, même avec l'habitude, je fais des bêtises, vous voyez?
0: Ouais, ben voilà. Dites-moi, Martine.
2: Bon, mais vous rigolez un petit peu dans la vie.
0: Ouais, hein. Avant que ça coupe à nouveau, vous pensez à qui pour le Schmi Limousin?
2: Alors, moi, j'avais pensé à. J'en avais plusieurs dans la tête. Ah, une actrice. Et maintenant, quand j'ai dit Claude Brasseur, il a un fils. Je ne sais pas s'il a une fille.
0: Ah.
2: J'ai pensé à Claude Brasseur. Mais je ne sais pas s'il a une fille.
0: Alors, vous pensez à Claude Brasseur.
2: Alors, je pense à Michel de Serrault.
0: Alors,
2: je ne sais pas si tous les noms. Hein,
0: Eh bien non, parce que normalement, vous devez donner le nom que vous avez donné à Myriam au standard. Voilà. Donc, alors
2: Brasseur, en fait.
0: Alors, Brasseur, non, ce n'est pas ça. C'est pas ça. Je suis désolée, Martine. En tout cas, on a passé un joli moment. Au revoir, Martine. Au revoir, bonne journée. Je vais vous donner un deuxième indice pour vous aider. On cherche une fille. Hein. Elle nous propose Claude Brasseur. Nous, on cherche une fille. Le père de cette actrice a signé un mauvais viager. La réponse est dans la question. Je rajoute, dimanche, elle foulera les planches du théâtre du cloître. Dimanche, elle foulera les planches du théâtre du cloître. De qui s'agit-il? 05 55 34 5000.
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0: À Bailar Calypso avec Eli Medeiros. Allez, le Schmilimousi continue. Vous avez été très, très nombreux à nous donner la bonne réponse. Si je regarde le compteur d'appel, 46 pour l'instant. Et c'est Michel qui décroche le pompon. Bonjour Michel.
1: Ah mais j'ai décroché le pompon.
0: Parce que vous étiez le premier à donner la bonne réponse. Vous nous appelez de Couzex. Tout va bien pour vous, Michel?
1: Mais je vous appelle de Couzex, oui et non, puisque je suis actuellement, je suis à Couzex, mais je suis à Dun-le-Palestel. Je suis venu voir le cirque Bidon. Et alors, je ne sais pas si vous connaissez, mais il faut absolument, ceux qui sont dans les parages, il faut vraiment venir les voir. Ils sont extraordinaires. Alors, la pub est gratuite. Hein.
0: Qu'est-ce qu'ils ont d'extraordinaire?
1: Eh bien, déjà les caravanes, les roulottes qui sont tout autour, le cirque est en plein air, et c'est un cirque poétique. Il y a de la vous allez du rire aux larmes avec ces gens-là. C'est inexplicable, il faut les voir.
0: D'accord, c'est de l'émotion, donc, si j'ai bien compris.
1: Ah oui, tout à fait.
0: Ça s'appelle le cirque Bidon.
1: Le cirque Bidon, comme les bidons. Et ce monsieur qui a créé ça, c'est étonnant que France Bleu connaisse pas ça. Ce monsieur qui a créé ça, donc, est à peu près de mon âge, puisqu'il doit avoir 78 ou 80 balais.
0: Ouais.
1: Et il a créé ça dans les années 74. Et il tourne toujours.
0: Très bien, bah écoutez. Vous faites bien d'en parler, puisque c'est un beau spectacle. Il faut le souligner.
1: Il faut le souligner, oui.
0: Michel, vous êtes là, donc, pour le Schmilimousi. Je rappelle les indices. Le père de cette actrice a signé un mauvais viager. Dimanche, elle foulera les planches du Théâtre du Cloître. Je précise que vous aviez trouvé grâce au premier indice seulement. Vous pensez à qui?
1: Mais je pense à Michel Galabru.
0: Et à sa fille.
1: Et sa fille, donc, qui doit venir au cirque. Pas au cirque.
0: Vous êtes dans le cirque. Au Théâtre du Cloître de Bellac.
1: Voilà, oui.
0: Donc, c'est bien ça, c'est Emmanuel Galabru. Voilà, qui sera dimanche au Théâtre du Cloître de Bellac à 20h30 dans la pièce Folia avec le pianiste Bertrand Coineau. Donc, lui, il est auteur du roman, c'est un polar qui s'appelle Folia. Et d'après le roman qui vient de sortir d'ailleurs, d'après ce roman, il a écrit une pièce qu'il joue avec Emmanuel Galabru. Donc, dimanche au Théâtre du Cloître de Bellac à 20h30. Alors, qu'est-ce qui vous a mis sur la voie? C'est le premier indice, Michel, expliquez-nous.
1: Le premier indice depuis le départ. Depuis le départ, Michel Galabru, la famille Galipo, tout ça.
0: Alors pourquoi? Pourquoi ce premier indice vous a mis sur la voie? Le père de cette actrice a signé un mauvais viager. Qu'est-ce que ça vous a dit?
1: Eh bien, le film Le Viager.
0: Eh oui, le film Le Viager, bien sûr,
1: ouais.
0: dans lequel Michel Galabru est un médecin. Il signe un viager avec un vieux bonhomme, c'est Michel Serrault, en pensant qu'il est en très mauvaise santé et qu'il va mourir bientôt. Et en fait, tout le monde meurt et le papy il vit 20 ou 30 ans de plus, je sais plus. Voilà. Donc, c'est un film très drôle de Pierre Tchernia à l'époque, avec un casting énorme, avec Michel Serrault, Claude Brasseur, Michel Galabru, Jean-Pierre Darras, Rosy Vart, Odette Laure, Yves Robert, voilà. Tous ces gens-là étaient beaucoup plus jeunes, bien sûr. Ils ont donc participé à ce film Le Viager, qu'on vous invite, pour ceux qui ne le connaissent pas, à regarder. Ça aussi, c'est de l'émotion. Hein. C'est comme votre
1: cirque. À l'époque, je vais jouer les vieux cons, comme on dit, mais à l'époque, on savait faire des films qui faisaient marrer et on en aurait bien besoin que ça revienne un petit peu, puisque...
0: Ouais, et puis c'était l'humour de Pierre Tchernia aussi, qui était un petit peu décalé, un petit peu absurde. Donc Pierre Tchernia, qui était un grand journaliste de cinéma à la télévision, et qui avait ce truc pour faire des films un peu décalés,
1: Tout à fait.
0: Bon, très bien. Donc, puisqu'on parle de cinéma, on vous offre le DVD du film Woman and Child, l'histoire d'une femme qui se bat, qui est hyper courageuse. Sélection officielle au Festival de Cannes en 2025. Et on rajoute le petit cadeau maison, c'est le mug. Voilà, comme ça, vous aurez un souvenir de nous. Bon. Et on vous souhaite de passer une très belle journée, mais Michel.
1: Juste une question, et le pompon, puisque au début, vous m'avez dit que j'avais gagné le pompon.
0: Le pompon, c'est le mug, voilà.
1: D'accord.
0: Bon,
1: allez, bonne journée.
0: À bientôt, Michel.
1: Au revoir.
0: Voilà, les Wolfords, Tito, Lessons in Love. Le Schmilimousi, quant à lui, reviendra lundi à 11h avec mon camarade Pascal Sammartino.

0: Get Lucky, c'est toujours un plaisir avec Daft Punk. 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
0: Belle journée avec nous, il est midi. Les infos avec Pierre Frasiac. Un accident mortel hier soir en Haute-Vienne.
2: Oui, un homme de 64 ans est décédé suite à une collision entre son tracteur et un véhicule léger. L'accident a eu lieu sur la départementale 942 à la frontière de Magnac-Laval et de Dompierre-les-Églises. En arrêt cardiaque à l'arrivée du SMUR, l'homme n'a pas pu être réanimé. L'autre conductrice a été héliportée à l'hôpital.
0: L'actualité, c'est aussi ce plan d'urgence pour les agriculteurs.
2: Le gouvernement débloque plus d'un milliard d'euros, annonce ce matin de la ministre de l'Agriculture, Annie Genevard, après un été marqué par les canicules et les incendies. La moitié ira pour indemniser les pertes dans les champs et renflouer les trésoreries. Un fonds de réarmement agricole sera également créé dans chaque département pour aider à l'achat du fourrage et des semis. On y revient largement dans le journal de 13h de nos régions avec Emeline Ferry tout à l'heure sur Ici. La sécheresse qui se poursuit, 5 départements du sud de la France viennent de basculer en vigilance orange sécheresse. La Haute-Vienne et la Corrèze ne sont pas touchées. C'est une comparaison pour le moins osée. Invité ce matin de nos confrères d'Ici Gironde, le patron des socialistes, Olivier Faure, est venu parler des incendies, de leurs conséquences. Rien d'anormal a priori, sauf qu'il a tenté un lien avec Oradour-sur-Glane.
3: Je ne sais pas s'il faut oser cette comparaison, mais enfin, ça a un côté Oradour-sur-Glane, avec ces maisons complètement brûlées. Heureusement, pas de victimes, mais c'est vrai que on imagine à ce moment-là la violence du feu avec des maisons qui sont totalement détruites et dont il ne reste absolument rien. Donc oui, les voitures brûlées, calcinées, et puis ces kilomètres de pins qui sont noirs. Voilà, c'est effectivement, il y a une espèce de vision d'horreur.
2: Et la vidéo de l'intervention d'Olivier Faure est à retrouver sur ici.fr.
0: Bertrand Venteau, de nouveau devant les tribunaux.
2: Le patron de la coordination rurale, également président de la Chambre d'agriculture en Haute-Vienne, est jugé en appel aujourd'hui avec deux autres responsables du même syndicat. Ils sont accusés de dégradation et d'outrage contre des élus et des fonctionnaires. Et hier, Bertrand Venteau était également devant un autre tribunal, celui d'Auch dans le Gers, pour son appel, je cite, à faire la peau aux écolos. Il risque 30 000 euros d'amende avec sursis. Aucune pollution de l'air n'est constatée au lycée Raoul Dautry de Limoges. Constat rassurant de la région 3 mois après l'éclatement de l'affaire qui avait conduit à la mort suspecte d'un professeur et la survenue de plusieurs maladies graves. Deux classes restent fermées dans ce lycée qui accueille 1000 élèves. L'enquête de l'Agence régionale de santé se poursuit.
0: Premier match à l'extérieur pour le CA Brive.
2: Les Coujoux qui seront sur la pelouse d'Agen ce soir, une semaine après leur courte victoire 23-21 contre Valence Romans au Stadium. Alors face à une grosse équipe de Pro D2, l'enjeu pour les brévistes, ce sera de savoir doser et trouver l'équilibre, explique le deuxième ligne du CAB, Alexandre Ricard.
4: Notre projet de jeu est récent, donc l'équilibre est encore fragile. On est tous quand même, on va dire, exigeants et sérieux dans ce qu'on fait, mais on voit qu'il y a pas mal de choses qui sont encore perfectibles, ce qui est tout à fait normal pour un début de saison. Mais on sait que sur ces matchs à l'extérieur, il faut quasiment faire le match parfait. Si on veut faire un résultat, on le voit, par exemple, Agen sur la première journée fait un match plutôt intéressant. Et finalement, on prend 40. L'équilibre, il est dur à trouver, surtout à l'extérieur, souvent sur les gros matchs, surtout sur du synthétique, où le jeu va très vite. Et donc voilà, c'est l'adaptation sur les zones du terrain et la lucidité dans ce qu'on fait. Être peut-être plus réaliste dans les zones de jeu où on doit peut-être pas relancer ou surjouer. Et ça va être un gros test d'affronter Agen pour mettre tout ça en place.
2: Et le gros test, c'est à Brive-Agen. C'est à suivre ce soir en direct sur votre radio ici Limousin avec les commentaires de Mickaël Chailloux. C'est aussi la rentrée pour le LH. Coup d'envoi à 20h à Beaublanc pour leur premier match de la saison. Ce sera contre Saint-Raphaël.
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2: Et Marie-Ange, c'est de la chaleur et du soleil.
0: Oui, chaleur et soleil au programme pendant au moins 3 jours. Donc cet après-midi, nous aurons jusqu'à 35 degrés. Ce sera sur le bassin de Brive. Ailleurs, 31 à 33 degrés. La nuit prochaine sera fraîche, de 11 à 16. Demain, soleil aussi avec 28 à 34 degrés. Dimanche, ça grimpe un petit peu. On aura jusqu'à 37 en Corrèze avec un soleil parfois perturbé par quelques nuages. Les températures devraient rebaisser. C'est franchement à partir de mardi. Belle journée tout de suite, Enora Malagré.
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6: Bonjour à tous, il est midi 5 sur votre radio ici. Je suis ravie de vous retrouver comme chaque midi. Je salue d'ailleurs toutes les locales du réseau ici, partout en France. Coucou les amis. Bienvenue donc dans votre nouveau rendez-vous. Ici on parle bon plan, vie quotidienne, arnaque à éviter, santé. Nous sommes là pour vous rendre service parce qu'on vous doit bien ça. Et c'est le titre de ce nouveau rendez-vous quotidien. Nous sommes ensemble jusqu'à 13h, je vous l'ai dit. Moi je suis Enora Malagré et voici la joyeuse bande qui m'accompagne. Audra Zo, Madame Anti-Arnaque, coucou.
7: Bonjour, bonjour tout le monde.
6: Valère Coréard et ses bons plans conso. Bonjour, cher Valère.
8: Salut, Enora. Bonjour à toutes et tous.
6: Pierre Fabin, que vous connaissez, notre vétérinaire. Bonjour, Pierre.
9: Bonjour à tous.
6: Et un nouveau dans la bande, et pas des moindres, je l'adore. Et vous aussi, vous le connaissez déjà sur votre radio ici. Nordinata, notre prof de PS quasiment.
10: Ah, j'aime bien. Ça fait très old school, très vieille école, ça me va bien.
6: Notre coach sportif, bienvenue dans la famille.
10: Merci beaucoup. Alors, je vous ai écouté toute la semaine, donc je suis très content d'être là. Enfin avec vous.
6: Vous avez bonjour. Aimé
10: ouais, carrément. Et ce qui est bien, c'est votre voix. Elle emmène, elle berce en même temps. Donc...
8: Oh, le faillot.
10: Ah ouais, ça tire à balles réelles ici. Ah oui, d'accord.
6: Belle merci Valère. En matière. Merci.
8: Faut pas se fâcher avec un prof de sport.
6: Voix de Yves Carra. Je vais vous le présenter dans un instant. Parce qu'aujourd'hui, pourquoi il est là, notre cher expert? On va parler voiture. Faut-il vraiment passer à l'électrique? Est-ce que c'est vraiment bien pour la planète? Nous avons moult astuces dans notre besace. Nous allons les partager avec vous parce qu'on vous doit bien ça. Vous voulez nous en parler aussi? Appelez-nous ou laissez-nous un vocal. C'est sur notre WhatsApp. Évidemment, c'est gratuit. 0810 055 056. Nous sommes là pour vous. Posez-nous vos questions comme l'a fait aujourd'hui une auditrice. Nous l'écoutons.
11: Bonjour, c'est Sylvie. Je voulais savoir, est-ce qu'une mutuelle pour les animaux, c'est vraiment valable?
6: Alors, Pierre?
9: Eh ben, on va y répondre tout à l'heure. Mais oui, je peux déjà le dire, c'est valable. Mais sous certaines conditions, il y a beaucoup de choses auxquelles il faut faire attention.
6: Très bien. Notre vétérinaire, Pierre, y répondra plus longuement dans une trentaine de minutes. 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Il est midi 7 sur votre radio ici. Gros dossier voiture aujourd'hui avec évidemment Valère Coréard, notre monsieur bon plan, mais qui a invité un copain dans la bande de On vous doit bien ça, que vous connaissez sans doute, Yves Carra, le porte-parole de Mobilité Club France. Bienvenue, cher Yves.
12: Merci, je suis adopté par la bande, là,
6: aujourd'hui. Oui, ça bien va, sûr.
8: Bon, d'accord. Le temps de l'émission, déjà.
12: Ouais, le temps de l'émission, c'est déjà pas mal. Hein.
6: Merci à vous d'être là. Alors, Valère.
8: Bah, c'est un gros sujet, la voiture électrique. Oui. Vous savez que parmi les ventes de voitures neuves au mois d'août, 38% ont été des voitures 100% électriques. Ça veut dire quoi? Que les Françaises et les Français, ils veulent s'y mettre. Il y a un vrai sujet. Yves Carra ne dira pas le contraire. La voiture électrique monte en puissance. Moi, ce que je voulais aujourd'hui, c'était qu'on sache définitivement, si possible, est-ce que c'est vraiment un bon plan? Parce que pour des raisons écologiques, on a compris que c'était quand même un gros chouïa mieux que la voiture thermique.
12: En tout cas, dépend. Ça dépend.
8: Ça dépend. Bon, vous allez peut-être
6: pouvoir
8: nous expliquer.
6: Pardonnez-moi, messieurs. Moi, vous m'avez perdu. C'est quoi la différence entre une voiture thermique et une voiture électrique?
8: Yves Carra.
12: Ah ouais, on part de là.
6: Ah bah pardon, ah ouais, ah bah, excusez-moi.
8: On part de loin, 5 minutes. Hein.
6: Et en plus, loin, je suis blonde, donc beaucoup.
12: Ça, je ne me serais pas permis. Voiture thermique, on met un carburant dedans pour que la voiture avance, voiture électrique, on branche et on roule avec de l'électrique, quand on est en 100% électrique.
8: Est-ce qu'on peut alors tout de suite dire dans quel cas la voiture électrique est plus avantageuse sur le plan économique que la voiture où on met un carburant classique?
12: Sur le plan économique, pas écologique, ouais, donc économique, si on n'a pas de prise à la maison ou au moins au travail, la voiture électrique n'est pas très avantageuse parce que pour avoir souvent fait des Paris-Lyon, par exemple, en voiture électrique, vous consommez, vous payez entre 14 et 15 euros les 5 km. Donc c'est à peu près comme une voiture thermique, surtout avec même quand le prix du carburant est élevé. Donc la recharge à la maison, on achète du kilowattheure, on est entre 10-15 kilowattheure, c'est génial. On consomme quasiment 10, 15
8: rien. 10-15 centimes le kilowattheure.
12: 10-15 centimes le kilowattheure. Si on fait 15 kilowattheure pour 100 kilomètres, vous voyez, on est à 2-3 euros les 100 kilomètres. C'est vraiment bien.
8: C'est top.
12: Mais il faut avoir une recharge à la maison ou au travail à minimum. Sinon, ça coûte cher. Alors, on dit qu'il y a moins d'entretien. C'est vrai, il y a moins d'entretien. Seulement, il faut savoir, et c'est des chiffres qui sont sortis la semaine dernière, qu'une voiture électrique, les 10 plus vendues, perdent 59%, je vais vous faire à 60% de son prix d'achat neuf en 5 ans.
8: Pourquoi ?
12: Parce que les technologies évoluent, parce que c'est plus dur à revendre, parce que le marché de l'occasion démarre, mais c'est encore faible. Donc 60%, vous avez une voiture, le vrai coût d'une voiture que vous avez, vous connaissez exactement son coût quand vous la revendez.
6: Oui.
12: Et si vous la revendez et que vous avez perdu 60% en 5 ans, une voiture thermique, on est à 45, 50, ouais. Les 10 000 euros que vous n'avez pas mis dans l'entretien, vous allez les perdre en la revendant. Donc, faut faire attention à la fin, quand même.
8: Ça veut dire qu'on peut la garder, il faut la garder plus longtemps. En même temps, l'entretien coûte moins cher. Ouais. 20 pièces à peu près dans un moteur de voiture électrique, 200 dans un moteur de voiture thermique. Donc,
12: Il n'y a pas d'huile, il n'y a pas d'embrayage. Quand on a une voiture électrique, si on sait bien rouler, on change quasiment jamais les freins, on les touche jamais. Donc, oui, c'est à l'entretien, c'est mieux. Par contre, si vous avez une panne avec une voiture électrique, ça coûte beaucoup plus cher que le thermique.
6: Pourquoi?
12: Parce que c'est des systèmes électroniques qu'il faut remplacer directement, donc vous êtes rapidement à quelques milliers d'euros.
6: Et est-ce que c'est facile à recharger? Pardon, vous avez parlé d'une recharge à la maison et tout.
12: Pour vous, c'est difficile. Pour les autres, c'est peut-être plus facile. Je ne sais pas.
6: Je ne suis pas prêt de le réinviter.
12: Je ne sais pas, je prends des... Non,
8: mais allez, raison, parce qu'il a peut-être d'autres trucs à dire après. Ouais.
12: non, franchement, c'est très facile. Vous arrivez sur une borne, alors chez vous, il n'y a pas de sujet. Voilà. Vous arrivez sur une borne, vous avez en général une carte qui regroupe 90%, à peu près, voire 95% de toutes les bornes en France. Vous arrivez, vous ouvrez la petite trappe, comme vous le feriez avec l'essence, vous mettez votre carte sur le beeper, vous pouvez même payer par carte bancaire maintenant, ça se développe de plus en plus sur les bornes qui ont une forte puissance. Vous prenez le pistolet, vous le branchez, vous allez boire votre café, vous revenez, il n'y a pas de sujet là-dessus, c'est assez facile.
6: Mais dans un instant, Aude Razzo nous parlera de ces faux QR codes qu'il y a dans certaines bornes.
7: Ouais. Effectivement, voilà. Sur les bornes de recharge, c'est pour ça effectivement c'est mieux d'avoir une carte.
6: Donc soyons vigilants, on continue de parler voitures électriques ou pas, mais pour l'heure on va écouter un peu de France Gall. Ça va nous détendre cette fête week-end Hong Kong Star sur votre radio ici. Bienvenue dans votre nouveau rendez-vous, on vous doit bien ça.

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0: 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Il est midi 15 sur votre radio ici. Bienvenue dans votre nouveau rendez-vous quotidien. On vous doit bien ça avec une joyeuse bande. Ça parlait même hors antenne, hein. Oh là là, quel sujet, les voitures électriques. Est-ce que c'est vraiment une bonne idée? On a même un expert, le plus grand expert de France avec nous, Yves Carin.
2: 1m80, pas mal.
0: Ouais. Yves Carin, le porte-parole de mobilité Club France. Et on avait, avant le disque, parlé avec Aude de ces fausses bornes qu'on peut voir, enfin ces faux QR codes, oh là là, je suis vraiment une vieille dame, j'arrive pas à le dire, qui sont sur nos bornes pour recharger nos voitures électriques, parce qu'il y en a des fausses apparemment.
3: Yves Carin disait effectivement, c'est très facile de se servir effectivement d'une borne de recharge pour la voiture électrique, mais attention, des fois quand vous payez, vous pouvez utiliser le QR code que vous flashez pour payer sur la borne. Mmh. Et là, il y a des petits malins, je vais vous le dire souvent, petits malins, j'aime bien dire petits malins.
0: J'aime bien que vous dites
3: qui,
0: ça.
3: Qui colle par-dessus le vrai QR code, un faux QR code. Ce qui fait que vous allez flasher, vous allez retrouver sur un site qui n'est pas le bon site, ouais. Et vous allez payer, en fait, à des escrocs. C'est eux qui vont empocher la somme. Donc, en fait, regardez bien, quand vous flashez le QR code, qu'il n'y a pas plusieurs couches de QR code. Là, vous scrutez un petit peu, il faut mettre l'œil un tout petit peu près, comme ça.
0: Ouais, c'est Hercule Poirot, cette
3: voilà.
0: histoire.
3: Faut si vraiment... c'est pas un peu abîmé et corné, d'accord. si ça n'a pas été tripoté. Et puis, sinon, le bon plan, c'est la carte de recharge physique, oui. hein, Yves Carin.
2: Il n'y a pas de carte de recharge physique, alors il y a différentes sociétés, voilà, ils sont 90-95% des bornes, voilà, faut avoir ça maintenant.
0: Hein. D'accord, alors maintenant, qu'on... oui, Audrey, ah,
3: je peux poser une question.
0: Mais je vous en supplie.
3: Une question, mais c'est parce qu'en fait, j'ai envie de parler de moi, j'ai des amis qui ont
2: alors, je fais psy aussi.
3: C'est ça.
2: Mais bon, je parle sous couvert du vétérinaire.
3: j'ai des amis qui ont une voiture électrique et je reste sur la thématique des bornes de recharge. Ils ont une voiture électrique, mais ils sont complètement flippés de partir en vacances en voiture électrique.
0: C'est-à-dire qu'ils n'auraient pas assez de jus.
3: Ouais, ils ont peur de tomber en rade, en fait, et de ne pas trouver une borne, etc. Ouais. Parce qu'ils vont peut-être partir dans un coin un peu paumé. Ils sont même allés jusqu'à louer une voiture thermique. Ça leur a coûté un bras pour les vacances.
0: C'est-à-dire qu'ils sentent qu'il a acheté une voiture électrique et finalement, il loue pour les vacances une voiture thermique.
2: Ah, oui. Alors, je dirais que ça dépend de la voiture électrique. Parce que vous avez des voitures électriques avec une toute petite autonomie. Les R5 qui sont mignonnes, les premiers prix, elles ont 200 km d'autonomie. Donc sur les longs trajets, vous allez recharger. Voilà, toutes les heures si vous prenez l'autoroute. Si vous avez des voitures, mais là elles coûtent 40 ou 50 000 euros, qui ont une longue autonomie et un temps de recharge rapide, là c'est moins un sujet sur les longs trajets. Et de toute façon l'électrique, le maître mot c'est l'anticipation, et se dire que de toute façon ce sera moins rapide que le thermique.
4: Et de toute façon en parlant d'anticipation, la voiture va prévenir et en fait elle va couper petit à petit la climatisation, la radio, tout ça.
5: Mais c'est vrai, c'est-à-dire
4: ça va pas bloquer d'un coup, c'est progressivement. Alors c'est sûr vous allez faire des choses. Ouais, un peu, ouais.
0: Alors on attend avec impatience monsieur Bonplan, Valère Coréard et toujours évidemment Yves Carin. Du coup, on achète quoi? Comme voiture électrique.
5: Bah oui, Iskara, du coup, on achète.
0: Mais c'est vrai.
5: Oui. D'abord, est-ce qu'il y a encore des aides pour acheter une voiture électrique aujourd'hui?
2: Oui, il y a même des aides pour des voitures électriques d'occasion. Quels que soient vos revenus, c'est 300 et quelques euros. Donc ça, c'est pas mal. Alors, 300 et quelques euros sur 20 000 euros, c'est pas mal.
5: Non, mais nous, on prend tout
2: beaucoup,
5: ici.
2: Mais on prend tout, mais il n'y a pas de petites économies. Donc c'est bien parce que faut vraiment, il faut voir que les concessionnaires et les agents et les marques, elles se retrouvent avec des voitures électriques d'occasion. Voilà, ça commence à être un vrai problème. Donc ça, c'est bien. Et puis, pour acheter des voitures électriques d'occasion, suivant vos revenus, suivants, etc. Il y a plein d'aides. On ne va pas entrer dans le détail. On les trouve assez facilement sur Internet, mais il y a des aides. Oui.
5: Bon, si on part sur du neuf et qu'on est décidé à aller sur l'électrique pour les raisons économiques, mais aussi écologiques, donc j'ai bien compris, on recharge à la maison, ça c'est le monde idéal, tranquillement. Oui. Là, on a un kilowattheure qui est bas. Oui. Dans ces cas-là, ça vaut le coup. Est-ce qu'il y a des modèles vraiment intéressant d'un point de vue budgétaire, quoi, des entrées de gamme qui sont cool.
2: Oui, alors il faut savoir déjà que la majorité des voitures électriques sont achetées en leasing, LOA ou LLD, location avec option d'achat, d'accord, ou location longue durée. Donc vous les prenez pour 3 ou 5 ans. C'est ce qui fait d'ailleurs qu'on a des couleurs très chatoyantes, parce que vous achetez une couleur, une voiture, non mais c'est important ça. Vous achetez une voiture rouge, vous l'achetez à la revente, c'est compliqué parce que tout le monde n'aime pas le rouge.
0: C'est
2: pour ça
0: vrai.
2: Qu'on

0: autonomie et un temps de recharge qui est court. Et c'est d'ailleurs le problème de la voiture électrique. Si vous achetez, vous avez, mettons, un budget, vous qui nous écoutez, de, on va dire, 15 000 euros pour acheter une voiture.
1: Oui.
0: Vous achetez une voiture thermique, que vous l'achetiez à 15 000 ou à 100 000, vous aurez le même usage, le même temps pour faire le plein et le même temps de trajet pour faire un Paris-Marseille, parce qu'à 130, on ne dépasse pas les 130 et n'importe quelle voiture y va. Pas avec une voiture électrique. Si vous avez peu d'autonomie et un temps de recharge très long, c'est pas la même utilisation suivant le prix de votre voiture électrique.
2: Ça, c'est noté. Alors, je fais une petite parenthèse. Le leasing social, il resterait des véhicules à pourvoir. Faut regarder,
0: oui,
2: parce que c'est intéressant.
0: Reste,
2: c'est selon les ressources, je crois qu'il en reste 20 000.
0: 16 880 euros par
1: fiscal. Il est d'une précision,
0: voilà, exactement.
1: Oh, c'est un leasing
0: pour le leasing social.
2: Bon, donc il y en a encore. Ça veut dire qu'en fonction, oui, des revenus, on accède à un véhicule pour quoi? 150 euros, 200 euros par mois?
0: Ouais, 100 euros, un peu moins de 100 euros, ouais, pour les
2: incroyable.
0: Premiers. Ça, c'est vraiment bien. Alors, il faut savoir que c'est payé. En fait, quand vous achetez une voiture en leasing, vous payez le différentiel entre la voiture neuve et le prix estimé de revente au bout de 3 ans. En général, c'est 3 ans ou 5 ans. Et donc, l'État paye une partie de la voiture neuve, donc vous avez des mensualités qui sont moins fortes.
2: Rapidement, si on veut acheter d'occasion une voiture électrique, est-ce que c'est le bon moment? Parce qu'il y en a beaucoup.
0: Oui.
2: Et à quoi on doit faire attention?
0: Première chose, vous demandez le SOH, le State of Health, l'état de santé de la batterie. À moins de 70%, elle est plus utilisable pour une voiture. Si vous l'achetez à 80%, vous allez vous dire que votre batterie va perdre 1-2% par an dans 10 ans. Elle voudra plus rien, hein, faut le savoir. Et même pas en utilisation quotidienne, parce que vous allez avoir quelques dizaines de kilomètres d'utilisation et d'autonomie. Donc le SOH, c'est la première chose, l'état de la santé de la batterie.
1: On continue de parler voiture électrique avec vous, chers auditrices, chers auditeurs. Le standard, je vous le dis, est en train d'exploser. 0810 055 056. On a Patrick d'ailleurs qui a une question pour vous.
0: Ah, Patrick.
1: Juste après la nouveauté musicale, ça s'appelle Estelle. Te rencontrer encore, c'est ce qui va se passer avec vous, Yves Carra, au long de cette année.
0: Oui,
1: vous rencontrez encore.
0: Rencontrez-moi encore.
1: Bienvenue sur votre radio ici.
3: Oui.

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2: Midi 25 sur votre radio Ici, bienvenue dans votre nouveau rendez-vous. On vous doit bien ça. Nous parlions voiture électrique, Monsieur Valère Coréard et Monsieur

0: Monsieur Yves Cara, qui est notre expert aujourd'hui, le porte-parole de Mobilité Club France, nous donnait des bons tuyaux, des bonnes astuces, quelle voiture électrique acheter. Et nous avons un auditeur qui a une question à vous poser, cher Yves Cara. Il nous vient de la ville de Nuel-les-Aubiers. On embrasse très fort ici Poitou et il s'agit de Patrick. Bonjour Patrick.
1: Bonjour.
2: Bonjour Patrick.
0: Comment allez-vous, cher Patrick ?
1: Très bien, très très bien.
0: Eh bien, vous m'envoyez ravi. Fortez, je vous passe du coup Yves Cara, vous avez une question à lui poser.
1: Oui, j'aurais voulu savoir en ce moment quel véhicule acheter, si c'est thermique, diesel, hybride, quel est le meilleur en ce moment ?
0: Voilà, quel véhicule en général ? Parce que c'est vrai qu'il n'y a pas qu'électrique dans la vie. Hein. Moi, par exemple, je n'irai pas sur l'électrique. Oui. Et voilà, je vous tire la langue.
2: Pas encore, mais peut-être un jour.
0: Non, j'ai trop peur. Mais c'est bête, hein, mais j'ai un peu peur que ça tombe en rade. Voilà, bon,
2: vous savez, les constructeurs savent plus quoi construire, les vendeurs savent plus quoi vendre et les acheteurs savent plus quoi acheter. On est un petit peu dans cette situation-là, on est pas mal. Hein. Mais Patrick, je dirais que ça dépend vraiment de votre usage. Est-ce que vous pouvez avoir une prise à domicile ?
1: Oui, j'ai un garage.
2: Donc, potentiellement, vous pouvez avoir une voiture électrique. Est-ce que vous faites souvent des très longs trajets, c'est-à-dire une fois par semaine, plus de 300 kilomètres ?
1: Je suis juste retraité, donc je n'ai plus de long voyage.
2: D'accord.
1: L'utilité tous les jours, quoi.
2: Eh ben, pour vous, je dirais qu'une voiture électrique d'occasion serait pas un mauvais plan, parce que vous allez la recharger chez vous à vraiment pas grand-chose. Ça va vous coûter 3 euros les 100 kilomètres. Et puis, des voitures électriques d'occasion, vous pouvez les négocier, parce qu'il y en a plein, donc vous pouvez les avoir pas trop cher. Pourquoi pas une électrique ?
0: Eh ben voilà.
1: Oui.
0: Patrick, ça vous a convaincu ou je vous sens un peu dubitatif ?
1: Non, j'aurais voulu savoir sur l'hybride rechargeable. Si c'est...
2: Alors, moi je suis fan de l'hybride rechargeable. Le problème c'est que c'est un peu plus cher quand même, parce que vous avez 400 à 500 kilos de batterie qu'il faut payer. Mais à l'usage, l'hybride rechargeable, pour vous, ce serait ce qu'il y aurait de plus fantastique. Vous allez rouler au quotidien en électrique, vous rechargez chez vous. Et quand vous allez voir peut-être vos petits-enfants ou autres pour plusieurs centaines de kilomètres, vous êtes en thermique, ce serait l'idéal. Mais c'est un peu plus cher.
0: Merci beaucoup Patrick pour votre appel. Je me permets de prendre encore un auditeur parce qu'il y a énormément d'appels au 0810 055 056. Il s'agit de Baptiste. Bonjour Baptiste, bienvenue à vous.
3: Bonjour à tous.
2: Bonjour Baptiste.
0: On est ravis de vous accueillir dans l'émission. Vous êtes chauffeur de taxi, me semble-t-il.
3: Tout à fait. Taxi et transport de malades assis.
0: D'accord.
2: Et 100 000 km par an ?
3: Oui, à peu près. Alors depuis que je suis à l'électrique, moins, puisque j'ai augmenté ma rentabilité.
0: Ah, d'accord. Alors, vous vouliez nous parler justement de votre expérience avec les voitures électriques. Vous en avez deux, vous y connaissez bien du coup.
3: Ouais, j'ai des voitures de marque américaine connue. Ça fait 4 ans. Je roule donc entre 90 et 100 000 km par an. Il n'y a aucun inconvénient. Il n'y a que du positif. Hein, vraiment.
2: Vous êtes en Tesla, donc, on va le dire.
3: Ouais, tout à fait. Moi, quand j'entends, quand vous dites il y a des trajets longs qui vont mettre plus de temps en électrique, faux. Ça, c'est faux.
0: D'accord. Pourquoi c'est faux
3: voiture, hein. Mais parce que cette voiture, elle consomme très peu, elle est très efficiente. Moi, je fais des charges de 10 à 15, 20 minutes, mais maxi.
0: D'accord.
3: Et on va reprendre 80%. Là, aujourd'hui, réellement, sur autoroute, je fais 500 km. Si je ne veux pas sur l'autoroute, je fais 500
0: km. Mais cette voiture, elle est chère, ouais. Baptiste. On peut la nommer,
3: non,
0: chers amis. C'est une Tesla.
3: Elle a 47 000 euros TTC.
0: Oh, bah, pardon. Excusez-moi. Je ne savais pas qu'on avait Monsieur Rothschild dans les fils.
3: Non, mais j'en parle tous les jours. Je porte 10 clients par jour. Tous les jours, j'en parle. Moi, je prends des électriques. Il faut arrêter de dire que
2: Baptiste,
3: y a des inconvénients, que c'est ci, que c'est
0: mais
3: ça.
0: Mais on adore
2: Baptiste, si je peux
0: cette
2: me
0: faculté de convaincre, Yves Cara.
2: Baptiste, sur les longs trajets, vous n'avez pas de problème. Pourquoi ? Parce que vous avez un système de recharge dédié à Tesla. Vous sortez de l'autoroute, vous êtes sûr de trouver une borne libre et de forte puissance. C'est pas très cher parce qu'ils sont moitié prix. Ce qui n'est pas le cas avec des autres voitures qui ne peuvent pas utiliser ce réseau.
0: Et voilà, merci beaucoup, cher Yves Cara, pour votre expertise. Un gros bisou à vous. Cher Baptiste, vous l'avez vu, hein, ah, c'est votre émission. Hein. Vous pouvez réagir quand vous voulez, nous laisser des messages vocaux, nous appeler, nous écrire. Ça se passe au 0810 055 056. C'est un appel gratuit. Pour l'heure, on va donner 200 euros.
2: Et
0: oui.
2: Ah bon ?
0: Mais oui, mais on est comme ça, Yves Cara. Alors non, vous.
2: Je sais pas, vous me regardez quand vous parlez. Donc
0: mais oui, parce que je suis totalement hypnotisée par vos expertises. Non, on va accueillir un auditeur, ou plutôt une auditrice, Alexandrine, bonjour, qui s'est inscrite sur le site ici.fr. Bonjour Alexandrine, bienvenue.
4: Merci.
0: On est ravis de vous accueillir. Vous êtes inscrite sur le site ici.fr. Et du coup, vous repartez avec 200 euros de coupons. dépenser dans une grande enseigne, ça fait du bien en cette rentrée. Oh, vous êtes comédienne de théâtre.
5: Vous ne vous rendez pas compte à quel point.
0: Je suis ravie et je vois que vous êtes comédienne de théâtre. Ça me parle un peu.
5: Oui.
0: Je voudrais embrasser très chaleureusement toutes les comédiennes et toutes les comédiens de France. Le théâtre, il faut le soutenir en ce moment. Allez voir des pièces partout en France. On vous embrasse très fort, Alexandrine.
5: Merci beaucoup et belle journée à vous.
0: Bonne journée. Dans un instant, nous allons parler avec Pierre Fabin de l'âge de nos animaux, je crois. Et puis aussi, on va répondre à Sylvie qui nous demandait si c'était une bonne idée ou une arnaque, les mutuelles pour les animaux. Et puis, on va accueillir Nordina Tab. Et là, on va parler vélo électrique. C'est du ça. Sport ou c'est de l'arnaque? On verra ça dans un instant. Bienvenue dans votre nouveau rendez-vous. On vous doit bien ça sur votre radio ici.
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0: 32 sur votre radio. Ici, on est en plein cœur de votre nouveau rendez-vous quotidien qui se nomme On vous doit bien ça. Ici, on parle de bons plans de vie quotidienne, d'arnaques à éviter. On parle de santé aussi, d'animaux. Bref, on est là pour vous rendre service parce qu'on vous doit bien ça. Nous sommes ensemble jusqu'à 13h. Je suis Enora Malagré et je suis avec Aude Razo, Valère Coréard, Pierre Fabin. Le vétérinaire de l'émission. J'ai tellement hâte parce qu'il va nous parler de l'âge de nos animaux qui va convertir en âge humain. Exactement. Ça, c'est tout à l'heure, j'ai hâte. Et puis le chouchou, je me suis battue pour l'avoir. Nordina Tab.
2: Merci.
0: Notre coach sportif, bienvenue dans l'émission. C'est votre première avec nous aujourd'hui. Et dans un instant, on va parler du vélo électrique. Alors, est-ce que c'est du sport ou est-ce que ça fait de nous des escrocs? On verra ça avec vous dans un instant. Mais pour l'heure, nous avons une auditrice qui posait une question à notre vétérinaire Pierre Fabin. Nous l'écoutons tout de suite.
5: Sylvie, je voulais savoir, est-ce qu'une mutuelle pour les animaux, c'est vraiment valable? Ça vaut le coup? Est-ce qu'on rentre dans notre argent? Merci, bonne journée.
0: Très bonne question, Sylvie, qui nous a laissé un message vocal au 0810 055 056. C'est notre WhatsApp, c'est gratuit. Pierre Fabin, alors?
18: Eh bien, c'est une très bonne idée, mais il y a beaucoup de conditions à valider pour
0: d'accord.
18: ça. Déjà, il faut savoir... l'assurance, c'est un business. Donc,
0: oui.
18: ils sont là pour gagner de l'argent.
0: D'accord.
18: Donc, en fait, il va falloir... choisir son forfait en fonction de ce qu'on va vouloir couvrir, c'est-à-dire mm-hmm. prendre une assurance pour couvrir les vaccins, qui sont une dépense qu'on va faire de toute façon, ça sert pas à grand-chose, ça va juste nous permettre de lisser la dépense sur l'année, mais on va perdre un petit peu d'argent dans ce cas-là. Donc pour moi, l'assurance, elle est utile uniquement pour les accidents et les maladies. Donc c'est ça le forfait qu'il faut souscrire, c'est le forfait accident maladie. Et pourquoi on souscrit une assurance dans ces cas-là? Parce que les soins vétérinaires coûtent cher.
0: Bien
18: il
0: sûr.
18: Faut savoir que une opération, notamment en urgence, d'une torsion d'estomac, d'un corps étranger, c'est-à-dire qu'un animal a mangé une bêtise qui est en train de bloquer dans ses intestins, ou d'une fracture, on peut vite avoisiner des prises en charge à 2000 ou 3000 euros. Et il faut être capable de les sortir tout de suite. Donc pour tous les gens qui ont des animaux...
0: Ça, personne ne peut, hein, je vous le dis tout de suite.
18: Il y a des gens qui peuvent, mais les gens qui ne peuvent pas sortir...
0: C'est 2000... que Valère Correa qui peut, parce que grâce à ses bons plans, il est devenu millionnaire.
18: Donc si on n'a pas l'épargne pour sortir ça, et qu'on n'a pas envie d'être confronté à cette situation, de se poser la question... Est-ce que je vais pouvoir avoir la meilleure prise en charge pour mon animal? Il faut souscrire une assurance pour son animal.
0: Une assurance,
18: c'est entre 15 et 40 euros par mois.
0: D'accord.
18: Ça va dépendre de plein de petits facteurs, notamment de l'âge à laquelle on va la souscrire. Plus on va souscrire l'assurance jeune, plus, moins elle sera chère dans ce cas-là. Donc, et en plus, n'attendez pas que vos animaux soient malades. Pour les...
0: Parce que
18: sinon, si votre animal est déjà malade, la clause va être exclue. C'est-à-dire que sa maladie ne sera jamais couverte. Et par rapport aux maladies, il faut savoir que sur certaines races, par exemple les bulldogs, qui ont systématiquement, je les adore, j'étais éleveur de bulldogs, mais ils ont quand même systématiquement des petits problèmes à respirer, les problèmes respiratoires vont être exclus.
1: Et justement, est-ce que les tarifs sont différents selon l'animal, selon la race de l'animal?
18: Effectivement, oui. Donc en fait, selon l'âge où on va la prendre, selon l'animal, selon d'éventuelles pathologies qu'il a déjà. Donc en fait, quand on va avoir tout un questionnaire, parfois il y en a même qui demandent un examen vétérinaire avant la souscription de l'assurance pour justement caler le tarif à ce moment-là. Et pensez aussi à tout ce qui est franchise, parce qu'il y a des franchises sur ces assurances, des plafonds annuels à pas déplacer et des délais de carence, c'est-à-dire si notre animal va tomber malade dans le mois qui suit la souscription de l'assurance, ça ne sera pas pris en compte. Donc si votre animal commence à bricoler un peu, c'est pas le moment de la prendre. Ne la prenez pas, ça va pas être pris en compte.
0: Merci Pierre Favin, notre vétérinaire. On vous retrouve dans un instant pour parler de l'âge de nos animaux. On retrouve aussi notre cher Nordinata, mais pour l'heure, Ed Sheeran, Shape of You, sur votre radio ici.

0: Shape of You.
1: Shape of You, Ed Sheeran sur votre radio ici.
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1: Il est midi 40, toujours en direct sur votre radio ici. On est ensemble jusqu'à 13h. Vous êtes chez vous, ce nouveau rendez-vous quotidien, c'est le vôtre. Il s'appelle On vous doit bien ça. On a parlé de beaucoup de choses depuis le début de l'émission, notamment de la voiture électrique. Vous pourrez réécouter hein, d'ailleurs en podcast l'émission sur ici.fr. Et puis dans cette émission, on vous donne des bons plans. On vous parle aussi sport grâce à notre coach sportif Nordine Attab. Et on va parler vélo électrique. C'est du sport ou c'est pas du sport cette affaire ?
4: J'ai envie de répondre par oui, ouais. Et non. C'est-à-dire que oui, si on a une grande nécessité physique, on peut avoir une pathologie, un certain âge, du mal à bouger. Mmh. Et là, en effet, bah, d'une manière ou d'une autre, ça va créer ou recréer du mouvement. Et non, si on est en forme, on n'a pas d'utilité à prendre un vélo électrique. Par contre, c'est là où je nuance, et Valère, tu peux me regarder comme ça,
1: c'est que si jamais
4: on vit sur du plat, il n'y a pas de nécessité. Il n'y a pas de nécessité. Si on vit en montagne, si on vit dans une zone rurale, oui, on est espacé de 5 à 10 kilomètres, et puis en plus, ça va recréer du lien social. Mmh. Si je prends, par exemple, les vélos. Aujourd'hui, les adultes, et notamment les gens, par exemple, certaines personnes qui viennent à ma salle, j'habite Orléans, sur du plat, comme à Paris. Tu as des personnes qui utilisent le vélo régulièrement. Mais si on va bien physiquement, ce que je veux dire, c'est que les personnes, on peut utiliser la voiture, et si on se dit, bah tiens, je vais créer du mouvement avec le vélo électrique, et que derrière, au final, j'ai pas de nécessité, parce que mon premier moteur, ce sont mes jambes.
1: Mais même quand on met la petite vitesse, moi j'ai un vélo électrique, il y a trois grosses vitesses, il y en a un où j'ai l'impression d'être en mob, on va pas se mentir, et le premier, j'ai quand même l'impression de faire un petit effort. Pas du tout, je me mens à moi-même.
4: C'est une histoire de petits pas, mais ce que je veux dire, c'est qu'à partir du moment où on va bien, ce que je veux dire, c'est que je vais poser une question, est-ce qu'on n'est pas en train d'aller vers la médiocrité? Le mouvement ne devrait pas être une option.
1: Nordine Attab, attention, ça ne rigole pas. Valère Correa.
5: Nordine, oui, non, moi j'ai deux remarques. La première, c'est pour moi, le vélo à assistance électrique, ça permet de sauter le pas plus facilement et de se dire, je peux arriver en rendez-vous sans être trempé, je peux me déplacer à vélo sans quand je suis fatigué, et en même temps, je peux pousser sur mes jambes pour aller au-delà des 25 km/h. Et deuxième chose, quand tu as des enfants, même sur du plat, moi j'en ai deux. Heureusement que j'ai l'assistance électrique sur le vélo cargo, sinon c'est insupportable.
4: Et pourquoi les enfants ne prendraient pas le vélo? Ce que je veux dire, c'est
5: trop
4: que
5: dangereux.
4: Non. Alors, dans ce cas-là, là, on parle de culture. Que ce soit par rapport à la douche. Pourquoi c'est pas les entreprises, dans ce cas-là, qui s'équipent correctement? C'est un ensemble qu'il faut voir.
1: C'est pas faux,
4: on
1: ça.
4: Règle pas le problème. Les enfants, je veux bien les trucs cargo, il n'y a pas de souci. Mais les enfants, demain, ça va être eux les ambassadeurs et les ambassadrices du mouvement. Et si demain, on les met déjà dans des assistances électriques, quel message ils vont pouvoir envoyer demain à leurs propres enfants? Donc, si l'enfant a un problème, par exemple, qu'il est obèse ou autre et qu'il a une pathologie, là, je suis d'accord avec toi. Ce que je veux dire, c'est que ça va créer un premier pas et on va pouvoir créer du mouvement pour aller après faire une sensibilité vers le sport. Faut pas se leurrer. Aujourd'hui, il y a beaucoup de personnes qui n'aiment pas le sport et le sport n'est pas une obligation. Mais par contre, si l'assistance électrique, que ce soit pour les adultes qui auraient besoin, je vais mettre ça au conditionnel, les enfants qui auraient besoin, mais un enfant, normalement, c'est un vélo classique, ou les seniors, j'adore le vélo électrique. Pourquoi? Parce que derrière, ça leur permet d'aller plus loin, plus longtemps, de maintenir, de favoriser le lien au social aussi, parce qu'il faut savoir qu'à partir du moment où on bouge moins, derrière, automatiquement, les relations sociales s'écroulent. Et le vélo électrique a un intérêt. Ça, c'est la première chose. Pour les personnes qui habiteraient dans la zone rurale.
1: Réagissez, les amis, 0810, 055, 056. Non, parce que moi, je trouve ça passionnant. Mais je bois vos paroles, je suis pas du tout d'accord avec tout, et c'est ça qui est super.
4: Mais en montagne, là, je rejoins Valère. Ce que je veux dire, c'est que c'est pas simple quand on prend du dénivelé tout de suite et qu'on arrive en sueur. Mais quand derrière, je vais cogner aux portes, ou on va cogner aux portes des entrepreneurs, des chefs d'entreprise derrière qui disent oui, mais le coût de la douche. Mais tout est lié. Ce que je veux dire, c'est que pourquoi ils ne paieraient pas directement des vélos électriques à leurs employés? Ça va favoriserait le mouvement, le bien-être mental, bref, tout un ensemble qui serait positif. Donc derrière, attention à parler de sport avec une assistance électrique dans certains domaines, pour des sportifs, et je le vois notamment sur les personnes qui font du trail avec les vélos, tout ça. Ouais. Derrière, ça leur permet d'enquiller davantage de côtes, c'est-à-dire qu'ils vont pouvoir faire plus de répétitions. Tu en parlais tout à l'heure, Valère, tu l'intègre à l'intérieur d'une préparation physique. Pourquoi pas? Mais il ne faut pas que le vélo électrique devienne le modèle unique. Juste avant de venir, vous savez ce que je suis parti faire? Je suis parti voir dans une grande surface de sport que je vais taire le nom. Ouais. Aujourd'hui, c'est 50-50. Alors que le vélo électrique devrait
1: c'est-à-dire
4: être
1: 50-50,
4: de vente de vélo électrique. Aujourd'hui, vous allez dans un rayon, il y a autant de vélos.
1: Vous voulez dire qu'il y a autant de vélos pas électriques?
4: Exactement.
1: Qui se vendent.
4: Mais
1: d'accord.
4: J'habite sur du plat. Comment ça se fait? Et demain, j'ai peur
1: que... remonté comme un coup.
5: Mais est-ce que ça démocratise le vélo? Moi, ma question, elle est là, parce que c'est quand même mieux pour l'écologie, c'est bon pour la santé,
4: mais
5: c'est
4: Valère,
5: quand même...
4: Parce qu'on pense aujourd'hui...
5: C'est une question, hein.
1: Non, excusez-moi, j'ai l'impression d'être au débat présidentiel.
5: Il est costaud, alors.
4: Mais non, mais lorsqu'on pense à demain, je veux bien que le message là, mais quel message on envoie demain? C'est-à-dire demain, après-demain, c'est ça qu'il faut penser. Dans 10 ans, dans 20 ans, 30 ans, derrière, toutes les assistantes, je suis désolé, à vélo musculaire, quand je passe, je me fais doubler. Wow. Jamais on me double avec un vélo électrique. Je compte les points dès que je double un truc électrique. C'est ça. Alors ça, c'est
1: mais
4: mon projet.
1: Mais parce que vous, vous êtes Superman.
4: Non, mais ce que je veux dire, c'est que attention, que ça puisse, par exemple, favoriser le mouvement par rapport à la voiture, c'est très bien. Parce qu'aujourd'hui, il y a 60% des Français qui utilisent leur voiture pour un trajet de 1 à 2 km.
1: Et, oui.
4: Et si le vélo électrique permet de bouger, oui. De créer davantage du mouvement, mais
1: là,
4: go,
1: voilà.
4: Mais derrière,
1: mais ouais.
4: Si on a la capacité, il ne faut pas que le vélo électrique soit l'objet unique.
1: Écoutez, le débat est ouvert. Hein. Réagissez.
4: Merci Valère.
1: 055 056, tout le studio était en apnée,
4: pardon,
1: chers
4: faut
1: amis.
4: Que je me détends.
1: Mais pas du tout, c'est ça qu'on aime chez vous. Vous êtes un passionné.
4: Ah oui, totalement.
1: Vraiment, on est ravis de vous accueillir dans la bande de On vous doit bien ça. Dans un instant, nous allons parler d'animaux avec notre vétérinaire Pierre Fabin. On va convertir l'âge de nos animaux en âge humain. Ma passion. Mais pour l'heure, un peu de musique avec Renaud et ce titre mythique. Oh, ça va calmer l'ordinateur.
4: Ça fait du bien.
1: Mistral gagnant sur votre radio ici.

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0: Renault, Mistral gagnant sur votre radio ici dans On vous doit bien ça.
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0: Midi 49, encore une dizaine de minutes à passer dans votre bonne compagnie, pardon, j'en suis toute bouleversée, parce que ça débat très fort en antenne dans le studio de On vous voit bien ça, sur votre radio ici. On a parlé vélo électrique, donc Nordine vraiment est montée au créneau, non, ça n'est pas vraiment du sport. Mais pour l'heure, nous adressons à notre vétérinaire préféré, monsieur Pierre Fabin. Alors, monsieur le vétérinaire, on va convertir l'âge de nos animaux en âge humain. Et je suis trop contente parce que moi j'ai deux chats et j'aimerais bien savoir quel âge ils ont en vrai.
3: Effectivement, voilà. Et c'est un sujet qui est beaucoup plus léger que du coup le débat précédent.
0: Ça va pas nous faire de mal.
3: C'est pas plus mal. Alors est-ce que vous avez une idée de comment on fait?
0: Bah c'est plus 7.
3: Fois 7. Donc ça c'est une vieille croyance malheureusement. Je vais la détruire. Non, ça n'est pas vrai.
0: Et ton bord est là.
4: Mais moi j'arrête pas de compter. Je fais fois 7 tous les ans.
3: On fait fois 7 et on pense que voilà, c'est l'histoire des 7 vies du chat. C'est un vieux calcul des années 50. En fait aujourd'hui on a des grilles de calcul qui sont beaucoup plus compliquées que ça. D'accord. Et en fait on les représente souvent sous forme de frise. Vous la voyez dans la salle d'attente du vétérinaire. Vous avez la frise, vous regardez quel âge a votre animal en âge réel, ouais, et ça convertit en âge humain. En fait, ça se base sur ce qu'on appelle l'horloge épigénétique, c'est-à-dire le vieillissement de l'ADN des animaux et aussi sur les étapes physiologiques de la vie de nos animaux, sur la puberté, sur l'âge adulte et le vieillissement de leurs organes. Mais en fait, la première question qu'on doit se poser en parlant de tout ça, c'est pas juste un gadget, parce que tout le monde est content de convertir l'âge de son animal en âge humain, mais c'est vraiment très utile au jour le jour, pas juste pour faire une publication Instagram pour son anniversaire.
0: Même si on la fera quand même.
3: Même si on la fait avec, voilà. On pourra la faire en disant, voilà, mon animal, il a 35 ans aujourd'hui.
0: Je vais le faire.
3: Voilà.
0: J'attends de savoir quel âge a mon animal. Il s'appelle Bruno, je l'embrasse. Oh, voilà. Je l'écoute tous les midis à la radio.
3: En fait, ça va surtout nous aider à pouvoir estimer leur espérance de vie, savoir jusqu'à quand ils vont vivre et à nous projeter sur leur santé. Voilà, quand on sait que notre animal il a 60 ans, on sait que c'est normal qu'il a un peu d'arthrose, qu'il a un peu les genoux qui craquent, ou qu'il va falloir lui faire un bilan sanguin, ce genre de choses qui ne fait pas assez de vélo.
0: Voilà.
3: Et justement, on a besoin de ces grilles pour s'en rendre compte. Alors, ce n'est pas du tout linéaire, ce n'est pas 7 ans tous les ans. La première année, ça explose. Un chien de 1 an ou un chat de 1 an, il est carrément dans sa puberté. Il a 15-16 ans, et à 2 ans, un chat a 24 ans. Déjà. Exactement. Voilà, donc c'est pas du tout linéaire.
0: Attends, mais Bruno, il a 1000 ans.
3: Eh ben, quel âge a Bruno?
0: Voilà, Bruno, il a 9 ans.
3: Il a 9 ans, et ben, en âge humain, il a 52 ans. Aujourd'hui, c'est un quinquagénaire.
5: Il a connu Ramsès.
0: Ça va, 52 ans. Voilà. Il porte beau.
3: Et il y a une grande différence pour les chiens. Pour les chiens, ça dépend énormément de leur format. Un chihuahua vieillit beaucoup plus doucement qu'un dog allemand.
0: D'accord.
3: Si par exemple, on a un chihuahua et un dog allemand qui ont 8 ans, ils n'ont pas du tout le même âge. Un chihuahua, il a environ 50 ans. Et le dog allemand qui va faire plus de 50 kilos, il va avoir 75 ans.
0: Mais attendez, on la retrouve où, votre frise là,
3: sur Internet, très facilement. Vous tapez âge des animaux en âge humain et vous retrouvez ça.
0: D'accord.
3: Ça marche pour les chiens, pour les chats, on a des grilles pour les lapins. Et on peut même aller plus loin sur certaines autres espèces.
0: Sur les poneys, tout ça, tout
3: sur
0: ça.
3: Les poissons, voilà.
0: Sur les aussi. Poissons.
3: Il y a des règles qui existent qui sont moins précises, mais même sur les poissons, ça existe.
0: Oh, j'adore
5: je
0: cette
5: suis Bruno.
0: Histoire. Je suis, Bruno, mon Dieu. Merci Pierre Fabin.
3: Avec plaisir.
0: Oh, j'adore. Je vous demanderai l'âge de Brigitte, qui est ma deuxième chatte, elle a 4 ans. Ça sera hors antenne. Alors, dans quelques minutes, on vous redonne 200 euros de pouvoir d'achat. Et puis, on va accueillir une auditrice, Juliette, qui a envie de nous parler, parce que vous êtes très nombreux à réagir au standard 0810 055 056. À tout de suite sur votre radio ici.
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0: Quelle joie de vous retrouver chaque midi dans votre nouveau rendez-vous. On vous doit bien ça. C'est notre première semaine. C'était la semaine de rentrée. Donc, on espère que l'émission vous plaît. En tout cas, vous êtes très, très nombreuses et très nombreux à réagir sur le site ici.fr, au standard, au 0810 055 056. Comme l'a fait d'ailleurs Juliette, que nous accueillons avec joie, qui nous appelle de Château-Rouge. J'en profite pour embrasser très chaleureusement ici Berry. Bonjour Juliette, bienvenue.
7: Bonjour.
0: Comment allez-vous, chère Juliette?
7: Ça va, à peu près.
0: Oh, à peu près, que se passe-t-il?
7: Oh,
5: avec l'âge, il y a des ennuis de santé.
0: Bah oui, j'imagine. Mais j'espère au moins qu'on vous fait un peu sourire en écoutant l'émission.
5: Oui, j'aime beaucoup.
0: Ah, bon bah c'est déjà ça. Alors Juliette, vous aviez un petit mot à nous dire.
5: Oui, je reviens sur les voitures électriques.
0: Vous faites bien, c'était le sujet de la première partie d'émission,
5: oui,
0: hein, entre midi et midi 30.
5: C'est bien joli, les voitures électriques.
0: Ouais.
5: Où va-t-on trouver l'électricité plus tard ? Certaines personnes ne veulent pas du nucléaire,
0: c'est
5: les
0: vrai.
5: Autres d'éoliennes et les autres de barrages. Où va-t-on trouver l'électricité ?
0: Mais c'est une très bonne question, Juliette. Non, mais c'est vrai, elle met les pieds dans le plat, si je puis me permettre. Bravo, Juliette.
7: Oui, c'est une
0: bonne... Il va falloir pédaler nous-mêmes, hein, à ce compte-là.
7: Vous avez raison de poser la question. Alors, il faut savoir qu'en France, on est quand même plutôt bien loti, parce qu'on exporte notre électricité et on en exporte beaucoup. En fait, c'est vrai qu'on a historiquement un gros parc nucléaire. On est le pays le plus nucléarisé au monde, en fait. C'est-à-dire entre la population et le nombre de réacteurs. Et puis, on a quand même développé ce qu'on appelle les énergies renouvelables, les énergies alternatives. Donc, le sujet aujourd'hui se pose pas vraiment. Et puis, en vérité, il y a un autre sujet. C'est où va-t-on trouver le pétrole quand il n'y en aura plus? Il y en a quand même de moins en moins. C'est une ressource qui est limitée, en fait. Et on a un problème de souveraineté là-dessus. On l'a vu avec le détroit d'Hormuz il y a pas longtemps. On a quand même failli se retrouver bloqué.
4: Mais ça ne s'arrange pas.
7: Et ça ne s'arrange pas. Donc, vous avez raison de poser cette question. Mais on va dire que, au niveau, en tout cas, français, on est plutôt bien loti.
0: D'accord. Vous avez entendu, Juliette, vous êtes plutôt d'accord avec Valère, vous avez complètement le droit de dire non. Hein. Il est habitué.
7: Oui, je me fais engueuler aujourd'hui.
5: Il faut penser aussi aux personnes qui auront besoin d'électricité pour se chauffer.
0: Je suis d'accord, exactement. Ça sera d'ailleurs... merci Juliette. Ça sera l'objet... Je m'adresse à ma rédactrice en chef, Aude Razo. Ça sera l'objet d'une autre émission grâce à vous, dis donc Juliette. Donc je vous remercie par deux fois.
5: Non, parce que c'est quand même inquiétant. Tout électrique, c'est bien joli, mais...
0: Ouais, je suis d'accord, soyons vigilants. Je vous embrasse très fort, Juliette. Merci beaucoup d'avoir appelé. Prenez soin de vous.
5: À la prochaine fois.
0: Et nous allons accueillir le deuxième gagnant, puisque vous le savez, tous les jours, je booste votre pouvoir d'achat. C'est 200 euros qui partent tout de suite là, maintenant, si vous avez la bonne idée de vous inscrire sur ici.fr. Et c'est ce qu'a fait Benoît, qui habite à Vendin-les-Béthunes, dans le Pas-de-Calais. Bonjour, bienvenue Benoît.
8: Oui, bonjour.
0: Oh, la belle voix de Benoît, dis donc.
8: Merci.
0: Pardon, excusez-moi. C'est sorti tout seul, pardonnez-moi. C'était un petit peu osé. On embrasse d'ailleurs très chaleureusement ici, Nord. Alors, Benoît, vous êtes retraité, vous êtes papa de 4 enfants et vous êtes grand-père de 3 petites filles.
8: C'est ça, oui.
0: Que nous embrassons aussi. Et Benoît, vous vous êtes inscrit sur ici.fr et c'est gagné, Benoît.
8: Merci.
0: Bah oui, c'est toujours ça de prix en cette rentrée. Voilà, 200 euros, vous allez pouvoir dépenser dans une grande enseigne. Vous écoutez un petit peu l'émission ? On a besoin de vos retours, hein, chers auditeurs. Vous aimez ou pas du tout ?
8: Oui, moi j'aime bien, oui, ça me plaît. Oui.
0: Bon, bah, tant mieux, on va continuer comme ça. Merci beaucoup, Benoît, prenez soin de vous.
8: Eh bien, merci.
0: On est très, très heureux, vous savez, hein, de vous retrouver dans ce nouveau rendez-vous. On vous doit bien ça. Je voudrais vous dire que... Oui, parce que c'est déjà la fin de l'émission, c'est une catastrophe. On a tous envie de sangloter. J'en rajoute un peu. Le sujet de lundi, figurez-vous, ça sera les pâtes au cadmium. Et nous recevrons un expert, si j'articule, c'est encore mieux, qui travaille avec 60 millions de consommateurs. Gros dossier, hein, lundi, avec vous. Merci Aude Razo, merci Pierre Favin, merci Nordinata, qui a fait sa première avec nous aujourd'hui.
9: Et qui dit « Je t'aime » à Valère, juste après.
0: Oh, voilà. Ils sont trop mignons. Mais oui, Valère, Coréard. Et puis, pour préparer cette émission, je remercie de tout mon cœur ma chère Céline à la réalisation qui m'a portée toute la semaine. C'était ma première semaine, c'était pas évident. Emma à la technique, Sadika au standard et Gwenaëlle à la préparation. Alors, est-ce que vous voulez vous réinscrire d'ailleurs sur ici.fr, vous le pouvez, n'hésitez pas, parce que je vous le dis, tous les jours, je booste votre pouvoir d'achat. Ces deux auditeurs, d'ailleurs, je le précise, dans l'émission, un au début de l'émission, un à la fin de l'émission. Puis je vous le redis, vous pouvez réécouter aussi l'émission en podcast, en replay, sur ici.fr, Aude Razo.
4: Les gens peuvent nous envoyer des WhatsApp.
0: Oui, des WhatsApp, des messages vocaux, des textos sur ce WhatsApp qui est donc 0810 055 056. Bonjour Emeline Ferry, parce que dans un instant, c'est le trésor de vos régions. Bonjour.
10: Bonjour Enora, bonjour tout le monde.
0: Comment allez-vous ?
10: Ça va très bien, et vous, ça y est, la première semaine est passée.
0: Oh, c'est toujours ça de prix.
10: C'était chouette. Hein.
0: Merci beaucoup pour votre soutien. Alors, il va se passer quoi dans le journal aujourd'hui ?
10: On va parler d'agriculture, évidemment. La ministre a annoncé 1 milliard d'euros pour soutenir les éleveurs, les producteurs. Évidemment, on va décrypter tout ça, on entendra des réactions. On va aussi parler de la chaleur. Vous l'avez remarqué, il fait très chaud déjà.
0: À nouveau.
10: Un petit peu partout en France, ça va durer tout le week-end, on va en parler.
0: On s'en sortira jamais, hein. C'est pas possible. Merci en tout cas, et merci beaucoup d'écouter la radio ici. Nous, on se retrouve lundi avec beaucoup de bonheur.
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0: Merci d'écouter la radio ici. Il est 13h. Les informations ? Les informations, Emeline Ferry.
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10: Bonjour et bienvenue dans le 13h de nos régions. Une demi-heure à vos côtés pour parler aujourd'hui d'agriculture face à la sécheresse historique de cet été. Le gouvernement débloque 1 milliard d'euros d'aide pour les agriculteurs. C'est loin d'être suffisant, disent les syndicats.
11: On est loin du compte à l'échelle de toute l'agriculture française. 1 milliard ne suffira pas pour la campagne 2027. L'enjeu, il est là. Réensemencer, remettre en culture, replanter dans le maraîchage, et pouvoir refaire tout ce qu'il faut. Sinon, on n'aura pas de production pour 2027.
10: Réaction à chaud d'un représentant de la FNSEA de la Marne qui attend de pied ferme la ministre. Elle est dans les allées de la foire de Chalon cet après-midi. On y sera pour tendre le micro dans quelques minutes. Soleil de plomb, température étouffante, la chaleur est de retour et on en a tellement marre que vous entendrez tout à l'heure une retraitée périgourdine qui a fini par craquer. Elle va acheter une clim. Vous avez été nombreux à répondre à l'appel aux dons de la Fondation de France pour aider les sinistrés des incendies cet été. 9 millions d'euros récoltés. Sa représentante Karine Mo sera notre invitée pour nous dire à quoi va servir cet argent. Quel avenir pour les Girondins de Bordeaux, club de légende du foot français qui s'approche chaque jour un peu plus de la liquidation. Et puis, un reportage dans un village du Bas-Rhin où la mairie a décidé d'adopter un chat abandonné. Belle initiative saluée par les habitants. C'est le 13h de nos régions. Vous avez le programme, on est ensemble jusqu'à 13h30. On en parle depuis des semaines sur vos radios ici, les agriculteurs de tout le pays qui témoignent, qui racontent cet été terrible, catastrophique, inédit à cause de la sécheresse et des canicules. Et voici donc la réponse du gouvernement. 1 milliard d'euros débloqués pour réparer les dégâts, pour sauver les exploitations en danger, pour relancer le secteur. La ministre de l'Agriculture, Annie Genevard, a dévoilé ce matin son plan baptisé CASI pour climat, adaptation, sécheresse et incendie. Bonjour Nicolas Joly.
12: Bonjour Emine, bonjour à tous.
10: C'était le dossier prioritaire de la rentrée pour le gouvernement et c'est donc une réponse forte, je cite, qu'a présenté la ministre ce matin.
12: 1 milliard d'argent neuf pour relever l'agriculture. La moitié de cet argent, 520 millions, c'est l'indemnisation de solidarité nationale, un dispositif pour compenser les pertes de récoltes liées aux aléas climatiques exceptionnels, la sécheresse de cet été. Le régime des calamités agricoles viendra aussi compenser à hauteur de 30 millions d'euros les pertes de fonds non assurables, comme les vignes par exemple, durablement abîmées. Les exploitations agricoles les plus durement touchées bénéficieront aussi d'un dégrèvement de taxes foncières, 330 millions d'euros. Il faut soigner l'agriculture, mais aussi lui permettre de redémarrer via un fonds de réarmement agricole de 235 millions d'euros. Piloté par les préfets, il doit permettre aux fermiers d'acheter notamment du fourrage et des semis pour l'an prochain. La ministre promet que cet argent sera disponible dès la semaine prochaine.
10: Avec cet argent, le but, Nicolas, c'est de répondre à l'inquiétude des agriculteurs éprouvés par un été caniculaire.
12: Et oui, tous les syndicats ont tiré la sonnette d'alarme, car les pertes sont énormes. 5 milliards d'euros, c'est le surcoût lié au manque de fourrage provoqué par la sécheresse. Pour les seules associations de l'élevage, d'élevage de la FNSEA, le premier syndicat agricole, la Confédération Paysanne voulait une aide directe de 5 000 euros pour chaque agriculteur, soit un total de 2 milliards. Le plan d'Annie Genevard, c'est la moitié. Elle espère malgré tout que ça permettra d'apaiser les inquiétudes du monde agricole.
13: J'ai demandé aux préfets de région et de département d'être vraiment les interlocuteurs constants et dans les aides qu'ils délivreront, d'être vraiment à l'écoute et adaptés à l'attente des agriculteurs. Les préfets seront vraiment les chevilles ouvrières qui qui vont permettre d'apaiser, de redonner de l'espoir à cette profession qui a tant souffert.
12: Les jeunes agriculteurs, quant à eux, demandaient une contribution générale sur l'impôt. Ce n'est pas prévu pour le moment. Et surtout, la ministre a rappelé que toute la mise en place de son plan dépendra de l'adoption du budget de la France pour 2027.
10: Évidemment. Merci beaucoup pour ce décryptage, Nicolas Joly. Vous l'entendez donc, toutes ces annonces, 1 milliard d'euros débloqués pour les agriculteurs et ces inquiétudes donc des éleveurs, des producteurs qui vont avoir l'occasion de les partager directement à la ministre. Elle est arrivée il y a une heure à Nigenvar, à la foire de Châlons en Champagne. Hugo Marceau, vous êtes sur place pour Ici Champagne-Ardenne. Racontez-nous ces annonces, elles font réagir.
14: Oui, les services du ministère ont dû atténuer certaines ardeurs à l'arrivée de la ministre de l'Agriculture juste avant midi. Rien de très agité pour le moment, mais un ou deux militants isolés, drapeau jaune de la coordination rurale en main. Ils ont tenté de se frayer un chemin jusqu'au cortège ministériel. Il faut dire qu'il y a des choses à dire. Les 1 milliard d'euros posés ce matin sur les bottes de fourrage n'ont pas séduit. Loin de là, 1 milliard divisé par 400 000 exploitations. Ça fait 2500 euros par ferme. C'est une goutte d'eau dans l'océan, me soufflait ce matin le vice-président du syndicat dans la Marne, Sébastien Omer. Lui produit des betteraves et assure qu'il va devoir arracher au 1er octobre à cause du manque d'eau, perte anticipée jusqu'à 2000 euros par hectare. Faites le calcul, le trou dans la trésorerie est bien plus grand, me disait-il. Des exploitants en attente qui doivent avoir d'une minute à l'autre leur moment de rencontre avec la ministre ici dans les allées du Capitole de Châlons en Champagne. En attendant, Annie Genevard rencontre des exposants. Il faudra comparer dans les prochaines minutes, mais l'accueil est ici bien plus chaleureux.
10: Merci beaucoup Hugo Marceau. Preuve de l'urgence de cette situation sur les exploitations, on constate chaque jour les dégâts de cet été terrible. Dans son verger en Creuse, Hervé Gors, un producteur, le dit, les pertes de rendement sont immenses cette année.
15: Je pense qu'on aura une perte entre plus de 50%, entre 50 et 60%. Malgré une irrigation, on irrigue depuis le 15 mai, tous les jours, 120 mètres cubes. Et le problème, c'est que la canicule à une certaine température, ben, le pommier ne pousse plus, donc la pomme attend tout simplement. Donc on les maintient en vie, les pommiers, c'est tout ce qu'on peut faire. À la base, normalement, on cueille pour aller livrer des magasins. D'habitude, en règle générale, on livre une douzaine de magasins aux alentours. Donc cette année, on ne va pas livrer, zéro, et on va garder le maximum pour les clients. Voilà. Et après, tout ce qui est pommes plus petites, pas calibre, avec des défauts, on va le passer en jus de pomme dérivé. Mais on n'aura pas la quantité pareille, on n'aura pas la quantité qu'on fait habituellement.
10: Face à cette situation exceptionnelle, tout le monde peut agir à son échelle. Et vous aussi, consommateurs, vous allez voir dans les prochaines semaines des légumes moches, des fruits rabougris dans les supermarchés, sur les étals du marché. Eh bien, achetez-en, consommez local, soutenez les agriculteurs fragilisés par la sécheresse. Ne rangez pas tout de suite les vêtements d'été parce que la chaleur est bel et bien de retour sur l'Hexagone. On va atteindre, voire dépasser largement les 30 degrés aujourd'hui. 5 départements sont en vigilance orange à la canicule. La Drôme, l'Ardèche, le Gard, l'Hérault et l'Aude où le thermomètre risque d'afficher 39 cet après-midi. Ambiance été indien, mais on commence à en avoir marre, il faut l'avouer. En Dordogne, à Terrasson-la-Ville-Dieu, les habitants sont exaspérés, Emmanuel Clavry.
16: Madeleine se dépêche. Les commerçants commencent à replier leurs étals et cette habitante de Terrasson n'a plus rien à manger. La retraitée âgée de 80 ans n'est pas emballée à l'idée de vivre un nouvel épisode à près de 39 degrés.
17: Ben, comme beaucoup de gens, hein, difficilement bien sûr. Déjà parce qu'on ne peut pas sortir, il fait trop chaud. On vit dans le noir, c'est surtout ça. Et ben, on essaie de s'adapter du mieux possible.
16: À cause des canicules à répétition, Maryse, elle, avoue avoir passé un bien mauvais été.
18: Ça a tout gâché, un été, on n'a rien pu faire. Aucune sortie tellement.
16: Pour ne plus souffrir, cette habitante de Terrasson a donc pris la décision d'investir dans une climatisation.
18: On va la faire mettre. Mais bon, il n'y en avait pas, c'était tout. Mais là, on est entré.
19: Ouais. On apprécie, hein,
18: là, il nous la faudra.
19: Oui. Je l'ai moi, dans mon appart, heureusement d'ailleurs. Hein. Oui.
16: Morissette, qui habite à Saint-Amand-de-Colly, elle, n'en peut plus.
19: Trop, c'est trop, hein, y en a marre. Franchement, ça a été vraiment éprouvant cette année. Bon, après, je pense que c'est plus éprouvant pour des personnes qui sont plus sensibles, mais c'est vrai que, franchement, c'était très, très éprouvant. Oui.
16: Mais en Périgourdine qui se respecte, ce qui l'inquiète encore plus que la chaleur, c'est le manque de pluie.
19: Pour nos cèpes, bien sûr, parce que bon, nous, cette année, je crois qu'on va faire une croix dessus.
10: Bah, évidemment, la cueillette des cèpes, très important ici, Périgord. Rappelons que cet été est le plus chaud jamais enregistré en France. C'est ce qu'a expliqué hier la ministre de la Transition transition écologique. 13h08 et la solidarité après cet été cauchemardesque pour les habitants des départements dévastés par les incendies. La Fondation de France a lancé un appel aux dons il y a un peu plus d'un mois. Bonjour Karine Mo.
20: Bonjour.
10: Vous êtes responsable du pôle urgence au sein de la Fondation de France et vous avez reçu 9 millions d'euros à ce jour. À quoi sert cette somme, cette grosse somme en priorité ?
20: La priorité pour nous aujourd'hui, c'est de répondre aux besoins urgents des populations qui ont été impactées à la fois par cette vague de canicule, mais aussi ces incendies incroyables qui ont traversé plusieurs régions du pays. Alors pour cela, on travaille en lien avec nos bureaux. On a des bureaux un peu partout en France, avec des bénévoles qui voient les situations et repèrent les associations en capacité d'aider ces populations. Sur la canicule, par exemple, vous en parliez à l'instant, il y a tout un tas de mesures qu'on peut prendre immédiatement pour minimiser la chaleur à l'intérieur de bâtiments, notamment de bâtiments qui accueillent des populations les plus vulnérables. On a financé, par exemple, des couvertures de survie qui ont permis de limiter les réchauffements à l'intérieur de bâtiments, des volets, poser des volets sur ces bâtiments aussi. Donc, ça peut être des bâtiments qui accueillent des personnes âgées ou des hébergements d'urgence.
10: Et vous travaillez avec des associations sur le terrain qui vous font remonter leurs besoins. Et donc, ça permet de mettre en place ces actions concrètes. Je pense aux sinistrés des incendies. Il y a eu du soutien concret. C'était quoi de l'aide psychologique, il y a eu de l'aide pour les gens qui ont perdu leur maison.
20: Alors, pour les sinistrés des incendies, vous savez, pendant un moment, ils ont été évacués. Donc, les associations étaient à pied d'œuvre pour les accueillir, les écouter et s'assurer qu'elles avaient tout ce dont elles avaient besoin en attendant de pouvoir rentrer chez elles, y compris, vous l'avez évoqué, ce temps d'écoute psychosociale, on va dire, d'accompagnement. Et puis, désormais, pour celles qui ont pu rentrer chez elles, mais qui ont perdu une partie de leurs affaires, des aides en matériel et financières pour qu'elles puissent se réinstaller dans les meilleures conditions. Pour ceux dont la maison a été intégralement brûlée, vous vous en doutez, le processus est un petit peu plus long puisqu'il faut attendre de voir quelle sera la réaction, notamment des assurances et des dispositifs publics pour voir comment nous pouvons éventuellement compléter ces aides. Il y a les habitants et puis il y a aussi les activités économiques. Votre reportage d'avant parlait de l'agriculture. Donc on a bien entendu les annonces du gouvernement aujourd'hui. Il y a aussi tout un pan de l'agriculture française qui ne bénéficie pas forcément des dispositifs de droit commun ou des assurances. On pense notamment aux petits agriculteurs maraîchers qui essaient de diversifier leur production et qui, de ce fait, malheureusement, en essayant de développer des bonnes pratiques, finalement, échappent aux dispositifs.
10: Vous les accompagnez également ?
20: Exactement. On a énormément de partenaires déployés sur tout le territoire métropolitain pour voir comment les aider dans l'urgence.
10: Il y a cette aide d'urgence, donc vous nous expliquez, qui est mise en place depuis plusieurs semaines, mais cet accompagnement, il va être dans le temps long. Vous nous dites, ces 9 millions d'euros, ils vont servir à quoi dans les prochains mois ? Vous nous dites qu'il faut reconstruire. Évidemment, on ne va pas reconstruire à l'identique. Comment on envisage le futur sur ces territoires ?
20: Alors, il y a plusieurs réflexions en cours, effectivement. On a parlé de l'habitat. Évidemment, il va falloir penser adaptation de nos espaces de vie, pas seulement pour les maisons qui seront reconstruites, mais aussi de façon plus générale sur l'ensemble du territoire.
10: Face à la canicule aussi.
20: Voilà, exactement, les chaleurs. C'est les deux phénomènes, chaleur et incendie. Dans le domaine agricole, là, pour l'instant, on en est sur des aides d'urgence pour que les petits agriculteurs puissent replanter très vite, c'est maintenant, mais aussi à l'adaptation à la fois des productions et des méthodes de travail compte tenu de cette augmentation des températures au fur et à mesure des années.
10: Et vous appuyez sur un comité d'experts, c'est ça qui vous aide à prendre en compte toutes les problématiques ?
20: Oui, toujours. On s'appuie toujours sur des comités d'experts. Dans notre comité d'experts actuel, nous avons à la fois des spécialistes des interventions d'urgence, un élu d'une commune qui a été impactée par les incendies, des médecins, des spécialistes de l'agriculture, de l'environnement, des forêts. Donc on a vraiment, on aborde toutes ces questions de façon transversale. Donc, si vous voulez, c'est pas en silo, parce que tout est lié hein, finalement. Et le point qu'on n'a pas évoqué quand vous demandiez par rapport à la durabilité, c'est aussi cette problématique de l'eau qui est transverse à toutes les questions qu'on vient d'évoquer. Voilà, sur laquelle on travaillait bien entendu avant cet été, hein, avec des projets très importants concernant l'hydrologie régénérative, repenser les aires humides, voilà, tout ça c'est des choses qu'il faut repenser et qu'on repense bien entendu avec les acteurs du territoire associatifs, mais aussi les élus locaux et les pouvoirs publics de façon plus générale.
10: Karine Mau, vous êtes responsable du pôle urgence au sein de la Fondation de France. Cet argent, il sert aussi à accompagner, à aider ceux qui ont été mobilisés en première ligne cet été, les soignants, les pompiers. Quelle aide vous leur apportez concrètement? Et j'ai envie de vous dire, est-ce que c'est votre rôle avec les dons des Français de pallier le manque peut-être des pouvoirs publics? Comment vous les accompagnez?
20: Alors, on travaille toujours en complémentarité des pouvoirs publics, c'est-à-dire que ce soit dans le domaine de la sécurité civile ou tous les autres domaines que j'ai évoqués précédemment, on s'assure toujours d'abord qu'il n'y a pas des dispositifs de financement ou d'accompagnement public. Malheureusement, voilà, la situation économique du pays étant ce qu'elle est, il y a parfois besoin de compléments. Si vous voulez, par exemple, si on prend le cas des sapeurs-pompiers, ils avaient une certaine dotation pour faire face à une certaine situation, mais la situation cette année a été exceptionnelle, ce qui a justifié qu'il y ait des moyens exceptionnels. Et ça, nous pouvons le faire uniquement parce que les Français nous font confiance, nous donnent de l'argent que nous pouvons débourser immédiatement de façon à ce que, dans votre exemple, les sapeurs-pompiers puissent remplacer le matériel très rapidement en attendant que de nouvelles dotations le soient accordées au niveau étatique.
10: Les Français vous font confiance, les Français sont solidaires. Est-ce que vous avez une idée sur ces 9 millions d'euros? Quel est le don moyen et qui a donné?
20: Alors, le don moyen, il se situe, je pense, autour de 130 euros. Et nous, nos donateurs, ce sont essentiellement des citoyens français, hein, des personnes privées, des familles, des enfants qui vont vendre des gâteaux pour nous envoyer un peu d'argent. Vous avez vu aussi la mobilisation exceptionnelle des artistes cet été avec ce concert fabuleux. Exactement, qui nous a à lui seul permis de collecter 1,5 million d'euros. Et voilà, c'est tous ces petits dons et ces plus gros dons. Les entreprises aussi nous soutiennent, qui nous permettent d'avoir cette possibilité d'aider de citoyen à citoyen, j'ai envie de dire, d'être un petit peu la courroie de solidarité entre ceux qui veulent aider et ceux qui ont besoin d'aide.
10: Eh bien, merci beaucoup Karine Mau de la Fondation de France d'avoir été avec nous. 9 millions d'euros récoltés grâce donc à cet appel aux dons pour les sinistrés des incendies de l'été.
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10: 13h16, à suivre le scandale des violences sexuelles dans le périscolaire qui prend un peu plus d'ampleur avec des plaintes déposées par des familles de victimes. Plaintes contre le maire et l'ancienne maire de Paris, on va vous expliquer. Vous avez la parole grâce à notre grande opération L'Isoloir ici. Aujourd'hui, c'est Eric, un jeune retraité qui a un message pour le ou la future présidente. Et puis, l'histoire qui se termine bien pour un petit chat abandonné au bord d'une route en Alsace. Le village où il a été trouvé a décidé de l'adopter. Il vivra donc bientôt dans les locaux de la mairie. Je vous le disais, le scandale des violences physiques et sexuelles dans le périscolaire et la colère des parents des enfants qui ont été victimes. 17 familles lancent une procédure contre plusieurs élus de Paris. Une plainte déposée contre Emmanuel Grégoire, l'actuel maire, et contre Anne Hidalgo, à qui il a succédé. C'est l'association MeToo École qui représente ces familles et qui a annoncé ce matin cette nouvelle procédure lors d'une conférence de presse que vous avez suivie, Marie Boueda.
3: Oui, c'est une annonce à 8h30 précise ce matin, heure à laquelle les parents déposent leurs enfants à l'école, une plainte pour briser le silence, déclare l'un des avocats en charge du dossier, Maître de la Carte.
21: Je vous rappelle qu'en matière d'infraction sexuelle, le silence est imposé aux enfants d'abord, mais ici, il s'est imposé aussi malheureusement à l'institution. La ville de Paris savait, mais la ville de Paris n'a pas agi depuis 2015 pour assurer la sécurité de nos enfants.
3: La plainte vise 7 élus de la ville de Paris, dont Anne Hidalgo et Emmanuel Grégoire, vous le disiez, pour mise en danger délibérée de la vie d'autrui, non-assistance à personne en danger et non-dénonciation de faits de nature sexuelle, notamment. Car les violences dans le périscolaire sont bien systémiques, martèle maître Kathleen Taïeb.
6: On le sait bien, ce n'est pas un fait isolé. On ne parle pas d'un viol sur mineur à l'école une fois de temps en temps. C'est systémique, c'est dans toute la France. C'est pour ça qu'il faut aller au niveau du système, à la cause et plus seulement aux symptômes, aux conséquences que sont les familles de victimes.
3: Pour Barka Zerwali, porte-parole de MeToo École, il s'agit de permettre aux enfants victimes et à leurs parents de tourner la page.
7: Quand vous voyez les chiffres, par exemple, sur le périscolaire et les parents qui s'organisent pour éviter de mettre leurs enfants à l'école, c'est qu'il y a bien un problème. Hein. La confiance est rompue. Et elle est rompue depuis plusieurs mois.
3: L'association prévient, ce combat ne se limitera pas à la seule ville de Paris, mais bien à toute la France.
10: Et merci beaucoup Marie Boueda pour ces explications. Je signale qu'Emmanuel Grégoire annonce prendre acte du dépôt de plainte qui le vise. Le maire de la capitale se dit pleinement mobilisé en faveur de la protection des enfants. Aujourd'hui à Paris, plus de 200 enquêtes sont ouvertes. 132 animateurs ont été suspendus. Et vous le disiez, Marie, le scandale, il est loin de se limiter aux écoles parisiennes. La cellule d'investigation de Radio France a mené une enquête dans les plus grandes villes, les 20 plus grandes villes du pays. Résultat, elles sont toutes concernées par des alertes ou par des suspensions pour des violences sur le temps périscolaire. Plusieurs explications à ce phénomène, moins de contrôle, des formations moins exigeantes et la parole des enfants qu'on écoute davantage aujourd'hui. C'est un gros dossier à lire sur ici.fr. Un regard profond, une gueule, un parcours de vie singulier et une filmographie qui a célébré sa culture gitane. Le réalisateur Tony Gatliffe est mort à l'âge de 77 ans. Il a succombé à un problème de santé selon sa famille alors qu'il travaillait sur un film historique.

0: prochaines semaines. En ce moment, il y en a un à la foire de Châlons jusqu'à dimanche. Éric, un retraité qui vit dans une petite commune de Seine-et-Marne, a joué le jeu. Il a répondu aux questions de l'isoloir.
1: Quel monde souhaitez-vous pour vos enfants et les générations futures ?
2: Qui se sentent en sécurité, que l'éducation leur apporte beaucoup de choses et qu'ils aient un beau métier, surtout un métier qu'ils aiment. Je pense que c'est ça surtout le plus important.
1: Parmi ces trois valeurs de la devise nationale, laquelle est la plus importante pour vous ? La liberté ? L'égalité ? La fraternité ?
2: Les trois sont importantes, mais je pense que l'égalité surtout, je pense que c'est surtout ça qui est très important dans notre pays.
1: Quel serait votre message à la future présidente ou au futur président de la République ?
2: Je lui dirais qu'elle s'occupe plus de la France que de l'Europe, parce que l'Europe c'est bien, mais la France est important surtout pour les Français. Voilà.
0: Au total, 5 questions auxquelles vous pouvez vous aussi répondre. L'isoloir ici vous attend également demain après-midi à la braderie de Lille. 13h22, c'est un peu les montagnes russes cet été pour les supporters des Girondins de Bordeaux. Mais voilà qui pourrait bien annoncer la fin du jeu. Malgré l'appel lancé il y a 2 jours à ce micro par la ministre des Sports Marina Ferrari, le COMEX, le comité exécutif extraordinaire, s'est réuni hier et a décidé de ne pas réexaminer le dossier. Traduction, la rétrogradation du club de foot en régional est maintenue. Les Girondins risquent donc plus que jamais la liquidation, Jade Péchira.
3: Une réunion qui s'est achevée en une demi-heure, pas digne d'un club 6 fois champion de France, de son histoire ni de son importance pour le foot français. Voilà pour les mots du club au scapulaire, dont les repreneurs, Sparta Capital, auront lutté jusqu'au bout. Pas au point toutefois de reprendre un club de régional avec plus de 40 millions d'euros de dettes, avait d'ores et déjà prévenu le président désigné, Dominique Delport. Malgré cette épée de Damoclès, le COMEX de la fédération est resté inflexible, choisissant de maintenir la rétrogradation des Girondins sans même réexaminer leur dossier, et ce malgré l'appel de la ministre des Sports mercredi. Marina Ferrari avait estimé qu'il y avait peut-être une voie à trouver. Pas de vote et donc pas de risque que leur décision soit attaquée en justice, analyse une source proche du dossier, alors qu'il y a quelques jours encore, le tribunal de commerce validait l'accord de reprise. Désormais, à moins qu'un très improbable repreneur ne sorte du chapeau dans les prochaines heures, ce plan de continuation sera caduque et la société commerciale des Girondins liquidée, mettant fin à près de 145 ans d'existence.
0: Je vous propose de partir maintenant en Alsace, dans le village d'Eckversheim, pour rencontrer Demos. Demos, c'est un petit chat très mignon qui va être adopté par la commune. L'équipe municipale a été très émue quand il a été retrouvé samedi au bord d'une route, abandonné et enfermé dans un sac. Son propriétaire n'a toujours pas été retrouvé. Le félin va donc vivre dans la mairie. Il est pour l'instant à la fourrière en attendant d'être officiellement adopté par la commune, où il est très attendu, Mathis Caron.
4: Tous les jours, le maire Julien Borner reçoit des vidéos du petit chat blanc et gris qui est encore à la fourrière.
5: Alors c'est un chat mâle, estimé à 7-8 ans, très calme, qui ronronne aux caresses de celle qui lui prodigue les soins tous les jours. Donc pour l'instant, ça se passe bien.
4: L'histoire de l'animal a ému l'équipe municipale qui a choisi de l'adopter au terme d'une réunion très officielle en début de semaine.
5: Pour que ce chat de rue devienne du coup le chat du peuple. Et on se propose de le rebaptiser Demos. Demos vient de l'ancien grec, qui veut dire peuple. Une belle symbolique qu'on pourrait donner demain à ce chat.
4: Le peuple de Eckversheim qui s'implique déjà pour bien accueillir sa nouvelle mascotte.
5: On a déjà reçu des arbres à chat, des tipis pour le chat, des riverains également qui m'ont proposé de le prendre lorsque la mairie sera fermée lors des périodes estivales ou à Noël par exemple. On voit qu'il y a une vie solidaire qui peut se tourner autour de simples choses du quotidien qui nous anime tous.
4: Cette décision de la municipalité est saluée par les habitants.
6: La commune devra montrer l'exemple de ce que ça veut dire adopter un chat. Ce serait peut-être quelque chose qui pourrait faire comprendre aussi que adopter c'est facile, mais il y a des responsabilités derrière. Et puis si pendant les réunions, je trouve que ce serait sympa. Ça peut peut-être apaiser certaines tensions. Des fois, quand ça monte, mettre le chat au milieu, le petit ronronnement. Oh, c'est sympa comme idée.
4: Demos vivra dans la mairie du village à partir de mardi.
0: Et il est donc, vous l'entendez, très attendu par ses futurs 1400 nouveaux maîtres dans la commune. Ça va en faire des papouilles. Bon, si vous êtes à table, bon appétit. On vous emmène dans le Morbihan, désormais dans l'assiette, la célèbre andouille de Guéméné qui fait la fierté des Bretons et qui régale les touristes. Sauf que la maison de l'andouille de Guéméné-sur-Scorff, une institution, vient de décider de fermer ses portes en attendant les résultats d'analyse de son procédé de fumage. On vous explique, on s'est aperçu que le produit dépassait les seuils européens de HAP, les hydrocarbures aromatiques polycycliques, des polluants potentiellement cancérogènes.

0: qui sont créés par le fumage au feu de bois, ce fumage traditionnel qui donne cette peau noire et son goût à l'andouille. Un nouveau procédé a donc été mis en place il y a quelques semaines, mais en attendant sa validation par un institut spécialisé, l'entreprise a préféré mettre ses ventes en pause, Angéline de Mouinck.
1: Amandine est nouvelle dans la commune, elle vient tout juste de s'installer.
2: En début de semaine, donc on voulait absolument goûter l'andouille.
1: Mais ce ne sera pas pour aujourd'hui, le gérant Benoît Rivalant est là pour expliquer.
3: J'ai des andouilles, mais que je préfère ne pas vendre, parce que sinon vous allez peut-être être obligé de me les rapporter.
1: À l'intérieur, c'est évidemment l'odeur de fumée qui nous accueille. On a un ciel d'andouille au-dessus de nos têtes.
3: Un toit d'andouille, oui. Alors le principe chez nous, c'est qu'on veut vraiment faire les choses comme avant, avec un vrai feu. Alors c'est dans une pièce close qui fait à peu près 2 mètres sur 2 mètres. Et donc la fumée se dépose sur les andouilles et apporte le goût.
1: Et c'est bien ça le problème. Cette technique de fumage émet des hydrocarbures aromatiques polycycliques, potentiellement cancérigènes, qui s'accumulent dans la peau de l'andouille.
3: Pendant 5 ans, on mettait un message sur l'andouille. Le fumage traditionnel produit des composés cancérigènes, se mangent sans la peau ou en petite quantité. Ça a tenu jusqu'à un moment où la Direction Générale de l'Alimentation a dit « Beaucoup de personnes ne vont pas en tenir compte, donc il y a un risque. »
1: C'est alors qu'est venue l'idée salvatrice sous la forme d'une simple chaussette en tissu.
3: Les chaussettes sont enfilées sur chaque andouille avant chaque fumage. Et depuis 2 mois et demi, maintenant, les résultats sont très très satisfaisants. Mais il faut que ce soit vraiment validé scientifiquement par l'IFIP. Alors l'IFIP, c'est un institut de recherche de la filière porcine.
1: En attendant, l'entreprise a accepté de se plier aux résultats des analyses.
3: On s'était mis d'accord sur ce principe-là. C'est-à-dire que s'il y avait des andouilles non validées, on ne les vendait pas. Alors c'est la première fois qu'on ferme. Alors, il faut être honnête, c'est aussi parce que le mois d'août a été bon. La fête de l'andouille a été très bonne. On a très bien vendu. Donc le stock est réduit.
1: Pas d'impact sur le chiffre d'affaires, mais quelques inquiétudes donc pour le gérant de l'entreprise familiale qui espère passer le flambeau à ses petites filles d'ici quelques années.
3: Là, c'est au législateur qu'il faut parler. Si on peut faire évoluer la loi, on permettra justement aux produits traditionnels de continuer à exister, parce qu'une application stricte de tout ce qui existe aujourd'hui en termes de normes risque de faire disparaître tous les petits au profit des industriels, quoi.
1: Le résultat des analyses est attendu dans les heures qui viennent. Si tout va bien, le magasin rouvrira ses portes dès lundi.
0: Un reportage signé Angéline Demoinck. Reportage ici, Brézizel, avec cette andouille de Guéméné qui est dans le patrimoine breton. Et je vous propose donc de préparer les journées européennes du patrimoine. Elles approchent, hein, ce sera le week-end du 19 et du 20 septembre. Vous avez l'habitude des lieux méconnus, des trésors à découvrir tout près de chez vous. Il y a même des lieux qui n'ouvrent qu'à ce moment-là de l'année. Donc c'est un moment à ne pas rater. Par exemple, le palais de l'Élysée à Paris qui va ouvrir ses portes uniquement au public à ce moment-là. Ce sera la 43e édition. Et la billetterie, si jamais vous êtes curieux pour découvrir le palais de l'Élysée, elle ouvrira ce soir à 19h. Vous pouvez retrouver ces infos sur notre site ici.fr. Merci beaucoup d'avoir écouté le 13h de nos régions. Vous pouvez le réécouter en replay sur le site et l'appli ici. Nous sommes de retour lundi avec Marine Logénie. Pour l'instant, l'après-midi se poursuit en musique sur votre radio ici. Bonne journée.
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Jackie Quartz est mise au point sur Ici Limousin. Bonjour à vous toutes et tous et bienvenue dans nos après-midi musicaux. Aujourd'hui, vendredi, on vous embarque jusqu'à 19h, jusqu'à l'heure du week-end pour les chanceux qui sont en week-end ce soir. On pense aux courageux travailleurs du week-end. En tous les cas, jusqu'à 19h tout à l'heure, jusqu'à l'heure du week-end, jusqu'à l'heure de l'apéro, avec plein de belles choses à vivre, notamment à partir de 18h, le retour depuis la semaine dernière d'Ici Limousin Sport, le MAG, votre émission sport sur Ici Limousin, avec Jérôme Osterman, Christophe Besson et Mickaël Chailloux aux manettes. Ce sera tout à l'heure à partir de 18h. Le sport, on va en parler d'ailleurs d'ici quelques minutes avec Ici Limousin Sport et puis tous vos rendez-vous habituels de l'après-midi. Le sourire avec Fred Ballard et son humour en tube du jour. On aura également le petit côté patrimoine avec Marie-Ange Roulin qui vous emmène du côté de Saint-Honard de Noblat cette semaine. Et puis quelques bonnes idées de sortie, quelques infos pratiques. Et la musique, bien entendu, Nénette Chéri, juste avant de parler sport, je vous en parlais, ce sera Woman. Et Pierre Demer, tout de suite, je pense à vous.

0: Nina Cherry et Woman sur Ici Limousin, la suite de votre après-midi musique avec Jamiroquai. Ce sera Virtual Insanity juste après le Ici Limousin Sport.
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0: jusqu'à la dernière goutte. Hein, il se déguste ce morceau de Jamiroquai, Virtual Insanity, sur ici Limousin. Allez, bientôt 14h avant de faire un point complet sur l'info. C'est YouTube pour vous accompagner en musique. Ce sera With or Without You. Il y aura également Jérémy Frérot et le bien nommé Frérot. Tout ce petit monde nous rejoint dans deux minutes. Bougez pas.
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2: Vendredi 4 septembre, ici Limousin, 14h, la suite en musique avec Obispo et Cabrel en duo et Jean-Jacques Goldman.
3: Milliards d'euros débloqués, ça n'est pas suffisant, regrette la FNSEA qui voudrait le double. Après l'annonce d'un grand plan gouvernemental pour aider les agriculteurs dont les cultures et les élevages sont fragilisés par la sécheresse et la canicule, on est loin du compte, dit aussi la coordination rurale. La Confédération paysanne parle d'un vrai scandale et appelle à la mobilisation dans les prochains jours. Annie Genevard, la ministre, est cet après-midi à la rencontre de la profession à la foire de Châlons en Champagne. À 3 semaines de la visite du pape en France, le collectif des victimes de Betaram exprime sa consternation après le refus de Léon XIV de rencontrer une délégation de victimes le jour de sa venue à Lourdes, à quelques kilomètres de l'institution catholique incriminée. Le pape rencontrera tout de même plusieurs victimes d'abus au sein de l'Église catholique, mais pas de représentants de Betaram. Plus de 80 cas de salmonellose recensés depuis le printemps chez des personnes ayant mangé des graines de courge. Des rappels sont ordonnés. Ces graines étaient notamment vendues dans les magasins Grand Frais. Toutes les infos sont sur ici. Le retour des fortes chaleurs sur une bonne partie du pays. 5 départements, la Drôme, l'Ardèche, le Gard, l'Hérault et l'Aude sont en vigilance orange avec des températures qui vont parfois frôler les 40 degrés aujourd'hui. 3e journée de Ligue 1 de foot ce soir. Lyon affronte Auxerre à 19h. À 21h05, le PSG reçoit Monaco sur sa toute nouvelle pelouse au Parc des Princes. L'ancienne était trop abîmée, il a fallu la changer. Elle était abîmée par les épisodes de canicule et la sécheresse.
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4: La météo sur la Haute-Vienne et la Corrèze est comme prévu. Le soleil nous accompagne jusqu'à ce soir avec des températures en hausse puisqu'on a de 31 à 33 degrés comme prévu et jusqu'à 35 sur le bassin de Brive. La nuit prochaine nous apportera de la fraîcheur, ça c'est une très bonne nouvelle. Entre 11 et 16 degrés, pas plus, on n'est pas en période de canicule. Demain nous aurons un grand soleil du matin jusqu'au soir. Il fera de 28 à 34 degrés et dimanche ce sera encore un petit peu plus chaud.
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0: Toto et Rosanna sur Ici Limousin, bel après-midi avec nous aujourd'hui, vendredi, cet après-midi qui se poursuit avec trois chansons françaises à la suite dans le prochain quart d'heure. Nino Ferrer sera de la partie, il vous fera faire le tour du propriétaire de sa petite maison près de la fontaine, merveilleux morceau. Il y aura également Marine en nouveauté Ici Limousin, le morceau s'appelle Tricheur, après escroc, tricheur, oui, bah, écoutez, il en faut, hein. Il faut tout pour faire un monde. Et puis avant cela, la sensualité d'Axel Red qui vous est distillée dans une minute.
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0: C'est vrai qu'on s'y croirait presque, on y serait bien dans cette petite maison près de la fontaine, chantée à l'instant par Nino Ferrer sur Ici Limousin. La suite avec Julien Doré ou encore Stevie Wonder dans les prochaines minutes, mais avant cela, quelques infos pratiques sur Ici Limousin.
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0: Et Chris Rea et Joséphine. Nous aussi, on avait une Joséphine avec Napoléon Bonaparte à l'époque. C'est pas tout à fait la même. Hein, celle-là, c'est celle de Chris Rea en chanson pour vous accompagner en ce vendredi après-midi. Avec, avant 15h, les Scorpions. Tiens, vous allez pouvoir danser joue contre joue avec votre dulciné ou votre dulciné tout court. Ce sera Send Me an Angel. Il y aura également Grand Corps Malade et Stilto en duo. Le prochain rêve ou encore Cookie Dingler et sa femme libérée qui nous rejoint dans 1:30.
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2: Vendredi 4 septembre, ici Limousin, 15h, la suite de votre après-midi musique avec Laurent Voulzy et téléphone.
3: Face à une sécheresse historique, la ministre de l'Agriculture met 1 milliard d'euros sur la table des fonds débloqués pour indemniser les pertes de rendement, soutenir les trésoreries pour éviter les faillites et relancer la production agricole. 1 milliard d'euros, pas suffisant, réagissent les syndicats. La Fondation de France a récolté 9 millions d'euros pour aider les sinistrés des incendies et des canicules cet été. Appel aux dons lancé il y a un mois pour mener des actions concrètes sur le terrain, dans l'urgence et dans le temps long. 130 euros donnés en moyenne par chaque participant, a expliqué une représentante de la Fondation sur l'antenne de ICI. Une plainte déposée contre la ville de Paris, contre Emmanuel Grégoire, le maire, et sa prédécesseur Anne Hidalgo, en plein scandale des violences sexuelles dans le périscolaire. 17 familles de victimes s'unissent dans cette procédure pour, selon elles, montrer le silence coupable qui a mis en danger leurs enfants. L'essence la plus consommée par les automobilistes français, le samplon 95, le E10, n'a jamais été aussi cher depuis le début de la guerre au Moyen-Orient, début février, 2,09 € le litre en moyenne. Un défenseur éternel de la culture tzigane, le cinéaste Tony Gatliff est mort, il avait 77 ans, réalisateur d'une vingtaine de films, dont Gadjo Dilo. Il a raconté l'exil, la liberté, la culture gitane pendant toute sa carrière. Météo France s'attend à battre des records de chaleur cet après-midi, température en nette hausse, 5 départements sont placés en vigilance orange canicule, l'Ardèche, la Drôme, le Gard, l'Aude et l'Hérault.
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4: La météo sur la Haute-Vienne et la Corrèze est comme prévu. Le soleil nous accompagne jusqu'à ce soir avec des températures en hausse puisqu'on a de 31 à 33 degrés comme prévu et jusqu'à 35 sur le bassin de Brive. La nuit prochaine nous apportera de la fraîcheur. Ça, c'est une très bonne nouvelle. Entre 11 et 16 degrés, pas plus. On n'est pas en période de canicule. Demain, nous aurons un grand soleil du matin jusqu'au soir. Il fera de 28 à 34 degrés et dimanche, ce sera encore un petit peu plus chaud.
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0: Laurent Voulzy chantait Minuit sans Kim Wilde. Nous, c'est plutôt nos après-midi sans Kim Wilde, c'est pas possible quand même. Non, bon Kim Wilde dans un après-midi du vendredi, ça donne la pêche pour aller au week-end, ça. You Keep Me Hanging On sur Ici Limousin. La suite de votre programmation de l'après-midi avec Étienne Dao dans le prochain quart d'heure et trois chansons françaises à la suite. Il y aura également Oshi, Je Partirai ou encore Claude Nougaro avec son New York dans 1 minute 30. Le voyage et le billet de départ de Paris jusqu'à New York. Nous sommes bientôt partis.
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0: Bel après-midi avec ici Limousin et Étienne Dao, le premier jour du reste de ta vie, la suite de votre après-midi en musique avec Benjamin Biolay et Bronski Beat. Mais avant cela, quelques bonnes infos pratiques sur ici Limousin.
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0: Limoges Métropole organise le dimanche 13 septembre la 9e édition de la Métropolitaine. Une balade vélo conviviale, familiale et totalement gratuite. C'est un parcours de 10 km situé dans Limoges, autour du parc d'Esther et du bois de la Batide. Alors vous pouvez venir en famille, entre amis ou tout seul, hein, pour profiter d'une promenade dominicale, familiale, populaire et festive. Le départ sera lancé à 10h au niveau du parking de l'Aquapolis. Un village partenaire avec des animations vous sera également proposé dès 9h, où vous pourrez récupérer l'indispensable cyclo-kit et confirmer votre inscription. Et puis, tout à la fin de la journée, pour récompenser les participants et clore cette 9e édition, une collation vous sera proposée à l'arrivée.
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0: Honor of a Lonely Heart et le groupe Yes sur ICI Limousin. La suite avec Paul Young, Come Back and Stay, ça veut dire revenez et restez. Restez avec nous, hein, parce qu'il y a une belle petite prog là, juste avant 16h et avant l'info. Paul Young, je vous le disais. Donc, il y aura également Adèle Castillon en nouveauté ICI Limousin. Le morceau s'appelle Été avec toi. Vous ne le connaissez pas encore, découvrez-le. Ce sera juste après Johnny Hallyday en duo avec Carmel. J'oublierai ton nom. Il vous faudra patienter une minute pour retrouver tout ce joli monde.
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3: Après les retentissants piratages des plateformes du fisc cet été, deux hommes ont été interpellés, viennent d'apprendre nos confrères de France Info. L'un des suspects est mis en examen, placé en détention provisoire, suspecté d'être l'un des auteurs de l'attaque informatique qui a conduit à des fuites massives de données sur le site des impôts. Le deuxième suspect a été libéré après sa garde à vue. Pour sauver les agriculteurs en danger face à une sécheresse historique, le gouvernement débloque 1 milliard d'euros des aides d'urgence pour soutenir la trésorerie pour indemniser les pertes et relancer la production. Mais les syndicats jugent ces annonces insuffisantes. La FNSEA réclame 2 milliards d'euros, le double. Des nouvelles de l'incendie au Vence, dans le sud de l'Ardèche, qui mobilise jusqu'à 250 pompiers depuis hier. Feu partiellement contenu dans ce secteur, mais toujours actif dans une commune voisine. L'Ardèche, qui fait partie aujourd'hui des 5 départements en vigilance orange canicule, avec la Drôme, l'Hérault, le Gard et l'Aude. Jusqu'à 39 degrés attendus par endroit, le retour des fortes chaleurs concerne une bonne partie du pays. Un coup d'arrêt, le gouvernement renonce à imposer aux collectivités la consigne pour le recyclage des bouteilles en plastique, projet relancé par Emmanuel Macron au mois de mai, qui avait provoqué la colère de nombreux élus de collectivités. À la place, l'exécutif propose une consigne volontaire et territorialisée. Le PSG inaugure ce soir sa nouvelle pelouse avec la réception de Monaco. L'ancien gazon du Parc des Princes a dû être changé cet été, abîmé par la canicule. Le match est à 21h.
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4: La météo sur la Haute-Vienne et la Corrèze est comme prévu. Le soleil nous accompagne jusqu'à ce soir avec des températures en hausse puisqu'on a de 31 à 33 degrés comme prévu et jusqu'à 35 sur le bassin de Brive. La nuit prochaine nous apportera de la fraîcheur, ça c'est une très bonne nouvelle. Entre 11 et 16 degrés, pas plus, on n'est pas en période de canicule. Demain nous aurons un grand soleil du matin jusqu'au soir. Il fera de 28 à 34 degrés et dimanche ce sera encore un petit peu plus chaud.
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0: le braquage des sentiments, le mesrine du cœur, comme on pourrait dire. Florent Pagny sur Ici Limousin, en cet après-midi de vendredi. La suite de votre après-midi musique avec les Gypsy Kings ou encore les Pink Floyd qui vous attendent dans quelques minutes. Mais avant cela, il est l'heure de votre rendez-vous patrimoine de l'après-midi. Marie-Ange Roulin que nous emmène toute cette semaine à Saint-Léonard-de-Noblat.
1: On est à Saint-Léonard-de-Noblat, donc Historail, c'est le musée du rail, avec Jacques Ragon qui a créé ce musée il y a 40 ans, en 86. Il a été ouvert au public en 1988. On est devant un appareil très particulier qui sera peut-être un jour monument historique. Racontez-nous.
2: Ah, c'est la bête à cornes. C'est une pièce qui a été créée après la guerre mondiale, la première guerre mondiale, par un ferrailleur qui était près de la région parisienne et qui allait sur les champs de bataille récupérer la ferraille. Il a eu beaucoup d'arrivages, beaucoup de départs. Donc il s'est dit, plutôt que de mettre une machine à vapeur pour tracter mes trains, eh bien, il l'a fait un locotracteur à partir de Battelle qu'il a récupéré sur le champ de bataille. Donc, un châssis de tank, hein, de sorbassaut, deux essieux. La motorisation, c'est un moteur de camion Ford. Les Américains étant venus massivement partir fin de 1917, surtout 1918. Donc, Ford a fait sa fortune aussi avec ça. Donc, un camion Ford et une boîte de vitesse exceptionnelle. C'est une boîte de vitesse d'un T-17, un tank 17 Renault. Donc, cette pièce peut être monument historique parce qu'il y en a très peu en France et tracter des wagons de chargés de ferraille. Et il en a fait une 49 sur le même modèle. Après, cette société de ferrailleurs est devenue producteur de locotracteurs. Jusqu'en 1981, il a fabriqué des locotracteurs, donc jusqu'à 25 tonnes. Celui-ci fait 5 tonnes et demi, il n'est pas très lourd. Voilà.
1: Oui, enfin, c'est déjà pas mal, ça fait un beau bébé. Est-ce que vous avez une préférence, vous, sur quelques pièces de votre musée?
2: Oh, c'est un peu difficile pour moi de dire. Toutes les pièces représentent une valeur presque sentimentale. Parce que la façon dont on les a récupérées, la façon dont elles sont venues, comment on les a entretenues, comment on les a amenées. J'ai beaucoup de bébés, on peut dire. Voilà. Bon, cette pièce à laquelle on est, bien sûr, est une des plus exceptionnelles. Elle est historique. On sait qu'il y a des soldats qui l'ont utilisée. C'est notamment ceux qui étaient sur le T-17 ou les camions américains. Et cette pièce a été vue deux fois par des consuls des États-Unis en 1988 et en 2018 pour le centenaire de la guerre de Première Guerre mondiale, la fin de la Première Guerre mondiale. Donc c'est bien sûr une des plus belles pièces que nous disposons, mais toutes les autres, le pantographe, et la dernière pièce reçue, c'est le simulateur de conduite. Il a demandé tellement d'efforts pour le mettre en route, mais bon, maintenant on conduit très bien avec. Et puis il y a des miniatures, des trains miniatures, bien sûr.
1: C'est-à-dire que quand vous étiez petit, vous jouiez avec des trains miniatures, vous?
2: Mais bien sûr, c'est pour ça que je terminais sur les trains miniatures. Ben oui. Petit, je fais des dessins parce que mes parents ne pouvaient pas m'acheter un train. Le premier train, c'était un train jouet mécanique pour mes 10 ans. Et à l'entrée en 6e, j'ai eu un train électrique.
1: Voilà, donc on est avec Jacques Ragon qui a créé ce musée du train Historail à Saint-Léonard-de-Noblat.
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0: Ici Limousin et tous nos camarades des Gypsy Kings qui toquent à la guitare, comme on dit là-bas. Joby Joba sur Ici Limousin. La suite de votre après-midi en musique avec trois chansons françaises à la suite, dont Marc Lavoine qui vous attend dans le prochain quart d'heure. Il va vous proposer une petite begin. Ouais, ça fait transpirer, mais ça fait du bien de danser un peu. On aura également Soprano, DJ ou encore Niagara, Je dois m'en aller. Vous patientez 40 secondes.
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0: Begin avec toi et Marc Lavoine sur Ici Limousin. La suite de votre après-midi avec Zaz et Ten Sharp dans un instant. Mais avant cela, quelques bonnes infos pratiques sur Ici Limousin.
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2: Au conservatoire à rayonnement intercommunal Saint-Junien-Saint-Victurnien-Rochechouart, les inscriptions pour l'année scolaire sont ouvertes. Que vous soyez débutant ou confirmé, découvrez le violon, la guitare, les percussions, le piano, les musiques actuelles ou bien plus encore. Si vous souhaitez apprendre à jouer d'un instrument, le conservatoire à rayonnement intercommunal Jean Ferrat propose 16 disciplines instrumentales encadrées par une équipe pédagogique passionnée. Présent sur les trois site, donc, comme je vous le disais, Saint-Junien, Saint-Victurnien et Rochechouart. Le conservatoire disperse donc l'apprentissage de la musique à travers divers parcours qui sont adaptés au projet de chacun. C'est à partir de 5 ans. Si vous voulez vous inscrire, vous allez sur le site internet porteocéanedulimousin.fr, porteocéanedulimousin.fr, pour apprendre à jouer d'un instrument.
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0: Ça tombe bien hein, ce morceau, parce qu'elle est toujours très souriante, Zaz, et justement elle a décidé d'en faire une chanson de son joli sourire, mon sourire, sur Ici Limousin et Zaz. La suite avec les Rita Mitsouko et Christopher Cross, mais avant cela, il est l'heure de se détendre un petit peu grâce à Fred Ballard et son humour en tube.
1: Et alors on voit un mec, il est en sueur comme ça, il pousse une armoire normande comme ça, il fait comme ça. Et nous avec les mecs, tu vois là, on se connaît pas, et on fait comme ça, on dit, il arrivera pas.
2: Alors, on ne sait pas si la virilité a disparu des radars. En revanche, on sait que la mauvaise foi masculine est encore bien vigousse, avec cette petite pointe de moquerie hein, envers ceux qui sont taillés comme des ablettes. Le Célic déconstruit n'aime pas que les hommes des films publicitaires soient plus musclés que lui.
1: Et un mec qui arrive, tu sais pas d'où, parce que c'est mal fait, tu vois. C'est pas Spielberg qui a fait le film, tu vois. Et là, t'as un mec qui arrive dans l'histoire. Lui, il est impeccable en bleu de travail. Il a une coupe à la con avec une raie. Qui c'est qui fait des raies aujourd'hui, quoi? Alors, et puis lui, il a une tête de con en plus, tu vois, le bon connard, quoi, tu vois.
2: Ah bah oui, forcément, hein, on peut pas être gaulé comme un combattant de MMA et être stylé, tout ça dans une vidéo qui vend des patins pour armoire normande, non. Qui c'est les plus beaux et les plus forts? Évidemment, c'est ceux qui regardent, heureusement. Il y a aussi des hommes lucides sur leurs attributs.
3: À la base, j'ai bien conscience que je suis pas un mâle alpha. Je suis pas un dominant. Je suis pas le genre de mec, je rentre en soirée et tout le monde fait « Eh ». Je sentirais pas la testostérone. Ah, je suis pas ce mec-là. Moi, je serais né il y a 3 millions d'années, tu fais « Ah, on lui laisse 5 jours !»
2: Oui, et heureusement que c'était pas la mode des armoires normandes il y a 3 millions d'années, hein, sinon Vérino serait mort au bout de 5 jours, écrasé par une armoire normande. Alors qu'aujourd'hui, il fait mourir de rire les gros virils. Quelle époque comique!
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0: Larissa Mitsouko et Marcia Baila sur Ici Limousin avant 17h et avant de retrouver Christophe Besson et de faire un point complet sur l'info. Et puis je vous rappelle tout à l'heure à 18h, avant de retrouver également Ici Limousin Sport, le mag version 2026-2027, ce sera Renault en cloque et Teddy Swims, Mr. Know It All. Ça arrive dans 2 minutes.
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3: On est loin du compte, réagissent les syndicats agricoles après l'annonce du grand plan d'aide face à l'ampleur de la sécheresse et à ses conséquences dramatiques. Le gouvernement met 1 milliard d'euros sur la table, de l'argent débloqué en urgence qui va servir à soutenir la trésorerie des agriculteurs, à compenser les pertes, à relancer la production. Mais dans les fermes où on constate les dégâts, on a bien du mal à se satisfaire de ces annonces. Valentin Dunat, c'est ce que vous dit cet agriculteur dans l'Oise.
4: Il s'appelle Romain Crignon, il a une ferme en polyculture élevage avec 400 brebis et également une activité de production de fruits rouges.
5: J'ai 80 arts de groseille, donc c'est une production où tout est produit en même temps. On était à une semaine de la récolte, tous les fruits qui étaient en hauteur ont brûlé, donc on devait cueillir avec les saisonniers 9 tonnes de groseille. On est passé à 5 tonnes, quoi.
4: Et la conséquence financière est importante, un manque à gagner qui chiffre à 40 000 euros. La FNSEA a fait une estimation des conséquences au niveau national, 10 milliards d'euros. L'aide de la ministre est d'un milliard.
5: Si vous divisez un milliard par le nombre d'exploitations, c'est pas ça qui va changer grand chose, quoi. Et puis après, des mesures, je sais pas si on les aura, donc je sais pas, enfin, ils sont tous déjà un peu en campagne électorale et tout, donc bon. Ce qu'il y a, c'est qu'on avait des annonces sur le GNR depuis le mois de mai. Moi, j'ai toujours rien reçu. Donc bon, c'était qu'un centime du litre, je veux dire. Mais là, ça fait 4 mois qu'on remplit les papiers, puis il n'y a toujours rien qui vient.
4: Pour lui, donc, ces annonces sont de circonstances et il a bien du mal à croire qu'elles puissent vraiment permettre à tous les agriculteurs de passer l'hiver, comme l'avait annoncé le Premier ministre.
3: Et en attendant l'hiver, il faut encore affronter la chaleur. On dépasse les 30 degrés, voire bien au-delà dans une bonne partie du pays. Et en 6e département, rejoint la liste de ceux en vigilance orange canicule, les Pyrénées-Orientales, en plus de l'Aude, l'Hérault, le Gard, la Drôme et l'Ardèche. Sur le littoral atlantique, c'est le risque de baïne qu'on surveille, risque maximal pendant tout le week-end. Prudence si vous avez prévu d'aller vous baigner dans l'océan. Des fuites de données massives et des enquêteurs qui tentent de retrouver les hackers. Deux personnes ont été interpellées fin août, soupçonnées d'avoir participé au piratage du fisc. D'après nos confrères de France Info, le premier est un jeune de 18 ans, déjà connu dans ce type de dossier. Il est mis en examen et placé en détention provisoire. Le deuxième suspect, 16 ans à peine, a été libéré. Les enquêteurs continuent de fouiller son ordinateur. Deux matchs à suivre ce soir pour les fans de foot. L'Olympique Lyonnais affronte Auxerre à 19h et puis à 21h, le PSG reçoit Monaco. C'est la troisième journée de la Ligue 1. Ce soir, on encourage aussi les basketteuses de l'équipe de France qui débutent la Coupe du Monde en Allemagne avec un match contre les Hongroises. Match de poule, coup d'envoi, 21h. La tapisserie de Bayeux va faire le bonheur des Anglais pendant les prochains mois, exposé au public à Londres à partir de jeudi prochain. Mais une petite frayeur en inspectant l'immense broderie qui a traversé la Manche pendant l'été. Une rupture de 2 fils a été constatée. Rassurez-vous, l'état général de ce joyau du 11e siècle n'est pas altéré. Et c'est à voir évidemment en photo sur ICI.fr.
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6: Et la prochaine actu d'ici, d'ici une heure, ici, à 18h exactement. Les températures sont, encore une fois, assez exceptionnelles hein, sur notre région, comme partout en France, avec 30 degrés sur les hauteurs, sur le plateau, 33-34 degrés en moyenne en pleine. Il fait en ce moment jusque 36 degrés à l'ombre. À Brive, la nuit prochaine, la nuit sera belle, bien étoilée. Le ciel va se couvrir, quelques brumes et légers brouillards vont se former, notamment sur la basse marche, sur les monts de Blon, sur Ambazac, ainsi que sur Limoges. Demain matin se lève avec 13 à 16 degrés. Et demain, c'est un soleil qui brille sans interruption, nous dit Météo France, entre 29 et 32 degrés. Ce sera un petit peu plus frais avant de retrouver dimanche des nuages en début de journée, mais du soleil qui reviendra dans la journée, des températures tout aussi chaudes qu'aujourd'hui, attendues 33 à 36 degrés dimanche.
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6: Et la musique est assurée par le trio des Imagination. Voici la musique, voici les lumières, Music and Lights.

0: Voilà le disco de papa et de maman Imagination avec Music and Lights.
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0: Oui, mais pas tout seul, on est vendredi aujourd'hui, je suis très heureux de vous avoir avec nous, comme toute la sympathique équipe qui vous accompagne, Luan au 34-5000, à la réalisation de ce 17-19, Jérôme Bessé, on va jouer ensemble tout à l'heure avec le jeu du mot qui manque, à nouveau en ce moment, cadeau idéal, le ventilateur brumisateur de poche et la bouteille Herpet, c'est le sort de plastique, on en reparlera un petit peu plus tard, elle est aux couleurs, d'ici Limousin. Avant cela, on va d'ici quelques instants vous expliquer ce qui se passe ce dimanche au lac du Zura. À Limoges, une épreuve régionale de moto-trial organisée par le Motor Club Limousin. On sera avec la secrétaire du club dans un instant, Chantal Solnon, qui nous dira précisément ce qui se passe et comment vous pourrez vous aussi assister à ce spectacle. Bienvenue dans le 17-19, c'est ici.
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2: Nouveauté ici, elle s'appelle Estelle avec les quatre initiales, hein, ESTL, te rencontrer encore. Si vous voulez rencontrer la performance, le beau geste, eh bien demain c'est une belle épreuve pour les concurrents, mais aussi un chouette spectacle avec restauration sur place, ambiance garantie, une épreuve régionale de moto-trial. C'est à Limoges, Chantal Solnon, secrétaire du club organisateur, le Moteur Club Limousin.
3: C'est la sixième de la saison sur un calendrier de sept épreuves qui compte pour le trophée donc de trial, le trophée Nouvelle-Aquitaine, mais plus spécifiquement Limousin-Poitou-Charentes.
2: Oui, parce qu'il fallait, c'est une grande région, la diviser en deux pour toutes ces manches de championnat.
3: Exact, on a la chance d'avoir un bon calendrier sur le trial, avec des nouveaux clubs dans le sud, vers les Pyrénées, qui se sont affiliés FFM. Et du coup, le calendrier était tellement riche, tellement copieux, qu'il a fallu partager la région Nouvelle-Aquitaine en deux trophées, avec donc le trophée Limousin Poitou-Charentes et le trophée plutôt du sud avec l'Aquitaine et les Pyrénées. Et puis il y a eu une épreuve commune pour justement un peu identifier un championnat purement Nouvelle-Aquitaine.
2: Ouais, ce qui me fait dire que dans les Pyrénées, c'est vrai qu'ils ont des cailloux aussi, hein, pour s'entraîner. C'est idéal. Bien qu'ici, oui, on n'a rien à leur envier, il y a un superbe circuit à Usura, hein, demain dimanche.
3: Ah oui, 10 zones de tracé, là ça y est, les pilotes du club ont bien avancé, tout est prêt pour accueillir les pilotes dimanche matin à partir de 9h.
2: À partir de 9h, c'est un spectacle en continu, hein?
3: Ah oui, en continu, il n'y a pas d'arrêt, le pilote gère son temps de course qui est de 6h, mais par contre la course est bouclée à 17h.
2: C'est quel niveau?
3: Il y a de tous les niveaux, hein. Il y a le TR1, c'est vraiment les grands champions, hein, grands champions régionaux. Et puis, il y en a à l'intérieur de cette catégorie-là qui concourt pour le championnat de France. Et puis alors, ça va jusqu'au mini-trial avec des enfants à partir de 6 ans. Il y a trois catégories de tout petits qui sont suivies par un moniteur.
2: En tout cas, c'est chouette, c'est de l'équilibre, c'est de l'adresse. C'est pas forcément à fond, hein, dans le trial, sinon ça saurait. Surtout pas.
3: Surtout pas. C'est de l'équilibrisme. Pas de vitesse, aussi, ouais. Voilà, de l'équilibre, de la bonne préhension, de la bonne connaissance de la moto et de soi-même. Parce que c'est tout en négociation avec le terrain naturel.
2: Ouais, c'est très étonnant ce qu'on peut voir justement dans ces compétitions-là, de voir un petit peu la qualité de ces pilotes. Il y a de plus en plus de féminines.
3: Ah oui, il y a toujours des féminines. Alors, est-ce qu'elles font tout le championnat? Pas forcément, mais on en a des toutes jeunes qui débutent, parce que c'est un sport qui n'est pas violent, qui n'est pas agressif, et qui est très bien adapté pour les tout jeunes et pour les féminines.
2: Chantal, c'est à partir de quelle heure, on le rappelle, au lac d'Usura? Donc c'est en zone nord de Limoges, hein?
3: Oui, c'est la rue d'Usura, et c'est vers le centre. Le départ se fait devant le centre, le nouveau centre de loisirs.
2: Ouais.
3: Et après, les zones, elles sont en face de l'autre côté de la rue, tout le long de Laurence. Et c'est à partir de 9h.
2: Et puis l'accès, donc, à partir de 9h, vous le dites bien, Chantal, au site, pour toute la compétition, c'est gratuit, avec bien évidemment des consignes de sécurité à bien respecter. Et ce sera tout. Comme pour la salsa, d'ailleurs, il faut respecter la sécurité de son partenaire, s'il vous plaît. Voici Bernard Lavillier. Il y aura juste après Damiano David. Belle soirée à vous, 17h15.
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Damiano David sur votre radio ici Limousin à suivre. Tiens, quelques infos sur la route et notamment des travaux à venir qui vont être très très embêtants. Puis on parlera d'histoire de France comme un voyage dans le temps avec Stéphane Bern qui nous racontera l'histoire.

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0: Mylène Farmer sur votre radio Plus Grandir.
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0: À vos côtés avec deux infos routes importantes pour les jours à venir. Ne pas vous laisser piéger bêtement. Ici Limousin vous informe de la fermeture de l'autoroute. Oui, entre les échangeurs 45 Tulle et 46 Perpezac-Lenoir, dans le sens de circulation Paris-Toulouse. Ça, ce sera mardi 15 septembre. Mardi, dans plus d'une semaine, entre 7h et 18h. Mais vous voilà prévenus des restrictions qui doivent permettre d'effectuer des travaux de réparation sur la couche de roulement de l'autoroute. Des déviations seront mises en place, mais si vous le savez un petit peu avant, vous partirez peut-être un peu plus tôt pour le 15 septembre. Notez-le bien. Fermeture également de la RN 520 et ce dans les deux sens de circulation. Alors ce sera pour la nuit ces travaux-là, à partir de mardi prochain du 8 septembre jusqu'au jeudi 10 septembre de 20h à 6h entre le giratoire du diffuseur 59 d'Anglard et le giratoire 62 du Breuil entre la RN 520 et la 141 et puis entre l'échangeur 28 de l'autoroute A20 Paris-Limoges et le diffuseur 59 d'Anglard. Restrictions qui permettent de faire des travaux de pose de barrières. Bonne route en toute sécurité avec ici votre radio.
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0: Oh, bon, on va laisser chanter les Gold. On va les laisser faire. Et juste après, accueillir Stéphane Bern tout à l'heure pour un voyage dans le temps.

0: Les Toulousains du groupe Gold sur votre radio ici Limousin. Il est presque 17h35. On va accueillir, comme chaque jour, Stéphane Bern pour un petit peu d'histoire. Chaque jour avec ici Limousin, on voyage. Et là, cette fois-ci, on va au XVIIe siècle, chez nos voisins, de la côte charentaise.
1: Il existe des ports sans bateau, mais rares sont ceux qui ont été abandonnés par l'océan lui-même. Au XVIe siècle, en Charente-Maritime, Brouage était l'un des ports les plus prospères du royaume. Fondé en 1555 par Jacques de Ponce, la cité doit sa richesse au commerce du sel, alors surnommé l'or blanc. Il faut imaginer chaque jour des centaines de navires y charger leurs précieuses cargaisons à destination du nord de l'Europe. Et clairement, pour les habitants de Brouage, c'est ce commerce qui leur permettait de mettre du beurre dans les épinards.
2: Et ta sœur ?
3: Elle bat le beurre !
1: Du beurre salé, évidemment. Pour protéger cette place stratégique, Richelieu fait renforcer les fortifications au XVIIe siècle. Mais pendant ce temps, la nature poursuit son œuvre. Les alluvions charriées par les rivières et les marais voisins envasent progressivement le chenal. Les grands navires peinent à accoster, comme quoi les remparts sont très utiles contre les ennemis, sauf quand l'ennemi, c'est la boue. Et lorsque Colbert choisit Rochefort pour accueillir l'arsenal du roi, l'activité maritime se déplace définitivement.
4: Vous le trouverez au bas de la ville, c'est au bord de la mer, vous pouvez pas vous tromper.
5: Mais nous ne voulons pas le fort !
1: Ironie de l'histoire, les puissants remparts sont restés presque intacts. Aujourd'hui, derrière leurs murailles, les visiteurs découvrent une ancienne cité portuaire située à plusieurs kilomètres de l'Atlantique. Ce qui est assez étrange, car un port sans mer, c'est un peu comme une raclette sans fromage ou un casino sans retraité. Il manque l'essentiel. Une ville née grâce à la mer et finalement quittée par elle.
6: Ne me quitte pas.
1: D'habitude, quand une ville perd son port, c'est à cause d'une guerre ou d'une crise économique. Là, c'est juste l'océan qui a dit « Désolé, je crois que je vais prendre mes distances.
0: » Dit comme ça, Stéphane Bern, Monsieur Patrimoine, sur votre radio. Ici Limousin, Charlotte Cardin, juste après on joue pour gagner notamment le ventilateur, brumisateur bien besoin en ce moment, ici Limousin.

Comme s'il faisait pas déjà assez chaud comme ça. Charlotte Cardin, à l'instant avec The Way We Touch. Bienvenue, 6h-20, c'est le 17-19 d'ici Limousin qui va vous gâter. Alors, on le voit, il y a encore des journées de chaleur, donc on a encore quelques-uns en magasin. On va vous offrir aujourd'hui le ventilateur brumisateur flotty. Et inévitablement, il sera dans votre poche. Il est facile à utiliser, il se recharge sur une prise USB, il est blanc, il est juste magnifique et indispensable. On va y rajouter la bouteille en AirPet. Alors, c'est un plastique aujourd'hui qui respecte beaucoup de normes. C'est une bouteille 500 ml. Vous l'utilisez comme une gourde. Elle est bleu clair. Elle est aux couleurs d'ici Limousin. 05 55 34 5000. Ça, c'est le numéro que vous allez composer pour nous donner la suite. En tout cas, le mot qui manque dans la chanson de Michel Jonas, La boîte de jazz. C'est moi qui quelque chose. C'est sans doute un verbe. 05 55 34 5000 pour le ventilateur brumisateur flotty. Ici Limousin, la bouteille en AirPet 500 ml. 34 5000, on réécoute. Allez, on repasse le contexte. Alors, on peut tester, savoir si vous écoutez vraiment les chansons et les mots qui vont avec. Oh, sans doute. 05 55 34 5000, bonne chance. On va laisser chanter ceux qui savent chanter, Michel Berger.

0: Michel Berger, celui qui chante. On va retrouver aussi celui qui scatte également. C'est un excellent scatteur, il chante le jazz. Michel Jonas, par exemple.
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4: Come on, boy, c'est moi qui...
0: Je voulais dire, hey, Gus et hey, Karine, vous connaissez la suite. Bonsoir Karine, Aria Cranco.
5: Oui, bonsoir, bonjour.
0: Vous allez bien ?
5: Bien et vous ?
0: Ouais, merci. C'est pas mal, c'est pas mal. Alors, c'était pas si évident que ça.
5: Peut-être. Enfin, pour moi, la réponse est interpelle.
6: Oui.
3: L'orchestre s'installe des professionnels.
4: Come on, boy.
0: Eh hey, fils, tu connais. Voilà. Karine, c'est la bonne réponse.
5: Merci.
0: Merci de nous interpeller aussi. Vous repartez pas les mains vides grâce à la boîte de jazz. Le ventilateur brumisateur, je dirais, bon, ça me fait plaisir de vous l'offrir, mais c'est parce qu'on en a encore un petit peu besoin, là, visiblement.
5: Tout à fait. Voilà. Il fait très très chaud, je confirme.
0: Il fait très très chaud, effectivement. On va en reparler sans doute dans un quart d'heure dans nos informations. Et puis une bouteille également. Alors c'est du plastique recyclé qui est aux normes d'aujourd'hui. 500 millilitres. C'est vraiment aucun risque avec cette bouteille en plastique bleu clair aux couleurs d'ici Limousin. Le lot est à vous.
5: C'est gentil, merci beaucoup.
0: Ben, c'est avec grand plaisir. À bientôt, Karine.
5: Merci, au revoir.
0: Et merci d'être des nôtres. Je sais pas si c'est un petit passement, je me dis, tiens, on va leur offrir encore un petit peu de soleil. Pas de raison, lune de miel.

0: Dans 10 minutes, ça veut dire qu'on fera le point sur l'actualité ici et ailleurs dans le monde. Et puis après, comme chaque vendredi à partir de 18h, ici Limousin Sport, le MAG, on fera la connaissance d'un jeune Auviennois qui est champion du monde, tenez-vous bien, de voltige équestre. Il sera en direct avec nous depuis l'Afrique du Sud. On parlera aussi de la rentrée pour le SCT, le Sporting Club Tulliste, et puis le club CSP avec un reportage assez exceptionnel, la visite du chantier du parc des sports de Beaublanc avec Jérôme Osterman et le club CAB avant le coup d'envoi de la deuxième journée de championnat de Pro D2. Michael Chailloux, lui, se rend direct d'Agen.
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0: Elles sont énervées, hein, les Pointer Sisters avec I'm So Excited.
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0: Nous sommes le vendredi 4 septembre 2026, il est 18h. On retrouve les infos avec vous, Pierre Frasiac, bonsoir.
2: Bonsoir Christophe, bonsoir à tous. Quasi rien, les agriculteurs remontés après l'annonce d'un plan d'aide du gouvernement ce matin. Ce n'est pas assez pour eux. Pourtant, la ministre Annie Genevard a sorti le carnet de chèques. Plus d'un milliard d'euros pour simplifier, rembourser une partie des pertes ou encore aider à l'achat de fourrage. Mais après un été très sec et marqué par les incendies, eh bien le compte n'y est pas du tout pour Emmanuel Lissajou. C'est le président de la FDSEA en Corrèze.
3: Un milliard, quoi qu'il arrive, c'est sûr que ce n'était pas suffisant pour faire face à toutes ces difficultés qu'on a eues et qu'on va continuer à avoir, sur notamment ces annonces par rapport à l'indemnisation de solidarité nationale qui correspond donc aux pertes de récolte. Nous, aujourd'hui, ce qu'on a besoin pour la partie élevage, c'est qu'il nous faut une aide à l'UGB, aux vaches présentes, si vous voulez. Quelque chose de simple à mettre en place, d'efficace et qui permette de nous payer le stock des fourrages entamés et surtout éviter de décapitaliser notre cheptel. Concernant les productions végétales, il faut quand même rappeler qu'on a eu des pertes de récolte et de fonds de l'ordre de 50 à peu près à 100%. Donc là aussi, il va falloir quelque chose de concret, aider toutes ces exploitations qui ont pour certaines tout perdu avec la sécheresse. Ce qui est sûr, c'est que 1 milliard ne suffira pas pour sauver et pour aider correctement la ferme France.
2: Et la FNSEA qui réclame 1 milliard d'euros supplémentaires. Et puis la météo n'aide vraiment pas les agriculteurs. 6 départements du sud de la France sont placés en alerte orange. Canicule depuis ce midi et ça va monter à 7 demain. La Corrèze et la Haute-Vienne ne sont pas concernés.
0: Il y a eu un accident mortel hier soir en Haute-Vienne.
2: Oui, un agriculteur est décédé dans une collision entre son tracteur et une voiture dans le nord de la Haute-Vienne, à Magnac-Laval. La conductrice de la voiture, quant à elle, âgée de 59 ans, a été héliportée à l'hôpital. Le collectif des victimes de betteraves ne sera pas reçu par le pape Léon XIV lors de sa venue en France à la fin du mois. Le pape va tout de même accorder une audience à 7 personnes victimes de violences sexuelles dans l'église. On ignore encore si les victimes d'Ozanam, l'établissement catholique de Limoges qui appartient à la congrégation de Betaram, seront invités ou non. 2 suspects interpellés le mois dernier dans l'enquête sur le piratage des impôts. Plus de 650 000 usagers étaient concernés par ce vol de données. L'un d'entre eux est placé en détention provisoire et l'autre a été remis en liberté. Attention, si vous avez acheté des graines de courge, des rappels sont en cours un peu partout dans le pays, puisque plus de 80 cas de salmonelle sont recensés en France depuis le printemps, après avoir donc consommé ces graines. Des graines qui étaient notamment vendues par l'enseigne Grand Frais. Plus d'infos à retrouver sur ICI.fr.
0: Bertrand Venteau, de retour devant les tribunaux.
2: Oui, après Auch dans le Gers hier pour ses propos appelant, je cite, à faire la peau aux écolos. Eh bien, le président de la coordination rurale et de la chambre d'agriculture de Haute-Vienne était aujourd'hui devant la cour d'appel de Limoges, mis en cause avec un autre responsable et la CR87 pour des dégradations et des propos contre des fonctionnaires et des élus. Le parquet a réclamé 1500 euros d'amende contre lui. 2 jours et autant de procès en trop pour Bertrand Venteau.
4: 2 jours de procès, à peu près 8 heures d'audience, pour des faits qui sont, à mon avis, pas consistants, quoi. Le dossier n'a pas évolué, en particulier aujourd'hui. Donc on y va parce que 2 personnes ont été vexées. Et c'est simplement juste de la liberté de parole syndicale ou consulaire dans un espace clos qui a été retranscrit. Voilà, bon, je trouve qu'on dépense beaucoup de temps et beaucoup d'argent pour nos juger et de façon très rapide. Je trouve qu'il y a, depuis quelques temps, certaines insistances à nous juger plus rapidement que des faits qui peuvent être beaucoup plus graves. On verra ce que fera la justice. Voilà, il y a un droit qui est fondamental, c'est la liberté d'expression et c'est aussi le respect des gens qui sont élus. Je suis légitime, j'ai été élu démocratiquement, mon équipe a été élue démocratiquement. Le respect, c'est pas que dans un sens, et il faut arrêter de fustiger en disant Venteau, c'est un dangereux, ainsi de suite. Non, je suis dans mon rôle d'élu et je défends la cause agricole départementale.
2: Et les autres mises en cause, des amendes de 1 000 euros sont requis contre Rémi Dumort, qui est le président de la Chambre d'agriculture de Dordogne, et 3 000 euros pour le syndicat de la CR87. Décision de la Cour d'appel attendue le 21 octobre. C'est le dernier recours pour les opposants contre la méga-ferme de Périllac et Niol dans le nord de Vienne. Ils viennent de déposer un recours devant le Conseil d'État, la plus haute juridiction administrative. Un appel non suspensif, le projet de centre d'engraissement de 2000 bovins se poursuit donc.
0: Et puis puis c'est une première ce soir, loin du stadium pour le CAB.
2: Et oui, les Coujoux seront sur le terrain d'Agen ce soir, une semaine après leur très courte victoire contre Valence Roman. On y revient largement, Christophe, avec vous et Mickaël Chailloux en direct d'Agen dans le MAG jusqu'à 19h. Et puis il y a aussi du handball ce soir, début du championnat pour le LH qui reçoit Saint-Raphaël. Coup d'envoi à 20h à Beaublanc. Et pour le ciel, ce sera du chaud.
0: Intéresse, bah oui. Avec une nuit belle, bien étoilée. Attention à l'installation de brumes et brouillards demain matin, notamment sur la Haute-Vienne, la Basse-Marche, les Monts de Blanc, en Bazac, ainsi que sur Limoges. Vous serez prudent sur la route. 13 à 16 degrés demain. Et demain, le soleil brille sans interruption, mais les températures baissent légèrement. On sera entre 29 et 32 degrés, ce qui est quand même au-dessus des valeurs de saison. 17 à 20 degrés au lever du jour dimanche, avec d'abord des nuages dans une première partie de journée, puis du soleil et à nouveau une chaleur bien au-delà des normes de saison, de 33 à 36 degrés, tout comme aujourd'hui.
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0: On va faire un petit peu de route ensemble, c'est le moins qu'on puisse dire. On va aller aux quatre coins du monde dans cette émission Limousin Sport Le Max. Ce sera juste après de Palmas sur la route.

0: Vous écoutez Ici Limousin, c'était de Palma à l'instant.
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0: Allez, comme chaque vendredi, c'est parti pour la deuxième édition d'Ici Limousin Sport, le mag, saison 2026-2027, avec pour commencer Mickaël Chailloux. Bonjour depuis Agen, Mickaël.
2: Bonjour Christophe, bonjour à tous.
0: La belle histoire.
2: Celle de Quentin Jabet, le Limousin qui sillonne le monde entier, couronné du titre de champion du monde de voltige équestre. Le haut viennois est avec nous dans quelques instants depuis l'Afrique du Sud.
0: Ouais. Eh oui, on se la pète. Nous recevrons ensuite Mickaël, l'entraîneur du SCT, le Sporting Club Tulliste.
2: Parce que l'Afrique du Sud, c'est une terre de rugby, alors forcément, on va parler de rugby. Thibaut Redon-Sarrazy sera avec nous pour évoquer la Fédéralune. Justement, ça reprend ce week-end pour Tulle avec un déplacement périlleux chez le champion de France, Saint-Sulpice. Tulle qui a des ambitions élevées cette saison.
0: Et dans cette deuxième partie de l'émission, le club CSP visite nos chantiers.
2: On saura tout à l'heure si Jérôme Osterman achète, hein, c'est une question qui vous intéresse aussi. Il a visité le grand chantier de Beaublanc de l'intérieur avec entre autres les futures salles d'entraînement du Limoges CSP, du LH. Pour les sportifs, les grands basketteurs, vous l'entendrez, il faut des aménagements assez particuliers.
0: Et avant 19h, le club CAB, il faut manger à jeun, c'est ça?
2: Ouais, à défaut de pruneau, il va falloir les enquiquiner. Oui, effectivement, c'est Agenais, premier match à l'extérieur pour le Céabrive, un vrai test face au SU Agen, où les basiques seront importants. On entendra les acteurs déjà arrivés sur Agen, où il fait chaud d'ailleurs ce soir, comme dans tout le sud-ouest.
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0: Bonsoir Quentin Jabet.
3: Bonsoir, comment ça va?
0: Eh ben ça va bien, on va vous poser la même question. Il n'y a pas de décalage horaire avec l'Afrique du Sud?
3: Non, pas de décalage horaire. Moi-même, j'étais un peu surpris, j'avoue. Mais c'est que quand on change d'heure en France, qu'il y a un décalage horaire, donc oui, que c'est... du Nord Max.
0: Donc, voilà. Comme on vous invite à l'été plutôt qu'à l'hiver, on est encore dans les bons horaires et dans les bons fuseaux. On va faire votre connaissance dans cette émission pour ce portrait de la semaine. Vous êtes tout jeune, 23 ans, mais quel parcours, quel globe-trotteur. On va raconter votre histoire. Vous êtes originaire de Saint-Hilaire-Bonneval.
3: Exactement, Saint-Hilaire-Bonneval. Je suis né à Lille, j'ai grandi à Saint-Hilaire-Bonneval. Et puis, je me suis déplacé pour le sport au Mans, où je suis resté quelques années. Et maintenant, je suis à Saumur et un peu partout dans le monde.
0: Ouais. Alors, votre intérêt pour le cheval, parce qu'on va le dire en préambule, on l'a dit dans la présentation, mais vous êtes champion du monde de voltige équestre. Vous avez grandi en Limousin avec des parents qui tenaient un centre équestre. Ça aide un peu au départ.
3: Je dirais pas que ça aide un peu. J'ai été proche des chevaux rapidement, ça je pense que c'est ce qui m'a donné envie de faire ce sport. Mais je suis pas du tout cavalier. J'ai essayé de monter à cheval pendant 10 ans. Je suis pas bon. Il faut dire que je suis pas bon avec une selle, des étriers et des rênes. Donc je suis meilleur en voltige, apparemment.
0: Vous réussissez mieux à l'extérieur du cheval que sur le cheval.
3: Exactement.
0: En tout cas, vous avez grandi de vos 2 à 12 ans donc dans notre région avant de partir à Tahiti pendant un an.
3: Ouais, je suis parti à Tahiti pendant un an où j'ai pu faire du surf, on va dire un sport de glisse qui se rapproche un peu de mon sport actuel.
0: C'est vrai.
3: Mais on est resté qu'une année puis on est rentré et c'est là où les choses sérieuses ont commencé et où je suis parti assez jeune de chez moi pour rentrer en internat sportif et puis j'ai pris un appartement dans la foulée quand j'avais 16 ans et depuis voilà.
0: Voilà. Depuis, vous êtes parti.
3: Je suis à Saumur.
0: Parti du nid et vous êtes à Saumur. Alors, c'est un grand pôle France à Saumur, autour du cheval, avec beaucoup de disciplines différentes. Si on devait présenter la voltige équestre, le sport pour lequel vous avez mordu, qu'est-ce qu'on peut dire? Quelle est cette pratique?
3: Déjà, ce qu'il faut savoir, c'est que la voltige équestre, c'est un sport qui est extrêmement riche et qui combine plusieurs catégories d'autres sports. C'est un mélange de gymnastique, de danse et d'équitation, donc on doit toucher un petit peu aux trois et c'est ça qui en fait de mon point de vue à moi le sport le plus riche du monde et voilà. Si on en fait en compétition, c'est assez simple, on fait soit en individuel, soit en pas de deux, soit en équipe, et le principe il est simple. On a en individuel, donc la catégorie dans laquelle j'ai gagné les championnats du monde, on a trois passages, un passage imposé avec des figures imposées d'un règlement, un programme technique qui est un mélange entre le programme libre dont je parlais juste après et le programme imposé, et puis il y en a un programme libre où là on fait ce qu'on veut, donc artistiquement c'est le plus intéressant et c'est celui qui vaut le plus de points.
0: Mickaël Chailloux,
2: Quentin,
0: question pour vous. Oui
2: Quentin, la question que je me pose c'est voltige équestre, j'entends le rapport aussi avec la danse, avec le cheval, mais comment on fait pour harmoniser tout ça? Son corps,
3: c'est
2: le score du cheval.
3: Ouais, c'est très très délicat. C'est déjà beaucoup moins de travail à cheval que ce qu'on pense. On passe énormément de temps au sol à travailler en gymnastique, en préparation physique. Et puis après, il y a un rapport au cheval qui s'installe. Il faut être homme de cheval, il faut réussir à être à l'écoute et à proposer de la gymnastique, entre guillemets, en harmonie avec le cheval. Et c'est par-dessus ça qu'on rajoute le côté dansé et artistique qui fait que... qu'on a le plus beau sport du monde.
0: Ouais. Qu'on ait une bonne idée de ce que vous faites. En fait, vous êtes sur le côté du cheval, vous bondissez, vous êtes sur le dos du cheval, vous repartez de l'autre côté. Comment ça se présente exactement ?
3: Ouais, c'est ça. C'est le. En gros, dans la catégorie individuelle, on rentre à trois en piste. On rentre avec le longeur, ça va être la personne qui va s'occuper du cheval pendant la prestation, donc qui reste au milieu et qui fait tourner le cheval en cercle au galop. Et il y a moi, donc le voltigeur, qui vais courir, aborder le cheval, monter dessus et proposer un programme d'une minute, chrono, montre en main. Et voilà. Et puis après, on est jugé par des juges qui sont dispatchés tout autour de la table sur les championnats du monde. Il y en a 8. Il y a 2 juges chevaux qui jugent le cheval, 2 juges artistiques et 4 juges techniques.
2: Mmh. Mais alors, comment on est tombé dedans, justement? Parce que on parlait du côté centre équestre. Bon, finalement, ça vous a pas aidé à monter plus, parce que vous dites que vous savez pas,
0: pas
2: trop
0: cavalier,
2: monter. Pas cavalier, mais comment on tombe dans la voltige équestre? Comment on trouve ça? Comment on...
3: Bah, alors là, je vais répondre à la question et vous allez pas vous y attendre. C'est pas moi qui l'ai décidé. Moi, j'étais jeune, j'aimais faire plein de sports. Et c'est mon petit frère qui lui a voulu commencer. Je sais pas du tout comment l'idée lui est venue, mais à cette époque-là, il était un peu timide et il m'a demandé si je pouvais l'accompagner. Je crois que il a lâché l'affaire au bout de 10 minutes maximum. Et moi, j'ai jamais arrêté jusqu'à être champion du monde. Donc voilà. C'est une belle histoire.
0: Et c'est une très belle transition que vous nous offrez, parce qu'effectivement, vous avez pratiquement tout gagné ou tout gagné dans votre sport. Vous êtes actuellement champion du monde et ça vous fait vous balader entre le Canada, la Nouvelle-Zélande, les États-Unis et l'Afrique du Sud, où vous êtes en ce moment même. On a encore des tas de questions à vous poser juste après Zazie. À tout de suite, Quentin.

0: Zazie, il est presque 18h20, vous écoutez ici Limousin, Limousin Sport, le mag, avec ce soir notre belle histoire, celle de Quentin Jabet, Mickaël Chailloux, vous qui êtes en direct d'Agen. Alors j'ai que des envoyés spéciaux, on est nous aussi en direct d'Afrique du Sud, mon cher Mickaël.
1: Oui, effectivement, bah, c'est une terre de rugby, tiens, l'Afrique du Sud, mais bon, visiblement, vous y êtes pour la voltige équestre aussi, Quentin?
2: Oui, exactement. Je suis là pour entraîner. C'est, on va dire, la deuxième facette de ma vie entre le sport de haut niveau. J'ai aussi le coaching à l'international. Donc, je suis là-bas pour le travail.
0: Alors, vous êtes champion du monde. C'est un titre que vous avez remporté où et quand?
2: C'est un titre que j'ai remporté pendant les Jeux équestres mondiaux d'Aix-la-Chapelle, la maison du cheval, le plus beau site de compétition en Allemagne. Et il y a seulement 2 semaines.
0: Donc félicitations quand même, si vous le permettez, hein, minimum.
1: Merci. Félicitations. Ouais.
0: Après, j'imagine avoir raflé un petit peu tout sur votre passage. Vraiment, c'est, alors on peut vous appeler un phénomène, vous allez peut-être pas adhérer à ce terme-là, mais quand même. À 23 ans, d'abord titré comme vous l'êtes, c'est assez épatant, j'imagine, dans cette discipline. C'est pas commun, mais aujourd'hui, vous donnez des cours en ce qu'on appelle des masterclass, quoi.
2: Ouais, c'est ça. J'ai tout gagné. Vous l'avez dit tout à l'heure. C'est assez fou parce que ce titre de champion du monde, c'est celui que j'attendais le plus. Et j'ai dû d'abord tout gagner. Donc, avant d'avoir ce titre, j'ai gagné les finales de Coupe du Monde, les championnats d'Europe, les Coupes des Nations. Et ce titre est venu en dernier. Et c'est ce qui me permet aujourd'hui, le fait d'avoir passé 4 ans à aller chercher les podiums, chercher les médailles, c'est ce qui me permet aujourd'hui de pouvoir travailler partout dans le monde. Là, je suis en Afrique du Sud. La semaine prochaine, je suis à San Francisco et celle d'après à Los Angeles. La vie pourrait être plus dure. Donc, je voyage. J'entraîne, je vis de ma passion, c'est le bonheur.
0: Ouais, c'est formidable.
1: Alors c'est toujours pas facile quand on est sportif à ce niveau-là, mais qu'est-ce qui fait que cette année ça a marché à fond?
2: La préparation, il y a jamais de secret. Faut savoir s'entourer. Moi j'ai la chance d'avoir un staff en or qui travaille énormément et puis d'avoir eu un cheval aussi par le biais de l'IFCE et un longeur du cadre noir. On a fait en sorte. On dit toujours que les planètes s'alignent, mais il faut réussir à les mettre au bon endroit les planètes. Et je pense que c'est ce qu'on a fait cette saison et les saisons d'avant, et c'est ce qui a fait que ce cycle a pu se terminer aussi bien, et ça fait plaisir quand le travail paye, ça fait toujours plaisir.
0: Et vous les avez provoquées, ces planètes. Alors, vous l'avez dit, les destinations dans le monde entier pour coacher. Puis après, la prochaine compétition, c'est où, c'est quoi?
2: Prochaine compétition, finale de Coupe du Monde. Normalement, il me semble, je suis même pas sûr que c'est en Finlande. Et ça doit être courant janvier. Donc, finale de Coupe du Monde, je vais essayer d'aller chercher mon 3e titre de suite. Donc, je suis tenant du titre depuis 2 ans. Et puis, juste après, les championnats d'Europe qui vont venir 6 mois plus tard, en juillet de l'année prochaine.
1: Mais Quentin, il n'y a pas une petite frustration de pas aller aux Jeux Olympiques, puisque la discipline n'est pas aux Jeux Olympiques?
0: Pas encore.
2: Pas encore, j'espère que ça y sera, mais je pense que malheureusement, j'aurais déjà fini ma carrière. Bien sûr que c'est une frustration, les Jeux Olympiques, c'est la plus grande fête du sport. Et quand on est sportif et qu'on s'entraîne autant que moi et que plein d'autres personnes qui font des sports qui sont pas aux JO, c'est frustrant. On aimerait bien y aller, on aimerait bien y être, vivre un événement comme celui-là, c'est ce pourquoi on s'entraîne autant. Et voilà, on a eu nos Jeux équestres mondiaux qui sont une fois tous les 4 ans, c'est

0: Pensez-vous que je vais être derrière mon écran? Bien sûr, fan de sport, donc évidemment que je vais regarder.
1: Merci Quentin, à très bientôt et belle continuation à vous.
0: Merci beaucoup, au revoir.
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1: Avec, bien ma foi, le sport qui sera pour vous un magnifique spectacle dans notre région et notamment handball, ces jours de reprise pour le LH. Ce soir, les handballeurs Limoujou reçoivent Saint-Raphaël pour la première journée de Star League. Le coup d'envoi est à 20h au Palais des Sports de Beaublanc, en finale de la Coupe de France de Gravel. Alors c'est un sport cycliste qui est un savant mélange entre vélo traditionnel et VTT. Hein. Et c'est à Marsac, ici dans la Creuse, et c'est un événement. Faites du sport aussi à Bessines-sur-Gartempe, sur le site de Sagna, pour célébrer le sport dans toutes ses formes, avec des associations de la commune, du foot, du hand, de l'athlétisme, de la gym, du tennis, du judo. Et puis en basket, les espoirs du Limoges CSP proposent un match amical ce samedi à Brive face à l'équipe de nationale masculine 3 de Rodez. Rendez-vous à 20h au gymnase de Bouquet. L'entrée est gratuite. Samedi, match important, le premier pour les Panthères de Feu au Palais des Sports de Saint-Junien. Rochechouart-Saint-Junien contre Montpellier, 20h30, avec l'espoir d'enchaîner une deuxième victoire d'affilée. C'est le moins qu'on puisse leur souhaiter. En rugby, Fédéral 1, Limoges, Lussal reçoit pour la première journée dans le groupe 3 au stade Beaublanc à l'Île-Jourdain. Match à 19h ce samedi. Vous nous appelez tout de suite, 05 55 34 5000, pour gagner vos places pour ce match et aller supporter Lussal ce samedi soir à Beaublanc. Enfin dimanche, la fameuse Randonnez-vous, rendez-vous incontournable de la rando organisée par le département de la Haute-Vienne, à Saint-Léonard-de-Noblat et en pays de Monts et Barrages. Du motocross, championnat de ligue Nouvelle-Aquitaine, Saint-Thirier, c'est à Saint-Thirier, motocross et endurocross, et puis le trial aussi avec une manche régionale pour le Limousin Poitou-Charentes sur le site du Jura dimanche, toute la journée.
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1: Avec dans la vie des clubs en Corrèze, on part du côté du stade Alexandre Cueil pour parler rugby et le retour de la Fédéral 1 avec votre invité Mickaël Chailloux.
4: Le Sporting Club Thuis reprend ses droits dimanche 15h15. On est avec le coach de cette équipe, Thibaut Redon-Sarrazy. Salut Thibaut.
5: Bonjour.
4: Comment s'est passée plutôt la pré-saison à Tulle ?
5: La pré-saison à Tulle, elle a commencé par un recrutement qui était ciblé. On a des joueurs qui sont partis à des niveaux supérieurs. On a eu des arrêts, donc il a fallu renouveler malheureusement une fois de plus encore l'effectif en gardant un socle, mais un effectif de moitié, à la fois sur les espoirs et sur l'équipe première. Donc elle a été très longue, elle a commencé dès le mois d'avril et elle s'est poursuivie jusqu'en juillet avec une reprise qui était plutôt tardive au 20 juillet, avec un bon programme physique que les joueurs ont respecté, donc pour avoir des mecs en forme. Un seul match amical qui a eu lieu la semaine dernière, parce que on a une saison qui va être très longue, qui va durer, qui va être lourde mentalement aussi, donc on a fait le choix de décharger un peu cet été.
4: Ouais, on parle de cette saison qui est longue parce que justement il y a cette réforme des championnats à la fin de la saison. Elle change beaucoup de choses dans l'approche de cette saison. On en parlait cette semaine avec votre confrère de Lussal, Simon Dupuis. Là, ça change aussi pas mal de choses dans l'approche de cette saison, non, pour vous?
5: Oui, complètement. Alors, on est loin de l'échelle de Limoges, qui a d'autres moyens, mais en tout cas, l'ambition du club, et je crois comme tous les clubs de la poule, hein, avec la réforme, c'est d'être dans les 6 premiers. Donc, tous les clubs se sont renforcés, parce que c'est vraiment l'année charnière où, malheureusement, il y aura 6 descentes, ce qui peut être dur, hein, encaisser, et il y aura, pour les 6 premiers, la chance d'évoluer en National 2.
4: Donc c'est cette promotion à 6 d'une certaine manière qui est recherchée par beaucoup de clubs, y compris presque tous les clubs de votre poule, et donc du coup forcément c'est ce qui donne énormément d'ambition et énormément de challenge à cette saison, quoi.
5: Ouais, complètement. Du coup, je pense que là, tous les matchs vont être durs, vraiment, parce qu'en plus on a une poule compliquée et homogène, voilà, avec des places fortes du rugby quand même, qui ont tout le monde a la chance. Il y a 24 promus, donc d'habitude il n'y en a que 4, hein, donc c'est sûr qu'on a la chance de se dire c'est l'année pour monter, mais on peut aussi avoir le malheur.

0: se dire malheureusement on finit 7e à un point et on se retrouve en National 3. Voilà.
1: Ce qui effectivement est vraiment les places vont être vraiment chères dans cette compétition et effectivement comme vous l'avez dit la poule elle est hyper relevée beaucoup de places fortes effectivement notamment des places aux toulousaines c'est le plus compliqué aussi finalement les adversaires.
0: Ouais, c'est le plus compliqué. Quand on voit notre premier bloc, on attaque chez le champion de France, et puis on finit au troisième match à recevoir le demi-finaliste de l'an dernier. Donc, ça annonce la couleur du niveau de la poule, plus toutes ces équipes, je pense à Blagnac, à Limoges, qui étaient des places fortes du rugby et qui ont de l'ambition, qui ont fait un recrutement ciblé, qualitatif. Donc, on le sait, tous les matchs seront durs et ces six premières places valent de l'or.
1: Comme vous l'avez dit, le club s'est renforcé. Parmi les renforts de poids, c'est aussi dans le staff avec l'arrivée de Noah Nakaitassi. Comment ça s'est passé? Comment c'est quelqu'un forcément que vous connaissiez?
0: Oui, moi je le connaissais de Limoges déjà depuis 2 ans. Donc c'est quelqu'un qui a le DE. C'était la volonté du club d'avoir des DE au sein du club. Et après quelques échanges, Noah était intéressé par le projet. Avec cette ambition pour annoncer les présidents qui est d'être dans les 6 et de monter en National 2, de lancer aussi sa carrière d'entraîneur. Les places sont chères aussi pour entraîner. Donc ça s'est fait, presque par surprise et naturellement sur un appel à l'intersaison. Tout ça a mâché tout de suite et du coup, on est bien content de l'avoir avec nous au Sporting.
1: Bon, vous l'avez dit, le bloc pour Tulle, il commence avec effectivement 2 déplacements, une réception. Le premier déplacement, c'est à Saint-Sulpice. Et la réception, effectivement, de Lilloise dans deux semaines. C'est un gros bloc quand même pour commencer.
0: C'est un gros bloc, voilà. Il va nous mettre dedans tout de suite. C'est pour ça que, et puis ce premier match à la maison qui arrive en fin de bloc, qui est dans 3 semaines du coup, qui sera vital. Voilà, il va nous mettre dedans. Puisque c'est bien de commencer tout de suite par les places fortes, tout du moins les équipes identifiées haut de poule, je sais pas. De toute manière, comme je l'ai dit en préambule, tous les matchs seront difficiles. Donc on attaque le champion de France. C'est plutôt pas mal.
1: Ça veut dire qu'effectivement, il va falloir vite se mettre dans le tempo pour de cette Fédérale 1, quoi.
0: Voilà, exactement. Le tempo, beaucoup de joueurs le connaissent. L'inconnu un peu, c'est que c'est des équipes, même si tu l'avais été dans cette poule toulousaine il y a 3 ans, c'est quand même des équipes qui sont différentes de celles qu'on a pu jouer l'an dernier et ça évolue vite. Mais c'est des grosses équipes, je le répète, attaquer chez le champion de France, c'est aussi chouette, c'est un beau défi à faire pour un premier match de championnat.
1: Donc évidemment, il faudra suivre et compter sur Tulle, qu'on suivra évidemment sur ICI Limousin avec grand plaisir, avec vous aussi, le coach, l'un des coachs de cette équipe de Tulle, Thibaut Redon-Sarrazy. Merci d'avoir été avec nous sur ICI Limousin.
0: Merci à vous pour nous donner un peu de visibilité.
2: Voilà, et Mickaël Chailloux, c'est pas fini pour le rugby, puisqu'on va parler de cette deuxième journée de Pro D2 tout à l'heure, juste après la visite du chantier du Palais des Sports de Beaublanc, visite qu'on va effectuer avec Jérôme Osterman. Juste après Janet Jackson.

0: maintenant avec Janet Jackson.
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0: Avec un club CSP un petit peu particulier, Mickaël Chailloux.
2: Bonjour. Dans ici Limousin Sport, le mag, au parc des sports de Beaublanc, où les futures salles d'entraînement du Limoges CSP et du Limoges Handball sortent de terre.
0: Oui, Jérôme Osterman est en compagnie de Guillaume Lalouette, qui suit le chantier pour la ville de Limoges.
3: Bonjour Guillaume.
4: Bonjour.
3: Où est-ce qu'on en est exactement?
4: Eh bien, on en est à peu près à la moitié de la première phase. Bientôt fini de couvert, bientôt étanche à l'eau et à l'air, et on attaque les travaux à l'intérieur. Donc d'un côté sur les premières salles, on a bientôt terminé ces travaux intérieurs, on attaque la peinture la semaine prochaine. Et sur la deuxième salle, ce qu'on appelle la halle des sports, on voit aujourd'hui qu'on pose la charpente.
3: Sachant qu'au moment où je viens vous voir, il y a une étape assez importante.
4: Oui, importante, exceptionnelle et puis symbolique, c'est la pose des poutres de la charpente métallique. Donc exceptionnelle parce que c'est des poutres de grande longueur, elles font 50 mètres au total. On les lève par demi-tronçon de 25 mètres. Et symbolique parce que c'est la fin d'une étape, disons qu'on voit arriver la fin de l'étape du gros œuvre. Alors on est content que le gros œuvre soit arrivé à cette étape-là pour voir bientôt le démontage de la grue puis passer à autre chose. C'est une étape importante.
3: Donc là, on a face à nous, on arrive par l'arrière du site, cette salle ronde. Cette fameuse salle d'entraînement du LH avec 3500 places?
4: Oui, salle d'entraînement du LH, salle de repli quand on aura deux matchs simultanément, ce qui arrive quelquefois, et la salle de match pendant qu'on fera les travaux au Palais des Sports. Donc 3500 places en version définitive, et pendant la phase transitoire, pendant qu'on fera les travaux dans le Palais des Sports, on a pu augmenter la jauge jusqu'à 3900 places.
3: C'est combien de mètres carrés en termes de superficie, et aussi combien de mètres carrés habitables à l'intérieur du bâtiment?
4: Alors, aujourd'hui, le chantier fait 150 mètres de long sur 75 mètres de large. Au total, on a à peu près 2 hectares de plancher. Donc quand on dit de plancher, c'est si on cumule toutes les surfaces de tous les niveaux.
3: Un chantier qui, au vu de la météo, a pas pris de retard?
4: Alors, pas pris de retard, si. Comme tous les chantiers, c'est du bâtiment. Non, on a pris, on va dire, 3 semaines de retard pendant l'hiver, puisqu'on avait pas mal de pluie. On a pris aussi à peu près 3 semaines pendant cet été, parce qu'il a fait très chaud et clairement, couler du béton quand il fait 40 degrés, c'est pas possible. Donc on a réorganisé le temps de travail. Par exemple, en ce moment, les maçons travaillent le matin de 6h à 12h, et les monteurs de charpente l'après-midi de 12h à 22h. Donc ça permet de résorber un petit peu ce retard. Et puis on espère qu'avec tous les travaux intérieurs, tout le second œuvre qui va arriver maintenant, on va essayer de rattraper un petit peu, ce qui est déjà le cas sur le premier bâtiment, la salle d'entraînement de basket, où on a, avec le second œuvre, résorbé quelques semaines de retard.
3: Alors, où est-ce que vous m'emmenez maintenant?
4: Eh bien là, par exemple, on peut aller à la brasserie, c'est intéressant ça.
3: Ah bah c'est le premier endroit où aller.
4: La future brasserie du Palais des Sports, qui, un petit peu à l'image de ce qu'on a aujourd'hui dans la brasserie du Palais des Sports historique, a une vue sur l'aire de jeu. Donc si on avance un petit peu, on va voir des grandes ouvertures vers la salle d'entraînement de basket, où on pourra apercevoir les joueurs. Et prochaine étape, on monte sur la toiture.
3: Donc là, on va grimper sur des échafaudages pour accéder en haut du toit. Vous n'avez pas dit que j'avais le vertige? Je ne suis pas très à l'aise en hauteur. Ah, c'est le plancher des vaches.
4: On est sur le toit de la première grande salle, le long du boulevard. Et puis de là, on peut apercevoir le Palais des Sports. On ne le voit pas souvent de cette manière. Et on voit la charpente de la halle des sports qui est en train de se monter.
3: Parce que cette halle, finalement, sera plus haute en termes de toiture.
4: Oui, elle sera plus haute. On voit qu'elle est 4-5 mètres plus haute que la salle d'entraînement de basket, puisqu'on a souhaité avoir dans cette salle possibilité de faire tous les sports habituels, hand et basket, bien sûr, mais également volley et tennis. Donc l'ensemble des toitures de ce chantier-là sera recouvert de panneaux photovoltaïques. Et on devrait avoir la plus importante toiture photovoltaïque de Limoges en puissance de production.
3: Et la couverture en tant que telle?
4: Ah, ça serait bien qu'on ait fini avant l'hiver. Ça serait pratique pour la suite du chantier.
3: On est maintenant là dans la future salle d'entraînement du CSP.
4: Alors la salle d'entraînement de basket, donc qui est finie. Hein. On a presque terminé les travaux dans cette salle. Il n'y a plus qu'à poser les sièges et donner un petit coup de peinture, poser le parquet. On est à jour pour cet espace-là. Donc salle d'entraînement de basket qui peut servir également de salle de match pour des tournois amateurs ou professionnels, mais avec une petite jauge puisqu'on a 300 places en gradin. Donc le CSP pourra s'entraîner dans cet espace-là dans moins d'un an. Et on peut apercevoir là-bas deux grandes baies vitrées qui donnent accès sur la salle de musculation. Donc on va y aller. Alors c'est une salle de musculation mutualisée. Donc c'est une salle de musculation qui a été travaillée avec les deux clubs, donc par rapport à leurs besoins, comme pour le reste du projet. Et la partie creuse permettra d'avoir des agrès où on peut lever les bras. Vu qu'on a déjà affaire à des sportifs qui font une certaine taille, avec les bras levés, on a besoin de soit lever le plafond, soit baisser le plancher. C'est ce qu'on a fait.
3: Et ceux qui seront à la muscu auront la vue sur les terrains de basket.
4: Sur ceux qui s'entraînent, tout à fait.
3: La salle de muscu sera commune. Après, évidemment, les lieux de vie comme les vestiaires, des vestiaires dédiés pour le Limoges Handball et le Limoges CSP.
4: Bien sûr, chacun aura son espace de vestiaire, son espace pour les bureaux administratifs comme les coachs. Et à ce moment-là, ils pourront personnaliser leurs espaces, bien sûr.
3: Là, il y a plus de vestiaires que d'équipes.
4: On a à la fois les vestiaires pour le CSP, les vestiaires pour le LH et on a les vestiaires pour les salles. C'est-à-dire que si on organise par exemple l'Open de tennis dans la halle des sports, eh bien, les clubs pourront rester dans leurs vestiaires du quotidien et il nous faut quand même des vestiaires à côté pour accueillir les sportives, les tenniswomen. Donc il y a beaucoup de vestiaires. Au total, je pense qu'on est à une vingtaine de vestiaires.
3: Donc évidemment que les vestiaires des équipes pro seront au plus près de leur lieu d'entraînement.
4: Juste à côté, il y a même les bureaux des coachs qui ont leurs fenêtres qui donnent sur l'aire de jeu. Une petite particularité sur la hauteur des portes. Qui peut interpeller. Là, on est dans une zone où la hauteur des portes est habituelle, vers 2 mètres. Et puis, un petit peu plus loin, on voit que les portes sont à 2,30 mètres, puisque forcément, on s'adapte à la taille des joueurs.
3: Et des basketteurs. Et
4: particulièrement, oui.
3: C'est peut-être le moment pour moi de vous demander, en tant que Limougeot, ce que ça représente de travailler sur un chantier comme ça. Déjà, vous, au moment du Palais des Sports de Beaublanc, inauguration en 81, donc des travaux à la fin des années 70, quel âge vous aviez? Est-ce que vous étiez ici? Et avec quel regard vous aviez vu ces travaux à l'époque?
4: Ah ben moi, j'avais un an en 81, donc je m'en souviens bien évidemment pas, mais je me souviens bien sûr de la grande époque du CSP, et puis ben, tout le monde est allé à un match du CSP. Travailler sur chantier, travailler sur le Palais des Sports de Beaublanc, c'est un grand honneur. Surtout quand en plus on est Limougeot, on sait ce que ça représente. Et on a essayé de véhiculer cette notion à toutes les entreprises qui travaillent ici. Alors il y en a beaucoup de Limoges, beaucoup, beaucoup. Mais celles qui sont extérieures à Limoges Métropole, on leur a bien signalé en début d'opération qu'elles n'étaient pas n'importe où. Elles étaient sur le chantier du Palais des Sports de Beaublanc et que c'était cher à tous les Limougeots.
3: Merci pour la visite, Guillaume.
4: Merci à vous, à bientôt.
0: Guillaume Lalouette qui suit le chantier pour la ville de Limoges, hein, du Palais des Sports de Beaublanc. Vous l'avez entendu, Mickaël Chaillou, donc 2,30 mètres de hauteur pour les basketteurs. Si ça avait été pour les rugbyman, c'est en largeur. Hein, qu'il prépare les portes un peu plus larges.
2: Oui, hein, après, il y a des rugbyman de 2 mètres, hein, vous savez, oui, les deuxièmes lignes. Mais
0: il y a des surtout
2: effectivement.
0: Les épaules.
2: Bon, moi, ça aurait été beaucoup plus large, effectivement. je vous le confirme, moi, ça aurait pu être plus large.
0: Livraison de ces salles d'entraînement, a priori, en mai, en juin prochain, s'en suivront les travaux de modernisation d'agrandissement du Palais des Sports. Ce sera entre 2027 et 2029. Les Limougeaux, il va falloir être patient pour la circulation dans le secteur de Beaublanc.
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0: Mickaël Chaillou, vous y êtes. Dans plus de 2 heures, les Brivistes seront sur le terrain d'Agen, clôture de la deuxième journée de championnat de Pro D2.
2: Ouais, match qui se disputera dans une chaude ambiance. Il fait 35 degrés à Agen tout de suite. Bon, ça va baisser un petit peu quand même vers 21h, mais bon, forcément, ce sera une chaleur assez pesante. Bon, cet été, on a vécu ça, hein, avec les Brivistes dans la canicule dans notre pays. Je me rappelle d'un stage à Bugeat où ils ont été aussi très très chauds, même si c'est Bugeat, hein, on le sait, hein, c'est le plateau. Il fait un peu moins chaud qu'à Brive, mais quand même, ça fait chaud. Ce qui sera chaud, c'est le soir, le match de ce soir, effectivement, parce que les Agenais ont perdu la semaine dernière. Alors, le score est lourd. 44-10 face à Provence Rugby, grosse claque qui fait forcément mal à la tête à des Agenais de Mauricio Reggiardo.
0: Et les Brivistes alors ?
2: Bah, les Brévis s'en sont sortis. C'est déjà la première info. Avec une victoire 23-21 face à Valence Romand. Victoire, alors qu'en première mi-temps, les Corréziens auraient même pu mener 3 essais à rien. Ils sont un peu écroulés en deuxième mi-temps, commettant surtout beaucoup de fautes. Ils s'en sortent avec une très très bonne défense. Ce qui fait quand même un peu la fierté de Saïd Irèche, je pense. Et une vraie force collective. Alors, comme chaque semaine, les Brévis, ils font des analyses vidéo pour voir le match, comment ça s'est passé, etc. Tout ça. Bon, voilà ce qu'en dit Grégory Patal, le manager.
7: Oui, oui, ben on l'a analysé comme je t'avais dit à la fin du match. On s'est aperçu qu'on peut s'améliorer dans notre discipline. On a fait des fautes gratuites qui ont permis à Valence de revenir dans le jeu. Et cette zone 40-40 qu'il faut éclairer, voilà, avec notre façon de jouer. Voilà, on a voulu trop forcer les choses et il va falloir être plus patient dans l'avenir.
2: Ouais, patient surtout parce que le projet de jeu dans l'ensemble, il a été bien assimilé. On a vu des phases intéressantes, notamment sur l'essai que marque Aymeric Luc l'arrière. Il y a encore des choses à améliorer, évidemment. C'est ce que pense aussi le seconde ligne, le deuxième ligne, Alexandre Ricard, surtout sur le point de la mêlée. C'est là où ça a été le plus compliqué la semaine dernière. Pensez, il y a eu 2 mêlées perdues sur notre propre introduction, seulement 1 gagnée sur l'introduction adverse. C'est pas beaucoup, explique Alexandre Ricard.
8: Ouais, c'est vrai que c'était plutôt une force l'année dernière, même si on a toujours eu des fois des petits problèmes de discipline, notamment avec les arbitres. Donc on a essayé au maximum d'éclaircir ça et on prend toutes les remarques, que ce soit arbitrales ou de la part des coachs, pour évoluer et voilà, avoir les meilleurs observables possibles et pour aussi regagner de la confiance, parce qu'on sait, c'est un rapport de force, c'est aussi une confiance collective, c'est un rapport de force à 8, donc il faut que tout le monde soit connecté. Donc voilà, on a essayé de pas mal regarder ça cette semaine, parce que c'est au final des moyens simples, des fois, d'accrocher des matchs à l'extérieur, mais aussi des moyens simples de se mettre la pression tout seul, comme on a pu se la mettre en deuxième mi-temps le week-end dernier.
2: Et ce sera une clé de ce match, effectivement, on le sait, ça passe souvent par la conquête, le gain d'un match, surtout à l'extérieur. Pour cela, il faut passer donc par cette solide défense, ce pack dominant quand il le peut, poursuit Alexandre Ricard, écoutez.
8: C'est ça, les scénarios de match, là on a beaucoup pensé au scénario qu'on a vécu ce week-end, mais des fois ça peut être tout autre, notamment on le sait, ce qu'a vécu Valence en début de match. C'est souvent des scénarios qui sont vécus par les équipes qui se déplacent, c'est-à-dire une furia, un début de match emballé avec le public. Donc il va falloir faire un match plein pendant 80 minutes, parce que sinon c'est difficile d'exister à l'extérieur. Et au final, Valence perd entre guillemets un peu son match sur la première mi-temps, mais c'est aussi parce que l'équipe qui reçoit met toujours il y a un petit gain d'énergie supplémentaire, une petite exigence des fois supplémentaire, bien qu'on soit exigeant comme on l'a dit toute la semaine chaque match, mais c'est vrai que c'est toujours le rugby reste là-dessus très fort sur les basiques et sur l'énergie des débuts de match et surtout sur du synthétique. Enfin moi le petite expérience que j'ai sur les terrains synthétiques, c'est que souvent ça tape très très fort dès le début, plus fort que sur les terrains enherbés et des terrains sur lesquels on a les terrains synthétiques on a le moins l'habitude de connaître ici, puisqu'on joue globalement plus sur le terrain hybride, mais voilà, ça c'est un facteur quand même hyper important et à bien prendre en compte sur ce match, notamment sur le début de match.
2: Ouais, parce que Christophe, finalement, oui. La donnée aussi importante que dit Alexandre Ricard, c'est qu'effectivement, à Agen, il y a un terrain synthétique. Et que un terrain synthétique, c'est particulier, c'est différent par rapport au terrain hybride qu'on a à Brive, même si, effectivement, il y a un terrain synthétique à Brive. C'est le terrain Jean-Marie Soubira qui leur sert pas moins parfois d'entraînement. Mais à Brive, il n'y a pas encore de terrain synthétique. Et je pense à ça parce que face à Aurillac, dans 2 semaines, quand on ira à Aurillac, Aurillac qui avait une réputation d'un terrain très gras et très dur à vivre, bah, ils sont passés à un terrain synthétique aussi. Oui. Donc il y a cette donnée aussi à prendre en compte quand on se déplace et ça avantage pas en vrai, pour tout le dire, les brivistes.
0: Et dans quelques instants, Mickaël Chaillou, vous nous présenterez la composition des blancs et noirs pour ce match, avec visiblement par rapport à la semaine dernière très peu d'évolution. Pourquoi ? Ouais. Bah, les explications sera juste après Daniel Balavoine.

0: Daniel Balavoine avec cette chanson « Je ne suis pas un héros ». Moi, j'espère qu'on aura des héros ce soir à Agen. Retour dans le club CAB avec vous, Mickaël Chailloux, en direct d'Agen. Donc, vous avez donc une composition avec très peu d'évolution ce soir pour le match, le premier à l'extérieur.
1: Ouais, ça se compte sur les doigts d'une main. Vous voyez ma main, Christophe, là?
0: Ouais,
1: vous la voyez?
0: Ouais, de loin, mais je la vois quand même.
1: Seulement deux changements. Ils sont sur le banc avec Teunkars qui remplace Konstantin Mikotadze en deuxième ligne. Et puis Régis Ombi pour sa première feuille de match en pro. Il sera remplaçant à la place de Geoffrey Malaterre. Régis Ombi, c'est intéressant comme profil. Il vient du 7. Il a fait quelques matchs en rugby à 7. Il a fait des matchs avec l'équipe de France, notamment, enfin, des séances de préparation avec le 7. Et c'est intéressant. On verra ce qu'il donne. C'est sa première feuille de match en pro. Régis Ombi, qui sera donc sur le banc ce soir. Sinon, dans le 15 de départ, c'est presque un copier-coller du match contre Valence. Le seul changement, c'est Lucas Houdard, le troisième ligne, et Nick Ron, le trois-quarts centre, qui seront titulaires à la place respectivement de Yann Pesson et de Gatien Massé, qui étaient titulaires la semaine dernière, qui glissent sur le banc. Alors, vous l'attendez forcément, oui. L'explication du manager.
0: Pourquoi
1: aussi peu d'évolution, effectivement? Eh ben, je vous propose d'écouter Grégory Patat.
2: Ouais, mais on est le début d'une histoire, donc il faut être prendre en compte ça. Voilà, j'ai pas pour habitude de faire beaucoup de changements ou des changements maîtrisés. J'ai pas pour habitude de préparer la J3 avec déjà une équipe. Je veux que le maillot se mérite, aille se chercher. Et aujourd'hui, si on veut travailler dans la continuité, ben il faut essayer de mettre de la régularité dans nos performances avec des joueurs qui ont déjà un vécu. Les autres, ils se le construisent aux entraînements, ils sont là pour challenger l'équipe qui joue, et on va essayer de créer cette atmosphère entre nous pour être le plus compétiteur possible.
1: Ouais, c'est un petit événement quand même, Christophe, parce que c'est vrai que si vous rappelez forcément des dernières années, Pierre-Henri Broncan, lui, était plus dans la prévoyance. Il y avait une sorte de planning. Je sais que effectivement, il avait une manière de faire où il avait son équipe, par exemple, de la J3. C'est ce que dit un peu Grégory Patat en filigrane. Une petite critique quand même de Gersois à Gersois, mais bon, ils se connaissent bien, les gars. Mais voilà, une critique un peu, voilà, sur ce côté effectivement très prévoyant qu'avait Pierre-Henri Broncan. Et du coup, ça faisait que parfois les compositions, elles changeaient drastiquement d'un week-end à l'autre. Là, c'est un des changements qu'impulse Grégory Patat dans sa manière de faire. Beaucoup de monde enchaîne, y compris la recrue phare de la saison. Oui, déjà, j'ose le dire, mais pour moi, c'est celui qui m'a marqué le plus dans ce début de saison. Aymeric Luc, un essai au Stadium la semaine dernière, dynamiteur à l'arrière, hyper connecté, vous l'avez entendu ce matin dans Ici Limousin Sport avec Julien Tisseron, qui est capitaine cette année du CAB. Alors la question qu'on lui a posée en conférence de presse d'avant match, c'est de savoir si après une bonne prestation comme celle-là, des bonnes prestations, est-ce qu'il ressent un peu cette pression alors que ces prestations font parler, y compris à la main courante de Brive. Écoutez la réponse d'Aymeric Luc.
3: Peut-être que mon nom revient beaucoup, mais en tout cas, j'ai pas de pression par rapport à la première prestation que j'ai faite. Je la trouve pas non plus si aboutie que ce qui se dit. Donc voilà, je travaille pour enchaîner les prestations, mais surtout pour apporter encore plus à l'équipe et voilà, de match en match.
1: Alors au rayon des blessés brivistes, il n'y a pas de changement. Mathis Galtier est toujours un peu à la peine musculairement, il ne jouera pas ce soir. Ce sera John Cooney qui sera titulaire avec Jamie Chilcock à l'ouverture, Maxime Sidobre en remplaçant. Stuart Holding enchaîne aussi en douce, c'est aussi assez rare pour être souligné, c'est important qu'on ait un joueur comme Stuart Holding qui enchaîne. Côté Agenais, quand même deux mots pour vous le dire.
4: Même trois. Hein.
1: ouais, exactement. Bah, trois et six mois, c'est l'absence du pilier gauche Agenais, Florent Guillon, qui s'est blessé cette semaine en entraînement, et c'est une mauvaise nouvelle pour Agen. Et le centre aussi fidjien Taniela Matakayongo, qui est forfait aussi pour la réception de Brive ce soir, qui a été touché au genou face à Aix-en-Provence la semaine prochaine. Ils arrivent un peu diminués finalement, les Agenais. Ce serait peut-être pas la bonne idée, hein, n'est-ce pas, hein, Christophe, d'aller, si j'ose dire, aller faire un bon résultat là-bas. Les derniers résultats de Brive à Agen, c'était effectivement une défaite compliquée il y a deux ans. Mais l'année dernière, on avait gagné. On avait gagné 19 à 13 sur un match de fin de saison. Et donc, voilà, ça va nous laisser un programme très intéressant oui. ce soir, mon
0: Michael,
1: cher Christophe.
0: L'année dernière, ils venaient peut-être pas de prendre une tôle comme ils viennent d'en prendre une à Provence Rugby.
1: Exactement.
0: Alors là, il faut se méfier de. Alors, on parle de bêtes blessées, mais vous l'avez dit, il y a quelques joueurs majeurs qui sont blessés à Agen. Il va falloir quand même être solide. Hein.
1: Et puis c'est la première chez eux, c'est la première dans leur stade à Armandy, un stade mythique hein, du rugby français. Donc forcément ça va aussi jouer ça parce qu'ils ont forcément envie de faire une bonne prestation devant leur public. Et le public il est très, il chahute beaucoup à Agen. Donc on va voir ce qui se donne, mais je pense que ça peut être un beau match ce soir. Sachant que hier Provence a battu Colomiers, c'est quand même ça aussi l'information. Ils ont battu 18 à 13 Comé. On vous voyait que Provence quand même pour l'instant semble être vraiment cette grosse écurie qu'on nous promet depuis le début de cette année. Donc Brive a une carte à jouer, et évidemment ce soir en allant peut-être battre Agen, c'est ce qu'on espère en tout cas. On verra effectivement si les hommes de Grégory Pata sauront le faire.
0: Oui, et on va vivre en direct et en intégralité à partir de 20h50, pardon, un dernier planté de décor. Vous nous ferez le plaisir 10 minutes avant le match de nous donner les dernières news, et puis match à vivre en direct en intégralité ce soir 21h. Salut Mika, à tout à l'heure.
1: Salut, à tout à l'heure.
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0: Avant, on va écouter Décibel, bien sûr, il est 19h. Décibel avec Émilie Mazoyer, ce sera juste après le journal de 19h.
5: Un incendie en cours dans l'Aude, de nombreux pompiers, des avions Dash, des Canadairs mobilisés. Situation jugée défavorable, surtout que le département est en vigilance orange aux feux de forêt aujourd'hui et à la canicule. C'est également le cas dans l'Hérault, où les retours des fortes chaleurs inquiètent le secteur du tourisme. Écoutez, au Gros du Roi avec Lou Bourdi.
6: Oui, d'ailleurs, quand on parle de cette nouvelle canicule à cette commerçante sur le port, elle préfère tout simplement ne pas y croire.
7: Non, elle ne revient pas.
6: Elle ne revient pas.
7: J'espère pas.
6: Vous faites un déni.
7: Je fais un déni total. Bah oui, parce que les gens, ils restent enfermés chez eux au niveau de la clim. Voilà, pour rester au frais, ou sinon, ils sont à la plage.
6: Eh oui, moins de clients, parce qu'ici, il fait tout simplement trop chaud. Pierre, ce local n'en peut plus.
8: On est en train de mourir, on a subi. Regardez, normalement j'ai 38 ans, hein. Regardez là, dans l'état où ça m'a mis. C'est la sixième canicule là, qui ouais. commence. On va être obligé de s'adapter et vivre comme les Espagnols. Vivre la nuit et se cacher le jour.
6: Eh bien, c'est justement ce qu'envisage la directrice de l'Office du tourisme du Gros du Roi, Stéphanie Haillé.
9: Peut-être commencer à réfléchir à des actions concrètes. Alors, peut-être prendre en modèle ce qui se passe en Espagne, en Andalousie, avec un décalage des heures d'ouverture. Donc, tôt le matin, peut-être jusqu'à 14h, fermer des commerces entre 14 et 17, voire 18. Puis, imaginer aussi des activités qui se font peut-être d'ordinaire l'après-midi, qui devront peut-être glisser tout doucement pour se faire, pourquoi pas de nuit. Par exemple, des balade en mer, en bateau. On a des catamarans qui sortent régulièrement en mer. Là, ça pourrait être des sorties en mer pour aller observer les étoiles ou tout simplement se baigner, mais de nuit.
6: Et oui, se baigner parce que demain, il va faire ici encore jusqu'à 35 degrés.
5: Et demain, 7 départements en vigilance orange canicule, les mêmes qu'aujourd'hui, plus le Vaucluse. Plusieurs coups de feu dans la petite ville de Plourin-les-Morlaix dans le Finistère cet après-midi. Situation un peu confuse. Une femme a été retrouvée morte dans la rue, son fils blessé. Et le tireur présumé, un voisin, un quinquagénaire, s'est retranché chez lui. Un nouveau témoignage contre Jérôme Barella, déjà 6 plaintes et 2 signalements contre l'homme qui est soupçonné d'avoir violé et tué Liana dans le Gers en juin. Et désormais donc une nouvelle plainte déposée hier, cette fois pour corruption de mineurs, Aurélien Tirard.
10: Cette plainte, elle est déposée par la famille d'une adolescente qui avait 13 ans au moment des faits. Les faits, ce sont plusieurs dizaines de messages que Jérôme Barella est soupçonné d'avoir envoyé à cet enfant, Lise, c'est un prénom d'emprunt, entre février et l'été 2025. Le quadragénaire et la jeune adolescente se sont rencontrés dans un club de taekwondo. C'est dans ce même club qu'il est soupçonné d'avoir violé à de nombreuses reprises une autre mineure. Dans le cas de Lise, Jérôme Barella est suspecté d'avoir multiplié les messages auxquels a d'abord répondu l'adolescente adolescente en cachant sa conversation à ses parents. Il sollicite des photos d'elle. Je cite, une petite photo avec un beau sourire. L'enfant s'exécute. Il lui propose aussi une sortie à la piscine ou de venir chez lui pour une pyjama party avec sa fille du même âge. C'est lors de ces pyjama parties que Jérôme Barella est suspecté d'avoir agressé sexuellement une autre mineure. Le temps passe, puis Lise finit par ne plus répondre et par le bloquer avant que Jérôme Barella ne soit arrêté pour le meurtre de Liana et que la famille de Lise ne finisse par porter plainte.
5: Plusieurs associations féministes annoncent ce soir qu'elles vont reprendre les rassemblements devant les tribunaux chaque lundi soir pour réclamer une loi intégrale contre les violences sexuelles. Il faut sauver les agriculteurs en danger face à une sécheresse historique. Le gouvernement débloque 1 milliard d'euros des aides d'urgence pour soutenir la trésorerie, pour indemniser les pertes et relancer la production. Mais les syndicats jugent ces annonces insuffisantes. La FNSEA réclame 2 milliards d'euros, c'est le double. Troisième journée de Ligue 1 de foot. Ce soir, Lyon affronte Auxerre, c'est parti. Et à 21h, le PSG reçoit Monaco. Le champion de France serait bien inspiré de se mettre à gagner, Bruno Salomon.
11: Oui, bonjour Emeline, effectivement ce Paris Saint-Germain qui n'a toujours pas gagné en championnat, deux matchs nuls de suite, deux buts partout et à chaque fois Paris qui s'est fait peur. Alors Paris retrouve son Parc des Princes, son stade, alors le jeu est en place, mais le physique pour l'instant des hommes de Luis Enrique n'est pas encore prêt et en plus ils affrontent ce soir Monaco, seule équipe à avoir remporté ses deux premiers matchs cette saison en championnat et surtout c'est la bête noire du Paris Saint-Germain au Parc des Princes. Encore l'année dernière, le PSG a perdu face à Monaco, face à cette équipe. Il y aura quand même un homme à surveiller dans tout cela, c'est Martnes Akliouche, transfert cet été de Monaco à Paris. On va surveiller un petit peu sa prestation ce soir dans ce stade, ce Parc des Princes, heureux de retrouver, trois mois après le sacre en Coupe d'Europe, ce champion d'Europe de PSG qui retrouve le PSG, le Parc des Princes, pardon.
5: Le Parc des Princes avec une toute nouvelle pelouse. Merci beaucoup Bruno Salomon. Et bon match, on encourage aussi ce soir les basketteuses de l'équipe de France qui débutent la Coupe du Monde. Elles affrontent les Hongroises à 21h.
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5: La météo pour demain, je vous le disais, 7 départements en vigilance orange canicule, les Pyrénées-Orientales, l'Aude, l'Hérault, le Gard, la Drôme, l'Ardèche et le Vaucluse. Quelques nuages dans la matinée sur la moitié nord du pays. L'après-midi, des températures estivales presque pour tout le monde. 21 degrés à Lille pour profiter de la braderie, 26 à Nantes, 29 à Bayonne, 32 à Toulouse, 33 degrés à Marseille, jusqu'à 37 degrés à Perpignan. Il est 19h05. Je vous souhaite une très bonne soirée et un bon week-end à l'écoute de votre radio.
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13: Salut à toutes, salut à tous et bienvenue sur votre radio ici. Nous sommes pour le deuxième soir du Ici Live Festival en direct d'un des plus beaux lieux du monde. Oui, je pèse chacun de ces mots. Croyez-moi, j'en ai vu des lieux magnifiques. Mais alors, le Port Vieux de La Ciotat au coucher du soleil, c'est quand même une expérience assez incroyable. Et quand en plus, on sait que des artistes qu'on adore vont se relayer au micro de Décibel, eh ben, c'est encore plus délicieux. Alors, ravi de vous accueillir, les amis, que vous soyez dans le nord, dans le sud, l'est ou l'ouest. On a même, tiens, des auditeurs qui nous ont envoyé des messages et qui nous ont dit qu'ils nous écoutaient depuis le Brésil. Alors, salut à toutes et à tous et vraiment bienvenue à La Ciotat, ici tout près de Marseille, pour la 5e édition du Ici Live Festival avec ce soir sur scène, Jennifer.
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13: alors que sa prochaine tournée est très attendue, eh bien, Jennifer sera en avant-première, ici sur la scène flottante sur le port de La Ciotat pour dévoiler quelques nouvelles chansons, dont cette reprise de Dalida. Et puis elle sera avec nous en interview tout à l'heure, tout comme Yann Müller. Reprend du Dalida, décidément ce soir mes invités aiment les paillettes, les strass et les grandes voix, ça tombe bien, je sais que vous aussi. Alors bienvenue les amis dans Décibel, c'est parti. Et on commence l'émission avec la bonne nouvelle du jour et la bonne idée surtout du magazine Rolling Stone France qui a décidé de célébrer dans son numéro de septembre, le numéro qui est en ce moment en kiosque, les 60 ans de carrière de notre légendaire Jacques Dutronc. Voilà, il est en couverture et puis il est aussi dans tout un dossier hyper bien écrit comme d'habitude chez Rolling Stone France à l'intérieur du magazine. Jacques Dutronc donc, qui a fait ses débuts en 1966, un de ses premiers tubes, c'était « Et moi, et moi, et moi ». L'année suivante, il chantait des cactus, alors on en remet une petite couche.

0: anniversaire, monsieur Dutronc, 60 ans de carrière célébrée donc dans le magazine Rolling Stone France que je vous recommande.
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0: Nos invités vont arriver ce soir dans Décibel, les artistes qui font l'actualité du Ici Live Festival, Jennifer et Yann Muller, nos têtes d'affiche ce soir, des concerts qui, et si vous n'avez pas la chance d'être au premier rang dans notre public d'invités, eh bien vous pourrez quand même découvrir ces concerts puisque nous enregistrons tout et nous vous diffuserons les concerts voilà, avant les vacances, c'est promis, vous allez profiter de ces grands moments. Mais voilà, les artistes seront là avec nous tout à l'heure en direct. Mais je voulais aussi vous annoncer un retour qui va vous faire plaisir. C'est celui de Sinclair, lui qui avait marqué avec ses tubes Si c'est bon comme ça ou encore Ensemble, la fin des années 90 et le début des années 2000, vient de sortir une petite bombe très funky qui s'appelle Jane Jane et qui annonce une tournée qui arrive. La tournée s'appelle Lumière. C'est le retour de Sinclair et c'est une bonne nouvelle.

0: Jane, c'est le retour de l'excellence Sinclair. Une vingtaine de dates cet automne partout en France. Et il lancera notamment sa tournée Lumière le 25 novembre prochain à Paris, au Zénith. Alors tiens, je vais tester avec le public de la Ciotat ce soir, les amis. Est-ce que vous connaissez cette petite musique ?
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0: Je vous entends pas, vous connaissez ou pas ? Ils connaissent. Yann Muller est l'invité de Décibel dans quelques secondes. À tout de suite.
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2: Merci d'avoir choisi ici pour passer votre vendredi soir. On a franchement de très bons rencarts à vous proposer. Jennifer arrivera tout à l'heure. Et là, c'est Yann Muller pour la première fois dans Décibels. Salut Yann.
3: Salut, comment
2: Bienvenue.
3: Tu vas?
2: Bienvenue. Bah écoute, ça va très bien. Je ne te cache pas que c'est la première fois que j'ai 1 milliard 200 millions de streams face à moi.
3: Ah, ça fait
2: Je frétille un petit peu. Quel chiffre incroyable qui donne le tournis. Qu'est-ce que ça veut dire concrètement pour toi en tant qu'artiste? 1 milliard 200 millions de streams.
3: Ça veut pas dire grand-chose. Non, ce qui est plus impressionnant, c'est de voir les gens en face quand t'es en concert et que là ouais. Tu réalises vraiment le chiffre et que tu vois les gens qui connaissent les musiques, qui chantent sur tous tes titres. Et là, c'est là que tu réalises les chiffres. Mais après, sinon, c'est que des nombres. C'est vrai que c'est difficile à réaliser quand même.
2: Est-ce que t'as compté combien de personnes t'as fait danser cet été?
3: Non, mais ça serait intéressant. J'aimerais bien savoir.
2: Ouais. C'est vrai. Ouais. En tout cas, ça se compte au moins en dizaines de milliers, c'est sûr, parce que t'étais sur des festivals.
3: On a fait des belles scènes. Ouais. J'ai fait pas loin d'ici. J'avais fait près juste 40 000 personnes, par exemple. Ou d'autres grandes scènes, des 20, 25 000. C'est vrai que plus c'est grand, moins c'est, tu prends d'énergie parce que c'est tellement grand. Et là, je préfère des scènes plus petites comme ça, ouais. Où je suis plus proche des gens. J'aime bien être proche des gens.
2: Alors là, pour le coup, ce soir, tu vas être tout proche du public.
3: C'est pour ça.
2: Tous et toutes invités d'ici à La Ciotat. Et puis ton set aussi qui sera enregistré et qu'on va diffuser un petit peu plus tard à la radio. Voilà. Mais alors, tiens, dis-nous, d'ailleurs, avant d'arriver à ce 1 200 000 000 de streams, toi, ta première approche de la musique, c'est en tant que chanteur. Je crois que même tu gratouilles, hein, tu joues de la guitare.
3: Je joue un peu dans ma chambre, ouais. C'est vrai.
2: Donc ça, c'est le début, mais comment tu deviens producteur et comment tu arrives aux musiques électroniques?
3: Ça vient en commençant à jouer, en étant DJ dans des restaurants. Donc j'ai commencé très tôt, dans les années 2010. Et en fait, j'ai commencé à produire pour moi, pour pouvoir jouer mes morceaux dans les restaurants, parce que j'avais plein d'idées, j'avais plein de morceaux que j'aimais d'artistes français ou internationaux. Et c'est vrai qu'il y a un moment où je ne les trouvais pas sur Internet et je m'étais dit, tiens, je vais me les faire moi-même. Et ça a commencé petit à petit par faire des petites reprises au fur et à mesure. Et on progresse jusqu'à en arriver là aujourd'hui.
2: Alors, avec des reprises, des remixes, oui, de chansons que vous connaissez, des classiques américains, par exemple. 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Mais on n'a pas peur de la variété française chez Yann Muller. Jonathan, alors eux par exemple, typiquement, c'est des artistes qui sont toujours là dans le oui, paysage musical, que tu peux contacter. Est-ce qu'avant de faire cette version de « Est-ce que tu viens pour les vacances ?», est-ce que tu appelles David et Jonathan?
3: Alors moi, au début, j'ai pas leur numéro, mais en fait, moi je fais le morceau par passion, parce que c'est un morceau qui m'a bercé depuis petit. Moi j'ai grandi avec ce morceau et j'ai toujours aimé les artistes. Et c'est vrai qu'aujourd'hui, de pouvoir collaborer avec eux, pour moi c'est un rêve. Et aujourd'hui, je vis mes rêves, donc rien que pour ça, je suis heureux de faire ce que je fais.
2: T'as repris Dalida.

0: Jennifer, avec qui tu partages l'affiche ce soir, parce que elle aussi, elle a une passion d'Alida.
1: Est-ce que tu as vu mon t-shirt?
0: Tu as un t-shirt Jennifer, voilà, absolument magnifique. D'ailleurs, on a des fans de Jennifer là dans le public. Je pense qu'elle voudrait bien te le piquer.
1: Je suis fan aussi, moi. Je suis très content de la voir ce soir aussi. J'ai hâte de voir son concert.
0: Tu dis, je vis mes rêves. Est-ce que justement, le fait, en prenant de l'importance en tant que DJ, en tant qu'artiste électro, et de rencontrer ces artistes-là et possiblement collaborer avec eux, ça fait partie du rêve vivant?
1: Ça fait partie du rêve que je vis actuellement. Et justement, je travaille sur un album avec des artistes français pour cette année, justement. Donc, j'ai hâte de finir ma tournée, de rentrer en studio et de pouvoir collaborer avec eux. Et proposer un nouvel album pour l'été prochain.
0: Parce que c'est ça le Graal. Dans ton album Madeleine, donc évidemment, pour le coup, que des Madeleines, que des chansons qu'on connaît par cœur, des Madeleines de Proust. Ouais. Mais d'ailleurs, c'est bizarre parce que t'es beaucoup plus jeune que moi, mais on a les mêmes Madeleines. Donc je pense que c'est des Madeleines longue conservation.
1: Mais oui, ouais, c'est en écoutant les CD de mes parents, je piquais leurs CD. Et après, même on faisait des longues routes. Je viens de Nice et on montait jusqu'à Metz dans la voiture. Et j'avais CD qui tournaient dans la voiture pendant 10 heures. Donc j'ai été bercé à cette musique-là et
0: à la
1: maison. Et même à la maison, ça et jouer en boucle ces CD-là, donc j'ai grandi avec ça, moi.
0: Mais c'est vrai que le Graal, une fois que donc t'as fait ces reprises-là avec des voix, alors que t'avais très bien sélectionné, parce que pour le coup, on se rapprochait beaucoup de l'esprit de départ, mais là, avoir les voix originales, les artistes originaux, ça c'est le Graal quand on fait ton style de musique.
1: Complètement,
0: évidemment.
1: Et même de pouvoir, je t'ai dit, de rencontrer ces artistes et de pouvoir discuter avec eux, d'entendre toutes leurs anecdotes.
0: Donne-moi un nom.
1: Tu me parlais de David et Jonathan, par exemple, ils ont vécu une carrière incroyable. Ouais. Et de pouvoir entendre toutes leurs anecdotes de carrière, c'est génial.
0: Je pense qu'il y a du lourd.
1: Rien que pour ça, je suis trop heureux de vivre ce genre de moment.
0: Alors, il est pour quand l'album 2027?
1: Ah, l'année prochaine, oui. On y travaille déjà.
0: Bon, notez-le, 2027, un nouveau président et un nouvel album de Yann Müller. Merci beaucoup d'être venu nous voir.
1: Merci à vous, Yann. Et merci à tout le monde, le public, d'être
0: par
1: venu.
0: Par avance.
1: Merci.
0: Par avance, très très bon concert.
1: Merci,
0: ce soir.
1: J'ai hâte.
0: Voilà, je pense que vous parlerez de Dalida avec Jennifer dans les coulisses. Et les amis, si je vous dis par-dessus les temps, soudain j'ai vu... C'est nul, on recommence. Plus fort, on passe à la radio. Par-dessus les temps, soudain j'ai vu... Ça, c'est mon La Ciotat. Bravo, les amis, merci Yann.
1: Merci à vous, merci à tout le monde, merci.
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Yann Muller sur la scène du Ici Live Festival ce soir, notre belle scène flottante du Port Vieux de la Ciotat et un public qui l'attend de pied ferme et qui a mis ses plus belles chaussures pour aller danser. Alors, avant d'accueillir Jennifer, les amis, je voulais vous annoncer qu'aujourd'hui c'est un jour important, mais oui, le 4 septembre, c'est l'anniversaire de Beyoncé. Alors, envoyons-lui nos bons vœux, même si, bon, elle a vendu 200 millions de disques, elle fait partie des personnalités les plus puissantes du monde de la musique, aux États-Unis et partout dans le monde. Donc nos bons vœux, écoutez, je ne sais pas si elle les entendra passer en soufflant ses bougies en or, mais pour tout le bonheur qu'elle nous a apporté, notamment pour son dernier album où elle a eu l'excellente idée d'aller flirter du côté de la country music, qui lui va aussi très bien, et ben on avait envie d'embrasser Beyoncé. Je me rends compte que je ne vous ai pas dit quel âge elle a aujourd'hui. Qui veut deviner l'âge de Beyoncé d'après vous? Quel âge elle a Beyoncé aujourd'hui? 29? 49? Vous venez de lui mettre 4 ans dans les dents, je vous adore. Elle a 45 ans aujourd'hui, Beyoncé. On l'embrasse donc et on écoute Single Ladies.

0: 8 albums et 200 millions de disques vendus, le tout à 45 ans. Elle n'a pas chômé, la Beyoncé. Bisous, bon anniversaire.
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11: Oui, cinquième édition de ce Ici Live Festival. On a déjà accueilli tellement de têtes d'affiches d'artistes qu'on a adoré, avec qui on a passé des moments géniaux, que ce soit M, Jean-Louis Aubert, Louis Bertignac. On a eu des gens merveilleux. On a eu Célassou aussi, qui avait, je me souviens, enchanté le public du Port-Vieux, de la Ciotat. Amir également. Plein de bons souvenirs. Et puis l'année dernière, non, il y a 2 ans, MC Solar aussi. Ça, c'était complètement dingue. Bref, on a que des bons souvenirs ici. Et cette cinquième édition, elle a démarré hier merveilleusement avec Oria, Boulevard Désert et DJ Gel, le DJ historique de la Funky Family, qui est venu avec un très bon copain à lui, Soprano. Donc on a passé une très très belle première soirée de festival. Ce soir, Yann Muller, que vous venez d'entendre en interview, et puis Jennifer, qui va pas tarder à arriver. Mais pour le moment, il est temps, à 19h31, de jouer au Blind Test. D'habitude, les auditrices et les auditeurs jouent par téléphone, mais puisque nous sommes en public. Ça va le public?
12: Oui.
11: Et on, très bien, puisque nous sommes en public, eh bien, nous sommes allés chercher dans le public des candidates et des candidats. On a une équipe de filles, Marine et Kenza, bonsoir.
13: Bonsoir.
11: Comment ça va?
13: Super.
11: Est-ce que vous êtes là ce soir pour voir Jennifer?
13: Oui, bien sûr.
11: Ah, je m'en doute. Et je suis ravie de pouvoir vous annoncer qu'elle sera là tout à l'heure en interview, Jennifer. Donc vous allez avoir de très très près. C'est ça aussi ici. Quand on dit qu'on est radio de proximité, eh ben on est vraiment tout près des artistes.
13: C'est
11: et ça, c'est génial. Alors les filles, face à vous, il y a un homme seul. Oui, je marche seul, tel Jean-Jacques Goldman. Bonsoir Gaëtan.
14: Bonsoir Émilie.
11: Comment ça va?
14: Ça va très bien, et toi?
11: Mais ça va super. Alors tu es prêt à jouer au Blind Test?
14: Oui, je suis prêt.
11: Quels sont les cadeaux du soir, les amis? Eh bien, du goodies magnifique. Nous avons le Bob, Ici Live, La Ciotat, qui irait très bien à Joule, hein, quand même, une autre star de la région qui porte énormément de Bob. Donc voilà, le Bob de Joule, mais version Ici Live, La Ciotat. Et puis des bananes, Ici Live, La Ciotat également, que je suis ravie de vous offrir, les amis, avant même que l'on joue, car c'est comme ça, dans Décibels, on gagne avant de jouer. Comme ça, on joue plus détendu, vous voyez? Vous êtes tranquille. Parce que les filles avaient peur de ne pas trouver les réponses. Ah, pourquoi? Vous écoutez quoi comme musique, les filles, à part Jennifer?
13: Non, de la variété française.
11: Eh ben, genre qui? Vas-y, dis-moi qui? Tu adores?
13: Non, de tout.
15: Ouais, de tout.
13: De tout.
11: De tout. Gaëtan?
14: Moi aussi, j'écoute de tout, mais j'aime bien Grand Corps Malade.
11: Alors, il n'est pas dans le Blind Test, mais on l'embrasse. Et il sera bientôt dans Décibels. Il sera bientôt invité. Ça, c'est promis. Ok, alors le thème ce soir du Blind Test, ce sont des intros à la guitare emblématique. Normalement, dès les premières notes de guitare, si on est un peu fan de rock ou de chansons françaises, on reconnaît la chanson. Alors Gaëtan, Marine, Kenza, on ouvre les oreilles, grand les oreilles. Le public, évidemment, a le droit de souffler. N'hésitez pas à les aider. De toute façon, nous prenons toutes les tricheries. Vous avez gagné déjà. Voilà, c'est vraiment... C'est pour avoir la médaille en chocolat supplémentaire. L'idée, c'est juste qu'on écoute ça ensemble. Première chanson, les amis, avec une intro de guitare emblématique. Dites-moi, qui chante ça?
14: Téléphone.
11: Eh ben voilà, téléphone, bravo.
16: Ah non, là,
11: ils ont trouvé la réponse en même temps, sauf que Gaëtan, qui a l'habitude de jouer par téléphone, a donné son prénom. Oui, mais là, t'es en face de moi, je vois bien que c'est toi qui parles. En fait, quand les auditeurs et les auditrices jouent par téléphone, on leur demande de donner leur prénom avant de donner la réponse, parce que comme on les voit pas, on ne sait pas qui dégaine en prums. Mais là, vous avez été très raccord. Bravo. Ben voilà, ça ne servait à rien d'avoir peur. Vous êtes très fort. Gaëtan, Marine, Kenza, tout le monde a un point pour New York avec toi, de téléphone. Attention, deuxième chanson, deuxième intro de guitare emblématique. Dites-moi, qui chante ça?
14: Les Rolling Stones.
11: Mais oui, Gaëtan, les Stones, bravo.
15: C'est pas très français, si je peux me permettre.
11: C'est pas très français, non, c'est très anglais même. Tu as raison, Marine.

0: Action des Stones. Une chanson qui a 60 ans et des poussières. Et pourtant, franchement, pas une ride.
1: Ah oui, c'est bien, on écoute encore et on se régale.
0: Gaëtan se régale, par contre Marine, elle m'a fait des yeux genre pardon, non, c'est vraiment un truc de personne âgée. T'aimes pas les Rolling Stones, Marine?
2: Non, c'est pas que j'aime pas, c'est que je connais mais j'écoute pas forcément.
0: Ah oui, d'accord. Bon, bah écoute, c'est pas grave. Si tu croises Mick Jagger dans la région, parce que de temps en temps il aime bien venir dans le sud, et ne lui dis pas ça.
2: Non.
0: Voilà, tu gardes pour toi.
2: C'est okay.
0: On continue, dernière intro à la guitare. Emblématique. On cherche l'interprète. Et attention, petit indice, il est venu ici à La Ciotat pour un Ici Live il n'y a pas très longtemps. On y va.
2: M.
0: Oui, bravo.

0: deux chansons de M avec Il est vrai. Non seulement
1: on
0: une intro emblématique à la guitare, mais en plus, chanson dédiée à sa guitare. Il parle à sa guitare dans cette chanson, une jolie guitare rose d'ailleurs qui est sur la pochette de l'album. Alors voilà, c'était un beau blind test. Et j'ai derrière moi un jeune homme qui a essayé de souffler toutes les réponses au public. Bonsoir, comment tu t'appelles ?
2: Je m'appelle Vincent.
0: Vincent, tu aimes la musique ?
2: J'essaie d'écouter de la musique.
0: Vincent, t'as un petit look de rocker avec ta marinière. Est-ce que tu espères un jour jouer sur la scène du Ici Live Festival ?
2: Depuis des années que je viens ici, c'est mon rêve absolu. C'est pour ça que j'essaie de me rapprocher de la radio pour que on sait jamais ce qui peut se passer.
0: Mais t'as raison, là déjà tu te rapproches de l'animatrice, c'est pas mal Vincent, on croise les doigts pour toi pour l'année prochaine, peut-être ton premier concert à la Ciotat.
2: Et ça, je prends date avec tout le public qui est là, regardez bien la scène, l'année prochaine j'y suis.
0: Allez Vincent, on y croit, Vincent à la Ciotat, c'est un beau projet comme un autre pour 2027, et nous je vous propose qu'on écoute une autre chanson absolument emblématique, une intro à la guitare. Oh. Voilà, qui me donne des frissons. Juste le temps de remercier infiniment Marine, Kenza, merci les filles.
1: Merci
0: Megaëtan
3: d'avoir joué
0: avec nous. Bon concert. Vous restez dans le coin là comme Jennifer arrive. Hein. Oui voilà, c'est ça. Allez, oui, Jennifer va arriver, mais avant, rock and roll, les amis, le groupe Deep Purple. Vous la connaissez cette intro ? Les Anglais de Deep Purple en 1972 sur leur album culte Machine Head.

grands moments de l'histoire du rock'n'roll qu'on doit à un groupe qui fait partie des inventeurs du hard rock, les Anglais de Deep Purple. Allez, après ce Smoke on the Water, et bien On the Water à la Ciotat, il y a la scène flottante du Ici Live Festival sur laquelle va monter dans moins d'une heure l'ébouriffante Jennifer.

0: studio de Décibels ici sur le port vieux de La Ciotat en bateau. Avouez que c'est la classe. À tout de suite, les amis, et merci d'avoir choisi ici.
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6: Yvan Serrano aime les rencontres musicales. Sur ce titre, il s'entoure de la voix de Lise Delac pour une ambiance qui nous emmène du Limousin jusqu'aux rues de Londres. La fille de Piccadilly Street avec le groupe Dustafari.

0: C'était De Saphonix avec la fille de Piccadilly Street.
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2: Mais oui, au Ici Live La Ciotat 5e édition, il y a une artiste qui était très très attendue. Mademoiselle, comment elle s'appelle l'artiste qui était très très attendue? Comment elle s'appelle? Tu sais? Vous, vous savez?
3: Jennifer.
2: Ouais, Jennifer est avec nous. Coucou.
4: Bonsoir.
2: Bonsoir tout le monde. Oh là là, mais quelle joie de te retrouver, chère Jennifer. Comment vas-tu?
4: Également, je vais toujours bien quand je suis près de Marseille.
2: Ah, c'est vrai, hein. Oui. Il se passe un truc dans l'air ici.
4: C'est le sud, c'est comme ça.
2: Ça, ça. Et alors, il se passe aussi toujours quelque chose autour de tes chansons. Je me faisais la réflexion en préparant l'émission. À chaque moment de la vie, il se passe un truc qu'on peut connecter avec une de tes chansons. Ici, comme il fait très beau, on est au soleil.
4: Oui. Pas mal.
2: La rentrée des classes qui vient de se passer, on chantait très fort dans nos têtes quand même. Ma révolution.
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2: Et puis quand on remet en question ces histoires d'amour, ce qui arrive très souvent après les grandes vacances, on se chante très fort. Sauf qui aime.
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2: C'est vu, chère Jennifer, c'était pour les versions jukebox de toutes tes chansons. C'était en 2024.
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2: Vous allez partir en tournée avec ces nouvelles versions, ce jukebox. Comment ça s'est passé? Est-ce que tu t'es régalé autant que tu l'espérais?
4: Je me régale tout le temps. Ouais. À partir du moment où je rejoins les planches, donc et que je rejoins surtout mon public.
2: Ouais. Ils sont là ce soir.
4: Que je retrouve, assez régulièrement.
2: C'est ça.
4: Et c'était une tournée merveilleuse. C'était plein de joie, de surprises, des moments délicats aussi, dans l'émotion.
2: Ouais.
4: Voilà, c'était à taille humaine, donc c'était forcément très puissant émotionnellement parlant.
2: Voilà. Et alors, ce qui est formidable, c'est que tu partages avec nous une nouvelle de tes passions.
4: Enfin, oui.
2: Elle n'est peut-être pas nouvelle, la passion, mais en tout cas, tu ne l'avais pas encore partagée avec nous. C'est ta passion pour Dalida.
4: Oui.
2: Tu parles d'émotion en parlant de celle-ci. Il y en a bien une qui en transmettait et qui en absorbait de l'émotion tout le temps. C'était Dalida. Comment toi, t'es rentrée en contact avec sa musique?
4: C'est dès mon plus jeune âge. Je pense que dans tous les inconscients collectifs, on a Dalida en tête.
2: Si t'as grandi dans le coin.
4: J'ai toujours dansé sur du Dalida. Là, tu fais partie de mes playlists, mais je pense que ça parle à tout le monde. Et quand j'ai fini ma tournée, je travaille aussi sur un nouvel album. Il y a les nouvelles chansons.
2: Ouais.
4: Un projet avec Maxime, parce que j'avais commencé à en parler. Et effectivement, il y a eu la rencontre avec Orlando qui a un peu déclenché ce
2: Orlando,
4: projet de cœur.
2: Le frère de Dalida.
4: Qui a déclenché un petit peu, qui m'a fait avancer ce projet-là que j'avais en tête depuis longtemps. C'est un projet de cœur. Et c'est bientôt son anniversaire, Dalida, l'anniversaire de sa mort. Et donc, du coup, ça tombait très très bien que je propose au public, à l'issue de cette tournée qui était beaucoup plus intime, un show. Un show auquel je me suis jamais autorisée, un show musical finalement, avec des danseurs, avec DJ, avec musiciens. Un spectacle musical. Ouais. Autour donc des chansons de Dalida, mais autour de mes chansons aussi, qui seront toutes remixées, mais d'une manière beaucoup plus festive que ce que j'ai proposé sur le Jukebox Tour.
2: Là, c'est le DJ Tour.
4: Ça s'appelle donc le DJ Tour.
2: Alors, on a évidemment
4: hâte. Et je travaille donc avec un monsieur qui s'appelle Habibi Sly, qui fait de la disco électro. Alors, c'est de disco électro plutôt oriental, lui. Donc, il y a des petites touches orientales grâce à quelques chansons de Dalida. Et donc, je travaille avec lui très activement sur la revisite donc, de toutes ces chansons, sans dénaturer pour autant l'âme des chansons de Dalida, qui reste forcément irremplaçable, parce que c'est une icône absolue pour laquelle j'ai un profond respect, pour laquelle on a tous un profond respect. Donc, c'est autre chose. Je vais proposer autre chose pour faire vivre, encore une fois, et peut-être faire découvrir à la nouvelle génération les chansons les plus dansantes de Dalida.
2: Dalida qui avait ce talent de vous faire danser avec parfois des textes extrêmement poignants.
4: Complètement.
2: Et Jennifer, tu t'appropries ça avec cette nouvelle chanson Mourir sur scène,
4: oui,
2: qu'on va écouter maintenant. C'est la version de Jennifer. Et puis après, Après, on va continuer à discuter et à parler de tout ce qui nous attend. Parce que Jennifer, croyez-moi, 2026-2027, elle a un carnet de balles très chargé.

0: famille. Oui, mais c'est la folie hein, dans le studio d'ici. Parce que je crois, il y a quelques fans de Jennifer dans le coin. Oui, il y a quelques minutes du concert. Alors c'est quand même hyper touchant. Mais oui, allez-y, tout le monde a envie de faire sa photo avec Jen. Et alors ce qui est dingue, Jen, et ça doit tellement te faire chaud au cœur,
1: c'est, oui, c'est voilà, trop mignon.
0: On a des petites filles, on a des mamans, des papas, des grands-parents. Toutes les générations sont là pour ton concert. Et c'est vraiment une merveille. Alors Jennifer, qui finit de continuer à signer ses petits autographes aux petites filles, c'est vraiment trop mignon.
1: Je t'écoute, je suis avec toi.
0: T'es avec moi. J'avais une question toujours sur Dalida.
1: Oui.
0: Parce que là, on vient de t'écouter chanter Mourir sur scène. En fait, il y a plein de chansons emblématiques de Dalida qui, je trouve, peuvent faire écho à ce que tu fais toi. Et par exemple, il y a cette vision presque enfantine de l'amour. Genre, on y croit, quoi qu'il arrive, on y croit toujours, même si la vie nous envoie tout un tas de trucs terribles. On croit en l'amour. Toi, J'attends l'amour. Bah, c'est une chanson que tu chantes encore aujourd'hui. On écoute quelques notes de la version 2024.
2: J'attends l'amour.
0: L'amour, tu la chantais au tout début de ta carrière, tu la chantes encore aujourd'hui.
1: Oui, c'est vrai.
0: Et je trouvais que c'était, oui, ça faisait un pont quand même, cette vision. On croit à l'amour, quoi qu'il en coûte, tout le temps, à tous les âges, à tous les moments de la vie. C'est un truc aussi qu'elle avait, Dalida.
1: Oui, sa vie a été jalonnée de plus de drames à travers
0: mais
1: tout,
0: tu vois, elle chantait l'amour, quoi.
1: Mais elle le chantait quand même avec beaucoup d'espoir et toujours une. Et d'une manière passionnée. Aussi, sans, elle était complètement intègre dans toutes ses émotions. Habitée, c'est une interprète hors pair.
0: Alors malheureusement, voilà, ça s'est très très mal fini pour elle puisque elle a mis fin à ses jours, Dalida, parce que oui, bah, peut-être justement trop d'émotions, trop éponge. À part ce côté-là dramatique, qu'est-ce que tu vas chercher chez Dalida et que tu vas réinjecter dans les chansons?
1: Alors, je reste fidèle au lead de chant, c'est-à-dire à sa manière de chanter. Je ne chante pas comme Dalida, malheureusement. Mais
0: tu gardes ses mélodies, en tout cas.
1: Mais j'essaie de respecter les notes. Après, je me suis autorisée aussi certaines libertés sur certaines chansons. Mais il y a certaines chansons où je n'avais pas le droit de changer la ligne mélodique. C'était impossible et inconcevable. Ouais. Ne serait-ce que par respect pour l'œuvre d'Alida et le monde qui l'entoure, qui a pu l'entourer, par respect par Orlando et puis Orlando, il tient aussi, hein, attention, il faut pas non plus.
0: Il veille au plus loin, le petit frère.
1: Il
0: a toujours.
1: Non,
0: il a toujours fait.
1: C'est sa manière de la protéger encore et heureusement qu'il est là.
0: Ouais. Et quand on chante Dalida, on peut pas y aller en jean. J'adore ton jean, t'es canon, mais quand on chante Dalida, on t'imagine dans un concert avec comme elle finalement une robe un peu paillette, les cheveux vraiment gonflés. Est-ce que tu l'imagines comme ça aussi ou est-ce que tu vas nous surprendre?
1: J'oserais davantage. Je suis Jennifer qui fait un hommage non pas à Dalida mais aux chansons de Dalida. Sur une partie des chansons de Dalida avec mon répertoire. Donc c'est pas un hommage à Dalida.
0: C'est vraiment
1: un hommage à ses chansons. Mais j'ai la chance d'avoir des grandes scènes et d'être très accompagnée là pour le coup. Donc j'ai envie de proposer un show. Donc forcément il y aura des costumes. J'arriverai pas en jean. J'ai envie de m'amuser là-dessus aussi.
0: Alors, ça va être absolument fou. Alors ce soir à La Ciotat, ils sont nombreux, elles sont nombreuses. Ça va être dingue. T'as
1: j'ai
0: déjà joué sur l'eau, toi, une scène flottante?
1: Oui, j'ai déjà fait ça en tournée.
0: Plusieurs
1: fois. Non, mais c'est assez étrange d'être coupé du public.
0: Ouais.
1: Il y a quelque chose de très magique et en même temps, il y a une certaine frustration parce que moi, j'aime bien aller capter des énergies. Mais c'est un peu loin. Mais ils sont plus près qu'une scène flottante que j'ai pu faire.
0: Oui, là, en fait, pour celles et ceux qui ne sont pas venus, sachez qu'il y a cette scène.
1: Je vois quand même
0: flottante.
1: Les yeux, là, quand même.
0: Voilà, dans le port vieux de La Ciotat. Et puis, il y a un petit peu d'eau. Évidemment,
1: ouais.
0: Et ensuite,
1: quelques moustiques.
0: Accessoirement. Et puis le public qui est là en face. Il y a un jeu de lumière magnifique aussi sur l'église qui est derrière et le port et tous les bateaux et tout. Non, ça c'est fou. Si je suis la fée Clochette, imagine. J'ai une petite baguette et je te propose n'importe où dans le monde, tu peux jouer. Un lieu qui te fait rêver pour un concert. Un truc, même ton fantasme le plus fou, genre ça, si tu veux jouer au pied des pyramides, tu peux. Un endroit comme ça où tu te verrais bien et où tu rêverais de jouer.
1: De continuer à jouer alors.
0: Peu importe l'endroit.
1: Peu importe l'endroit, j'aime tout. J'aime tout. À partir du moment où je partage un moment vrai et intense avec les gens, j'aime. J'aime le sentiment d'évasion qu'on a en fait à ouais. travers la musique et ce pouvoir qu'a la musique d'ailleurs de guérir beaucoup de maux. Et on me donne la chance d'avoir cette petite baguette là, donc je m'en sers. J'essaie de m'en servir à bon escient en tout cas.
0: Merci beaucoup Jennifer, bravo à toi, bon concert.
1: Merci
0: ce
1: beaucoup.
0: Soir.
1: Merci à tous.
0: DJ Tour de Jennifer. Vous avez toutes les dates disponibles sur ici.fr et le concert ce soir donc sur le Port Vieux de La Ciotat. Merci à l'équipe de l'émission, Emma, Juliette, Alexandra, Iris, Mélodie. À demain, les amis, toujours sur ici.
2: Jennifer.
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0: À 20h, les amis, eh bien, on retrouve Éric Bastien avec sa nouvelle émission Il n'y a pas que Paris dans la vie. Merci d'écouter.
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0: Deuxième journée du championnat de France de rugby. C'est un vrai test pour nos blancs et noirs que vous allez pouvoir suivre ce soir sur la radio officielle du CAB. Ici, Limousin, c'est un premier déplacement après un match et une victoire un peu compliquée la semaine dernière face à Valence Roman. On prend ce soir la direction d'Agen où nous attend notre journaliste spécialiste du rugby et du CAB en particulier. Michael Chailloux nous attend. Là, ce sera 10 minutes avant le coup d'envoi pour les dernières infos, les dernières interviews. Avant de vivre, de vous faire vivre en direct et en intégralité cette rencontre au Stade Armandie, Agen, Brive, c'est sur la radio officielle du CAB, ici Limousin. Coup d'envoi, 21h.
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0: C'est Limousin, vous avez choisi la radio officielle du CAB, le rugby à Brive, un CAB qui est reparti cette saison avec de nouvelles ambitions pour le championnat de France de Pro D2. Ce soir, c'est la deuxième journée du championnat. Alors encore une fois, tous les autres matchs auront été joués ou sont en passe de l'être. Et nos blancs et noirs défient ce soir à Armandie le Sporting Union Agen. Et si le CAB l'a emporté péniblement au stadium face à Valence Roman la semaine dernière, faut le savoir, Agen a pris une tôle à Provence. Alors attention à la bête blessée. Agen à domicile, c'est du costaud. Ben, voilà le premier vrai grand test pour nos gaillards. Alors pour nous expliquer tout cela dans le détail et nous faire vivre le match seconde par seconde, rendez-vous tout à l'heure avec Mickaël Chailloux, notre journaliste qui suit le CAB toute l'année et il nous fera vivre cette deuxième journée en direct d'Agen, ici Limousin, avec tous les supporters de Brive. Ils sont là, je les entends. Allez Brive, Agen Brive tout à l'heure, 21h.
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0: Vous écoutez ici Limousin et 10 minutes avant le match, hein, c'est-à-dire tout à l'heure à partir de 20h50, nous irons ensemble à Agen. Vous m'entendez arriver là ? Oui, bon, ça va. Pour la deuxième journée du championnat de France de Pro D2, on parle rugby bien sûr. Agen-Brive, c'est ce soir. Un dernier planté de décor, donc les hommes en place, les forces en place, expliqué en 10 minutes. Puis on parlera pas une seule miette de cette rencontre qui est un vrai défi hein, de début de saison. Pour le CA Brive Corrèze, Agen-Brive, ce sera pour le coup d'envoi à 21h. Match commenté par Mickaël Chailloux.
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Je vous sais tous là, les supporters du CAB. Vous êtes là et allez, encore une grosse poignée de secondes et on y va. On ira au stade Armandie à Agen hein, ce soir. C'est donc du rugby sur votre radio ici, Limousin. Du rugby de haut niveau, hein, la Pro D2 de rugby et la deuxième journée du championnat de France qui nous emmène à Agen ce soir. Mickaël Chailloux, notre journaliste spécialiste du CAB, nous propose 10 minutes pour faire un dernier point et puis il nous commentera ce match en direct en intégralité avec son cœur blanc et noir, bien sûr. Agen-Brive, top départ à 21h, ce sera juste après ça.

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1: Match de gala ce soir au stade Alfred Armandy pour le CAB dans cette deuxième journée de championnat de Pro D2. Brive se déplace dans cette place forte qui est Agen, place forte du rugby désormais en Pro D2, mais comme Brive, deux équipes qui ont envie de remonter un jour en top 14, mais pour cela elles devaient construire. Cette année on semble s'y approcher de plus en plus. Alors est-ce que ce choc de ce soir présagera des playoffs en fin de saison? On verra. En tout cas, ce qui est sûr, c'est que ça va être un match très très important et très très encadré et très disputé. On va le vivre ensemble sur votre radio ici Limousin, la radio officielle du CAB. Avant ça, bien sûr, comme d'habitude, le traditionnel avant-match. Bienvenue à tous.
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1: Et encore une fois, merci d'être fidèle aux soirées rugby, fidèle aussi, vous les entendez sur le côté avec les tambours, les supporters de Brive qui ont fait le déplacement ici à Agen. Faut dire que c'est pas si loin finalement, Agen et Brive, quand on y réfléchit, c'est à trois petites heures, un peu plus de depuis Limoges, mais en tout cas deux heures depuis Brive, donc c'est pas si mal finalement, on peut venir, et en plus les matchs sont à 21h à vendredi, c'est possible. Allez, on s'amuse un peu et on vient voir un match de rugby dans un stade assez chaud. Pourquoi? Parce que le terrain est synthétique et qu'il a fait 35 degrés voire même 37 tout à l'heure, donc autant vous dire que il va faire très très chaud sous les crampons, et donc du coup ça va forcément gêner, enfin faire quelque chose d'extraordinaire dans ce match. Les Pomcom Girls sont sur le terrain pour accueillir les joueurs d'Agen qui vont rentrer au vestiaire. Les joueurs brivistes, à part les hors groupe qui sont en train de faire quelques échauffements avec le préparateur physique, sont déjà rentrés dans les vestiaires pour aller se préparer. Match qui démarre dans moins de 8 minutes. Allez, bah justement, c'est la deuxième journée de championnat, je vous le disais, sur ici Limousin. La première journée, c'était la semaine dernière au Stadium. Victoire 23-21 face à Valence Roman. Sur le papier, on se dit ça a été chaud, on a cravaché. Oui, c'est vrai, effectivement. Faut pas oublier qu'il y a eu quand même 30 premières minutes de très bonne qualité, mais un peu de regret quand même dans les mots de Grégory Pata, le manager, après la rencontre, vous l'entendez. C'est forcément un petit peu de déception presque, on pourrait dire, pour le manager briviste. Écoutez,
2: mais c'est gagné, donc ça c'est le point le plus important, même si j'avais parlé que du contenu, que je voulais un joli contenu sur cette première rencontre. Et bien, on va prioriser le résultat ce soir. Après, on fait une très bonne entame, voilà, on marque sur la première occasion de ballon porté, le premier lancement. C'est dommage que la pénalité jouée à la main à 5 mètres, eh bien, on score pas. Et il y a ces deux temps là qui nous ont fait un peu mal. C'était ces refusés, cette pénalité face au poteau où on n'arrive pas à aller décrocher de plus de 3 marques. Ce qui fait qu'après, eh bien, ils sont tout le temps dans le jeu. Et à partir de ce moment-là, on a commencé à être un peu plus imprécis. Faut apprendre à tuer les matchs. Et aujourd'hui, on l'a pas fait.
1: Ouais, c'est effectivement ce qu'il faudra faire. Alors, on parlait des 30 premières minutes qu'il fallait garder comme souvenir, comme base de travail pour cette saison qui arrive. Je rappelle qu'il ne reste qu'avec le match qu'on va disputer ce soir, 29 matchs hein, avant la fin de la saison. Et on espère évidemment qu'il y aura un peu plus de matchs à vivre sur votre radio ici Limousin. Bon, la question, c'est justement comment on va en faire pour adapter son plan de jeu en fonction des événements qui se passent, l'envie de jouer, mais pas l'envie de surjouer. Bah, c'est ce que nous a dit en conférence de presse d'avant-match le deuxième ligne très prolixe en mots, Alexandre Ricard. Écoutez,
3: souvent en début de match il y a plein d'excitation et tout le monde est plein d'énergie, et puis il y a des moments dans les matchs où on appelle ça notamment le momentum, il peut aller d'un camp à un autre, et quand le momentum on l'a plus, des fois c'est pas à ce moment là qu'il faut surjouer. C'est toujours difficile, c'est facile à dire après un match. On le dit, ah ben là, on n'avait pas le momentum. On voit que Valence, à des moments, peut-être avait plus la domination, l'occupation, parce qu'on faisait des fautes. Et dans ces moments-là, on a essayé des fois de trouver, d'inverser le momentum en surjouant. Alors que fallait des fois renverser le rapport de force, et notamment par l'occupation. Donc voilà, et la discipline. Et en fait, on revient aux basiques en fait du rugby, même avec on va dire du rugby qui va très vite, des temps de jeu on voit qu'ils sont de plus en plus longs, avec aussi des règles qui évoluent dans ce sens. Et donc voilà, il y a quand même des basiques à avoir, et la discipline notamment, je pense en seconde mi-temps, nous a fait défaut et nous a amené à nous retrouver plus dans notre camp. Et dans ces moments-là, on a moins suggéré, parce qu'en fait en première mi-temps, on n'a pas vraiment vécu ces moments-là. Et donc voilà, c'est l'adaptation sur les zones du terrain et la lucidité dans ce qu'on fait. Donc voilà, et ça va être un gros test d'affronter Agen pour mettre tout ça en place.
4: Alexandre Ricard sur Ici Limousin, 20h55, dans 5 minutes, le début de votre rencontre Agen-Brive, la deuxième journée de Pro D2. Alors je vous donne la composition des Agenais pour commencer, tiens, avec un changement de dernière minute en deuxième ligne. Mathieu Bonnet, qui était titulaire normalement, ça a remplacé, on ne sait pas trop ce qu'il a eu, si c'est un souci physique évidemment, j'imagine, mais en tout cas il ne sera pas là, ce sera Romain Delemarle qui le remplacera. En première ligne, Hans Lombard-Buret, Santiago Sosa et Enrique Pierretto. En deuxième ligne, donc Romain Delemarle et William Demotte. Troisième ligne très sérieuse, Enzo Seriesol, Valentin Guiraud en 8 et Julien Lebihan en 7. La charnière, Hugo Bouissou, Craig Willis. Les ailiers, Lucas Martins, Charles Laloy qui vient de Paris, et puis Clément Garrigue et Patelesio Tomkinson en paire de centre, et Louis Dupichot pour l'arrière. Les remplaçants, Jouvin, Fakatika, Eisman, Tolofua, Belo, Richardis, Ramoka et Audouard. Alors, une équipe, vous l'avez entendu, qui joue bien derrière, mais aussi qui est très forte sur la conquête. Il va falloir donc faire très attention en mêlée fermée sur ces Agenais. Écoutez Alexandre Ricard encore.
3: Agen, étonnamment, souvent on dit que c'est une équipe qui joue, qui fait beaucoup de offload et qui a un beau jeu, mais ça part souvent d'une très bonne conquête. Et vraiment, sur les basiques touches mêlées, ça a toujours été une équipe forte, et que ce soit en attaque ou en défense. Donc voilà, c'est une belle opposition aussi dans ce secteur-là. Franchement, c'est vrai que, comme c'était dit précédemment, je pense qu'il faut pas se baser sur le premier résultat qu'il y a eu à Aix, parce que Aix, par contre, a une très très grosse équipe dans la continuité de l'année dernière, et Agen, sur son premier match sur synthétique à domicile, je pense que ça va être un tout autre match. Donc voilà.
4: Voilà, faire attention à cette équipe agenaise qui effectivement la semaine dernière s'est inclinée très fortement 44-10 face à Provence Rugby. Évidemment, ça change un peu la donne pour ce premier match à Armandie pour affronter Brive. Composition briviste, bon, comme on vous l'a dit tout à l'heure dans Ici Limousin Sport, le max, si vous y étiez entre 18h et 19h, c'est en réécoute hein, sur ici.fr. Elle bouge peu. La première ligne, pareil, Simon-Pierre Chauvac, Yanis Charcossé, Francisco Coria Marchetti. La deuxième ligne, Alexandre Ricard, Irné Herbs. La troisième ligne, Sacha Gay, Enko Venter en 8. Et Lucas Houdard qui fait son apparition, sa première titularisation avec le CAB. La par charnière, John Cooney et Jamie Chilcock. La paire de centres, Stuart Holding, Nick Cron qui remplace Gascien Massé qui était titulaire la semaine dernière. Les ailiers, Geoffrey Cross et Julien Tisseron. Et l'arrière, Emeric Luc, les remplaçants Da Silva, Hugo Rey, Tunkarst, Yann Pesson, la Régis Sombi pour la première du jeune Régis Sombi, Maxime Sidobre, Gascien Massé et Christian Judge. Pourquoi elle bouge peu cette composition? Écoutez les explications de Grégory Pata.
2: Ouais, mais on est à le début de l'histoire, donc il faut prendre en compte ça. Voilà, j'ai pas pour habitude de faire beaucoup de changements ou des changements maîtrisés. J'ai pas pour habitude de préparer la J3 avec déjà une équipe. Je veux que le maillot se mérite, aille se chercher. Et aujourd'hui, si on veut travailler dans la continuité, ben il faut essayer de mettre de la régularité dans nos performances avec des joueurs qui ont déjà un vécu. Les autres, ils se le construisent aux entraînements, ils sont là pour challenger l'équipe qui joue, et on va essayer de créer cette atmosphère entre nous pour être le plus compétiteur possible.
4: Voilà pour Grégory Pata avant ce match qui démarre dans quelques instants. Il y a un spectacle de jeu et lumière, quelques petits effets pyrotechniques qui résonnent ici à Armandie dans quelques minutes. Juste le temps de vous faire entendre Aymeric Luc. Pourquoi ? Parce que pour moi c'est le meilleur joueur de Brive depuis le début de cette saison, et il nous parle de ce match face à Armandie, de simplement ce test de caractère, dit-il, avant ce match en conférence de presse d'avant match. Écoutez.
5: Oui, je pense que c'est ça. Ouais. C'est bien, bien résumé, un test de caractère. C'est là qu'on va voir notre valeur en tant qu'équipe, en fait. Voilà. Parce que jouer à la maison, c'est un peu plus facile, on va dire, que jouer loin de nos bases. Et encore plus à Armandie. Donc, on va être évalué en tant qu'équipe.
4: Luc, c'était en avant-match sur Ici Limousin, 21h. Le match va débuter dans quelques instants. L'arbitre de cette rencontre, monsieur Pierre Bru, associé de monsieur Vivien Pradry, de Yannick Valls, et à la vidéo, monsieur Christophe Berdos. ACDC résonne beaucoup. Ça va être le moment d'entrer sur ce terrain synthétique d'Alfred Armandie, ici au stade d'Agen. Brive a rendez-vous avec un gros de cette Pro D2 et a rendez-vous avec tout simplement une, peut-être la première victoire à domicile à l'extérieur de cette partie. Brive en maillot blanc face aux Agenais en maillot bleu. Vous allez vivre en intégralité ce match sur votre radio Ici Limousin, la radio officielle du CAB. Match intégralement en direct avec nous, et on va vous faire vivre ce match qui va être très très très intéressant, très chaud. Écoutez, effectivement, pour l'instant, qui va gagner le toss, il me semble que ce sont les Agenais qui vont donner le coup d'envoi. Les brivistes se sont un peu rassemblés en rond de cercle avant de se disperser un peu plus sur le terrain, et c'est donc l'ouvreur Craig Willis qui va donner le coup d'envoi de cette rencontre. Vous entendez sur mon côté gauche les supporters brivistes qui donnent de la voix, que ce soit les Coujou, les Afessouna. Ils ont fait le déplacement ici dans ce stade. C'est parti pour la deuxième journée de Pro D2. Brive est un déplacement à Agen, et Brive a quelque chose à prouver, un test de caractère, nous disait Aymeric Luc. C'est ce qu'on va voir d'ici 80 minutes sur votre radio Ici Limousin. D'abord les petits tas pour se sortir de nos 22 mètres. La sortie de John Cooney pour aller mettre le ballon probablement en touche. C'est exactement ça. Et première touche trouvée avec le lancement pour Santiago Socino, quasiment sur la ligne médiane. Pour repartir avec l'alignement corrézien. Je vous l'ai dit, ça n'a pas totalement bougé. Mais on a donné un peu plus d'aérien. Hein. Lucas Houdard plus aérien, Sacha Gay. Dan Pesson était capitaine de touche hein, aussi. Allez, première. Elle a failli être chippée par Sacha Gay, mais c'est bien les Agenais qui ont le ballon et qui commettent un en avant. Le ballon rattrapé, récupéré par les brivistes. Coria Marchetti pour Lucas Houdard, justement, qui essaye de parler. Can Cooney qui va revenir dans l'axe. La bonne passe de Irné Herbst dans la foulée. On est à l'entrée du camp Agenais. À plat, la bonne percussion de Simon-Pierre Chauvac, et la pénalité cette fois-ci contre les brivistes. Ça, c'est le soutien qui s'est mis à la faute. Dommage. Ouais. C'est dommage sur cette belle avancée de Simon-Pierre Chauvac. Ça va donc toujours donner ce score de 0-0 après 1 minute 36 ici au stade Armandie. Et une touche à venir avec un lancer pour Santiago Socino, cette fois-ci un peu plus proche de l'embut corrézien, quasiment à 30 mètres de l'embut. Lancé pour les Agenais. C'est l'événement aussi hein, ici à Agen, la pelouse synthétique. Ça change forcément un monde. Les impacts sont plus durs. Allez, alignement réduit pour les joueurs de Mauricio Reggiardo. Ça cafouille un petit peu. C'est récupéré, je ne sais comment, par les Agenais sur leur ligne des 40 mètres. Craig Willis en position de demi-mêlée qui peut redonner assez gros avec Valentin Guéraud, puis derrière Enzo Seriesol.
1: Wissou qui peut redonner, joue avec sa charnière, toujours sur la ligne des 40, bonne défense des joueurs brivistes qui vont gratter une pénalité, voilà, pour se remettre dans cette zone des 40-40. Greg Pata en parlait un peu dans cet avant-match. Il faut gagner cette bataille dans cette zone-là pour essayer de pouvoir repartir avec de la bonne conquête. Et c'est le cas avec cette touche que va trouver dans quelques instants Jamie Chilcock. Il allonge son coup de pied pour essayer de trouver à l'entrée des 22 mètres. Ça va être pas mal. Jamie Chilcock, ouvreur vraiment intéressant. Il y a des entraîneurs l'année dernière qui nous disaient clairement que c'était probablement un ouvreur de type top 14. Alors bon, ça veut tout et rien dire, hein, on le sait, d'accord. Hein. Mais quand même, ça veut dire quand même que le gars est quand même plus ou moins reconnu dans le monde. Et lancé, premier lancé pour les brivistes, premier lancé pour Yannis Charcot. On la combine sur le côté, attention, on peut s'échapper. Et derrière, attention, on a toujours le ballon sur la ligne des 5 mètres pour les brivistes. John Cooney qui peut écarter direction Irné Herbst. John Cooney encore qui redonne assez gros, qui pilonne sur la ligne des 5 mètres. John Cooney qui peut aller peut-être redonner à Coria Marchetti qui avance énormément le pilier argentin. Vas-y Fran. Et puis derrière, on va essayer de repartir avec Irné Herbst pour l'instant. Il n'y a pas d'avantage, signale monsieur Bru, mais on est toujours en train de faire des petits tas là, quasiment sur le côté gauche des poteaux Agenais. Les brivistes à l'attaque, quasiment à 3 mètres de l'embute des Agenais. Attention à ne pas se le faire gratter. Oui, pénalité pour les brivistes. Pénalité. On va repartir sur une pénalité au niveau des 5 mètres des 5 mètres Agenais, pardon. Avec une possible attaque, 4 minutes de jeu, on va peut-être aller inscrire le premier essai. Ça a été assez vite. Encore une fois, une belle attaque, notamment des gros porteurs de balles, Enco Venter, Francisco Coria Marchetti. Allez, on tente quand même de prendre des points. C'est plutôt intelligent, il faut marquer les premiers points de cette rencontre. Après 4 minutes de jeu, Jamie Chilcock. Fabien Fortassin a amené le tee, c'est la nouveauté aussi hein, dans ces matchs. C'est bien Fabien Fortassin qui amène le tee et plus Saïd Irèche, l'adjoint de Grégory Pata. Je rappelle que les buteurs n'ont plus que 45 secondes aussi pour buter. Ça change un peu les routines. Jamie Chilcock n'a plus que 10 secondes déjà pour aller faire son petit coup de pied. Et ça passe, c'est donc Brive qui ouvre le score ici au stade Armandie après 5 minutes de jeu, 3-0 pour Brive face à Agen. Allez, on se retrouve dans 30 secondes sur Ici Limousin, tout de suite.
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1: Brive mène 3-0 après 6 minutes de jeu ici au stade Alfred Armandy. Attention parce que ce sont les Agenais maintenant qui ont le ballon dans leur zone entre les 40 et les 22 mètres et qui vont se sortir le ballon au pied avec une chandelle un peu longue de Bouissou. Et ça a failli être récupéré par Aymeric Luc. Il y a un avantage pour en avant côté pour les brivistes. Voilà, on va revenir à cet avantage signalé par Monsieur Bru. Ouais, pour l'instant, bonne intensité des brivistes qui donnent vraiment un peu le tournis aux joueurs agenais. Et ça donne de la voix côté supporters brivistes, c'est bien. Ça chahute un petit peu, ça crie, c'est bien. C'est un peu ce qu'on attend finalement d'un déplacement comme celui-là qui est probablement l'un des plus courts hein, avec Montauban par exemple.
4: avec Aurillac, évidemment. Ce sera le prochain déplacement, d'ailleurs, au passage. Le derby à vivre, évidemment, en intégralité sur votre radio ici Limousin. Ce sera dans deux semaines, jeudi 17 septembre. Voilà, c'est ce que je retrouvais. Jeudi 17 septembre, 21h, à Aurillac. Aurillac-Brive, match qui va sentir aussi un peu la poudre. On reviendra tout à l'heure les résultats des matchs de la soirée. Vous dire aussi qui a gagné dans les différentes rencontres. Je crois que c'est Montauban qui s'est imposé tout à l'heure face à Grenoble d'une courte tête, si j'ai bien vu. On fera un petit point pro D2 tout à l'heure, hein, évidemment, avec la mêlée qui se dispute. John Cooney, il n'a pas le temps de la disputer, elle va être directement au sol, poussée en travers des Agenais. Allez, on a bien rectifié le tir, hein. On recommence un peu dans les mêmes bases que Valence. Hein. Valence, on avait commencé aussi ça, à mettre en défaut la mêlée adverse. Allez, la longue chandelle de Jamie Chilcock, il ne peut pas taper en touche, puisqu'évidemment c'était un petit coup de pied, mais il y a un en avant signalé par Monsieur Bru, en avant des joueurs de l'équipe d'Agen, et donc ça va redonner une mêlée cette fois-ci sur la ligne des 22 mètres. Allez, peut-être pour aller enclencher quelque chose, la deuxième mêlée de cette rencontre. La première a pu être plutôt à l'avantage des brivistes. Et si on parlait tout à l'heure dans l'avant-match d'excitation de la part des joueurs, je crois que les supporters sont encore plus excités que les joueurs là. Parce que finalement on entend plus les brivistes que les Agenais pour l'instant. Après, il ne fait que 6 minutes et les Agenais sont menés. Je vous rappelle le score 3-0 pour Brive. Et la deuxième mêlée qui ne sera pas propre, elle va devoir être rejouée. Encore une fois, on s'est mis au sol. Il va falloir trouver un peu de stabilité, hein, de la part des deux premières lignes. Lourde première ligne, hein, parce que Hans Lombard-Buré, Enrique Pirito, Santiago Sosino, on a recruté pas mal à la pile droite notamment, même si du côté Agenais on a perdu Florent Guillon, le pilier gauche, cette semaine. Opération du biceps, environ 3-6 mois d'indisponibilité. Là, la deuxième mêlée va être en faveur des Agenais, avec pareil encore une fois une poussée en travers, cette fois-ci du droitier briviste de Francisco Correa Marchetti. Et donc on va remettre la pression côté Agenais avec Craig Willis. Le ballon ne va pas sortir, il va falloir être récupéré par Geoffrey Cross. Allez, Cooney qui peut donner la balle, un peu pas académique cette passe, mais bien récupérée par Chauvac. Derrière on fait jouer avec Chilcock, le ballon qui gicle pour Enko Venter. Et là on met en avant commis par le troisième ligne sud-africain qui va donner une mêlée à suivre, cette fois-ci sur la ligne des 40 mètres. On change de mêlée en mêlée dans ce match, pour l'instant disputé à ce point-là. On s'y attendait que ça allait être une épreuve de force sur ce secteur de jeu. Et ça l'est évidemment pour commencer avec ces deux packs qui se font face. 9 minutes, bientôt 10 minutes de jeu ici au stade Armandy. 3-0 pour Brive qui a pris les points tout à l'heure par Jamie Chilcock après une bonne pénalité obtenue sur les 5 mètres Agenais. Pas voulu tenter d'aller breaker la marquer un essai. On a voulu tenter directement les points pour mener dans cette rencontre. Bouissouquin introduit la mêlée qui tient et le premier lancement de jeu et la bonne récupération de Geoffrey Cross. Allez Geoffrey qui va malheureusement devoir aller au sol, mais quasiment à 30 mètres et derrière le ballon. Attention à ce qui va être un peu chahuté par les brivistes et en avant commis par les brivistes. C'est dommage parce qu'il y avait une énorme récupération. L'interception de Geoffrey Cross qui était fabuleuse. Il a couru malheureusement derrière. Il y a eu des Agenais qui étaient plutôt bien replacés et qui ont pu aller le couvrir. Mais quelle belle lecture de l'ailier Geoffrey Cross qui lui aussi a des choses à prouver. Mais il avait bien récupéré et il n'avait pas beaucoup de soutien, surtout parce qu'il y avait Aymeric Luc, mais il était entre plusieurs joueurs Agenais. Et derrière ça, c'est un Cooney qui est arrivé, mais malheureusement pareil, il y avait beaucoup de joueurs Agenais au milieu, notamment le trois quarts centre Tomkinson.
1: Et malheureusement, ben, tout simplement, ça n'a pas pu aller au bout. Mais notons quand même la belle récupération qui permet à Brive de mettre une mêlée, certes pour Agen, dans leur camp à 30 mètres. Le ballon qui sort avec Bouissou. Essaye de repartir sur un lancement de jeu côté Agenais avec attention justement à Tompkinson, bien plaqué là par notamment Holding. On repart avec Bouissou dans le sens avec cette fois-ci du William Demotte. Le deuxième ligne, bien plaqué derrière le ballon qui est un peu difficilement capté. C'est Ricard qui s'en sert. Allez, on va repartir avec une passe pour Chauvac. Et pénalité pour les Brivistes. Allez, cette fois-ci, on n'a pas relâché le ballon côté Agenais. C'est Pierre Eto, je crois, qui est mis au sol. Et pénalité en face des perches. Fabien Fortassin court. Il peut courir un peu pour permettre à Jamie Chilcock d'aller marquer peut-être les trois prochains points de cette rencontre et faire pour l'instant le match parfait à l'extérieur. Après quasiment 12 minutes de jeu. Peut-être 6-0 pour les Brivistes grâce à la patte de Chilcock sur deux pénalités concédées par les Agenais. Mais il y a beaucoup de jeux quand même côté Brivistes. On les met en difficulté, ces Agenais, je trouve, sur ce premier quart d'heure. Alors évidemment, ils n'ont pas été pour l'instant une première fois dans nos 22 mètres. Ils sont cantonnés dans cette zone 40-40. Et nous, surtout, on arrive à repiquer les ballons. Et pénalité bien réussie par Jamie Chilcock. Et ça fait donc après 13 minutes de jeu, 6-0 pour Brive face à Agen. Brive mène pour l'instant à l'extérieur. Match parfait pour l'instant sur ce premier quart d'heure. Maintenant, on l'a dit hein, l'autre fois, il faut garder les 30 premières minutes. Bon, ben, pour l'instant, on n'en est qu'à la moitié de cette 30 premières minutes. Allez, ouh, le ballon est derrière, récupéré quand même par les Agenais. Monsieur Bru qui estime que le contact était bien involontaire. Attention à la passe pour Craig Willis. Et derrière, il y avait le bon retour de Jamie Chilcock. Et derrière, c'était Jamie Chilcock hein, qui a fait un énorme retour là, sur cette passe au pied de Craig Willis. Il avait bien lu l'ouvreur anglais qui est étincelant aussi dans cette formation à Genèse. Il a fallu le retour de Jamie Chilcock là, après un contact involontaire là, entre Laloy et Luc. Et il y avait Lucas Martins qui était sur le côté. Et derrière, ils ont voulu jouer vite, mais effectivement, c'était un peu compliqué. La lancée n'était pas droit ensuite sur la touche. Et donc, du coup, ça donne cette mêlée à suivre. L'introduction pour John Clooney, on s'en sort bien sur cette première munition dans les 22 mètres des Agenais qui échoue pour l'instant à nous mettre en défaut. Faut-il encore se réussir à sortir de notre camp sur cette mêlée? Je rappelle que pour l'instant, sur les deux mêlées qui se sont disputées, une deux poussées en travers, les autres ont été plutôt bonnes pour les Agenais. Et cette fois-ci, c'est Nkoventer qui se saisit bien du ballon, qui avance. Et John Clooney qui demande du soutien. Bah ouais, il faut du soutien. Bon, on va récupérer le ballon, mais on s'est mis un peu en difficulté là, dans nos 22 mètres. Heureusement, le soutien est venu dans un deuxième temps. Et John Clooney qui va pouvoir allonger la passe. Il ne trouvera pas de touche. Il trouvera Lucas Martins qui peut redonner avec Louis Dupichot. Oh, il a glissé Louis Dupichot sur son terrain synthétique. Et le ballon, le contre-ruck pour les Brivistes. Allez, il faut jouer maintenant, les gars, avec Nick Cron, le bon coup de pied. Peut-être pour le 50-22 de Nick Cron. Oh là là, quel magnifique jeu. Mais oui, on le sait pourquoi Nick Cron, il est si précieux dans cette équipe Briviste. Parce que Nick Cron, il a cette patte. Il nous l'avait expliqué sur Ici Limousin dans une chronique Ici Limousin Sport que je vous invite à aller réécouter peut-être à la mi-temps, je ne sais pas, mais c'est son père qui lui a appris à buter. Il prenait un ballon dans le jardin, il allait buter. C'est incroyable cette histoire de Nick Cron, le sud-africain qui a été récupéré, recruté par Brive et qui maintenant est joueur GIF et qui fait les magnifiques exploits On en avait besoin.
4: Touche à 5 mètres, lancé pour Yanis Charcosé, les brivistes qui sont pas loin d'aller faire le bon ballon porté qui convient pour aller enfoncer les Agenais, peut-être. Et là, ça va mettre un petit peu de temps. Hein. On vient aider les trois quarts aussi. Est-ce que ça va aller à la bourre, aplatir peut-être derrière l'embut, monsieur. Et non, monsieur. Monsieur Bru qui indique que le ballon a été retourné et donc pas d'essai pour les brivistes sur cette tentative après le ballon porté. 16 minutes de jeu, toujours mené. Hein, les brivistes sont toujours devant, 6-0 pour Brive face à Agen. Mais il y avait peut-être une possibilité d'aller marquer cet essai. Il faudra revenir pour les brivistes après cette magnifique tentative de Nick Krohn. On va repartir depuis notre ligne médiane avec Enkoventer sur les 40 mètres. Kouni qui peut redonner Herbst la bonne passe dans l'intervalle peut-être pour Lucas Houdard. On revient avec Chilcock qui redonne à Luc. Luc qui essaye de se défaire d'un ou deux plaquages. Et Kouni qui va pouvoir réinverser, même sens avec Chauvac cette fois-ci. Qui vient s'écrouler entre au niveau des 40 mètres. Chilcock qui peut jouer peut-être derrière avec Holding qui a cru voir un petit intervalle. Il est finalement bien plaqué. Attention au déblayage. Et ouais, et attention surtout au contre-roc Agenais. Le ballon va être récupéré par les Agenais. Et non, reperdu avec un en avant signalé par Monsieur Bru. Les soigneurs qui rentrent parce qu'il y a, je crois que c'est Emeric Luc qui a eu, je crois, peut-être un peu le souffle coupé là. Il va être soigné par Fabrice Planade, l'un des soigneurs de cette équipe briviste. On a un peu capot ouvert là après 17 minutes de jeu. Ça, il y a eu beaucoup d'intensité. Alors que le ballon avait été récupéré hein, par les Agenais et derrière, bien mis en défaut par John Cooney ou par Alexandre Ricard peut-être. Les hommes de Mauricio Reggiardo qui pour l'instant sont menés 6-0, 17 minutes de jeu.
10: En premier, les chaleurs actuelles nous obligent à donner un peu de volume. C'est pour ça que nous avons.
4: Donc il y a un water break, hein. C'est bien ce que je vous disais rien, mais parce que effectivement, je voyais les joueurs s'arrêter, mais effectivement, comme il fait très chaud ici à Agen, on va faire un petit water break. C'est pas plus mal, ça va nous faire un peu nous reposer aussi. 21h21, 17 minutes et 54 secondes. Et pour l'instant, Brive réalise le match parfait. 6-0 pour l'instant, pas d'essai dans cette rencontre. Mais Brive a beaucoup d'intentions et aurait presque pu concrétiser à plusieurs reprises, mais réussi quand même à mener face aux Agenais. On va faire une pause d'une minute sur ici Limousin et on reviendra bien entendu à Armandie. Vous ne manquerez rien de cette rencontre de la deuxième journée de Pro D2, 6-0 pour l'instant pour le CAB face à OSUA, face à Agen. A tout de suite.
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4: Le CAB qui mène 6-0, 18 minutes et le jeu est reparti, mais la pénalité sur l'attaque là des brivistes, partie de la mêlée avec une énorme poussée, percussion pardon, de Stuart Holding. Et derrière, malheureusement, d'ailleurs, je me demande si c'est pas ouvert un peu, Stuart Holding, en tout cas, derrière, il a fait une énorme percussion, puis derrière, Cooney a essayé de jouer. Il va y avoir un appel vidéo, ouais, parce que Stuart Holding, là, il va passer un protocole commotion, le capitaine, ou un non, c'est parce qu'il saigne, il s'est ouvert l'arcade. Et donc du coup, je pense qu'il va... Ouais, il s'est bien ouvert, hein, Stuart Holding. Et donc c'est Gatien Massé qui va reprendre. Et donc du coup, Monsieur Bru va aller voir le plaquage. Et c'est un plaquage, ouais, tête contre tête, là, de Hugo Buissou, je crois. Je vais regarder qui... Il me semble que c'est le demi-mêlé à Genet qui est mis en difficulté sur... sur ce plaquage, mais en tout cas, ouais, c'était reparti en double battant pour les brivistes. Et là, ouais, Stuart Holding qui a été victime d'un long plaquage. Là, c'est un plaquage tête contre tête. Alors, Stuart Holding ne se baisse pas non plus.

0 serait pas mal. On aurait un essai d'avance à l'extérieur. C'est ce que va faire parce que Fabien Fortassin amène le tee. Elle est en face des perches. Là, il en a eu pour l'instant des plutôt faciles, hein, Jamie Chilcock, si on peut dire. Une à quasiment au niveau des 5 mètres dans les 22 mètres. Et tout à l'heure, dans cette zone entre les 40 et les 22, il en a eu quasiment tous en face des perches. Et il va convertir, je pense, dans quelques instants. Ça va donner 9 à 0 pour les brivistes et une infériorité numérique pour les Agenais. Oh non, le poteau, mais attention, peut-être que ça va être récupéré par Aymeric Luc pour aller marquer le premier essai de cette rencontre. Ah non, il est malheureusement, le ballon a été aplati par un Agenais. Ah, quel dommage, il avait bien vu pourtant là, il l'avait bien lu, Aymeric Luc, mais c'est un Agenais qui s'est mis sous lui pour empêcher, alors que Jamie Chilcock avait bien tenté. C'est reparti, attention, il y a eu un contre des brivistes avec les brivistes qui ont du coup le ballon dans les 22 mètres. C'est reparti, encore une fois, tambour battant avec la charge maintenant de Lucas Houdard. Bien plaqué par le demi de mêlée, Hugo Bissou. On est reparti avec Nick Cron, mais qui échecte le ballon. Et c'est Lucas Martins qui le récupère, bien plaqué par les brivistes. Mais derrière, on va peut-être faire des petits tas pour aller... Pour la partie, c'était Gatien Massé, hein, qui avait bien saisi le ballon et qui a failli marquer un essai. Bouissou qui va pas réussir à se faire sortir le ballon. C'est récupéré dans les mains de Geoffrey Cross. Et la pénalité cette fois-ci sera pour les brivistes sur le contre-ruck. Alors ça c'est chambré là entre Martins et Geoffrey Cross. Il se donne, hein. Geoffrey Cross fait une bonne prestation pour l'instant sur les 20 premières minutes. Impeccable sous les ballons hauts. Et une interception qui aurait peut-être pu mener à un essai. Franchement, les trois quarts brivistes sont plutôt très très intéressants. Et je rappelle qu'on est à un de moins, donc on ne va pas tenter cette fois-ci la pénalité. On va aller en touche. Le rappel au capitaine Agenais. Et la sortie de Demotte et la rentrée de Javier Esman, qui s'est blessé au poignet, je crois. William Demotte, le costaud, le gaillard, deuxième ligne. Et petite touche trouvée, hein, par Jamie Chilcock à l'entrée des 22 mètres. C'est vrai qu'il aurait pu un peu plus appliquer, mais l'angle était un peu fermé, j'avoue, aussi. C'était pas la touche la plus facile. Et touche pour Yanis Charcossé dans les 22 mètres. Encore une fois, Brive montre beaucoup d'avantages dans ses 20 premières minutes, 22e minute de jeu. Lancé pour Yanis Charcossé, bien capté par Alexandre Ricard. Le ballon porté, attention à ne pas l'écouler. Il y a un avantage signalé par Monsieur Bru. Et non. Ah non, c'était pas un avantage, malheureusement le ballon va être redonné aux Agenais, molle improductif. Quel dommage. On avait encore une fois ce ballon en zone de marque qui nous a pas été profitable. Alors qu'Enco Venter se met au sol. Un peu mal, j'espère que c'est pas trop grave. Peut-être une petite contracture, tout va bien. Je pense que le colosse sud-africain va pouvoir revenir. Dommage d'avoir manqué encore une fois ce ballon porté. De Grigory Pata qui mène toujours 6 à 0 ici à Agen. Mais qui pour l'instant sont encore sous peut-être la menace d'un essai marqué par les Agenais. Maintenant, il va falloir enclencher, peut-être aller marquer un essai. Alors qu'on soigne Enco Venter, il va falloir soit le sortir, soit le relever. Il va se tester un petit peu. Yann Pesson est dans le coin pour le remplacer si besoin. Rien de tel que de repartir pour se tester sur une mêlée, non, quand on est numéro 8. Hein, c'est pas si mal finalement. On teste son petit genou là en poussant.

0: Sont un pack en entier. Mêlée à l'entrée des 22 mètres. Introduction pour Hugo Buissou. Et pour les Agenais, 6-0 pour Brive. 22 minutes de jeu ici, à Armandie. Introduction pour Hugo Buissou. La pénalité directe, cette fois-ci, pour les Agenais. Attention encore une fois en mêlée. Il va falloir régler peut-être aussi un peu la mire là-dessus. Attention à ne pas être trop. Ne pas oublier les basiques. Et ça va donner l'occasion à Louis Dupichot, peut-être, d'aller trouver une touche, puisque Craig Willis, je vous rappelle, a subi un carton jaune. Et on va faire rentrer Yann Fesson. Je crois qu'on va pas. Pas trop faire. Voilà. Ouais, et il joue, il sort. Il sort en grimaçant Nkoventer. C'est pas bon. Dommage pour le colosse sud-africain. Probablement le meilleur joueur de la saison dernière. Attention parce que Lucas Houdard, il a franchi, il a tapé le coup de pied derrière Lucas Martins qui peut se saisir. Derrière, malheureusement, il y a un avantage pour en avant. Ça va donner une mêlée sur les 5 mètres à Genet. Allez, peut-être, on redonne encore une fois Lucas Houdard qui était à l'affût. On arrive à saisir tout à l'heure sur cette. Tout à l'heure dans notre camp, il y avait l'interception de Geoffrey Cross. Là, c'est encore Lucas Houdard qui essaye de saisir. On est à l'affût, on a eu une bonne lecture. Un bon QI rugby, dirait Fabien Fortassin. Maintenant, il faut arriver à être plus précis dans les zones de marque. Mais en tout cas, pour l'instant, ça, Lucas Houdard, il était pas loin de faire gêner Lucas Martins. Et derrière, il a commis un en avant l'ailier d'Agenais, pardon. Et les supporters bribistes qui continuent à donner de la voix sur leur côté. La mêlée avec l'introduction pour John Cooney. Allez, il va peut-être sortir. On est à un de moins en plus. Chilcock pour Gassien Massé. Parcé, peut-être que ça va aller à l'essai. Il y a un avantage pour les brivistes. On est à quasiment à un essai. Non, on va revenir à l'avantage signalé par monsieur Bru pour un hors-jeu. Allez, qu'est-ce qu'on va faire? On prend les points, ce que dit monsieur. Qu'est-ce que dit Sacha Guet? Ouais, on prend les points, elle est en face des perches. On prend pas de risque. Encore une fois, Nick Cron, il avait été à fond. Hein. Derrière, on avait voulu essayer d'aplatir par Emeric Luc, mais ça n'avait pas marché. Il y avait un avantage, c'est comme ça qu'on a réussi à gagner ces trois points sûrs. Là, je pense que tout à l'heure, je me suis un peu emballé en me disant qu'il allait marquer. Là, je me calme un peu, mais normalement, là, elle est à 5 mètres en face des perches. Prendre son élan, et ça passe. Ça fait 9-0 pour Brive face à Agen. Après 25 minutes de jeu, Brive mène 9-0, et c'est plutôt intéressant dans cette partie. Encore une fois, on joue peut-être un peu. Les gens peut-être diraient qu'on joue petit bras, mais pour l'instant, les Agenais, vous les entendez, ils vont être un peu réveillés par leur public pour leur première Armandie. Hein. Et c'est Hugo Buissou qui va donner le coup d'envoi de cette pour redonner le ballon aux brivistes qui derrière vont le sortir directement en touche. Je rappelle qu'il y a encore 3 minutes d'infériorité numérique pour les Agenais qui vont récupérer dans quelques temps Craig Willis. Mauricio Reggiardo fait les 100 pas sur son côté de terrain. Il touche à venir pour le lancer de Santiago Socino. Et pour l'instant, ça fait 9-0 pour Brive face à Agen. Plutôt bonne performance là, des brivistes. Sur les quasiment 30 premières minutes, il va falloir les conserver. 26 minutes de jeu. Le ballon qui a failli être chippé là sur. Alignement et le ballon qui va être peut-être récupéré. Non, il est récupéré par les Agenais. Attention avec Hugo Buissou. Bien saisi par Chilcock qui redonne le ballon aux Agenais dans leur camp avec Lucas Martins qui redonne à Louis Dupichot pour aller chercher Valentin Guiraud. Le bon plaquage à deux là de Nick Cron. Et on repart sur la ligne des 40 mètres Agenais avec la percussion de Romain Delamarle. Et attention au petit jeu au pied, il va falloir être sous la couverture. Et ouais, mais derrière, il n'y a personne, si ce n'est Hugo Bouissou. Et c'est John Cooney qui va se récupérer le ballon, mais on va revenir. Je crois qu'il y a un avantage pour les brivistes. Allez, Gatien, Emmerich, lui, en position de demi-mêlée pour Irné Herbst. Allez, on va se sortir de ballon, là, avec John Cooney pour le redonner, je pense, au pied dans leur zone des 40 aux Agenais. Il va falloir être. Et il s'est complètement troué là, Lucas Martins. Et il va redonner une touche pour les brivistes sur la ligne médiane. Cet instant, les Agenais sont pas du tout dans leur match. Hein. Après 27 minutes de jeu, ils sont menés 9-0. Et puis surtout, beaucoup de déchets. Alors que Stuart Holding va revenir avec un maillot sans numéro. Ouais, parce qu'il était un peu taché son maillot. Stuart Holding qui s'est fait recoudre un petit peu. Et la sortie de Gatien Massé. Un journaliste autre me disait tout à l'heure, un peu ironiquement, j'ai l'impression que ça fait 20 ans qu'il est là, Stuart Holding. Et ça donne un peu cette impression-là. Et ça fait partie de ces joueurs emblématiques d'un club, Stuart Holding. Alors parfois, ses performances ces dernières années étaient chancelantes. Il a beaucoup souffert de blessures aussi. Il a retrouvé un petit peu de cadre ces derniers temps. Espérons que ça le tienne. John Cooney qui récupère le ballon. Justement, Holding qui joue avec Chilcock. Le ballon peut-être de Emmerich Luc. Attention, il est peut-être un peu loin ce ballon. Mais bon, bonne touche trouvée par l'arrière-briviste. Alors, ce sera un lancer pour Santiago Socino sur les 5 mètres. Le retour de Craig Willis. Et les deux équipes sont désormais à 15 contre 15.
1: Retour de jeu pour le Sporting Lens, Craig Willis.
0: Mais qui a fait une petite tape amicale à Stuart Holding. Et le lancer à venir pour les joueurs d'Agen. Alors que ouais, c'était Santiago Socino qui était au soin. Là, ça va mieux, il s'est relevé, le puissant argentin Santiago Socino. Avec le lancer pour les Agenais dans leur camp, sur leur ligne des 5 mètres. Alignement réduit à 4, à 5. Et le ballon chippé par les brivistes à 5 mètres de leur en but. Peut-être pour aller marquer cette fois-ci ce premier essai. On va refaire un petit tas là. Quasiment sur la croix des 15. Le ballon est quand même une bonne défense des Agenais là pour essayer éviter justement cet essai. On va essayer d'avancer quand même. On est sur la ligne des 5 mètres. Cooney qui peut éjecter, va repasser par Irné Herbst. Il va être écarté par Holding. Holding qui passe. Ah, il a été bien plaqué derrière. Attention. Cooney qui peut redonner. Chilcock qui allonge pour le juge de touche. Malheureusement, il y avait quand même un avantage signalé par monsieur Bru. Rappelé alors le capitaine Agenais pour lui dire prochaine, ce sera carton. Et ça fait repénalité. Cette fois-ci, qu'est-ce qu'on fait? On prend les points cette fois-ci, non? Allez, en touche. Que décide Chilcock? Ou John Cooney? Ah, ils vont peut-être la jouer à la main. Ah, ils ont la joué à la main, les brivistes. C'est couillu, pardon du terme. 30 minutes de jeu. Ça inverse. Peut-être pour aller marquer l'essai. Oui! Le premier essai! Il est briviste après 30 minutes de jeu. Ce sont les joueurs de Grégory Patin qui marquent le premier. Ça fait 14-0 avant peut-être la transformation. Essai marqué par, il me semble, Yanis Charcossé, si j'ai bien vu. Mais ça fait effectivement un essai. C'était, comme je vous le disais, un peu couillu de leur part. Mais en même temps, ils se sont sentis un peu forts parce que pour l'instant, il n'y a pas grand monde en face. Hein. Les Agenais sont légèrement effacés. Et Yanis Charcossé, il est rentré dans Julien Le Bihan. Il a été marqué. Ça fait 14-0 avant la transformation pour Jamie Chilcock. On va voir si elle passe. Elle est un peu moins évidente que tout à l'heure, mais elle passe. Et ça fait 16-0 pour Brive face à Agen. 31 minutes de jeu. Les 31 premières minutes sont en tout cas assez convenables, voire même plutôt très bonnes de la part des brivistes, j'ai envie de dire. Attendons, continuons comme ça, on va vivre les dernières minutes de cette première mi-temps en intégralité sur Ici Limousin. À tout de suite.
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0: Et ça se passe plutôt bien pour le CAB. 32e minute de jeu ici au stade Armandie d'Agen. 16-0 pour Brive dans cette première mi-temps. Sans voix du jeu. Et en plus, en conquête, c'est plutôt bon avec cette touche encore une fois bien maîtrisée. La balle passe là pour Pesson. Pesson qui peut redonner derrière pour Roudard. Roudard qui va être plaqué dans les 22 mètres. Kouni qui peut redonner. Et là, attention, le contreur bien récupéré par les Agenais. Mais encore une fois, on a mis de l'incertitude et du dynamisme dans cette défense agenaise. On va repartir avec les gros, avec Enrique Pierretto, le pilier droit. Pour, j'imagine, faire une sortie de camp. Bouissou, il n'a plus que ça à proposer, malheureusement. Est-ce que le ballon va sortir ou va être récupéré par Emeric Luc, en avant signalé par Monsieur Bru, en avant d'Emeric Luc. Ça me fait un petit peu mal, mais il va quand même pouvoir retester. Je pense que c'est normal, il a pris un petit choc. Et mêlée à suivre pour les Agenais. Introduction pour Hugo Bouissou dans quelques instants sur leurs 40 mètres. Mais toujours 16-0 alors qu'on va être à 35e minute de jeu. Pour l'instant, on tient. On tient bien. Et ça fait le match parfait à l'extérieur hein, pour l'instant. 16-0. Un essai marqué par Yannis Charcossé il y a quelques instants. Et trois pénalités de Jamie Chilcock. Bouissou qui peut éjecter. Il s'est trouvé avec Louis Dupichot un petit peu compliqué. On revient dans le même sens sur la croix des 15 au niveau des 40 mètres. Bouissou qui va encore une fois se séparer du ballon au pied. Beaucoup de déchets au pied là pour les joueurs d'Agen, je trouve, et en plus ils se mettent en difficulté avec, par exemple, là encore une fois, un Agenais qui est chassé par Holding et Kron, la remuante paire de centres brivistes. Ça chacaille sur chaque ruck là côté briviste, et du coup Bouissou, ça le fait déjouer, ça le fait quasiment trouver une et sur les ballons hauts, attention, parce que là cette fois-ci ils ont récupéré le ballon avec Seriezol. Il rentre dans le camp briviste. Bouissou qui peut-être aller éjecter le long passe pour aller trouver peut-être les ailiers avec Lucas Martins. Lucas Martins qui joue le bon plaquage là de John Cooney à l'impact. Et là en avant, Agenais. Ça va donner l'occasion peut-être aux brivistes de rejouer en coulisses sur toute la longueur. Et Jamie Chilcock qui a tenté peut-être un 50-22, il va redonner le ballon aux Agenais depuis leur camp. Et Craig Willis qui, pareil, redonne le ballon. C'est du ping-pong rugby. Attention avec peut-être la charge pour Geoffrey Cross. Non, Geoffrey Cross qui va tenter de récupérer le ballon ou d'être à la percussion. Il va bien plaquer Dupichot. Les Agenais vont repartir. Essayer de se frayer un chemin dans la défense briviste. Il faut rester bien concentré là sur les 40 mètres Agenais. Le bon plaquage récupéré derrière par Nick Ron. Micron pour Aymeric Luc, peut-être dans le désordre avec Jamie Chilcock. On peut aller sur Julien Tisseron. Julien Tisseron qui essaye d'avancer sur son côté. Sur les 40 mètres, il y a un avantage pour les Brivistes et une pénalité grattée par les Brivistes sur les 40 mètres d'Agen. Ah, ils s'en sortent pas, les Agenais, dans cette première mi-temps. 36 minutes de jeu, 16-0 pour Brive face à Agen. Et pour l'instant, on s'en sort bien. Vraiment, c'est une très bonne première mi-temps. J'essaie de regarder un peu les staffs. Je vois Saïd Irej qui redescend sur les trois prochaines minutes. Arnaud Mella qui va redescendre aussi de son côté. Et là, alors qu'on a tenté la pénale touche avec un nouveau lancé pour Yanis Charcossé, cette fois-ci dans les 22 mètres. On y est encore dans ces 22 mètres Agenais. Brive fait un très très bon match à l'extérieur, ça, vraiment, vraiment, sur cette première mi-temps. En tout cas, il va falloir faire attention au retour de la deuxième mi-temps. Imaginez que les Agenais vont se faire un peu secouer par Mauricio Reggiardo. Et c'est bien capté avec Holding qui peut rentrer. Encore une fois, on a bien coulissé côté Agenais, mais on est sur la ligne des 5 mètres. Kouni qui peut redonner. Assez gros. Puis maintenant avec la passe pour Coria Marchetti. On est sur la droite des perches. Kouni qui va redonner pour aller peut-être dans l'axe avec sur le côté avec Aymeric Luc. Un peu reculé là, côté briviste. Et attention au contre-ruck des Agenais. Mais c'est toujours dans la main des brivistes avec Lucas Houdard. Et Kounik s'est mis un peu en difficulté là sur cette fin de première mi-temps. Et attention à. Ouais, le ballon est récupéré par les Agenais, par Hugo Bouissou. Dans leurs 22 mètres, sur la ligne des 5 mètres, ils vont pouvoir se dégager les Agenais sur cette annihilation d'occasion pour les Brivistes. 38 minutes de jeu. La défense Agenaise qui a tenu le coup cette fois-ci. Fait que pour l'instant elle n'a encaissé qu'un essai, mais là Bouissou il a totalement dévissé son jeu au pied sous la pression. Ça fait donc touche pour les Brivistes et Yanis Charcossé sur les 22 mètres avec une nouvelle occasion d'essai pour les joueurs de Grégory Pata et le cop corrézien qui fait Ils sont là les Corréziens, c'est ce qu'ils hurlent. Ouais, bah oui, ils sont un peu là les Corréziens quand même, 16-0. On va dire qu'ils sont largement là, effectivement, dans cette partie. Le ballon bien capté par Sacha Guay sur les 22 mètres. Le ballon porté qui tente de fonctionner pour les Brivistes. Et Yanis Charcossé qui s'est éjecté du ballon. Attention, il faut être au soutien. Et il va y avoir un carton. Pour un Agenais, je pense. Je ne sais plus qui a pris le carton. Il semble que c'est Julien Le Bihan, le troisième ligne. Troisième ligne L. Et donc, du coup, un de moins en plus dans l'alignement. Ça va donner l'occasion à Jamie Chilcock, alors que la sirène va bientôt retentir, d'aller trouver une touche, cette fois-ci à 5 mètres, pour peut-être aller enfoncer encore plus les joueurs d'Agen. 16-0. La sirène qui a retenti, vous l'entendez derrière moi, est lancée de Charcossé à venir pour les dernières secondes de cette première mi-temps. Brive va rentrer avec un large avantage, 16-0, mais peut-être plus avec cette tentative de ballon porté. Elle est pour l'instant bien contrée, ça marche en canard. Est-ce que ça va gratter? Ça va avancer? Ça va aller s'enfoncer? L'essai de pénalité! L'essai de pénalité des Brivistes, signalé par Monsieur Bru, et double infériorité numérique. Un deuxième carton jaune pour les joueurs de Mauricio Reggiardo. Et ça fait 21-0 à la mi-temps pour les Brivistes. Les Agenais qui vont rentrer sous les sifflets de leur public. Ça fait 21-0 pour les brivistes après 40 minutes de jeu. Brive montre quand même sa puissance dans ce match. Il va falloir effectivement compter sur les brivistes dans cette saison, visiblement. Là, on va espérer voir ce qui va se passer dans cette seconde mi-temps. Mais en tout cas, pour l'instant, ça fait 23-0 pour les brivistes. Alors que on va rentrer au vestiaire, les brivistes qui vont rentrer sous les encouragements de leur corrézien public venu en nombre sur la tribune principale pour voir. Ça fait 23-0, deux essais à rien pour les brivistes. Il va falloir effectivement voir en seconde période comment ça va se passer, mais en tout cas c'est une très bonne première mi-temps des joueurs de Grégory Pata. On va voir ce qui va en devenir tout à l'heure. On va se laisser quelques minutes respirer après ce bon résultat. Pour l'instant, je vous le rappelle le score, parce que c'est important de se le rappeler, 23-0 à la mi-temps. Mi-temps parfaite pour les Corréziens. On va voir ce qui se passera en seconde mi-temps. On va faire le tour aussi tout à l'heure de l'actu sport en Limousin, avec évidemment notamment pas mal de rugby amateur. On y revient dans quelques minutes sur Ici Limousin, tout de suite.
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1: Le match qui se passe bien ici à Agen, 23-0 pour le CA Brive. Oui, vous ne rêvez pas face à cette équipe agenaise. Pour l'instant, on est sur un score plutôt parfait pour le CA Brive dans ses premières minutes mi-temps qui revient dans le. Les joueurs vont revenir sur la pelouse d'ici une petite dizaine de minutes. L'occasion pour nous de faire le tour de l'actu sport, effectivement, de ce qui va se passer dans en Limousin pour nos équipes. D'abord avec pas mal de rugby. Et demain, Lussal, dont la radio ici est partenaire, évidemment, Lussal Limoges, qui fait sa rentrée en Fédéral 1. Ce sera face au Gersois de l'Île Jourdain à 19h à Beaublanc. Match important pour les Lussalistes qui ont un très bon, une envie de très grosse ambition. L'ambition, c'est quasiment d'être dans les 6, parce qu'avec la réforme des championnats, et ben, tout simplement, il faudra être tout dans les 6 premiers de cette Fédéral 1 pour monter en National 2, revenir en National 2 pour ce qui est de cette équipe limougeotte. Beaucoup d'ambition face à une équipe de l'Île Jourdain, les Gersois, ce ne sera pas facile. Voilà comment négocie ce match l'entraîneur de cette équipe de Lussal, qui était dans ici Limousin Sport cette semaine à notre micro. Écoutez Simon Dupuis.
2: C'est une première grosse confrontation. Les sons de cloche qu'on a eus, c'est que ouais, c'est une équipe qui avait été remodelée avec pas mal de joueurs qui étaient partis à Blagnac. Pour autant, c'est une équipe qui refuse la montée il y a 2 ans et qui perd le match de la montée l'an dernier. Donc ça va être une équipe qui a déjà de l'expérience sur un haut niveau de jeu en Fédéral 1, où on pourra clairement pas lever le pied. Et si on n'impose pas notre jeu, que ce soit sur la dimension conquête, la dimension défensive, la dimension offensive, on passera à la trappe. Et d'autant plus que c'est le premier match à dos blanc et qu'il est très très important pour la vie du groupe, pour les bénévoles, pour les dirigeants, pour les supporters. On veut jouer cette saison en toute humilité, mais par contre prendre chaque match après l'autre, d'être prêt sur chaque confrontation.
1: Pour Simon Dupuis, l'entraîneur de Lussal, la Fédéral 1, c'est aussi le SCT, le Sporting Club Tulliste, qui reprend aussi. Donc du coup, ce sera dimanche 15h15 à Saint-Sulpice en Haute-Garonne. Match aussi important pour les joueurs de Thibaut Redon-Sarrazy qui a le même objectif. Hein. L'objectif, c'est d'espérer être dans les 6. Si vous êtes dans les 6, vous serez en National 2. Donc Tulle aurait bien besoin d'en profiter. Pour cela, il faudrait battre Saint-Sulpice. Ça va être aussi, il nous dit-il, un gros test ce dimanche à l'extérieur en plus. Gros déplacement pour les tullistes. Écoutez.
3: C'est un gros bloc. Voilà. Il va nous mettre dedans. Il va nous mettre dedans tout de suite. C'est pour ça que. Et puis ce premier match à la maison qui arrive en fin de bloc, hein, qui est dans 3 semaines du coup, qui sera vital. Voilà, il va nous mettre dedans. Puisque c'est bien de commencer tout de suite par les places fortes, tout du moins les équipes identifiées haut de poule, je sais pas. De toute manière, comme je l'ai dit en préambule, tous les matchs seront difficiles. Donc voilà, on attaque les champions de France. C'est plutôt pas mal. Le tempo, beaucoup de joueurs le connaissent. L'inconnu un peu, c'est que c'est des équipes, même si Tulle avait été dans cette poule toulousaine il y a 3 ans, c'est quand même des équipes qui sont différentes de celles qu'on a pu jouer l'an dernier, et ça va plus vite. Mais c'est des grosses équipes, je le répète, hein, attaquer chez le champion de France, c'est aussi chouette, c'est un beau défi à faire pour un premier match de champion.
1: Voilà pour Thibaut Redon-Sarrazy qui était dans ici Limousin Sport, le MAC, tout à l'heure pour nous parler de cette première journée de Fédéral 1 pour Limoges et pour Tulle. Limoges, le Limoges Handball qui était joué tout à l'heure au Palais des Sports de Beaublanc. Victoire pour la première du championnat pour les hommes d'Alberto Entrerrios. Victoire 36-31 face à l'équipe de Saint-Raphaël. Dans l'actualité aussi, les Panthères de Feu de Rochechouart-Saint-Junien, elles ont bien démarré la semaine dernière en battant Besançon. Elles affrontent ce week-end Montpellier. C'est samedi 20h30 au Palais des Sports de Saint-Junien. Les Panthères de Feu qui peuvent enchaîner 2 victoires d'affilée si elles l'emportent face à cette équipe de Montpellier qui a perdu d'ailleurs son premier match. En foot, l'AS Panazol se déplace pour son 2e match de National 2. C'est à la Châtaigneraie, pour enchaîner après la victoire qu'ils ont déjà eue la semaine dernière à domicile face à Fontenay-Vendée. Le match est à 18h demain. Les matchs de Régional 1. Il y a beaucoup de matchs demain, beaucoup de déplacements pour nos équipes limousines. L'Étoile de Brive qui se déplace au Stade Bordelais, le Limoges Foot se déplace à Bressuire, Fétia à Parthenay, ça c'est pour la poule A, la poule B, Sud-Corrèze se déplace déplace à Bayonne. Tous les matchs sont à 19h ce samedi soir. Et puis demain aussi et dimanche, c'est le tournoi de Vannes pour le Limoges CSP qui fait toujours sa préparation. Limoges contre Cholet, puis contre Orléans. Ça, c'est des matchs un peu... J'essaye de retrouver un peu le calendrier. Mais en tout cas, il y a le Limoges CSP qui doit effectivement se préparer. Donc demain, c'est face au Mans à 19h30. Et donc, ce dimanche, ce sera soit la finale, soit la petite finale face, donc, comme je vous le disais, à Cholet ou à Orléans. C'est le deuxième match de préparation du Limoges CSP. Les trois premiers matchs du CSP, c'est cette semaine. On va se retrouver dans plus de 6 minutes ici au stade de Alfred Armandy pour la suite de cette rencontre de Pro D2 entre Brive et Agen. Brive mène 23-0. Juste le temps quand même pour moi d'aller vous donner les résultats. Hier, sachez que Colomiers s'est imposé face à Colomiers 18-13, c'était hier soir. Que Montauban s'est imposé en début de soirée face à Grenoble 20-17. Que Nice s'est largement imposé face à Béziers à domicile 43-6. Nice, c'est notre prochain adversaire la semaine prochaine au Stadium, 19h30, à suivre sur ICI Limousin évidemment. Victoire de Valence Romand dans leur stade 39-22 face à Soyons-Goulême. Victoire courte de Narbonne face à Nevers 28-26. Large victoire d'Aurillac sur son stade Jean-Alric 65-35 face à Dax. Et puis victoire d'Oyonnax face à Biarritz au stade Charles Maton 47-25. Beaucoup de cartons dans cette Pro D2. Et donc ce soir, je vous le dis, 23-0 pour Brive face à Agen. On attend une super deuxième mi-temps aussi de la part de nos amis des hommes de Grégory Pata. On écoute Sia et on se retrouve sur ICI Limousin pour la deuxième mi-temps en intégralité sur votre radio locale. 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

3-0. C'est ici sur votre radio, ici Limousin, le CAB qui pour l'instant est en bonne posture face à ces équipes, cette équipe d'Agen. Pour l'instant, le match va reprendre dans quelques minutes avec les rentrées des joueurs. Tiens, maintenant les Agenais qui sont en train de rentrer, ils vont avoir des choses à prouver dans cette deuxième période, parce que pour l'instant ça a été assez compliqué pour eux en première période. Regarde s'il y a des changements, à part les changements qu'il y a eu en première période, à savoir la sortie sur blessure de William Demotte et la rentrée de Javier Esserman, chilien. Et les brivistes qui rentrent aussi avec le capitaine Stuart Holding. Oh, c'est bon. Et Yann Besson qui rentre. Et pour l'instant, on va donc reprendre le match dans quelques secondes. Tous les acteurs sont sur cette pelouse. Donc on va pouvoir reprendre et vivre en intégralité sur votre radio ici Limousin ce match de la deuxième journée. Je rappelle le score, incroyable, 22h05. Vous ne rêvez pas, c'est dans votre radio, 23-0. La deuxième mi-temps commence maintenant sur ici Limousin. C'est parti. La mi-temps qui va démarrer dans quelques instants avec tout simplement l'appel de Yannick Bru. Yannick Bru, c'est l'entraîneur de Bordeaux. Pierre Bru, l'arbitre gersois. Ils ne sont pas de la même maison. J'attends définitivement que c'est Jamie Chilcock qui va donner le coup d'envoi. Voilà, il appelle les capitaines. Je rappelle que Agen est en infériorité numérique, double infériorité numérique. C'est parti pour la deuxième mi-temps sur votre radio ici Limousin. Bien saisi le ballon par Tomkinson, l'Agenais. On va repartir avec tout simplement les Agenais dans leurs 22 mètres. Allez, restez solides. On a fait preuve d'une bonne défense. 23-0 à la mi-temps. C'est incroyable. C'est Brive. Il va falloir garder ce tempo avec Julien Tisseron. Julien Tisseron, il a été attendu dans une deuxième lame. L'un des trois capitaines de cette équipe Brivis. Attention à John Cooney. John Cooney qui n'est pas plaqué. Il peut se relever. Il est plaqué dans un deuxième temps. On est dans notre camp. Oui, il faut qu'il y ait quelqu'un qui vienne en soutien. Jamie Chilcock en position de demi de mêlée. Et la percussion de Coria Marchetti. Et Koné qui va pouvoir redonner le ballon sur les 40 mètres. Le long coup de pied de John Cooney. Le bon plaquage de Tisseron sur Willis. Et derrière. Est-ce qu'on va repartir encore sur du jeu au pied côté Agenais? J'ai l'impression que ça leur réussit pas trop quand même. Alors Bouissou qui essaye de trouver un intervalle dans cette défense briviste. Et encore une fois, ils n'arrivent pas. Ils vont saisir du ballon et le donner au pied au briviste. Allez, Tisseron. Ouf. Il y a un en avant de Julien Tisseron. Et oui, il va récupérer le ballon. Mais malheureusement, il a commis un en avant, Julien Tisseron. Ça va donner cette première mêlée de la seconde période. 41 minutes et 40 secondes ici Limousin. 23-0 pour les Corréziens face aux Agenais. Pour l'instant, c'est une très bonne première mi-temps. Et l'entame de deuxième période doit être clinique, évidemment. C'est logique. Il va le falloir, en tout cas. Cette mêlée va être importante avec l'introduction pour l'ancien Aurillacois, l'ancien Neversois aussi, Hugo Bouissou, désormais joueur d'Agen. Demi-mêlée plutôt expérimenté. Il fallait remplacer notamment Jack Mander à ce poste-là. Bouissou qui peut sortir avec Tomkinson. Ouh, l'énorme percussion de Tomkinson. Il s'est pris John Cooney dans la tronche. Les Agenais qui, derrière, lâchent le ballon et les Brivis vont récupérer. Est-ce que ça peut faire un 50-22? Non, ça ne va pas sortir. Récupéré par Craig Willis. Craig Willis qui essaye d'être mis en défaut par Julien Tisseron. Mais encore une fois, il est très bien, Julien Tisseron, toujours là. À l'intensité défensive, au plaquage sur Craig Willis. Derrière, on va essayer de repartir avec les piliers. On est quasiment à 30 mètres de l'embut. Agenais, ballon pour l'équipe d'Agen. Et encore une fois, Bouissou qui va se séparer du ballon au pied. On ne trouve pas de solution. Petite chandelle.
derrière. Ça va, le ballon va être récupéré. Attention à Dupichot là, à Willis, pardon. Willis qui va être plaqué par Coria Marchetti sur la ligne des 40 mètres. Derrière, on va essayer de trouver peut-être avec Esserman. On repart de l'autre côté, le bon plaquage. Santiago Socino qui peut envoyer sur l'aile avec le bon essai. Mais il y avait un en avant commis par les Agenais. Ça fait hurler le stade d'Armandie. Monsieur Bru qui a vu cet en avant du Pichot pour l'ailier Charles Lallois, qui pourtant avait réussi à faire un petit coup de pied pour lui-même et à aller marquer l'essai. Mais cet essai ne sera pas validé par Monsieur Bru. Et on va repartir sur une mêlée. Mêlée pour John Cooney sur les 40 mètres Agenais. Pour l'instant, 44 minutes de jeu. Toujours 23-0, deux essais à rien. Un essai marqué par Yanis Charcossé. Un essai de pénalité en fin de première mi-temps. Et donc toujours deux cartons jaunes à négocier. Et donc du coup sur la mêlée, c'est simple, les Brivis qui récupèrent le ballon et qui peuvent qui ont commis un en avant, ouais. Qui ont commis un en avant dans cette attaque. C'est Yann Pesson, je crois, enfin, Yann Pesson ou Simon-Pierre Chlovac, mais en tout cas il y en a un des deux qui malheureusement a commis un en avant. Le ballon est forcément glissant, le terrain synthétique, il fait chaud encore, chaleur un peu pesante ici à Armandie. Et pour l'instant, c'est Yann Herbst qui avait commis cet en avant. Grégory Pata qui demande encore un peu plus de rythme. Et les supporters corréziens qui font l'ambiance dans ce stade. Allez, la poussée à Genèse qui pour l'instant fonctionne avec Dupichot qui trouve l'intervalle peut-être pour aller Martins, pour aller marquer l'essai. Non, toujours pas. Ils sont à l'entrée des 22 mètres, mais c'est récupéré par les Brivistes. Allez, peut-être relancer, mais il y a Nick Ron qui commet un en avant dans les 22 mètres. Et mêlée à suivre, attention, mêlée défensive pour les joueurs de Brive. Introduction pour Hugo Buissou dans quelques instants. Il va falloir négocier cette mêlée à 6 minutes, depuis 6 minutes là. Allez, on voit un peu de mieux côté Agenais. Et surtout, on voit un peu plus de déchets côté Briviste avec cette petite passe dont s'est mal saisi Nicron. Il va falloir faire, évidemment, il va y avoir le temps des remplacements. Là, c'est Widou Pichot qui était aux soins. Et pour l'instant, on en reste à ce score de 23-0, de toujours 13 contre 15. 13 Agenais contre 15 Brivistes. Et la pénalité grattée en mêlée par les Brivistes. Il faut dire que voilà, il y a forcément des joueurs en moins dans le pack. Et la pénalité grattée par les Brivistes avec, on va faire rentrer, changer de demi de mêlée. De demi d'ouverture avec Lucien Richardis de la maison formée à Toulouse. C'est Louis Dupichot, je crois, qu'il va céder sa place. On l'avait vu un peu gêné au niveau de ses ischios, je pense. Donc il va sortir. Et Lucien Richardis va. Et Lucien Richardis, qui est donc, je vous dis, un jeune de la maison toulousaine, prêté par Toulouse à Agen. Il y a un en avant. Briviste sur la touche, attention avec Craig Willis. Craig Willis qui peut redonner le ballon. Attention, Irné Herbst qui plaque bien. Est-ce qu'il y a toujours l'avantage? Buissou qui peut redonner avec la bonne passe là pour Santiago Socino. Socino qui peut redonner. Derrière, c'est récupéré par Nick Kron qui
Il s'est bien saisi du ballon, l'avantage était consommé. Et cette fois-ci, l'avantage il est pour les Brivistes pour un en avant. Et la longue passe, la longue chandelle pardon, de Kouni. Et pénalité, ouais. Parce que Julien Tisseron a poussé le joueur qui était en train de sauter, Charles Lalloy en l'occurrence. Petite pousse de Tisseron qui est sanctionnée par Monsieur Bru. Et donc Richardis qui va aller essayer de trouver la touche la plus loin possible. Elle est pas mal cette touche trouvée par Lucien Richardis à l'entrée des 22 mètres. Et retour de Julien Le Bihan sur la pelouse. Les joueurs sont à 14 contre 15. Et touche à suivre pour Santiago Socino sur la ligne des 22 mètres pour les joueurs d'Agen. Allez. Faut défendre côté briviste. 49 minutes de jeu. Toujours 23-0 pour le CAB face à Agen. Et encore une fois, on les chahute en touche avec cette fois-ci Oudard qui peut redonner, qui passe à Pesson. Pesson qui évite 2-3 plaquages avant d'être plaqué quasiment à l'entrée des 20, de la ligne médiane, pardon. On repart sur le côté avec Holding qui a vu passer. Il va quitter un plaquage, il peut redonner à John Cooney malheureusement qui commet un en avant et le ballon va être redonné par aux Agenais avec un avantage pour en avant, mais évidemment le ballon il le contrôle toujours. Non, on va revenir à l'en avant de John Cooney. C'était dommage, c'était bien trouvé. Encore une fois, on savait, on se faisait la passe, c'était pas mal, c'était bien trouvé. Malheureusement, un petit peu de déchet sur cette deuxième période. C'est le moment que choisit Grégory Pata pour faire les changements. Alors Mauricio Reggiardo aussi va faire les changements, mais là on fait 4 changements d'un coup côté briviste. La première ligne, Chovac, Charcosé, Correa, Marketing, qui cède sa place à Da Silva, Hugo Rey et Christian Judge. Est sorti de Irne Herbst, remplacé par le jeune prometteur Teun Karst. Sorti aussi de Nick Kron, qui dans quelques instants qui va être remplacé par Gatien Massé. Il a tout donné, tout ce qu'il pouvait, hein, Nick Kron. Et de l'autre côté, je crois qu'on a changé les piliers, notamment avec les sorties de Lombarburé et de Pierrito, et rentrée de Fakatika et de Neil Audouard. Et avec le retour de Valentin Guéraud, ça fait donc 15 contre 15, vous l'avez entendu, et 23 toujours à 0 pour Brive face à Agen. 50 minutes de jeu sur votre radio ici Limousin, et on suit évidemment cette deuxième journée de Pro D2. Je vous donnerai le classement à la fin de cette rencontre puisque c'est la dernière rencontre de cette journée, avec attention l'attaque agenaise. Clément Garrigue qui a tenté le jeu au pied, et Aymeric Luc qui va mettre en difficulté Richardis. Il va devoir éjecter depuis ses 22 mètres. Et touche à suivre pour la première touche de Lucas Da Silva. Alignement complet, bien capté par Sacha Guay. John Cooney, ça arrive vers Gatien Massé. Cooney se peut donner avec... derrière Karst. On va aller justement jusqu'à Aymeric Luc qui fait parler ses crochets. Encore une fois, l'énorme Palois, l'ancien Bayonnais, l'homme des Pyrénées, qui avance bien avec derrière la passe pour Stuart Holding. Stuart Holding qui encore une fois essaye de trouver des intervalles. Et la pénalité contre qui va être Monsieur Bru va appeler ses capitaines.
Ouais, la pénalité, elle est pour le plaquage haut sur Stuart Holding. Ouais, c'était bien ce que je pensais. Pour ça que j'avais un petit doute, j'avais arrêté le commentaire parce que je me disais bien qu'il me semblait que c'était Stuart Holding qui était mis en défaut. Et il arrive vraiment, Stuart Holding aussi, il fait une énorme partie ce soir. Encore une fois, il est vraiment tranchant. C'est vraiment le centre qu'on retrouve. Et d'ailleurs, c'est ce qui me fait penser que d'ailleurs dans notre effectif, il faudra faire attention aussi à l'ouvreur. Jamie Chilcott, parce que certes Holding est tranchant à l'ouverture, surtout tranchant au centre je trouve, et en 12, et en l'occurrence derrière Chilcott on a le jeune Lenny Broncan, pas beaucoup d'ouvreurs hein. Allez, touche pour les Brivistes, elle est bien captée malheureusement derrière, en avant, puis nouvelle en avant commis par Tom Ginson. Dommage, on avait bien tenté, essayé de faire jouer, de mettre du dynamisme dans ces 22 mètres. On avait vu. Ce que j'aime bien dans le jeu briviste de ce soir, c'est que, et c'est un peu le jeu qu'on voit depuis l'arrivée de Fabien Fortassin, qui était déjà un petit peu présent pour tout le dire hein, en fin d'année dernière avec Pierre-Henri Broncan. Hein, et faut pas jeter, comme on dit, le bébé avec l'eau du bain. Mais c'est vrai qu'avec l'arrivée de Fabien Fortassin, il y a quand même des systèmes de jeu qui sont un peu plus dynamiques. Et on trouve un peu plus, on veut chercher la mobilité, on veut chercher la bonne prise d'initiative, on essaye de lire plus les situations et ça se ressent. En tout cas, quand on regarde les matchs de Brive cette saison, il n'y en a eu que deux pour l'instant officiels. Il y a eu deux matchs d'amicaux et c'est ce qu'on ressent. Tout n'est pas parfait, évidemment. Il y a du déchet, mais pour l'instant, ça donne ce score quand même de 23-0 et cette deuxième victoire d'affilée qui se profile. Alors, il reste encore quasiment 30 minutes. Donc, on va attendre de voir avec Dorian Bello qui est rentré à la place de Hugo Buissou et qui va redonner le ballon à Aymeric Luc. Aymeric Luc. Le ballon, petite volée pour Gatien Massé. Gatien Massé qui se remet dans le trafic. Kouni qui peut éjecter pour la prise de balle. Kouni qui redonne à Christian Judge. La percussion du pilier anglais. On repart avec Chilcott, Holding qui s'entendent bien avec derrière Aymeric Luc pour Tisseron. Allez, on va rebalayer cette fois-ci sur le terrain. Toujours au niveau des 40 mètres, on va avancer, la passe pour Chilcott pour Christian Judge, tout en puissance, mais toujours bloqué sur cette ligne des 40 mètres, et cette fois-ci la pénalité sera pour les Agenais. Ils vont pouvoir se sortir de leur camp, les joueurs de Mauricio Reggiardo, et en plus comme ça a râlé côté je crois que c'est Christian Judge, ça prend 10 mètres de plus, ça c'est pas très malin et c'est pas très utile surtout. Et Craig Willis, alors qu'on va faire rentrer du lourd aussi dans la ligne des trois quarts, un peu manquer son coup de pied. Faire rentrer le géant Coligno Ramoca à la place de Clément Garrigue pour former une paire de centres Ramoca Tomkinson. C'est assez puissant normalement. Allez, on va essayer de voir ce que ça va donner dans cette deuxième période, 55 minutes de jeu, 23-0 pour Brive face à Agen. Agen qui pour l'instant a du mal à surnager. Bello qui peut redonner avec le pilier droit au doigt. Et la pénalité sera pour les Brivistes. Là, encore une fois, on les étouffe, les Agenais. Avec Lucas Da Silva, le grattage salvateur de l'ancien Parisien au club depuis déjà plusieurs années, Lucas Da Silva. Et ça donne l'occasion à Jamie Chilcott d'aller trouver une touche. Petite touche pour Jamie Chilcott à 30 mètres de l'embut. Et lancé pour Lucas Da Silva. Il va falloir repartir depuis ce camp-là. Mais pour l'instant, c'est vrai qu'on les a étouffés vraiment. Alignement à 5 pour les Brivistes. Dernier bloc saut, celui de Sacha Gay. On est parfait en touche en plus. Avec derrière, là, on a notre conquête avec Yann Pesson. Yann Pesson qui peut rentrer dans les 22 mètres. Kouni qui peut éjecter. Derrière, malheureusement, on loupe un peu le ballon. Il va falloir être là en couverture pour Aymeric Luc. Mais Aymeric Luc est parfait en couverture.
il va pouvoir refaire un coup de pied pour aller mettre en difficulté Lorient Bello. Ça va donner l'occasion à Craig Willis, puis à Richardis. L'occasion de relancer pour Kramoka. Kramoka bien plaqué, notamment par Gastien Massé, qui s'y file, hein, lui aussi, le centre arrivé de Mont-de-Marsan. L'énorme plaquage de Tisseron aussi, qui s'y file toujours. Et attention, parce que derrière, on s'est un peu gêné. Et derrière, il y a un contact. Peut-être que ça va être revu à la vidéo. En tout cas, il y a un en avant à Genet, mais un contact entre la holding et l'attaquant à Genet. Je ne sais pas si ça va être vu par la vidéo. Si monsieur Berdos va faire un appel vidéo avec monsieur Bru. Ouais, holding qui il a sauté un peu Charles Lallois pour essayer de retomber sur la tête et de provoquer la faute du côté de Stuart Holding. À voir si Monsieur Bru va être...

C'est Gatien Massé qui sort ? Ah oui, c'est Gatien Massé qui sort. Effectivement, remplacé par Nick Kron. Ça fait beaucoup de remplaçants là. Est-ce qu'on va être bon là en termes de remplacement ? Je vois qu'il y a Maxime Sidorbre qui se prépare. Pas trop pourquoi Gatien Massé est sorti là. Moi j'aurais plutôt vu Holding sortir. Bon, ma foi. Mêlée à suivre. Introduction pour John Cooney. Pesson qui peut redonner à Holding pour Chilcock. Il a vu qu'il n'y avait pas trop de couverture de l'autre côté, mais il y a quand même Charles Lallois. Et Lucas Martins qui était bien attendu dans les 22 mètres. Il va commettre peut-être un en avant. Il y a peut-être un en avant là, non ? Monsieur Brune ne le signale pas. Et pénalité pour les brévistes. Allez, allez, allez, on s'en sort, on résiste, on est bien. Et on tient ce match, on le tient. 23-0 pour Brive face à Agen. 57 minutes de jeu. On le tient ce match, on le tient. Je sais qu'il va rester 20 minutes, que tout peut encore se passer. Mais pour l'instant, les Agenais, ils ne surnagent pas. Ils sont dans leur stade arrondi. Et touche à suivre à 5 mètres de l'embut. Retour de Clément Garrigue. Et sortie de Charles Lallois. Ça va pousser Tomkinson sur l'aile. Richardis et Tomkinson vont se partager l'aile et l'arrière. Lancé pour Lucas Da Silva sur la ligne des 5 mètres. À 5 mètres de l'embut agenais, le ballon porté. Peut-être pour l'essai de Lucas Da Silva. Non, ça va s'écrouler à 5 mètres de l'embut. Il va falloir passer par un nouveau petit tas, quasiment à droite des perches d'Agen. Encore une fois, les Brivis. Ouh, l'énorme poussée là, défensive des Agenais qui nous met bien 10 mètres dans la vue. Il va falloir repartir depuis la moitié des 22 mètres quasiment. Peut-être aller chercher l'extérieur. Attention à Richardis. Richardis qui peut attaquer, mais on va revenir à l'avantage que avait signalé monsieur Bru. Ils sont pas vernis quand même les Agenais, parce qu'à chaque fois qu'ils pourraient essayer d'aller avancer, il y a un avantage. Il y a une petite faute par-ci, une petite faute par-là. Et c'est ça qui les met en difficulté, les Agenais. Hein. C'est ça qui les met en difficulté, les Agenais. Allez, on va la tenter à la main, encore une fois. Alors, tout à l'heure, j'ai dit que c'était couillu, ils ont marqué un essai. Par Yanis Charcossé. Est-ce que ça va aller au bout là encore ? Peut-être premier tas, puis derrière, le bon offload là. On est en face des perches. John Cooney, on va repartir encore à l'attaque. On a gratté quelques mètres, on est à 3 mètres de l'embut des joueurs d'Agen. La bonne séquence de pick and go pour les brivistes qui sont encore une fois en train de camper à quelques centimètres de l'embut. Il y a un avantage pour les brivistes. Il y aura de toute façon un ballon gratuit à jouer. De toute façon, une pénalité après. Il faut la tenter. On va la jouer. Oui, l'essai qui va être marqué. Mais oui, le nouvel essai. L'essai du bonus offensif pour les brivistes qui marque après 60 minutes de jeu. Qui marque un nouvel essai face aux Agenais. Il va y avoir un arbitrage vidéo, mais en tout cas, de toute façon, s'il y a arbitrage vidéo, il y aura de toute façon pénalité ensuite. Mais l'attaque, elle était parfaitement menée encore une fois. Et c'est Julien Tisseron qui conclut l'action. À voir si l'essai sera bien validé. En tout cas, après 60 minutes de jeu, Brive maîtrise largement cette rencontre face aux Agenais dans leur stade à Armandie. 60 minutes de jeu. On va voir ce que va dire monsieur Berdos à la vidéo. Je reste avec vous parce qu'effectivement, ça, s'il y a un avantage, ça va vite se rejouer. Il y a peut-être un en avant volontaire de la part d'un Agenais. Ah non, il y a un. On va annuler l'essai parce qu'il y a un écran. Mais du coup,

0: On revient à la pénalité, il me semble, hein, que ce que va dire monsieur Bru. Et carton jaune. Carton jaune pour Ramoka. Le carton jaune pour Ramoka, et encore une fois, les Agenais qui vont encore une fois être à 14 contre 15. Ça commence à faire beaucoup pour l'équipe de Mauricio Reggiardo. Et cette fois-ci, ils vont encore jouer la main, les brivistes. Donc toujours 23-0. Et alors, que dit monsieur Bru là ? On va faire rejouer, je crois, le... Parce qu'il y avait un joueur qui s'est mis devant. Ça hurle dans le stade, effectivement. Allez, le premier tas sur à 3 mètres de l'embute. Le nouveau temps de pick and go pour les brivistes, tous deux blancs vêtus pour essayer d'aller chercher ce TC du bonus offensif. On l'a eu avec Tisseron, peut-être qu'on va l'avoir maintenant. Non, toujours pas, ça échoue à quelques centimètres de la ligne. Et la pénalité pour les Agenais qui vont sauver leur bonus offensif, qui vont sauver surtout la patrie. Et qui vont se légèrement se décaler et trouver une touche dans leur camp toujours. Attendez, la touche va être rejouée parce qu'il l'avait joué vite. Les rentrées de Jouvin et de. Et le retour de Fakatika. Ça fait toujours 23-0 pour les brivistes face aux Agenais. 61 minutes de jeu. Malgré un essai de Tisseron tout à l'heure qui a été refusé pour un écran. Et le lancer pour Lucas Da Silva sur les 40 mètres. Dans quelques instants, Pierre Jouvin, talonneur U20, qui va rentrer et qui va donc du coup lancer le ballon, effectivement. Touche pour les Agenais, pardon. 62 minutes de jeu, lancé pour Agen sur ses 40 mètres. C'est bien capté. Mais derrière le ballon qui gicle, qui va peut-être être récupéré par les brivistes. Ils font feu de tout bois dans cette partie avec Lucas Houdard sur les 40 mètres. Attention parce que le ballon a giclé, a été récupéré finalement dans un deuxième temps par les Agenais. Les Agenais qui vont essayer d'aller vite avec Lucas Martin. C'est la pénalité grattée au jeu au sol par les Agenais. Ils vont être tentés tout simplement de réagir. Après 62 minutes de jeu, mené 23-0, le match perdu pour l'instant. Il va falloir qu'ils mettent tout pour essayer de revenir dans la partie. Et puis Brive va devoir bien défendre, notamment là sur cette touche à venir lancée pour Pierre Jouvin dans les 22 mètres brivistes. Allez, il va falloir faire preuve d'une défense de fer. Comme pour l'instant, on l'a fait, parce que sur pendant 60 minutes, on était bon. Vraiment. Face à une équipe d'agents qui, certes, n'a pas produit grand-chose, mais on a été plutôt bon. Ce ballon porté pour les joueurs d'Agen. Bien défendu par les brivistes, ça avance pas trop. Est-ce que ça risque d'avancer dans un second temps ? Oui. Ça va venir mourir à 13 mètres de l'embute. On va repartir avec une attaque pour les joueurs d'Agen avec un avantage. Cette fois-ci, on s'est mis à la faute côté briviste. Avec Fakatita. Le déblayage. Attention avec derrière Seriesol. Seriesol qui va venir essayer de gratter. La double poussée derrière des Agenais. Derrière, on va repartir avec Fakatika. Le puissant pilier droit gauche. Valentin Guiraud dans un deuxième temps bien plaqué. Derrière, on essaye de partir au ras avec Dorian Belot. Et là, on repart encore une fois au ras sur les défenses, on est peut-être un peu moins présent au rôle. Et c'est marqué par les Agenais. 64 minutes de jeu, ils ouvrent le score de leur côté, 23-5. On s'était mis de toute façon à la faute. La punition, elle est là. Après 64 minutes de jeu, bon, Agen ouvre le score pour, dans leur stade. Leur premier essai à Armandie, marqué par Julien Le Bihan et transformé par Craig Willis. Ça fait 23-7 pour Brive face à Agen. On se retrouve en 30 secondes sur Ici Limousin, tout de suite.
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0: 65 minutes de jeu ici au stade Armandie et la rentrée, première feuille de match en pro pour Régis Ombi. Régis Ombi qui vient justement de récupérer le ballon sur l'alignement, puis derrière ça a bien déroulé pour rentrer dans les 40 mètres à Genet. Malheureusement derrière on va se mettre à la faute. Avec un arbitrage vidéo. Signale Monsieur Bru, on va voir ce qu'il va chercher. En tout cas, c'était bien le bon mouvement avec Régis Ombi qui avait bien capté. Encore une fois, Stuart Holding qui avait bien pris l'intervalle. Kouni qui pouvait passer derrière à Chilcock, la bonne passe pour Pesson. Et derrière, oui, c'est l'énorme plaquage de Tomkinson sur Chilcock qui est sifflé. Je pense qu'on va revenir à une pénalité dans tous les cas pour les brivistes. À voir si ça va être plus qu'un carton jaune, plus qu'une pénalité. Effectivement, à vitesse réelle, ça semblait être assez sévère. Maintenant, il faut voir. Très indiscipliné ce soir, les Agenais. On va revoir ça. Il met ses épaules contre tête. Après la bonne prise d'intervalle de Pesson, la bonne passe pour. Et effectivement, il rentre l'épaule dans la tête. Je pense qu'à mon avis, c'est la couleur du carton qu'on va cibler. De savoir si Monsieur Bru va quel carton va-t-il mettre. Il va mettre la main à la poche. Ah, je pense que ça va être rouge. Hein. Eh ouais. Malheureusement, le carton, il sera pour Tomkinson. Carton rouge pour Patelesio Tomkinson sur ce contact pour Jamie Chilcock. Ça va refaire rentrer du coup Gatien Massé, je pense. On n'a toujours pas vu Maxime Sidobre. Hein. Deux feuilles de match pour l'instant, il n'est pas rentré une fois. Hein. Et Agen va donc terminer le match à 14 contre 15, mais là pendant 4 minutes encore va être à 13 contre 15. Et à 13 contre 15 c'est compliqué, évidemment. Alors que Jamie Chilcock demande s'il doit sortir. Il doit sortir pour faire, à mon avis, un protocole commotion. Ça me paraît évident. C'est le médecin de match qui lui demande. Il râle un petit peu, Jamie Chilcock, et la rentrée de Gatien Massé, qui va donc remplacer, je pense, j'imagine, Stuart Holding, qui va passer en 10. Lancé, Lucas Da Silva. Et le ballon porté qui essaye d'avancer, ça fait toujours avec un avantage pour les Brivistes, mais ils vont aller le marquer. L'essai du bonus offensif à la 67e minute de jeu. Le bonus offensif marqué par qui? Marqué tout simplement par Lucas Da Silva. Il en est, il me semble. En tout cas, ça va faire un troisième essai. Alors, c'est pas l'essai du bonus offensif, c'est de nouveau l'essai qui remet Brive à deux essais à un. Deux essais d'écart, je suis bête moi. Parce que Agen vient de marquer un essai, donc c'est pas l'essai du bonus offensif, évidemment. Je m'en excuse. En tout cas, Lucas Da Silva vient marquer son premier essai de la saison, 28 à 7. Avant la transformation pour Stuart Holding. Est-ce qu'elle va passer cette transformation? Oui, elle passe, ça fait 30 à 7. Alors qu'il va rester bientôt quelques poignées de secondes. Une minute, 68 minutes de jeu. 30 à 7 pour Brive face à Agen. Brive tient le match. On se retrouve dans 30 secondes sur ICI Limousin, tout de suite.
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0: 30 à 7 pour le CAB face à Agen. Brive qui pour l'instant tient une belle victoire à l'extérieur, bien construite en plus sur la première mi-temps et sur quasiment l'heure de jeu. Attention aux Agenais qui ont remarqué un essai il y a quelques minutes et qui sont à l'attaque là dans le camp briviste avec sur les 40 mètres Garrigue. Ah, derrière il a essayé de passer mais on a commis un en avant côté Agenais. On va essayer de ressortir avec la bonne prise d'intervalle. Là, bah oui, il y a des espaces forcément pour Aymeric Luc, mais Aymeric Luc il a pas beaucoup de soutien. Oh, la bonne petite passe là peut-être pour aller chercher Julien Tisseron, mais derrière ça va, ça va permettre à... C'était pas si bête que ça de la part d'Aymeric Luc. Il a vu qu'il pouvait pas y aller jusqu'au bout avec ses cannes. Du coup, il a préféré jouer au pied. Il y avait possiblement Julien Tisseron, mais il y avait des espaces qui s'étaient ouverts pour Aymeric Luc. Il n'avait pas la possibilité de faire la passe. Derrière, il a essayé de chercher Julien Tisseron sur son aile. Gatien Massé même plutôt. Ça va donner de toute façon une touche pour Lucas Da Silva dans les 22 mètres d'Agen. On continue à aller le chercher, peut-être ce bonus offensif. Avec la passe là pour justement Gatien Massé sur l'aile. On repart avec... Avec les gros, ça va partir sur l'aile. Mais oui, peut-être aller le chercher. On est à 35, bientôt à 3 mètres de l'embut. On va revenir à une faute contre les Agenais. Que décide Stuart Holding? Est-ce qu'on la joue à la main ou est-ce qu'on va la jouer en touche? Non, il va décider de prendre la touche. Allez, il se sent fort sur la touche. Et les supporters Coujou qui donnent de la voix, les Coujou, les aficionados, ils sont là, les Corréziens. Ouais, avouons-le qu'ils le sont. 30 à 7. Lancé pour Lucas Da Silva sur les 5 mètres Agenais, 71 minutes de jeu. Allez, le lancer Lucas Da Silva, peut-être pour le ballon porté. Eh ouais, mais on a mis trop de temps. C'est bête ça. C'est très bête de la part des brivistes de perdre tant de temps. Et en plus, comme Sacha Gay qui râle, ça donne une pénalité pour les Agenais qui vont pouvoir se dégager de leurs 22 mètres. C'est un peu bête de perdre ses nerfs comme ça alors qu'on est largement devant 30-7 et qu'on n'a plus trop à se soucier si ce n'est d'avoir le bonus offensif. Les Agenais qui vont essayer quand même de relancer, à repartir peut-être sur l'aile. On essaye d'aller avec Rameau quand même, il va repartir. Bello, le petit jeu au pied, mais contré. Avec un en avant, une mêlée à suivre pour les brivistes et l'introduction de John Cooney. Ah, peut-être Maxime Sidorbre va faire son entrée. À la place de John Cooney, peut-être. C'est maintenant. Allez, le match de Maxime Sidorbre qui fait son retour. Ça fait longtemps qu'il n'a pas vu. Hein. Pas vu depuis la fin de la saison dernière. Maxime Sidorbre et donc qui va faire son retour à la mêlée en match officiel à la 73e minute d'un match maîtrisé par Brive 30-7. Et sur une mêlée hein, pour la première introduction pour Maxime Sidorbre. Allez, il faut le sortir. Sidorbre qui peut redonner à Holding. Holding, le coup de pied de Luc. Tisseron qui met de la pression sur Craig Willis derrière la passe. Mais encore une fois, l'énorme tampon là. Les Brivis qui essayent de... qui se donnent à fond dans les plaquages. Là, on est sur la ligne des 5 mètres. Les Agenais qui vont quand même pouvoir se dégager peut-être avec un nouveau temps de fixation sur leurs 5 mètres. Probablement pour un ballon à envoyer au pied. Est-ce qu'il va rester dans l'air de jeu, ça ? Non, oui, il va rester dans l'air de jeu. Et une touche à suivre pour Lucas Da Silva à quasiment 38 mètres de l'embut. Des Agenais, 74 minutes de jeu, 30-7 pour Brive face à Agen. Brive qui va gagner ce match, oui, on le sait. Il faudrait vraiment un cataclysme pour le perdre, ce match. On va prendre 4 ou 5 points, ce serait intéressant. Peut-être revenir au niveau de Provence. Allez, Lucas Da Silva, faut la tenter là. Voilà, c'est bien capté. Lucas Da Silva qui envoie Sidorbre, la passe, c'est pas un cadeau pour Nikron. On repart avec Holding. Le jeu au pied de Tisseron, bien couvert par les Agenais. La longue chandelle là. Des joueurs Agenais, attention, c'est bien couvert. La passe pour Holding. Ouh, l'énorme charge, mais peut-être le. Non, pas de 50-22. Bien couvert par Craig Willis, ce coup de pied de Stuart Holding. Et derrière, ça repart peut-être pour Lucas Martins, qui évite un plaquage, qui vient finalement se mettre. S'échouer à 30 mètres de la ligne. Dans le but Agenais, avec Belot. Peut retourner assez gros avec Jouvin, puis derrière Willis, Garrigue qui peut écarter sur le côté. On est sur les 40 mètres d'Agen. Et Agen qui va essayer de fausser compagnie sur le côté avec l'énorme tampon là des brivistes. Il était attendu, le demi de mêlée agenais. Attention parce qu'on a toujours le ballon avec Agen qui essaye de renverser le jeu de l'autre côté. La passe pas compliquée pour Richardis qui va bien être plaqué là au niveau de la ligne médiane par Nick Kron. Belot qui renvoie pour ses gros avec le pilier droit Audouard pardon, avec un repart changement de côté pour Willis, le petit jeu au pied peut-être de Garrigue, bien plaqué par Holding, puis derrière le bon petit jeu, ça va revenir dans les mains de Le Bihan dans les 22 mètres pour aller marquer l'essai de Richardis. Le deuxième essai à Genet dans une partie 30-12 à la 76e minute de jeu. Ça peut empêcher Brive d'aller marquer un essai, un bonus offensif à Agen. Je suis pas sûr que ça empêche vraiment Brive d'aller gagner ce match. Lucas Richardis qui va marquer son essai avec Agen, 76e minute de jeu. Et Craig Willis qui va se charger de transformer peut-être 30-14. Voilà, c'est fait. 34, il va rester 3 minutes de jeu. 3 minutes pour être sérieux côté briviste. Ne plus encaisser d'essais. Et surtout, ben, il n'y a plus rien à jouer en fait. On va gagner ce match, 30-12. Est-ce qu'on peut le gagner 37-12? Peut-être. En tout cas, on va voir ce qui va se donner côté briviste. Stuart Holding au milieu de terrain pour le renvoi. Et Fabien Fortassin qui donne de la voix pour encourager ses troupes. Long coup de pied de Stuart Holding dans les bras de Clément Garrigue. Clément Garrigue qui va relancer, qui est attendu par Alexandre Ricard notamment. Bolo pour Jouvin. La percussion sur Fakatika. Et ils vont se débarrasser du ballon au pied avec Bolo. Chandelle un peu courte. Et Luc qui se trouve pour une première fois. Et en avant commis par l'arrière de cette équipe de Brive. 78 minutes de jeu, mais il est à suivre donc. Ça va faire perdre des précieuses secondes. Brive va l'emporter ce soir. 30-14 pour l'instant. Après 78 minutes de jeu. Brive va l'emporter. Je le pense. La mêlée à suivre. Et Brive peut frapper quand même un grand coup parce que gagner à l'extérieur, c'est jamais facile. Ils ont fait un bon coup, les brivistes, en ayant été au contact pendant toute la première mi-temps, surtout en faisant cavalier seul pendant quasiment une heure de jeu. Allez, l'introduction peut-être pour Dorian Bleau. Ballon qui sort avec Craig Willis, la feinte de passe. Retour sur Dorian Bleau qui va écarter la bonne introduction, la bonne interception pardon, pour les brivistes. Derrière, ça cafouille un peu, mais on va quand même conserver le ballon à 5 mètres de l'embut. Sidobre qui redonne le ballon. Attention. Attention à ne pas le perdre, même si c'est anecdotique, mais quand même, ça montrerait qu'on a envie de jouer. On avait envie de jouer d'ailleurs avec la belle interception d'Emeric Luc, là encore. On est sur la ligne des 5 mètres, on va pilonner cette fois-ci. Ça appelle sur le côté avec Sacha Gay qui est sur le coin en position d'ailier. Holding qui passe, la bonne passe pour Emeric Luc. Et l'essai à la sirène des brivistes qui vont l'emporter ce soir avec probablement 37 à 14. La victoire va être totale ce soir au CAB. Le CAB va l'emporter et va se replacer largement dans dans le haut du tableau de cette Pro D2. Avec pour l'instant c'est passé, ça fait 37-14 et ça fait victoire pour cette équipe briviste à Agen. Deuxième victoire d'affilée dans ce championnat de Pro D2 en deux matchs et surtout victoire à l'extérieur. Il a fallu attendre longtemps, rappelez-vous, l'an dernier pour avoir des victoires à l'extérieur. Les dernières années, c'était compliqué de s'imposer hors de notre stadium. Cette année, on commence dès la deuxième journée. C'est plutôt prometteur. Ça fait effectivement 8 points. Ça va nous faire remonter quasiment à la troisième place au même niveau que Montauban, derrière Provence et Oyonnax qui sont à 9 points. Mais en tout cas, pour l'instant, ça va nous faire surtout remonter à cette troisième, quatrième place quasiment. Ça va être plutôt intéressant. Je pense qu'on sera plutôt d'ailleurs troisième que quatrième. En tout cas, c'est vraiment intéressant. Le CAB cette année est intéressant. Et vraiment, vraiment, vraiment intéressant. Ça nous promet de beaux matchs la semaine prochaine. Rendez-vous au stadium 19h30 face à Nice. on a l'étonnant promu niçois. On aura l'occasion d'en reparler pendant la semaine. Et puis ensuite, il y aura le derby face à Aurillac jeudi 17 septembre. Et puis la réception de Colomiers pour terminer ce premier bloc intéressant pour le CAB. Merci à vous tous de nous avoir suivis. Merci à Jérôme Bessé qui était à la technique. Le compte-rendu, évidemment, de ce match entre le CAB et Agen, c'est sur ici.fr. Et évidemment, dans votre matinale info demain à 7h40 et dans les journaux de 7h et de 9h. Et puis évidemment, je vous dis rendez-vous très bientôt pour la suite de ce championnat passionnant de Pro D2. Ce soir, victoire de Brive 37-14 en terre agenaise. Pas de hold-up, mais plutôt une victoire bien maîtrisée des Corréziens. Merci à vous tous d'être fidèles au Soir et Rugby. Et à très vite sur Ici Limousin. Ciao.

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3: Est-ce qu'on peut devenir une star mondiale avec une chanson faite de morceaux de récup? La réponse est oui, et c'est le coup de génie de Laurent Voulzy en 1977.
0: Les Beatles chantent. 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
3: À l'époque, Voulzy galère. Son complice Alain Souchon lui lance un pari. Mixer leurs propres souvenirs avec les tubes des Beatles ou des Stones. Les deux acolytes s'amusent comme des fous et improvisent les paroles sur un coin de table. Mais Voulzy a peur que ce medley géant manque de créativité. Résultat, 4 millions d'exemplaires vendus à travers l'Europe.
4: Un truc qui me colle encore au cœur et au corps.
3: Ce qui n'était qu'un hommage nostalgique bricolé entre copains devient le premier grand mash-up de l'histoire de la chanson française.
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2: Depuis Brébant, à mi-chemin entre Arcis-sur-Aube et Vitry-le-François, avec Benjamin Guyot. Bonjour.
3: Bonjour.
2: 35 ans, vous êtes agriculteur ici et vous pratiquez l'agriculture de conservation des sols. Qu'est-ce que ça veut dire ?
3: Alors l'agriculture de conservation des sols, effectivement, ça n'a rien à voir avec du traditionnel. Premièrement, alors c'est déjà de couvrir au maximum son sol. Et du coup, de faire travailler les plantes, travailler les racines et toute l'activité biologique qui est liée, en fait. De ce fait, c'est plus des terres où le sol reste comme ça pendant des semaines et des semaines avec aucune plante. Dès que les récoltes sont faites, on essaie de toujours remettre une plante, voire des plantes, pour être plus performant, aller soit dans l'hiver ou jusqu'à l'implantation de la nouvelle culture. Et du coup, de remplacer toute cette activité biologique, ce qu'on appelle les couverts végétaux, qui vont venir petit à petit remplacer justement le travail du sol et surtout le travail excessif et en profondeur.
2: Il n'y a plus de labour ?
3: Alors tout à fait, l'agriculture de conservation des sols, du coup, la charrue, le labour est complètement proscrit, puisqu'en fait, le labour fait un reset à chaque fois qu'on utilise cet outil-là. Alors, il a aussi des avantages, bien entendu. Mais voilà, du coup, faut pas bouleverser ce qu'on appelle les horizons. Donc, bien entendu, la couche superficielle de sol, par exemple, les 5 premiers centimètres, on veut surtout pas qu'elle se retrouve à 20 centimètres. Donc, il faut absolument proscrire, effectivement, la charrue.
2: L'agriculture de conservation des sols, c'est plus ou moins de travail pour l'agriculteur ?
3: Pour moi, je pense que c'est moins de travail. Mais malgré tout, pour ma part, c'est plus de pics d'activité. Quand on dit plus de sol nu, implantation des couverts végétaux le plus rapidement possible, et ben ça veut dire qu'on sort déjà d'une récolte et les périodes de récolte sont déjà très tendues. Donc en fait, on enchaîne ces pics-là, mais malgré tout, plus de travaux vraiment en profondeur ou au cas par cas. Donc on gagne du temps quand même dans les champs. Au niveau des couverts végétaux utilisés, on est sur des multi-espèces, hein, jamais d'espèces solo. Hein. Chez moi, ce qui fonctionne bien, mais c'est aussi mon propre système, il y a toujours une base facélie, moutarde, et également une base tournesol. Donc ce tournesol-là, pour mes voisins, ça ne correspondrait pas, mais pour moi, ça correspond, puisque j'ai accès en fait à des matières organiques sur lesquelles voilà, je peux rééquilibrer ce qu'on appelle des rapports C sur N, carbone sur azote.
2: C'est aussi utiliser moins de produits, de pratiquer ces couverts végétaux, cette agriculture de conservation.
3: Alors tout à fait, hein, le but, c'est d'atteindre le système entre guillemets vertueux et de faire travailler donc les plantes à notre place et bien entendu réduire les intrants petit à petit. Depuis 3 ans maintenant, et notamment en azote, on arrive vraiment à lever le pied et continuer de produire en quantité.
2: Merci Benjamin Guyot, agriculteur à Brébant dans la Marne.
3: Bonne journée, au revoir.
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4: Bonjour à vous, eh bien Jacques Chambon à l'appareil, eh bien 80 ans dans 4 mois, ah non, 1 mois et demi, pardon. Et chanteur, bien sûr, auteur, compositeur, interprète, sur le terrain. Alors je vais résumer très vite, je suis né à la maison et sous le tableau qui représentait l'oncle curé. Et ils ont dit, Jackie, c'est moi, quand il sera grand, il sera prêtre.
5: En réalité, Jacques Chambon a choisi une voie différente dans tous les sens du terme. Il est né à Toulouse, mais il a débuté sa carrière d'artiste sur les plateaux de télévision. Il a rencontré Jacques Chancel, Daniel Gilbert et Michel Drucker. Il a par ailleurs côtoyé Johnny Hallyday, Serge Lama ou bien encore Maxime Le Forestier. Sa passion, il l'exerce à présent en Gironde sur les marchés de notre région. Nous l'avons rencontré depuis un studio d'enregistrement de Bègle. C'est ici qu'il répète.
4: Bon, alors voilà, je vais sortir ma guitare et puis je vais faire quelques notes pour me réchauffer un petit peu les doigts. Et puis je vais vous faire une composition que j'ai écrite sur Bordeaux. Comme surgit de tes vignes, Bordeaux, Bordeaux, port de lune, écoute ma chanson, j'irai gagner ton âme, prier à Péberlan. Alors c'est ma guitare et c'est mes textes. Et mon harmonica éventuellement autour du cou.
5: Et vous êtes inséparables.
4: Fusionnel.
5: L'un ne va pas sans l'autre.
4: Voilà, tout à fait. Quand on voit l'un, on voit l'autre.
5: Alors vous êtes une personnalité, vous êtes sur le terrain, vous adorez le contact avec le public. Et pour cause, vous chantez sur les marchés de notre région.
4: Ah oui, tout à fait. Et ça, c'est une chose que j'ai découverte il y a 5 ou 6 ans. J'ai commencé par le marché de Montségur et puis ensuite les maires des municipalités m'ont téléphoné ou sont venus me voir en me disant mais on aime bien ce que vous faites et pourquoi vous ne venez pas chez nous.
5: Est-ce que c'est un moyen d'expression? Est-ce que c'est un moyen aussi tout simplement d'être en phase avec les gens qui sont face à vous?
4: C'est ce que j'allais vous dire. J'ai eu la chance de chanter sur de très très grosses scènes avec de très très grands artistes, alors que sur un marché c'est vraiment la communion. Les gens viennent me voir, ah tiens on aime bien cette chanson, oui la chante avec moi.
5: Comment faire pour se lancer la toute première chanson quand parfois de bon matin, les gens ne sont pas réveillés en face de vous, qui passent à 2 mètres de vous sans même vous regarder? Il y a des matins plus difficiles que d'autres, non?
4: Alors je vais être franc, non. Alors je commande toujours par le sud de Nino Ferrer, ce qui réchauffe l'atmosphère.
5: Et les passants s'arrêtent devant vous et vous écoutent attentivement.
4: J'ai une dame qui vient régulièrement à Bazas, qui vient se mettre en face de moi et qui danse. Et ça, je trouve ça très mignon.
5: Sur le tempo avec vous?
4: Sur le tempo, oui. Tout à fait.
0: Bon Jacques, t'es prêt?
4: Impeccable, ça va super là. Je t'entends bien.
5: Jacques, je suis avec vous là pendant ces répétitions. Qu'est-ce que vous préférez, l'enregistrement studio ou le terrain au plus près des gens sur les marchés de la région?
4: Ah ben, j'ai bien sur le terrain avec les gens.
5: C'est comme évident. Par hasard.
4: Comme par hasard.
5: Vous aimez bien qu'on vous appelle Troubadour. Pour quelle raison?
4: Pour un petit peu porter les bonnes nouvelles ou les mauvaises nouvelles, mais tout au moins en chanson, et je trouve ça très très joli, se déplacer, voilà. Une île, sans homme ni bateau.
5: Serge Lama.
4: Et oui, c'est
5: qui lui. Est ici à Bordeaux, hein, qui est bordelais.
4: Tout à fait.
5: Et que vous avez côtoyé.
4: Et que j'ai côtoyé, effectivement.
5: Jacques Chambon, artiste troubadour, est donc présent sur différents marchés, dont celui de Langon le vendredi, en alternance le samedi depuis Bazas, Saint-André-du-Cubzac et Blanquefort, et le dimanche, soit à Bourg-sur-Gironde, soit à La Traîne.
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6: Elle est complètement dingue cette histoire, Hugo, et pourtant son nom ne vous dit rien. Je pense presque à personne. Marcel Chaumien, un homme discret devenu vauclusien d'adoption, maire d'un petit village quand même du Luberon, et en même temps l'un des personnages clés des services secrets français de l'après-guerre.
7: Il veut dire un maire espion.
6: Exactement. En fait, maire, c'était sa couverture. C'est quand même assez dingue cette histoire. Marcel Chaumien n'est pas né en Provence, il voit le jour à Reims, dans la Marne, mais tout change en 1944 lorsqu'il est envoyé en mission dans le Vaucluse en pleine Seconde Guerre. C'est là en fait qu'il découvre le territoire et qu'il va s'engager autour de la résistance locale, aux côtés de la résistance surtout vauclusienne, et qui ensuite s'installera après la guerre chez nous. Alors avant ça, Chaumien était un militaire d'élite, un parachutiste d'essai. C'était un métier assez risqué, hein, puisqu'il consiste en fait à mettre au point des parachutes, les équipements, mais aussi les techniques de saut.
7: Et tu vois déjà que ça s'ouvre pas en fait, c'est
6: ouais,
7: ça.
6: Oui, puis surtout les nuits aussi. Ouais. Il pouvait sauter de nuit, dans les forêts, voilà, donc c'est assez dur, et cette expertise va faire de lui en fait un homme clé des opérations clandestines.
7: Et c'est là qu'il bascule dans le renseignement.
6: Bah oui, parce que son CV est super beau, ancien résistant, parachutiste, membre du service Action. Marcel Chaumien va travailler d'abord pour le SDECE, c'est l'ancêtre de la DGSE en fait. On le retrouve dans les années 40-50 sur des missions ultra sensibles, et en fait il va entraîner nos agents secrets dans le parachutage notamment. Il va participer aux opérations du rideau de fer en Afrique, en Europe de l'Est, et dans les archives, son nom apparaît, alors son nom d'emprunt, hein, puisqu'il avait un pseudo, vous imaginez bien, oui. Aux côtés de figures centrales. Tiens par exemple, Jacques Faucard, c'est le conseiller très secret du général de Gaulle, s'il vous plaît. Donc c'est quand même du très haut niveau. Chaumien qui circule entre ambassades, pistes africaines, aéroports parisiens et réseaux clandestins. Et pendant ce temps-là, notre Marcel, donc, il est élu dans le Vaucluse.
7: Et oui, incroyable ce parcours.
6: Exactement. C'est là que l'histoire devient fascinante. Marcel Chaumien devient maire de Viens en 1959. Il va le rester jusqu'en 1977. 3 mandats, 18 ans donc au service du village. Il faut s'imaginer, la journée, il va s'occuper d'assainissement, d'école, de voirie. Et régulièrement, il reprend l'avion pour Paris-Orly, Roissy, ouais, pour retrouver les services secrets où il va mener cette double vie pendant des années.
7: Et on comprend mieux pourquoi on ne connaît pas son nom. Hein.
6: Oui, je vous ai parlé de Jacques Faucard, le conseiller très spécial de Gaulle. Il dira que c'est un homme très bien, courageux, un agent secret qui ne cherchait aucune reconnaissance. Marcel Chaumien meurt en 1979, décoré, respecté dans les cercles du pouvoir, mais finalement presque inconnu du grand public. Ce destin, c'est comme un roman d'espionnage, il faut le dire quand même. Et aujourd'hui, eh bien, c'est Catherine Chaumien, sa fille, qui le raconte dans des conférences en Vaucluse. On a pas mal d'archives aussi qui existent, notamment au service historique de la Défense. On a des ouvrages sur l'histoire du service secret français, où il est nommé souvent.
7: Ouais.
6: Et aujourd'hui, je vous mets tous les documents et les photos grâce à sa fille Catherine, que je salue, sur notre appli. Ici, vous le voyez au bras de Gaulle et aussi pendant ses missions. Enfin, c'est juste exceptionnel ce discours et surtout ce destin de Marcel Chaumien.
7: Marcel Chaumien.

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1: 22 juin 1896, à Montpellier, plusieurs journaux annoncent la mort d'un archimillionnaire, Emmanuel Fontenay. Monsieur Fontenay avait hérité, très jeune, de plus de 10 millions de francs et avait investi et fait fructifier cet argent. Il avait aussi bien radiné. Oui, monsieur Fontenay était très très avare. Il était surnommé l'Harpagon du Clapas. Il portait des vêtements râpés, choisissait des chapeaux pas du tout à la mode en espérant ainsi les payer moins cher, habitait dans une maison très modeste tout en étant propriétaire de plusieurs immeubles à Montpellier. Monsieur Fontenay avait aussi plusieurs fermiers. Quand il voulait les faire venir à Montpellier pour les voir, il avait trouvé une petite combine pour économiser les 15 centimes que lui aurait coûté ce courrier. Il envoyait une lettre non affranchie, qui aurait donc dû être payée par le destinataire, le fermier, qui refusait de payer, mais comprenait que M. Fontenay l'attendait à Montpellier. À sa mort, on ne trouve pas tout de suite de testament. Mais je vous rassure, hein, les gens ont cherché, et ils en ont trouvé. Plusieurs. Chacun d'entre eux désignant un légataire universel différent. Le 4 juillet, par exemple, un journal raconte qu'un dénommé Fraîche a été désigné légataire universel. Monsieur Fraîche est refait, il se précipite à Montpellier et fait ouvrir le coffre personnel de Monsieur Fontenay. Et là, surprise, surprise, dans ce coffre, il y a un autre testament qui annule celui sur lequel Monsieur Fraîche figure. Ah bah oui, c'est décevant. Le 24 juillet 96, un mois après le décès, on en est déjà au cinquième testament. Mais lui, il date de 3 jours avant le décès, donc on est à peu près sûr que c'est le dernier. Sauf que les héritiers dénoncent un faux. Une bataille juridique commence alors entre les différents héritiers putatifs, 10 en tout, c'est quand même un bon score. L'affaire est tranchée, le testament qu'on estime être valable, c'est celui de juillet 1894. L'héritier est un jeune étudiant en médecine, Emmanuel Laurent. L'un des journaux se demande s'il va se réinscrire et continuer ses études de médecine. Spoiler alerte, non. Emmanuel Laurent va voyager, entamer une collection d'art et se faire construire à Agde une maison mirifique, complètement délirante. Hop, un petit peu d'art nouveau par-ci, un petit peu de néo-grec par-là, de l'égyptomanie, de l'orientalisme. Le tout à 2 pas de la gare pour que ses invités puissent descendre du train et arriver directement chez lui pour participer à une soirée si possible somptueuse. Cette merveilleuse maison, c'est la Villa Laurent, ou Château Laurent, à Agde, qui, après avoir été laissée à l'abandon pendant la deuxième partie du XXe siècle, a été restaurée et ouverte au public en 2023.
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2: Sur 25 hectares dans une nature préservée, Jérôme, le propriétaire du parc de Castel dans les Pyrénées-Orientales, nous invite à découvrir des animaux du monde entier.
3: Ça y est, vous avez démarré la voiturette, Jérôme.
4: C'est ça, on est parti pour la visite du parc.
3: Le parc de Castel.
4: Qui s'étend sur plus de 25 hectares et avec un parcours de presque 4 km à pied. Et ben là, on part sur le départ, on a la mini-ferme, on a les ours, dont Willy, qui avait tourné pour des films et des publicités à la télévision, qui a été recueilli par le parc. La mini-ferme aussi, c'est que des animaux qu'on récupère de gens qui abandonnent. Et après, l'essentiel de nos animaux, c'est des animaux qu'on récupère soit saisis par la justice, soit dans des cirques aussi, ou des échanges entre parcs zoologiques.
3: Et les voiturettes, elles sont pour qui ?
4: Ben, les voiturettes en priorité pour les gens qui ont des difficultés à marcher, mais aussi on a des familles avec des gens plus jeunes, et au lieu de porter les porte-bébés, c'est vrai que monter en voiturette, c'est plus sympathique.
3: J'ai l'impression qu'on a des animaux à regarder les pancartes qui arrivent vraiment des 5 continents.
4: On a de tout, oui. On a vraiment des animaux de partout. On a des lions, on a des lions blancs aussi. Les lions blancs, il y en a un peu moins de 100 dans le monde. Et du coup, il y en a 2 à Castel.
3: Et comment vous avez réussi à avoir des lions blancs ?
4: Justement, c'est pareil. C'est des lions qui avaient été récupérés dans un parc qui ne pouvaient plus s'en occuper.
3: Là, on est à combien d'altitude ?
4: Ben là, à Castel, vous partez à peu près 900 mètres et on dépasse 1200 mètres d'altitude en haut du parc.
3: Et ça va, les lions, ils arrivent à s'acclimater à cette altitude ?
4: Oui, parce que, bon, déjà... On a la mauvaise idée chaque fois de dire que c'est des lions d'Afrique, mais en fait, ils sont nés souvent en Europe et vers chez nous, donc ils connaissent les climats. Et nous, ils ont des tanières chauffées par le sol, donc ils peuvent rentrer et sortir en permanence comme ils veulent. Et donc là, on va s'approcher bientôt de l'enclos des loups, par exemple, et on arrive aussi à l'enclos des lynx.
3: Alors ça, ce sont des loups de l'Arctique ?
4: C'est ça, c'est des loups blancs, des loups arctiques. Donc on avait récupéré un couple qui était assez âgé, mais on nous avait dit reproduiront pas. Et il y a 2 ans, ils ont fait 6 petits.
3: Ah, ils sont magnifiques.
4: Et maintenant, on utilise un moyen de contraception pour éviter justement la surpopulation.
3: Et là, vous m'emmenez où ?
4: Ben là, on va changer un peu de continent, on va partir voir les lions.
3: Oh, mais que c'est mignon, là. C'est des petits kangourous.
4: Voilà, c'est la même famille que le kangourou, c'est le wallaby. Donc, ça reste un petit kangourou, très, très docile, très gentil, avec un albinos qui est né il y a 2-3 ans sur le parc. Là, juste en face de nous, il y a Elsa qui vient de nous voir et qui s'approche. C'est une lionne d'Afrique, vous savez, le poil bien, bien jaune. Contrairement au lion blanc qu'on va voir juste un peu plus loin.
3: Elle est décidée à venir nous voir, hein.
4: C'est ça. Là, elle est très curieuse. Elle voit que je suis là. Elle doit se dire qu'est-ce qu'il fait là, ce qui m'amène encore à manger. Et donc, elle s'approche très près. Et donc, il y a le mâle qui va pas tarder à arriver, je pense. Donc là, c'est Maui, le mâle lion blanc, aux yeux bleus, qui est sorti parce que, comme sa femelle Elsa vient de s'approcher de nous, et il est un peu inquiet, se demande qu'est-ce qui se passe. Qui sont ces gens?
3: On les voit vraiment, ils sont à quelques centimètres de nous, hein.
4: Ah ben là, vous êtes, elle est collée quasiment contre la vitre. Donc, effectivement, elle est très proche.
3: Quel âge il a?
4: Lui, il a plus de 12 ans déjà. Donc ça vit à peu près une quinzaine d'années. Nous, ce qui nous importe, c'est le bien-être des animaux et récupérer les animaux où ils peuvent et pas forcément choisir un animal pour une espèce ou pas. On essaie de s'adapter au maximum.
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5: La cabine minute sur Ici Picardie, votre chronique de la joie et de la bonne humeur. Comment ça va les amis? Est-ce que parmi vous, il y en a qui regardent des séries télé? Moi, j'adore les séries. Aujourd'hui, je vais vous parler d'un fléau moderne, un truc qui nous bouffe la vie, qui nous use la patience, qui nous fait vieillir plus vite que le temps qui passe, les séries qui prennent trois plombes à sortir la saison suivante. Non mais sérieux, on vit à une époque où on peut envoyer une fusée sur Mars avec un drone qui filme en 4K. Et il filme en 4K la fusée sur Mars. On a des voitures qui conduisent toutes seules, des robots qui font le ménage. Mais on n'est toujours pas foutu de sortir la saison 2 d'une série avant que ton neveu passe le bac. À la fin de la saison 1, il avait 12 ans, le frérot. Les séries télé, comment vous faites? Vous disparaissez comme ça sans prévenir? Ils te mettent la tête dans une saison, dans une série, t'es à fond, tu attends la saison 2 pendant 4 ans. Et toi, comme un con, tu les attends vraiment pendant 4 ans. Il y a des gens qui meurent durant les 4 ans. Ils voient même pas la fin de la série, c'est dégueulasse. Et nous, la génération années 80-90, on a assez attendu. Par exemple, avec Beverly Hills, c'était un peu notre HPI à nous. Tout le monde regardait Beverly Hills. Et quand une saison se terminait, pendant 2 ans, TF1, ils te rediffusaient les vieux épisodes. Et ils mentaient sans honte dans les publicités. Hein. Ils te disaient... La semaine prochaine, des nouveaux épisodes inédits de Beverly Hills. Ah, toi t'es à fond là. Le samedi, tu t'assois avec tes frites, ton hamburger, fait maison pour mater Beverly Hills. L'épisode commence, tu dis mais j'ai déjà vu ça. Pas lui, bien sûr. Après, ils vont embrasser Kelly. Des escrocs. Et de nos jours, ça recommence. Sur les séries sur Netflix, Amazon Prime, t'es là, t'es à fond, tu mates la saison 1, tu mates la saison 2, t'as pas dormi depuis 3 jours, t'as des cernes de panda en dépression, et là, boum, dernier épisode, gros cliffhanger, t'as le cœur qui bat à 200, et là, paf, l'épisode est fini. Mais il est mort ou pas le mec? Non mais à la fin de l'épisode, là, il est mort ou pas? Et là, Netflix te répond, rendez-vous en 2029 pour la suite. Il y en a marre, c'est beaucoup trop long. Moi, je vous dis la vérité. Aujourd'hui, on a 1000 plateformes, 1000 séries, mais on a toujours le même problème de lenteur. Les gars, on parle en ce moment d'intelligence artificielle, de deep learning, de robots qui écrivent des scénarios en 2 secondes. Moi, je vous le dis, si un jour, les séries faites par l'IA, elles sortent plus vite que les autres, je vous lâche.
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1: Bonjour Julie, bonjour tout le monde.
2: Lucie, vous commencez avec une affirmation ce matin.
1: Il n'y a pas de rue à la boule.
2: Bah, pourtant, on roule bien quelque part.
1: Bah oui, mais il n'y a pas de rue. Il y a des avenues, il y a des boulevards, il y a des allées, mais il n'y a pas de rue. C'est une bizarrerie de la ville.
2: Ah, mais est-ce qu'on sait pourquoi ?
1: On le suppose. Déjà, il faut savoir que si on se penche sur la définition, une avenue est censée être végétalisée, donc bordée d'arbres et de verdure, ce qui n'est pas le cas d'une rue. Alors, je ne suis pas allée faire le tour de toutes les rues de la Baule pour vérifier si on voit bien des arbres, mais je suppose que c'est en majorité le cas. Ce qui est certain, c'est que les personnes qui ont tracé les voies cherchaient à vendre des parcelles ou des maisons à des personnes plutôt aisés, des gens qui avaient des pépettes, quoi. Des gens qui venaient des grandes villes et qui seraient fiers de donner leur nouvelle adresse. Notre résidence balnéaire se situe avenue des Érables, avenue des Ibis. C'est quand même plus chic que de dire rue. Donc, pas de rue à la Baule. Et je suis allée voir chez les voisins si cette particularité a pu déteindre. Et figurez-vous qu'à Pornichet, il n'y a qu'une seule rue.
2: Quoi ?
1: Ben oui, vous avez bien entendu, cette rue s'appelle la rue d'Alsace. Et figurez-vous que c'est même pas une rue. Non mais on marche sur la tête, hein. La rue d'Alsace, c'est une impasse qui s'appelle rue. Alors qu'à côté, il y a des avenues qui devraient s'appeler rue. Bon bref, je suis en train de tout mélanger dans votre tête. En gros, ce qu'il faut retenir, c'est qu'à la Baule, il n'y a pas de rue, il n'y a que des avenues, des boulevards et des allées. À Pornichet, il n'y a qu'une seule rue et les autres sont aussi des avenues et des boulevards. Tout ça pourquoi ? Ben parce que c'est plus classe.
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3: Nous l'avions déjà reçue dans Toujours à la page en tant que romancière. La romanaise Magali Milot est de retour dans les librairies, mais cette fois en tant que médecin. Le métier qu'elle a exercé passionnellement jusqu'à un burn-out en blouse blanche. C'est d'ailleurs le titre qu'elle a choisi pour ce témoignage qui paraît chez l'Archipel. « Mon burn-out en blouse blanche ». Un livre qui commence le jour où Magali échappe de peu à la mort au volant parce que son cœur déclenche au milieu de nulle part une crise de tachycardie. Et ce n'était pas le premier symptôme, il y avait eu des bronchites à répétition, l'eczéma et même l'apparition d'un foyer d'endométriose. Et bien sûr, la course contre le temps pour s'occuper de ses enfants, recevoir ses 40 patients par jour, les ruminations nocturnes, la boule au ventre le jour. Et il y a aussi eu le déni, un refus de voir qu'il était urgent qu'elle arrête. Même cet accident, évité de justesse, n'aura pas su lui mettre

0: quelque chose qu'on ne veut plus faire, c'est juste qu'on ne peut plus parce qu'on n'a pas assez d'énergie. Donc je pense que ce n'est pas compris.
1: Pas compris non plus par une partie du corps médical, parce que vous avez quelques consultations qui sont quand même assez violentes.
0: Oui, les médecins ne m'écoutaient pas vraiment. En tout cas, certains que j'ai vus. C'était assez compliqué, ça, pour moi.
1: Qui a été ou quelle a été la première personne ou le premier moment qui vous a autorisé à vous dire, là, je vis quelque chose et c'est légitime de dire stop?
0: Alors, la première personne, ça a été quand même la psychologue qui m'a suivie. Mais au début, c'est pareil, je voulais pas croire à ce qu'elle me disait. Elle m'a vraiment dit, c'est un burn-out, etc. Il va falloir du temps. Mais moi, j'étais encore dans le déni, en me disant, non, mais c'est trop long. Elle me parle d'un an et demi de repos. Moi, j'ai envie de reprendre et je vais reprendre bien plus vite.
1: Écrire ce livre, pour vous, c'était un bilan, c'était un message? Comment est-ce que vous l'avez abordé?
0: Pour moi, c'est plus un message, en fait. C'est plus pour aider les gens qui sont en burn-out, mais aussi les proches. Après, c'était aussi alerter, parce qu'il y a beaucoup de burn-out en ce moment, dans toutes les professions, mais le milieu médical est quand même bien impacté. Le système médical, actuellement, je vais dire, il est plus performant, parce que chaque médecin a trop de patients, comme je le mets à la fin. La patientèle a augmenté de 1/5 par médecin. C'est très compliqué. Donc, c'est pour ça qu'il y a des médecins qui tombent, j'allais dire, malades de plus en plus. Moi, je dirais, ce qui est essentiel par rapport aux professions médicales, aux médecins, c'est prendre soin de soi pour pouvoir ensuite redonner aux autres. Et puis après, même pour la plupart des personnes, essayer toujours de se ramener un peu à soi et à quels sont mes besoins, quelles sont mes limites, et j'ai le droit de dire non pour certaines choses pour pouvoir me préserver, préserver ma santé.
1: Magali Milo a vécu 3 ans de descente aux enfers et a mis 3 ans à se reconstruire grâce au repos, à la méditation, à la danse, à l'écriture. Grâce à un recentrage sur elle-même et une remise en question profonde de son mode de vie. Elle délivre un témoignage touchant et un message indispensable dans « Mon burn-out en blouse blanche » paru chez l'Archipel.
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3: L'artiste toulousain Robin Arnaud, c'est facile.
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3: Robin Arnaud, un auteur-compositeur-interprète qui séduit par une écriture lumineuse et une sensibilité très personnelle. Une voix douce mais ancrée, portée par de belles mélodies. Une voix qui explore avec finesse les émotions qui traversent nos vies, les élans, les fragilités, les reconstructions.

0: Robin Arnaud. 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
2: Adieu Balen et adieu à toutes. Franz, une question.
3: Ah,
2: Kusiba, Bapla la Santat.
3: Bapla.
2: Ouais, bon. Si je vous pose cette question, c'est parce que le pitchou de mes voisins va Atalatal. Ah. Anna Atalatal, c'est aller Kusi Kusa. Donc il pourra aller mieux bas, Atalatal. A quoi fait maille d'une jaune que le pitchou de l'Ebézi qui te passe des Toussi. Ça fait plusieurs jours que le pitchou de mes voisins n'arrête pas des Toussi. Alors, votre avis, qu'est-ce que signifie le verbe toussi en occitan?
3: Ce serait pas tousser?
2: Eh oui, bravo. En effet, en pays toussaint, c'est dit toussi, autre prononciation, mais tussi, c'est des brembal au verbe tufega, sans oublier le verbe tufega pour dire également tousser. Alors, mais, le pauvre drôle, bouspo de dire que toussi, ce qui conne. Alors, le pauvre drôle, c'est-à-dire le pauvre garçon, je peux vous dire qu'il tousse quelque chose. Et quand quelqu'un tousse bruyamment, on dit en Gascogne toulousaine que toussi, comme une tibao.
3: Qu'il tousse comme un cheval.
2: Mais oui, ah c'est bon, quand une personne pousse très très fort. C'est pas dit les tabés qui toussissent comme un tambour. Ouais, comme un tambour, là aussi, c'est assez imagé. Oui. Ou encore qui toussissent comme une asclaire. Une asclaire, que j'ai quoi? Eh bien, c'est quelqu'un qui fend le bois et qui tousse fort, Macarel, et qui frappe fort comme un forcené. La toux se traduit en occitan par la tousse, le toussimène, le toussite, et dans certains endroits de la Gascogne, la toussicaire. Alors, concernant le pitchou du voisin, nous

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1: L'attraction ouvre ses portes, on va rentrer dans une première salle. Et déjà, quand on vient de dehors et qu'il fait 2 degrés, on est content de retrouver un peu de chaleur.
2: Bienvenue dans le monde des lacs de Vinoy. Ici, vous trouvez les plantes les plus étranges de la planète.
1: Ce qui est assez incroyable, c'est qu'on traverse plusieurs salles avec plusieurs ambiances. On va pouvoir voir de nombreuses plantes, sentir, interagir en parlant. Et on va voyager à travers un jeu de lumière, un jeu de mapping assez incroyable. Et franchement, je l'avoue, c'est assez bluffant.
2: Transférons l'énergie récoltée vers les serres via le système racinaire de mes plantes. Au rendez-vous de l'autre côté. Je sens que ça va être spectaculaire.
1: Alors pour ceux qui ont déjà eu l'occasion d'aller au bassin des Lumières à Bordeaux, on est un petit peu dans ce même univers. On va voyager dans une serre éclairée avec un mapping qui va interagir aussi en fonction de nos pas. Et ça, c'est plutôt sympathique. On marche, la lumière s'éclaire au sol, les murs sont éclairés avec des décors paradisiaques, fleuris. Et franchement, c'est extrêmement bluffant. Allez, on quitte la serre pour un autre monde, un autre univers. Direction la toute dernière salle où là, normalement, j'avais eu l'occasion de venir dans les coulisses lors de la construction de l'attraction il y a quelques semaines. Là, on va se retrouver face à un arbre imposant et il va falloir lui redonner vie en tapant en rythme sur des énormes tambours qui ont été mis à disposition. Et ça, je suis persuadé que ça va plaire aux petits, mais aussi aux grands. Ok, donc là, je vais me greffer avec une famille. On va taper à fond sur le tambour. Et en fait, à chaque fois qu'on donne une impulsion sur le tambour, ça envoie de l'énergie dans l'arbre, l'arbre prend vie. Et pour le reste, je vous laisserai le découvrir par vous-même, et c'est, faut le dire, assez magique. Est-ce que je peux vous demander qu'est-ce que vous en avez pensé ?
3: Franchement, c'est super top, c'est une belle expérience, c'est très joli.
1: Ça vous a plu ?
4: Ça change beaucoup de toutes les attractions qu'on peut voir. Partout en fait, et là c'est vachement ludique même pour les enfants, c'est très visuel, le fait de à la fin de taper sur les tam-tam, franchement c'est juste génial.
1: Est-ce que ça vous a plu les filles?
5: Oui.
1: Pourquoi ça vous a plu?
5: Parce que en fait les plantes elles nous avaient suivies et c'était trop bien, on a beaucoup aimé et voilà.
1: Bon ben voilà, je vous l'avais dit, ça marche sur les petits, ça marche sur les grands. Maintenant il vous reste plus qu'à venir ici au Futuroscope pour venir découvrir la Serre des Mondes, c'est l'une des deux nouvelles attractions de cette saison 2026, la 39e pour le Futuroscope. Bon, je vous souhaite quand même qu'il y ait un peu plus de soleil qu'aujourd'hui. Quoique, franchement, pour aller dans la Serre des Mondes, vous serez quand même content de retrouver un peu de chaleur.

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1: Impossible de ne pas céder à la tentation des macarons de Boulet, la plus ancienne enseigne de la ville depuis 1854. Et la transmission est aussi une affaire de famille puisque Jacques Alexandre vient de passer la main à sa fille. Bonjour Mathilde.
2: Bonjour.
1: Les macarons de Boulet sont fabriqués dans la tradition de manière artisanale. Il y a une volonté de garder une production de qualité.
2: Moi, c'était vraiment une priorité pour moi, comme ça l'a été pour mon père il y a 31 ans, quand il a pris la suite donc de sa maman, donc ma grand-mère. C'est de perpétuer le savoir-faire et donc bien sûr la qualité et l'artisanat. Donc je modifierai absolument pas du tout la façon de les fabriquer, ça restera tel que ça l'est depuis le début.
1: Quels ont été les mots de votre papa ?
2: Pour être honnête, ça fait quelques années qu'on en discute, hein, que le sujet est sur la table, mais ça lui tenait bien sûr à cœur voilà, qu'il y ait une suite. Il ne m'a mis aucune pression, hein, ça s'est fait d'une manière très naturelle, très douce également. Je pense qu'il est fier et surtout heureux de savoir que je vais conserver ce savoir-faire et pas faire de changements majeurs qui puissent entacher notamment la qualité de nos macarons.
1: Les macarons de Boulet, ils sont célèbres, Mathilde, dans le monde entier. L'export peut être encore plus performant.
2: Ça peut être encore plus performant parce qu'aujourd'hui, avec Internet, les possibilités sont illimitées. Mais j'ai surtout à cœur de maintenir notre ancrage dans la région parce que c'est tout de même essentiellement en Lorraine, hein, qu'on a nos clients de plus longue date. Donc l'export fait partie de mes projets, mais je tiens surtout à trouver de nouveaux distributeurs dans la région et à continuer de les faire connaître autour de nous.
1: Vous êtes en possession d'un secret de fabrication. Qu'est-ce qui fait ce petit goût si particulier des macarons boulageois pour qu'on les aime tant ?
2: Ce qui fait vraiment leur particularité, c'est ce goût de l'amande, parce que nous on travaille donc des amandes entières qu'on reçoit dans leur peau. C'est pas de la poudre d'amande, hein, c'est des amandes qui arrivent entières chez nous et qu'on va ensuite aller émonder. Du coup, on ne casse pas la fibre de l'amande lors de la fabrication. Donc ça permet vraiment à nos macarons d'avoir un goût très fin, très subtil, le goût de l'amande qui se développe très longuement dans la bouche après l'avoir mangé. Et le dressage à la cuillère, qui est une technique très rare, hein, sur les macarons. On a quand même beaucoup de macarons aujourd'hui posés avec une dresseuse. Les nôtres sont faits un par un à la main à la cuillère en argent et donc ils ont un moelleux que vous trouverez sur aucun autre macaron.
1: Vous représentez la 7e génération à travailler dans l'entreprise. Est-ce que c'est une pression supplémentaire de faire perdurer cette tradition ?
2: Comme voilà, toute reprise d'une société d'aussi longue date, il y a une pression, aussi beaucoup, beaucoup de fierté. Puis je resterai bien entourée par mon papa, ta compagne qui travaille ensemble depuis longtemps, ne seront pas très loin. Donc je suis quand même bien entourée. Donc assez confiante tout de même.
1: Question gourmande, Mathilde, comment aimez-vous déguster le macaron de Boulet ?
2: C'est vrai qu'avec un petit café à 16h, pour moi c'est l'idéal. Mais honnêtement, même avec une coupe de champagne, il n'y a pas d'heure pour en manger. Ça passe toujours très bien.
1: Un grand merci d'avoir été notre Lorraine du jour et très bientôt à Boulet pour goûter ces magnifiques macarons.
2: Avec grand plaisir, à bientôt.
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3: Bonjour à toutes et tous, bienvenue dans Affaires Classées, le podcast. Nous sommes au printemps 1824. Une vieille dame habitant Saint-Faust est jetée vivante sur un bûcher. Des villageois l'accusent en effet d'être une sorcière qui jetterait des sorts maléfiques sur la population. Que cache ce fait divers digne d'un autre temps ? La suite dans un instant.
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3: Nous sommes en l'an 1824. Au matin du 29 avril, le préfet des Basses-Pyrénées est de fort mauvaise humeur. Il vient d'apprendre qu'à 8 km de son palais, dans le village de Saint-Faust, une vieille dame connue sous le nom de Marie Payon a bien failli périr brûlée sur un bûcher improvisé par un groupe d'individus au prétexte qu'elle serait une sorcière. Des villageois se sont emparés d'elle afin de la ligoter. Ils ont entasser du bois, attachant la malheureuse à un pieu avant d'allumer le feu. Mais tandis que les flammes faisaient leur œuvre, elles cramèrent aussi les cordes qui entravaient les mains de la pauvre Marie, laquelle parvint à s'échapper comme elle le put. Grâce aux soins d'un médecin, elle échappa à la mort et put lentement panser ses plaies malgré d'horribles souffrances. Quelques jours plus tard, Marie songea à alerter monsieur le maire du village, pensant qu'il lui viendrait en aide en prévenant les gendarmes du crime commis sur sa commune. Que nenni ! Fort embarrassé par cette affaire d'un autre temps, l'élu commença par mener son enquête en identifiant les suspects. Dans ce village rural de quelques centaines d'âmes, les langues finirent par se délier. Les auteurs du crime ne sont autres que les membres et proches d'une famille honorablement connue à Saint-Faust. Suspectant la vieille dame de leur vouloir du mal, ils ont tenté de la supprimer par le feu. L'affaire fait tache. Elle rappelle ces pratiques d'un autre temps, en Béarn, au Pays Basque ou en Bigorre, où l'on brûlait ces femmes que l'on taxait de sorcellerie. Le maire s'interroge. Doit-il dénoncer l'affaire ou bien l'étouffer ?
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3: Selon les premiers témoignages, une fillette du village souffrant d'un mal implacable semblait vouée à une fin prochaine. Et comme souvent à l'époque, lorsque la médecine s'avérait incapable à soigner, les proches recouraient aux soins du guérisseur ou du sorcier du coin. Ça tombe bien. À Saint-Faust, les villageois racontent que Marie Payon, une vieille femme un peu marginale, aurait le pouvoir magique de guérir toutes sortes de maladies. Croyant en un miracle, les parents de la fillette implorent Marie de leur venir en aide. La vieille dame se déplace, elle examine l'enfant, et là, stupeur, elle refuse, se disant incapable de soigner ce mal sournois. L'incompréhension, la colère gagnent les parents de la fillette, prêts à payer tout ce qu'elle voudra, mais rien n'y fait. Marie refuse. Un refus qui pourrait bien lui coûter cher. Au village, la veuve Payon est surnommée la poussouère. Comprenez, celle qui connaît les poussous, autrement dit, les poisons. Aussi admirée que redoutée, elle offre, dit-on, ses potions miracles, ses breuvages mystérieux lorsque la médecine ne peut plus grand-chose. Les proches de l'enfant malade s'interrogent « Pourquoi Marie a-t-elle refusé ses soins ?» Sans doute se sentait-elle impuissante face à ce mal incurable, mais les parents meurtris ne l'entendent pas de cette oreille. À leurs yeux, son refus signifie qu'elle leur a jeté un sort. Ivre de chagrin, il s'imagine que la vieille veuve a pactisé avec le diable. Et comme on le croyait naguère par ici, il faut brûler la sorcière afin que ses cendres chassent le mal dont la fillette souffre. Une pratique pourtant interdite par le roi Louis XIV depuis l'an 1682. En pareille circonstance, le maire du village aurait dû alerter les gendarmes et le procureur du roi afin qu'une enquête soit ouverte et que les suspects soient identifiés, jugés et châtiés. Or, en cette année 1824, marquée par l'avènement du roi Charles X, il en ira tout autrement dans cette commune béarnaise connue pour ses coteaux de vignes, de maïs et d'apiculture. Redoutant le scandale et voulant sans doute éviter la paille de la prison aux acteurs de cette affaire honorablement connue dans le canton, l'édile de Saint-Faust va tout faire pour l'étouffer, avec de l'argent, tout bonnement. Il convainc les parents de la fillette de mettre la main dans leurs économies et lui remettre des espèces sonnantes et trébuchantes qu'il se propose de porter au chevet de Marie Payon, accompagnée du notaire de Gand. Au mépris des lois du code pénal napoléonien en vigueur depuis 1810, monsieur le maire lui met le marché en main, moyennant une somme d'argent destinée à réparer le prix cri de ses souffrances, la vieille dame serait bien inspirée de signer un papier officiel par lequel elle s'engage à ne pas déposer plainte contre ceux qui ont allumé les flammes du bûcher. Une transaction qui éteindrait le feu, en somme. Lorsqu'il apprend la nouvelle, le préfet palois manque de s'étrangler. Qui est donc ce maire de campagne, ce petit notable qui fait fi des lois ? Aucun élu ne doit se prêter à un tel chantage, tonne le préfet palois. Furieux, il demande au procureur du roi l'ouverture d'une enquête qui sera confiée le 2 mai aux gendarmes de l'Escar. La malheureuse Marie Payon va enfin pouvoir livrer son récit des faits aux autorités.
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3: Âgée d'une soixantaine d'années, Marie était la benjamine d'une famille nombreuse des environs. Sa vie durant, elle avait exercé le métier officiel de fileuse. Ses connaissances en matière de plantes lui ont vite valu la réputation de guérisseuse. Les témoins entendus par les gendarmes confirment qu'en mars dernier, Marie s'est présentée dans l'état le plus affreux, pieds et mains brûlés. Marie accusa spontanément les nommés Sagette, Broc, Pondac et la sœur de ce dernier d'être les auteurs de son calvaire. L'un d'eux avait d'ailleurs fui le village, redoutant sans doute d'être envoyé en prison par les gendarmes. Il revint 3 semaines plus tard, proposant sans honte, par l'entremise de Monsieur le maire, ce qu'il appelait un accommodement, une sorte de transaction destinée à éteindre l'affaire. Interrogé à son tour, l'édile de Saint-Faust masque mal son embarras. Laurent Luc jure qu'il ne savait rien des raisons de ce bûcher improvisé. Marie lui aurait confié qu'elle avait été attachée à un piquet, le feu sous les pieds et sur la tête, se disant victime d'un mauvais tour. L'omerta frappe aussi un couple de vignerons qui, bien que présents près du bûcher, disent tout ignorer de l'histoire. Sur la foi des accusations de Marie Payon, les 2 principaux acteurs de cet acte barbare sont identifiés et arrêtés. Le premier est un certain Jean Broc. Marié à la nièce de la victime, il est tailleur d'habits de métier. Lui nie envers et contre tout. Jamais, jure-t-il, il n'a brûlé les jambes de celle qu'il taxait naguère de sorcellerie, l'accusant d'avoir donné une maladie à une enfant par ses maléfices et ses sortilèges.
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3: Le second suspect se nomme Jean Pondac. Laboureur de profession, il est suspecté d'avoir planté le pieu, installé les sarments au pied de la malheureuse et d'avoir allumé le bûcher. Lui aussi nie de toutes ses forces, imaginant que nul ne croirait les dires de celle qui dit être une folle. L'enquête ira vite. 2 mois plus tard, le 28 juillet 1824, le juge d'instruction palois met Broc et Pondac en accusation du crime de tentative de meurtre sur la personne de Marie Payon. Dans son ordonnance, le magistrat écrit que la victime fut soupçonnée de sortilège par l'opinion publique parce qu'elle avait eu le tort de refuser ses soins dont chacun espérait de prompts résultats. Aux yeux des villageois, Marie fut accusée d'avoir, par ses maléfices, ses sortilèges, généré des maux qu'elle ne pouvait guérir. L'ignorance commune et les préjugés firent le reste. Les esprits s'irritèrent. Ainsi naquit l'idée de brûler une présumée sorcière. Le procès s'ouvre au Parlement de Navarre le 20 novembre 1824. L'instant est grave. L'affaire Marie Payon sera l'ultime procès palois de l'histoire où l'on parlera de sorcellerie dans un tribunal. 12 jurés venus du Pays Basque, du Béarn et 3 magistrats vêtus de leur robe rouge et noire sont réunis pour juger 2 accusés, 2 hommes honorablement connus. Très vite, l'audience vire au calvaire, non pas pour les accusés, mais pour la victime, Marie Payon. Certes, les 2 hommes ont bien commis les faits reprochés, mais selon les juges, c'est Marie, par ses maléfices, ses sortilèges, qui a fait naître ses blessures et les a envenimées. Incroyable, la victime passe pour une simulatrice, une victime si peu innocente que la cour acquitte les deux accusés. Ils seront libérés sur le champ.
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3: Le malheureux destin de Marie Payon, c'était l'épisode Requiem pour une guérisseuse. Dans un prochain épisode, je vous raconterai une affaire survenue en juin 2014. Une fillette âgée de 30 mois décède d'une asphyxie soudaine dans son lit près de Saint-Jean-Pied-de-Port. Selon le médecin légiste, c'est une mort naturelle, mais les gendarmes nourrissent pourtant quelques doutes.

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2: Parmi les plantes que nos mamies et papis glanent dans la nature, nous avons la sauge. On dit la chauvia ou la chalvia en occitan d'ici. Vejaya kechemblo, quelle plante? Savez-vous à quoi ressemble la sauge? De belles fleurs mauves avec de longues tiges. Qui a de la chauvia d'inchouvorzier, des médéchi n'a pas métier. Qui a de la sauge dans son jardin n'a pas besoin d'un médecin. En agriculture, on s'en sert pour les vaches quand elles ont le ventre gonflé. Pour les humains, pareil. Pour tout souci digestif, de ballonnement, une tisane de sauge règle le problème. Au XVIIIe siècle, les asthmatiques roulaient des feuilles de sauge pour les fumer. Pour être en bonne santé, une recette de tisane, une bonne eau bouillie dans laquelle infuse feuilles de sauge et de thym. Chalvio bouillide, chauvolo vide. Sauge bouillie, sauve la vie. Génial, non? Allez, adieu.
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3: Et le cocktail américain, c'est quoi?
4: C'est un cocktail grillé avec une sauce américaine, tomate, échalote, une pointe de cognac, du vin blanc. C'est un peu relevé.
5: Un déca,
6: pâté, jambon, c'est un rayon de gruyère, chantal, rôti, jambon de pays.
7: Eh ben, tout ça, ça va aller dans la blanquette.
4: Bon appétit.
8: Le goutillon n'a rien à voir avec le goupillon, instrument liturgique qui sert à répandre de l'eau bénite sur les fidèles. Non, il s'agirait plutôt d'humidifier sa glotte au Beaujolais, Mâcon, Sancerre ou Quincy, agrémenté de quelques amuse-bouches ou charcuteries diverses sur les coups de 18-19 heures. Une espèce de tea time à la française, pratique remise au goût du jour par une équipe sympathique de journalistes de l'agroalimentaire. Nous nous sommes faufilés une fin d'après-midi au café-restaurant Lindé dans le 12e arrondissement et nous avons succombé à la pratique du goutillon.
9: Ah, c'est une sorte de confrérie informelle qui a été créée par M. Basbeau qui passe devant moi là, qui réunit essentiellement des journalistes de la presse agricole et agroalimentaire et tous les professionnels qui gravitent autour, c'est-à-dire des représentants de fédérations professionnelles dans la meunerie, dans les produits de terroir ou autres, et les gens qui travaillent beaucoup aussi sur le marché de Rungis. Donc c'est tous des gens qui ont la particularité d'aimer la France, les produits français de qualité comme nous, et c'est pour ça qu'on se réunit tout simplement autour d'un bon verre et de petites assiettes pour profiter de la vie et se rappeler combien c'est important.
8: Et dans ce cénacle de journalistes bon vivant se trouvait Bruno Carlian, lauréat du prix Bistrot de Paris de notre radio ici Paris-Île-de-France, pour son livre La tournée des patrons, édité chez Vendredi Conseil. L'occasion de lui demander pourquoi les brasseries, cafés et bistrots sont-ils aussi importants dans le noble métier de journaliste de presse.
10: C'était au tout début de ma carrière professionnelle de journalistes, et à l'époque le bistrot faisait complètement partie de la vie des journalistes. On allait au bistrot tout simplement pour rencontrer des contacts de manière off. Ce qui se disait là n'était pas destiné à être dans le journal, mais on rencontrait des syndicalistes, des organisations professionnelles, des policiers, enfin tout le monde. Il y en avait beaucoup dans le quartier des Halles, qui était le quartier de la presse à l'époque. Ça faisait vraiment partie de la vie du journaliste que d'aller au bistrot, et moi je considère que ça en fait toujours partie, et j'aime toujours fréquenter ces endroits pour les rencontres qu'on y fait.
8: Mais le goutillon ne serait rien sans Olivier Masbou de l'agence de presse Socopag, inspirateur de cette belle idée.
11: Le goutillon, c'est le pendant du machon. Le machon, c'est le petit déjeuner et le goutillon, c'est le goûter.
8: Alors, mais d'où ça vient ce mot-là?
11: Je crois que c'est le vocabulaire des bistrots lyonnais. En réalité, on voulait faire une soirée conviviale avec à la fois amis et relations, mais on ne voulait pas l'appeler d'un horrible anglicisme qui s'appelle afterwork.
8: Oh, quelle horreur.
11: Quelle horreur, donc on l'a appelé le goutillon.
8: Un mot bien français, goutillon.
11: Voilà.
8: Mais alors, parce que en fait, j'ai regardé avant de venir, j'ai lu ça, que ça vient du fait que c'était un goûter pour les jeunes enfants nobles. À l'époque de Louis XVI et Marie-Antoinette.
11: Alors ça, je ne sais pas. Je ne sais pas. Faudra me décapiter pour que je réponde.
9: Ben donc, vive le roi.
8: Bon goutillon, et personne ne sera décapité, c'est la République.
11: Voilà. Vive la République et vive la France.
8: Alors, une citation que les journalistes aiment bien, tirée du western L'homme qui tua Liberty Valance. Quand la légende est plus belle que la réalité, publiez la légende. Et même si le goutillon a plusieurs origines, c'est surtout celle de la convivialité et du partage d'un casse-croûte de fin d'après-midi et entre amis qui prime.
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5: Nous partons à la découverte des Maranges, ce petit territoire partagé entre trois villages. Chéilly-les-Maranges, Sampigny-les-Maranges et Dezise-les-Maranges, au lieu de la prochaine Saint-Vincent tournante 2026. Alors, avec Plus belle la vigne, on zoome sur ce territoire viticole caché dans une petite vallée. Ici, les coteaux font partie de la côte de Beaune, mais en Saône-et-Loire. Explication avec Élodie Roy, viticultrice et vice-présidente du comité d'organisation de la Saint-Vincent.
12: La côte de Beaune s'étale d'une même exposition, mais il y a une faille géologique à Santenay. Et les Maranges, on est une vallée un petit peu à part, je dirais.
5: Alors là, Santenay, c'est dans quelle direction ?
12: Santenay, c'est juste en face. Voilà,
5: là-bas. C'est dans le petit creux là-bas.
12: Là, vous voyez des bâtiments en face. Oui. Là, c'est tout le début de Santenay.
5: D'accord. Voilà. Et donc après, il y a les hauteurs, en fait, il y a les collines.
12: Les coteaux, voilà. Les coteaux. C'est une vallée, en fait. Les Maranges, vous avez la vallée de la Causanne et la vallée de la Deune. Donc la Causanne, c'est une petite rivière qui circule sur Chéilly, sur Sampigny, qui prend sa source en fait à Vauchignon, au bout du monde. Donc c'est un nom qui ça s'invente pas.
5: C'est joli.
12: C'est une petite rivière qui fait 14 km et qui se jette dans la Deune juste à la sortie de Chéilly. Donc cette rivière, elle passe au milieu là. Le petit village de Sampigny qui est ici, très étriqué, très enclavé, et sur les hauteurs, vous avez Dezise et tout en haut le petit hameau de Borgie. Et la montagne des Trois Croix qui est en face de nous, connue aussi sous le nom de Mont de Seine. Alors, bon, moi je les vois les croix, mais je connais. C'est vraiment juste en face de moi. Je sais pas si vous voyez.
5: Non, mais
12: le petit point culminant.
5: D'accord.
12: Oui, là, on est à 521 mètres d'altitude, je crois. Et le vignoble des Maranges, est vraiment devant nous.
5: Alors, qu'est-ce qui fait que ça reste tout de même la côte de Beaune, alors qu'on décroche quand même de cette côte de Beaune?
12: On décroche de cette côte de Beaune, légèrement, hein, c'est quand même pas... Parce qu'après, une fois passé la côte de Beaune, on est sur la côte chalonnaise. Mais la côte chalonnaise, on est sur la plaine de Saône. Nous, on est quand même très éloigné. La côte chalonnaise, elle est vraiment derrière cette colline-là.
5: D'accord.
12: Avec le village de Bouzeron qui commence la côte chalonnaise, Ruilly, Mercuré, etc. On a des terroirs distincts. Là, on a une carte géologique. Vous voyez qu'il y a beaucoup de couleurs différentes en fonction du type de sol.
5: Ah oui, je vois jurassique, plutonique.
12: Donc ça, ce sont des niveaux géologiques. Donc là, on parle de millions et de millions d'années. Pour faire simple, c'est argilo-calcaire, mais pas que. On est un vignoble assez tardif. On vendange souvent plus tard que les autres appellations de la côte de Beaune.
5: Vous êtes entre la côte de Beaune et les hautes côtes, finalement.
12: Oui, exactement.
5: C'est ça.
12: Les Maranges, ils sont exposés sud-sud-est, on va dire. Les hautes côtes, moi, personnellement, j'ai des parcelles, elles sont exposées vraiment plein sud.
5: Nouvelle confirmation de la définition hyper millimétrée des terroirs bourguignons.

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1: Direction la Vendée à Beauvoir-sur-Mer. Je suis très heureux de vous emmener à la rencontre d'Anne-Marie. C'est une maraîchine très attachée à la Vendée et à la transmission de ses traditions.
2: J'y suis née et toute ma jeunesse est donc passée là-bas. C'était difficile. Mon père est décédé à 36 ans. Donc on était trois enfants, on est restés tout seuls tous les trois avec notre maman, avec une vache pour vivre, et puis ben, un petit jardin. Et puis quand il n'y avait pas trop à manger, ma maman elle allait pêcher les grenouilles et les anguilles dans les fossés. C'est vraiment mes racines, le marais, hein. J'y suis accro.
1: Vous êtes une vraie maraîchine ?
2: Ah oui, je suis une maraîchine à 100%. Hein.
1: Elle représente quoi la Vendée pour vous, Anne-Marie ?
2: C'est mon pays, c'est quelque chose qui m'est vraiment cher au cœur. Le marais, je peux pas m'en passer, mais dans le marais, il y a aussi la mer chez nous. Ouais. Et ça, c'est pareil, on a besoin de ça, nous. Je vais voir la mer, ou je me promène dans le marais.
1: Pourquoi ça vous apporte quoi, vous ?
2: Une détente, et j'ai un livre particulier aussi.
1: Ah.
2: C'est mon moment zen, moi.
1: Et c'est quoi ce livre que vous emmenez ? Ah, faut pas le dire.
2: C'est
1: votre petit jardin secret.
2: Oui, c'est mon petit jardin secret.
1: Alors, on le laissera dans son petit jardin secret.
2: Et puis, c'est pour ça aussi que je fais du folklore. Il nous faudrait des jeunes, mais les jeunes, maintenant, c'est compliqué. On en a dans le groupe, hein. On en a 5 et qui sont mordus, mais pour combien de temps ? Parce qu'ils sont jeunes encore.
1: Alors, qu'est-ce qu'on peut faire pour remédier à ça ?
2: Ben, on sait pas trop. Bon, maintenant, il y a beaucoup de balles folk et de choses comme ça.
1: Et pourtant, ces fêtes-là ont un succès assez populaire. Ah ben, parce qu'on va penser à Chaland autrefois.
2: Oui, Chaland autrefois. Et ouais. Puis, maintenant, ce qu'on fait beaucoup moins, ce sont des kermesses, par exemple. Moi, j'adore les gens, j'adore connaître des gens parce qu'ils m'apporteront quelque chose.
1: C'est essentiel pour vous.
2: Oui.
1: C'est même limite vitale.
2: C'est limite vitale, oui. Après, ben, j'ai fait 10 ans pour la RSB, là. La RSB qui est l'association des retraités sportifs de Beauvoir. Moi, les associations, c'est aussi apporter aux gens des choses, leur faire plaisir d'abord dans ce qu'on leur propose. J'espère vraiment que beaucoup de gens pourront se lancer dans les jeunes, il faut vraiment, mais je comprends bien qu'actuellement la vie est difficile. Les gens de 35 ans maintenant, ils sont tellement pris par autre chose que c'est compliqué.
1: Alors, on revient en arrière. Vous avez 18 ans, vous vous mariez, Anne-Marie. Vous diriez quoi à cette jeune fille ?
2: Je dirais ben, qu'il faut dans l'avenir, à 18 ans, on est jeune. Il faut penser à pas rester seul dans son coin.
1: On va dire, Anne-Marie, ce matin, que vos petits-enfants nous écoutent là, à la radio. Oui. Vous voulez leur dire quoi, pour conclure ?
2: Je vais leur dire, essayez de faire un peu comme mamie. Essayez de donner, de partager, d'apprendre, de vouloir connaître... Voilà, plein de choses comme ça.
1: Anne-Marie, la passion de la Vendée, la générosité, la joie de vivre et l'amour des gens.
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3: S'il y a un endroit qui résume bien les Vosges pour moi, c'est Saint-Maurice-sur-Moselle. C'est un condensé, un résumé, l'endroit que je montre quand on me demande à la fois de raconter l'histoire des Vosges, d'en décrire les paysages et même de parler des gens. La montagne au-dessus, jamais loin, j'allais dire au sortir de la boulangerie, carrément. Hein. Et quelle montagne ! Le vallon d'Alsace qui prend racine ici, dont c'est le plus beau versant. 1247 mètres pour le sommet et une vue incroyable. On voit loin, on voit très loin, on voit même parfois trop loin si on ne prend pas le temps aussi de voir le tout près. Mais oui, ce petit brin bélier qu'on croise en juillet, ces arbres, tous les mêmes de loin, tous différents de près. Saint-Maurice, c'est la montagne, c'est l'eau des Vosges, puisque sur Moselle, ben oui, et il suffit de grimper un peu pour comprendre que la Moselle, c'est le fleuve qui nous dit que l'union fait la force, puisqu'il est né en fait d'avoir reçu l'apport de plein de gouttes de rue, comme on dit dans les Vosges, qui à force d'être nombreux à couler, forment cette auguste rivière qu'est la Moselle. L'histoire de Saint-Maurice, c'est l'histoire des Vosgiens, de cette capacité qu'ils ont d'aller là où d'autres ne seraient pas allés, dans la montagne, si belle, c'est vrai, mais pas facile à vivre, hein, surtout au Moyen-Âge, pour les premiers habitants, les premières années où on a vu écrit Saint-Maurice sur quelques parchemins. Les Vosgiens et leur capacité de travail, de bien mal récompensé d'ailleurs dans les années 80, hein, mais qui continue à faire des merveilles et qui est un trésor. Je vais vous dire, le travail des Vosgiens, c'est un trésor que la France redécouvrira quand elle comprendra enfin qu'elle peut faire beaucoup mieux et beaucoup plus solide quand elle veut faire elle-même. Et puis, Saint-Maurice, c'est la capacité d'engagement des Vosgiens. Et la montagne, qui a vu le maquis, s'en souvient. Elle qui a été si dure à prendre pour les Alliés au sortir de l'occupation. Il y a cette capacité vosgienne à voir passer l'histoire, à en souffrir bien souvent. Bombardements, assauts, frontières même, il n'y a pas si longtemps, quand les voisins alsaciens ne pouvaient plus être français. Au-delà donc d'une marche vers les hauteurs ou même de l'effort physique, un voyage à Saint-Maurice-sur-Moselle, c'est finalement un voyage dans l'âme des Vosges, dans l'esprit de ceux qui y vivent et même de ceux qui y ont vécu. Et c'est fin bien. L'âme.
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4: Bonjour Médéric Gasquet-Cérus.
5: Bonjour Philippe, bonjour tout le monde.
4: Notre linguiste marseillais, Médé, vous avez un joli menu tiens, à nous proposer aujourd'hui.
5: Ah oui, il y a quelques semaines, on a beaucoup parlé de ce chiffre, vous vous souvenez. Les trois quarts des établissements de restauration du 15e arrondissement de Marseille sont des fast-food.
4: Ouais.
5: Ce qui pose bien sûr plein de questions, mm-hmm. et notamment en termes de vie de quartier, de sociabilité et d'économie, et bien sûr de santé, car on est ce que l'on mange. Et souvent, ce que l'on mange, ben, c'est pas bon. Pas bon au goût, mais surtout pas bon pour la santé. Colorants, additifs, sorbate de trompation, acide trichlidrique, j'invente, trucs en tox ou plastoc, plat réchauffé dans des barquettas au goût fadas. On trouve ça dans certains fast-food, bien sûr, mais pas tous, meuf, ne pas tout confondre, mais aussi dans beaucoup de cantines où vont manger les minots, dans les rayons de supermarché, mais aussi dans la restauration collective, mais aussi dans certains restaurants, oui, attrape touristes ou attrape couillons, ou restos plus ou moins branchés, ou brasseries de cake, mais qui grattent sur la qualité. Et j'ajoute, je pense aussi à cette boulangerie-pâtisserie que je ne nommerai pas, mais où j'ai acheté récemment des bugnes, des mini-bugnes, vous voyez, toutes petites comme ça, là, un euro pièce, déjà. Ouais. Franchement, j'étais plus là-bas pour acheter 8 bignes. Qui était grasse, mais grasse, grassasse, pas bonne, écœurante, et ça m'a fait rouméguer quand je pense que mon grand-père était boulanger. Bref, voilà.
4: Ouais.
5: Je pense aussi à ces platées de pâtes trop cuites ou de ricolés estouffe-gari. Je pense à ces carottes râpées orange fluo qu'on dirait qu'elles sont surlignées ou surligneurs, vous voyez. Je pense à ces choux qui sentent les scaufis. Je pense à cette salade rasqueuse qui n'a jamais vu la terre et qu'on vous met dans un coin d'assiette comme ça, à côté du steak rasqueux aussi. Je pense à ces brocolis mouligas, ces gorgées d'eau. Je pense à ce surimi orange fluo, lui aussi, qui contient tout sauf du crabe et il a plus la tête des cheveux de Trump qu'autre chose. Je pense à ces desserts goût fraise, sans que jamais aucune fraise n'ait ben justement ramené sa fraise dans l'emballage.
4: Ouais.
5: Bon, bref, voilà. Il y a un moulant d'autre chose aussi appétissante que les fameuses cigarettes de bordille, de cigalon, de pagnol, hein, cigarettes de bordille, autrement dit, les cannellonis dans lesquels on refourgue tout ce qui n'a pas été mangé de la semaine. Tout ça n'a aucun goût. Ou comme le chante le groupe Quartier Nord, en utilisant l'expression de chez nous, ça n'a ni goût, ni gouste.
6: Dans la

0: entre parler nigou nigoust, c'est une expression qui veut bien dire ce qu'elle veut dire, et une tournure qui insiste sur la fadeur d'un plat, d'un aliment ou même d'un événement. Nigou nigoust, avec prononciation du S originel que l'on retrouve dans le provençal gustus, goûteux, et qui a été remplacé depuis par l'accent circonflexe dans notre orthographe moderne. Le tout venant de la locution provençale nave nigou nigoust. Et pourtant, en Provence, nous en avons des choses qui ont du goût, de bons produits, de bonnes recettes traditionnelles, des plats gustus comme les pieds paquets, la daube ou l'aïoli, même si Pierre Blasi donne comme exemple son aïoli, il avait nigou nigoust. Ouais, il faut le faire, un aïoli sans goût quand même. Hein. Oui, c'est ce qu'on appelle chez nous, désolé, aussi un aïoli de parisien. Mais méfie de ne pas tout mettre dans le même panier. Il y a des fast-foods de qualité qui font de très bons burgers, des snacks où l'on mange de très bons sandwichs, de très bons kebabs, et merci à eux d'être là le midi ou en fin de soirée ou quand on rentre du stade, moi j'apprécie. Chacun ses goûts, mais parfois chacun ses dégoûts, voire ses égouts. Vive le bon goût, car le fada, ça rend fada.
1: Pour vous dire.
2: Ah, c'est un bonheur. C'est aussi bon que l'aïoli. C'est Médéric Gasquet-Cerus sur Marseille.

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1: C'est ma passion, mais je me sens vraiment libre sur la glace. Je transmets vraiment ce que je ressens dans ma vie de tous les jours, en fait.
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3: Aujourd'hui, on part à la patinoire avec Lou Thérault. Après des années de compétition en couple au plus haut niveau, elle entame un nouveau chapitre en solo. Lou, tout d'abord, la glace. Je crois savoir que c'est une passion familiale, c'est ça ?
1: Très simple, c'est ma maman qui a fait de la danse sur glace quand elle était jeune et qui en faisait encore quand on est arrivé avec ma sœur. Et en fait, moi, je l'ai vue patiner une fois à un gala parce qu'elle patinait déjà dans le club de Belfort. Et j'ai dit que je voulais faire comme ma maman. Donc voilà comment tout a commencé.
3: À 16 ans, tout bascule quand il faut choisir entre rester à Belfort et partir en Pôle France, en fait, non ?
1: Il y a eu, je pense, quand même quelques mois de réflexion où je me demandais si ça valait vraiment le coup. Je savais pas, enfin, je connaissais pas en fait le sport de haut niveau vraiment. Donc on se pose la question de est-ce que effectivement ça vaut le coup, est-ce que je change de lycée, je quitte tous mes camarades d'entraînement, mes copains au lycée. Et en fait, du jour au lendemain, j'ai dit à ma mère que c'était bon. En fait, je crois que j'étais prête et que je voulais partir pour vivre cette expérience et que je trouvais ça sympa d'avoir un double projet déjà étant jeune, en fait, de pouvoir continuer mon lycée et de faire mon sport, ma passion à côté.
3: En fait. Après 10 ans de danse en couple, vous avez décidé de repartir seule en solo. Est-ce que c'est un sacré saut dans l'inconnu quand on est toute seule et qu'on a vécu en couple, en tout cas sur la glace ? Pendant 10 ans.
1: Beaucoup d'appréhension. En fait, ça faisait 10 ans que je patinais en couple. Donc j'ai fait du solo en étant petite, mais c'est vrai que c'était, comme je vous l'ai dit avant, pas du tout le même stress, les mêmes attentes. Et là, de repartir toute seule, j'ai commencé la saison en septembre. J'étais vraiment pas du tout confiante. Enfin, là, on se retrouve vraiment toute seule sur la glace. Je m'entraîne avec Olivier Schoenfelder, mon prof, et je suis arrivée à la première compétition en Angleterre, début octobre, et je lui ai dit, mais je vais faire comment juste pour saluer, pour me présenter quand ils vont m'appeler. Je sais pas faire toute seule, je sais plus faire toute seule. Et finalement, ça va à peu près. Puis le fait de faire plein de compétitions aussi, ça booste un peu la confiance en soi. Mais au début, non, j'étais pas vraiment très sereine de reprendre toute seule.
3: Avec le recul, quel regard vous portez sur tout ce chemin parcouru depuis vos premiers pas ?
1: Franchement, je suis fière de moi. J'ai du mal des fois à me l'avouer, mais vraiment quand je vois par toutes les étapes auxquelles je suis passée, j'adore tout ce que j'ai fait, j'adore tout ce que j'ai accompli et je suis fière.
3: Lou Thérault, que l'on retrouvera avec impatience lors des prochains championnats de France de danse sur glace. On lui souhaite le meilleur pour ce nouveau défi en solo. En tout cas, c'est elle, notre comptoise qui compte du jour.
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4: Ici, à la souterraine, en passant devant le tiers-lieu, la maison d'à côté, peut-être que vous vous êtes déjà demandé ce que c'était avant. Eh bien, on a trouvé des personnes pour nous répondre. Annick et
5: Roger Boulevard.
6: Je remonte en 1946, où c'était

0: dû ici à, aux personnes de la, qui ont fait la maison d'à côté en 2017.
1: Hein? L'actuel café, c'était là où il y avait le café avant ?
0: Non, pas du tout. Alors, l'actuel café d'aujourd'hui était l'ancienne boucherie. Quand les parents ils se sont mis à la retraite, les enfants n'ont pas repris la succession. Donc, c'est pour ça que ça a été revendu en 2017 à la, pour devenir la maison d'à côté.
2: Ma sœur fréquentait Mademoiselle Pouty, mais le reste, je ne pourrais pas vous en dire plus. Hein.
0: Ici, par contre, c'est que cette grande pièce où nous sommes, dans la maison d'à côté, c'était le café-restaurant-pâtisserie. En 1946, ça, c'était la grande pièce. Et c'était un lieu de rencontre.
2: Ça tenait à côté de la boucherie ou dans la boucherie ?
0: Ici, non, dans la grande salle. Parce que là où il y a le café actuellement, c'est la boucherie. C'était l'ancienne boucherie.
3: Bonjour ! Bienvenue à la maison d'à côté. Moi, je me présente, je m'appelle Elsa. Je m'occupe avec mes collègues de ce lieu. On est une coopérative et nous avons l'association Bocale Facelli qui est intégrée. On va proposer plein d'activités, la cuisine, le jardin. On invite les personnes à se retrouver autour d'un café, d'une boisson chaude ou froide. On a aussi des sirops. Et puis après, on va avoir des loisirs créatifs, l'apprentissage numérique, ce rendez-vous gratuit. Et on fait de la location d'espace, en gros.
4: Moi, je m'appelle Océane.
1: Océane, est-ce que c'est toujours un lieu où on vient prendre une pâtisserie avec les copains ?
4: Bon, on peut dire ça, oui, parce qu'on a le lycée qui est juste à côté. Donc, parfois, les étudiants viennent ici avec leurs amis, leurs copains. Donc, oui, il y a beaucoup de pâtisseries faites maison et elles sont excellentes.
1: Le goût pour le partage et les pâtisseries, ça perdure dans le temps.
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6: Ferdinand, le temps qui reste.

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1: Ferdinand, le duo Mayennais réinvente la chanson française. Entre mélodies envoûtantes et textes ciselés, authentiques, sensibles et puissants, Ferdinand, c'est l'émotion à l'état brut.
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1: C'était Ferdinand.
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0: Zéro.
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4: Arnaud Fromage, bonjour, bonjour.
5: Bonjour, bonjour.
4: Oh, ça fait beaucoup de bonjour, dites-moi. Bon Arnaud, aujourd'hui, quand le général de Gaulle vient en Franche-Comté?
5: Eh bien, il se passe toujours quelque chose. D'autant qu'il y est venu plusieurs fois dans la région, trois fois déjà à l'automne 1944 pour préparer la libération de Belfort, lors d'une réunion secrète avec le général Delattre de Tassigny et Churchill au château de Montalembert, à Metz, après la libération. Ensuite, quand de Gaulle est venu saluer les villes libérées, Besançon, Morteau, Grandcombe, Châteleux, mais ce n'est pas la dernière fois que de Gaulle va venir dans la région. En 1959, sur la route qui le mène en Alsace, il en profite pour aller faire quelques petites pauses dans le territoire de Belfort. À chaque fois, le grand homme descend de sa déesse noire et passe quelques minutes à discuter avec les habitants, stupéfaits de voir le général en vrai dans leur commune. À Ropes, Saint-Germain, Felon, La Chapelle-sous-Rougemont, La Rivière, Fontaine, Foussemagne et à Angeau. Angeau, 206 habitants, où de Gaulle est accueilli par la foule dans l'unique rue ornée de drapeaux et de bandeaux bleu, blanc, rouge. Anecdote amusante, le village d'ailleurs, qui ne possédait pas autant de décorations, est allé les piquer chez les voisins de Dell.
4: Ah, bon, mais Arnaud, la grande tournée de Gaulle en Franche-Comté, c'était en 1962.
5: Oui, la tournée des grands-ducs même. Le 14 juin, il atterrit à la base aérienne militaire de Luxeuil, avant de se rendre à Vesoul, puis de filer vers Dole, à bord cette fois d'une Simca présidentielle. Ensuite, direction Arbois, puis Poligny, Lons-le-Saunier, où à chaque fois, il est accueilli en héros. Le lendemain, il continue sa tournée par le Haut-Jura, Saint-Claude, Morée, Morbier, Saint-Laurent, Grand-Vaux, Cise, un petit quart d'heure à Champagnole, et ensuite direction Équevillon, Onglières, Plénise et Sanzeau, avant de remonter dans le Doubs, un discours à Pontarlier, à Besançon. Bref, le marathon présidentiel se termine le 17 juin dans le territoire de Belfort.
4: Et ben dis donc, et pendant toute la durée de ce périple, il a eu un problème majeur.
5: Oui, pendant ces 4 jours en Franche-Comté, le général de Gaulle ne sait pas

0: contenter de prononcer des discours et de serrer des louches. Non, il a bien fallu qu'il dorme aussi. Or, Charles de Gaulle est grand, très grand même, 1m96 au garrot. Donc les préfectures vont galérer à chacune de ces étapes pour lui trouver un paddock à ses dimensions. D'ailleurs, l'Élysée a fait réaliser en avance des lits sur mesure. Alors, pour la première nuit de sa visite à Vesoul, l'on apporte donc à la préfecture le lit spécial du général. Sauf que l'année 1962 est très tendue. C'est la fin de la guerre d'Algérie, une partie des accords d'Évian est d'ailleurs négociée en secret au Fort des Rousses pendant ce voyage présidentiel. De Gaulle a échappé de peu à l'attentat du Petit Clamart, alors son service de sécurité est sur les dents. Ainsi, il lui déconseille de dormir à Vesoul même et préfère l'envoyer à la base aérienne de Saint-Sauveur, jugée plus sûre. Mais si les hommes et les véhicules ont pu faire le transfert, le lit, lui, eh bien, il est resté à Vesoul, dans les appartements du préfet. Et il y est toujours, d'ailleurs, parce que l'Élysée ne l'a jamais réclamé. Alors, l'histoire ne dit pas si De Gaulle a bien dormi ce soir-là, mais en tout cas, c'était pas dans un lit à sa taille.
1: Non, c'est certain, ça. Merci beaucoup, Arnaud Fromage, et puis à demain.
0: À demain.

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1: Je marche à côté d'une jeune femme qui est habillée vraiment très rétro.
2: Bonjour.
1: Bonjour. C'est très joli votre tenue.
2: Merci beaucoup.
1: Vous me parlez un peu de votre inspiration ?
2: Oui, en fait, je m'inspire énormément donc, de la mode des années 20, 30 aux années 60. Et j'aime porter donc, des pièces d'époque et des pièces aussi de belle qualité avec de la bonne matière. Donc on en parle justement à l'instant.
3: On parlait de l'importance des belles matières et elle me parlait de son manteau qui est en laine et cachemire et qu'elle avait trouvé pour quelques euros au Fripe.
1: Et puis, si je peux me permettre, il y a aussi un côté par conséquent très féminin.
2: Oui, aussi. Bah, j'aime énormément tout ce qui touche à la féminité. Je trouve que c'est quelque chose de très beau. De ne pas en avoir honte, en fait. Je pense qu'il y a une espèce de honte de la féminité qui s'est développée. Je l'ai remarqué très tôt, même quand j'étais au collège. Et simplement, les choses féminines étaient vues comme moins bien, comme... Moins intéressante, moins intelligente. Et on va dire que le vêtement n'est pas une personnalité à proprement parler, mais le vêtement sert à sublimer. Et la féminité, je trouve qu'elle sublime tout le monde, même parfois les hommes aussi.
1: Et vous ?
3: Moi, je pense que la féminité, moi, avant, j'ai jamais porté de pantalon avant mes 20 ans. Donc, au collège, j'étais souvent assez moquée. Bon, je pense qu'on a eu un peu le même parcours, mais j'étais souvent assez moquée parce qu'on me disait que soit j'essayais de faire trop fille, soit j'essayais de faire un peu nunuche, etc. Il y avait un peu cette haine de tout ce qui touchait aux filles. C'était souvent un peu décrié, on disait ah mais ça c'est un truc de fille, et du coup il y avait cette tendance à vouloir être pas comme les autres filles et à vouloir se démarquer, et du coup maintenant c'est bien quand on est adulte de pouvoir l'assumer et puis de trouver des copines aussi, on peut l'assumer.
1: Faut, oui, aussi.
3: Ça aide beaucoup.
1: Est-ce que pour terminer on pourrait tenter une petite description?
2: Bien sûr. Alors, je porte un très long manteau marron avec un béret assorti, une robe longue à carreaux marron également, avec une ceinture en cuir toujours marron, une chemise ancienne à col, alors je ne sais pas si on la voit bien, mais blanche, des gants...
1: Dentelle.
2: Oui, dentelle.
1: Des gants magnifiques.
2: Des gants, je crois qu'ils datent des années 70, marron et beige, chaussures aussi des années 70, marron, un maquillage, donc un rouge à lèvres couleur brique, et les yeux assortis dans des tons marrons également.
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4: Un circuit court aujourd'hui à Saint-Pierreville. Nous sommes au nord-ouest de Privas avec Sabine Loulier pour découvrir Castanaïs.
5: J'ai décidé de créer une ligne de cosmétiques qui sont fabriqués avec les châtaignes que l'on produit sur l'exploitation. Et donc, cette ligne de cosmétiques, elle est certifiée bio. Et nos châtaignes sont bio et AOP châtaignes d'Ardèche.
4: Et donc, aujourd'hui, Sabine nous propose une crème corps et une crème visage.
5: Donc, la particularité, en fait, de la châtaigne, elle est multiple. D'abord, la châtaigne est très riche en sucre, ce qui permet d'avoir ce côté très, très hydratant de la crème. Également, la châtaigne contient du tanin, qui est issu, vous savez, de l'arbre et de la sève. Hein, c'est, le châtaignier contient beaucoup de tanins. Et donc, ces tanins, en fait, ont un rôle un petit peu antioxydant qui permet de faire que la crème convienne aux peaux qui sont un peu rosacées, vous savez, des peaux un peu atopiques, des peaux un petit peu fragiles. Et puis, troisième effet, et pas des moindres quand même, ce sont les polyphénols qui sont très riches et condensés dans la châtaigne et qui en font un anti-âge naturel imparable. Pour l'instant, l'accueil est plutôt favorable, très favorable. C'est vrai que les Ardéchois sont très surpris. Ils ne connaissaient pas, évidemment, je leur dis que c'est normal parce que ça n'existait pas avant. L'usage en cosmétique est encore balbutiant.
4: Et c'est donc en profitant des 12 hectares de sa châtaigneraie multicentenaire que Sabine a décidé de se lancer dans l'aventure Castanaïs. Et donc forcément, en parallèle de ses produits cosmétiques, vous avez également toute une gamme de bonnes choses à déguster.
5: C'est une gamme qui est assez restreinte, mais qui va à l'essentiel. De la crème de châtaigne, de la crème de châtaigne saveur pain d'épices, de la farine de châtaigne et des châtaignes au naturel. Et qui fonctionne bien, quoi, qui reçoit aussi un bon accueil de la part des clients. Donc c'est chouette, franchement, c'est une super aventure.
4: Bon, et vous savez quoi ? C'est une belle aventure aussi parce qu'elle résulte d'une belle histoire d'amour.
5: J'ai rencontré mon mari donc il y a 30 ans maintenant. Et mon mari est fils de castanéiculteur. Moi, ça fait 30 ans maintenant que je vois mon mari passer énormément de temps dans ses châtaigniers. Tous les jours, il y va, il connaît les arbres, il sait ce qui se passe dans ces arbres, il suit l'évolution des arbres qui greffent. Parce qu'en fait, nous, on travaille sur une châtaignerie ancestrale et traditionnelle et nous ne plantons rien. nous greffons. C'est un travail au long cours. Mon mari fait de la taille en prévision des greffons qui vont sortir, si tout se passe bien, de cette taille. Et donc, l'année d'après, il récupère ses greffons, il regreffe. Donc, on choisit nos variétés. Une chose aussi importante, c'est que mon mari est un des derniers à pratiquer une greffe en flûte traditionnelle sur laquelle on n'utilise absolument pas de mastic. Voilà, c'est-à-dire qu'on utilise la sève qui sert de colle. Et donc, tout le process est super naturel. Donc, moi, quand j'ai vu ça, je me suis dit, mais c'est un travail incroyable qui passe sous silence. Et donc, moi, je voulais essayer de donner à voir cette passion pour le châtaignier. Donc, c'est pour ça que j'ai aussi cherché à faire des produits qui soient élégants, qui soient vraiment de très haute qualité. C'est pour ça, d'ailleurs, que la crème que je produis, les crèmes cosmétiques, elles sont bio, mais elles sont dans des pots qui sont compostables et biodégradables, avec des étiquettes en papier, une encre, une colle qui sont non impactantes pour l'environnement. Vraiment, c'est l'essence même de l'Ardèche, sans aucun PFAS, sans aucun produit controversé. Et les produits, on peut les mettre au jardin quand on a fini de les utiliser.
4: Alors, pour en profiter, plusieurs possibilités. Rendez-vous directement ici à Saint-Pierreville, après avoir passé un petit coup de fil, ou alors sur le site internet Castanaïs. Comme d'habitude, je vous mets toutes les infos qu'il vous faut sur ici.fr, Drôme Ardèche, rubrique circuit court.
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6: Wikizef, petit guide à l'usage des étrangers du sud du péage d'Arras en vacances dans notre belle région.
7: Je ne vais pas vous apprendre que la vie est injuste. Ne vous inquiétez pas, je vais bien, mais force est de constater que la vie est injuste. Prenez par exemple la silhouette des gens. Il y en a toutes sortes, des petits, des grands, des roux, des blonds, des crépus, courts, longs, carrés, minces, gros ou ronds. Viens avec nous chez les barbapapas. Mais pour certains, la vie est plus dure que d'autres. L'exemple le plus frappant que la vie est injuste, c'est quand ma grand-mère disait en parlant d'une de mes matantes qui essayait à toute fin de maigrir, mais sans succès, quel malheur. Elle peut faire ce qu'elle veut, mais chez elle, tout fait penche. Ne paniquez pas, Wikizef est là pour vous aider. Tout fait penche. Rassurez-vous, il n'y a rien qui penche et qui va peut-être caire. Non. Tout fait penche.
6: Traduction.
7: Tout fait ventre. Ventre, une panse, un penche. Pour illustrer ce que c'est qu'un penche, il suffirait que je me mette de profil. Et vous verrez que là, il n'y a pas que pour ma tante que tout fait penche.
6: Définition.
7: Tout lui fait penche, tout lui profite. C'est le malheur des bons vivants. Quel rapport avec la justice de la vie? Il y en a des. Ils peuvent manger ce qu'ils veulent, et ils grossissent pas. Je n'ai même vu manger des tartes au chou qu'à longueur de journée. Elles et Thomas, elles pouvaient passer derrière une affiche sur la décollée du mur. Et d'autres, ils regardent la vitrine du pâtissier, ils prennent un kilo. Alors, je vous dis pas si on en mange. Le pire, c'est que dans mes prises de sang, les triglycérides, impeccable, c'est le seul truc qui est pas en gras. Alors, je sais pas ce que je range là-dedans, moi. Mais ce qu'il y a de plus sûr, c'est qu'il y a plein de trucs. Un penche, c'est un logement social. C'est en cela que la vie est injuste. Et en même temps, il peut y avoir une sorte de résignation. À la question, t'aurais pas un peu grossi? C'est mieux de répondre, qu'est-ce que tu veux? Chez Mie, tout fait penche, que de se vexer.
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1: Clac, clac, ça va rerouler.
2: Le jour où je suis monté sur un skate, pour moi, c'est le jour de ma naissance. Donc j'avais 6 ans. Je me suis dit très rapidement, ouais, vers 15-16 ans, je veux faire ça toute ma vie, quoi, en fait.
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2: Je suis Thierry Mondamer, j'ai 53 ans, j'habite à Chambray-les-Tours et je skate depuis plus de 47 ans.
4: Cheveux longs, t-shirt ample et le skate, bien sûr. Thierry est d'ailleurs assis dessus quand on se rencontre dans son terrain de jeu.
2: Ça m'a même servi d'oreiller. Quand j'avais 20 ans, j'ai fait un road trip dans toute l'Europe, en fait, pendant 3 mois. Bah, déjà pour être sûr de ne pas se le faire voler.
4: À 6 ans, qui est-ce qui vous a mis sur cette planche?
2: Je me rappelle comme c'était hier, c'était le 1er juillet 1978. Aujourd'hui, dans les cours d'école, il y a des draisiennes, des trottinettes. À l'époque, il y avait des skates. Il y avait la descente du collège qui donnait sur l'école primaire, avec un grand virage et un espèce de talus en herbe. Mais 9 fois sur 10, on tombait dans le talus, quoi. En fait, c'est un sentiment de liberté qui est très, très important avec le skate. Alors, bien sûr, il y a le côté glisse et puis l'air, voilà, qui passe dans les cheveux. En fait, dans le skate, ce qui est intéressant, c'est que c'est un des rares sports qui offre ça. Il y a tellement de disciplines. Même sans être bon techniquement, etc., vous pouvez trouver du plaisir.
4: Le plaisir avec la sensation et tous les à côté, les copains, la liberté, la musique.
2: Plutôt hardcore, fusion, c'est par exemple des groupes comme Nirvana, des choses comme ça, quoi. Il y a tout ce qui est rock californien, il y a l'air de la fusion comme les Red Hot Chili Peppers, voilà, il y a plein de choses comme ça. Il y a une vraie culture dans le skate. Hein. Le chanteur des Red Hot, donc Anthony Kiedis, il a skaté. Moi, j'ai eu la chance de skater avec lui.
4: C'est vrai ?
2: Oui, c'est vrai. Bah oui, moi, j'ai commencé en 78, donc j'ai évolué avec mon temps, quoi.
4: S'évader sur quatre roues, ici ou à l'autre bout du monde, c'est aussi une histoire de spot. Et ça, c'est la chasse au trésor de Thierry, trouver à chaque fois les meilleurs spots.
2: On en découvre tout le temps. Là, je viens d'en découvrir un dimanche, qui reprend exactement ce qui se fait dans un skatepark aujourd'hui en partie. Ça, c'est rare de trouver ça dans la région. Voilà. Ça fait 2 jours que j'y pense.
4: C'est comme les champignons, il ne nous dira pas où c'est, que ce soit ici en Touraine ou à l'étranger.
2: Beaucoup, puisqu'il y a quelques années, je partais le vendredi et j'allais un week-end en Espagne. Je revenais dans la nuit du dimanche au lundi, voire des fois je dormais devant le parking où je travaillais. Et la même chose le week-end d'après, mais ce coup-ci c'était pas en Espagne, c'était en Allemagne par exemple.
4: Complètement mordu, le skater, vous l'avez compris, toutes ces activités c'est à retrouver sur skateboard.bitterworld.fr. Peu importe votre âge, vous pouvez essayer cette discipline. Avec lui, ça se passera comme sur des roulettes.
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5: Je rêvais d'avoir une maison à la campagne. Cette maison, c'est comme si j'y étais née. C'est ma maison de famille.
6: Ma maison s'appelle l'Ostao de la Mar.
7: C'est une maison un peu envoûtante.
8: Eh bien, vous voyez, des livres et 3 fenêtres qui me donnent le paysage du pays, comme si c'était 3 tableaux.
3: Ils ont vécu ici.
9: Thibaut Gaudry.
10: Elle m'a dit d'aller siffler là-haut sur la colline.
3: En juillet 1968, Huguette Carin, présidente du comité des fêtes du charmant village de Cotignac, écoute son transistor quand elle entend Joe Dassin chanter « Siffler sur la colline ». Et c'est là que germe une idée un peu folle.
11: Je demandais donc au maire, je lui dis « Qu'est-ce que vous pensez si nous donnions un terrain de Cotignac, c'est toutefois la mairie, d'accord, pour que Joe vienne chanter ?» Et il me dit « Bon, ben d'accord, fais-moi une lettre, je vais le proposer. » Ce qui a été fait et accepté. Donc, il est venu chanter une vingtaine de jours après. Et dès qu'il avait un gala sur la côte, il venait coucher chez nous. Et voilà comment ça s'est passé.
3: Joe Dassin donne un concert mémorable le 12 août 1968 dans la cour de l'école. Après sa prestation, Huguette l'accompagne visiter le terrain proposé. Un bel emplacement que le chanteur estime néanmoins trop proche du village. On lui en propose alors un autre, dans le quartier Saint-Joseph, sur les hauteurs, près d'un monastère. Enthousiaste, il l'accepte illico. Séduit autant par le lieu que par son nom. Il faut dire qu'il s'appelle Joseph Dassin.

0: Joe ne fera construire une maison sur le terrain que 10 ans plus tard. Mais il revient souvent à Cotignac et loge au Loucalen, l'hôtel-restaurant créé par Huguette en plein cœur du village. Il y prend toujours la chambre 6. Loucalen, où l'on peut croiser les Pink Floyd ou Yvonne de Gaulle. Et la chambre 6, où Joe dormira le 14 janvier 1978, mais pas seul.
1: Joe Dassin va chanter dans un instant. Joe Dassin a vécu hier un moment important dans sa vie, puisqu'il s'est un moment troublant. Il avait sans doute plus le trac hier à Cotignac dans le Var que sur scène, devant Monsieur Martin, le maire de la localité, qui a uni Christine et Joe pour le meilleur et pour le pire.
0: Après avoir hésité avec Tahiti, c'est finalement à Cotignac que Christine dit oui à Joe. Ce jour-là, ce n'est pas vraiment l'été indien, mais un déluge, qui cependant ne gâchera pas la fête pour les 500 invités conviés par le couple. On chantera une partie de la nuit, un concert improvisé qui se terminera en duo avec l'ami Serge Lama.
2: Samedi 14 janvier, contrairement à l'habitude, il pleuvait sur Cotignac. Étaient-ce les larmes des admiratrices de Joe Dassin qui, ce jour-là, épousaient dans la mairie du village la ravissante Christine Delvaux? Enfin, malgré le mauvais temps, tout Cotignac était là, dans les rues, aux abords de la mairie, pour saluer celui qu'il considère maintenant comme un enfant du pays, puisque Joe Dassin y possède une fort belle maison. C'est Monsieur le maire en personne qui, vers 15h30, procédait à la cérémonie, ponctuée par le crépitement des appareils photos, tandis que la musique des sapeurs-pompiers de Brignoles interprétait les succès de Joe Dassin.
3: On ira où tu voudras, quand tu voudras.
0: Pour le dessert, un pâtissier a créé un gâteau géant, reproduisant la maison que Joe vient de faire construire, dans la Pinède, en haut de la colline. Si un jour, vous allez visiter Cotignac, labellisé plus beau village de France, et que vous souhaitez dormir au Loucalen, demandez la chambre 6.

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2: Bonsoir et bonsoir à tous, bienvenue sur ICI, je vous souhaite une excellente soirée et une excellente rentrée aujourd'hui, 1er septembre. Je suis très heureux de vous retrouver, c'est déjà le deuxième numéro de Il n'y a pas que Paris dans la vie. Nouveau rendez-vous sur votre radio chaque soir dès 20h et durant une heure ce soir. À nouveau, nous allons ensemble prendre le temps de voyager au cœur de notre beau pays. Une aventure qui va nous conduire en Occitanie avec Benoît Prospero et sa revue des merveilles. Nous irons au pied du Canigou et même dans une forêt se faire de l'argent de poche l'été. De façon originale, c'est possible. Robin Berdeau nous emmènera dans le Nord, à Béthune, pour découvrir une initiative originale. Et puis on cuisinera, pour ceux et celles qui ne sont pas encore à table, peut-être au beurre ou même à l'huile, grâce à ICI Orléans et Catherine Kikandon. Mon invité ce soir pour conduire et se balader dans toute la France, c'est un chef d'entreprise, c'est un entrepreneur. Son parcours est extraordinaire et son ambition est vraiment à la hauteur de son talent. C'est un homme médiatique, connu entre autres, je dis bien entre autres, pour avoir lancé il y a maintenant 10 ans la marque C'est qui le patron, reconnu à l'international, s'il vous plaît, par le New York Times, entre autres, récompensé. Il est un des symboles de réussite à la française. Je reçois ce soir Nicolas Chaban. Bonsoir Nicolas Chaban.
3: Bonsoir.
2: Comment ça va ?
3: Très bien, très très bien. Merci pour ces mots. On est encore plus collectif que ce que vous avez dit, mais merci pour cette présentation.
2: De vous accueillir, vous n'êtes pas venu seul. Alors je le dis pour ceux qui verront peut-être les images, mais pour les auditeurs, on va le décrire. Vous êtes venu presque avec votre bébé, j'ai envie de dire, à vos côtés. Vous pouvez nous dire ce qui est juste devant vous ?
3: Alors de moment, effectivement, il y a cette brique de lait qui est née il y a 10 ans. Parce que nous, consommateurs, on a découvert que les producteurs étaient en immense difficulté. Puis on n'a pas juste découvert ça. On a découvert que si on rajoutait 8 centimes sur un litre de lait, leur vie changeait. Ouais. Voilà comment est née, sans agence, sans moyens traditionnels, cette brique de lait, qui est devenue, et c'est pas pour les chiffres, c'est pour le symbole et l'espoir, la brique de lait la plus vendue de France.
2: C'est extraordinaire.
3: Ça, c'est merveilleux. Je pense à chaque fois aux producteurs quand cette phrase résonne.
2: Alors, on parlera beaucoup des producteurs, de ce que vous avez fait pour eux. Vous les aidez au quotidien. Vous les avez même sauvés à plusieurs reprises. Et encore aujourd'hui, avec, je pense, à la période de sécheresse et de canicule qu'on a connue cet été. Mais alors, ce qui nous intéresse aussi ce soir, c'est de découvrir à quoi est dû ce succès, comment il est venu. Et vous connaissez le principe de l'émission. C'est donc une balade, un parcours un peu partout en France. On va survoler cette France. Votre point d'ancrage, minime soit-il au début de votre vie, c'est Moulins.
3: Oui.
2: C'est là où vous êtes né.
3: Un point, un jour, suffit à ce que ce soit un ancrage très fort. C'est là, évidemment, où je suis né, voilà, en 1969. Dans des conditions particulières, c'est que on habitait en réalité à Madagascar.
2: Vous avez vécu jusqu'à l'âge de 7 ans à Madagascar après.
3: Et ma mère venait à Moulins, qui est un peu la région natale, quand il y avait des naissances. Et on repartait à Madagascar.
2: Papa qui était dans la communication...